0: référencés. Donc, on a la chance ici d'avoir des terrains qui sont très sableux, ce qui nous permet d'avoir des truffes qui sont jolies visuellement, qui sont rondes et qui sont pas gênées par des obstacles au moment du développement. Donc, on a de très jolis produits autant visuellement qu'au niveau gustatif. Et l'idée, c'était de permettre aux particuliers ou même aux professionnels qui souhaitent se procurer de la truffe une vraie boutique physique, parce que c'est vrai qu'aujourd'hui, c'est compliqué si on connaît pas un petit producteur de pouvoir trouver de la truffe et de s'en procurer.
1: Et donc, autre particularité de cette maison Boissieu, c'est sa gamme de cosmétiques à la truffe. Des tubers mélanosporum issus des truffières du domaine familial qui a reçu en 2011 la certification agriculture biologique. Des cosmétruffes mis au point après plusieurs années d'études.
0: C'est un projet qui s'est étalé sur 3 ans. Il y a eu une première phase de recherche pour étudier les potentiels bienfaits de la truffe pour la peau. Et il se trouve qu'à l'issue de cette phase de recherche, on a eu des résultats positifs, puisqu'il faut savoir que la truffe a des propriétés intéressantes dans le domaine de l'anti-âge. Il y a des acides aminés qui stimulent la production de collagène. Donc le collagène permet de régénérer les cellules de la peau et c'est également efficace pour prévenir et protéger de tout ce qui est taches pigmentaires. Donc en partant de là, on a travaillé avec des laboratoires cosmétiques sur la formulation des produits, puisque c'était quand même un vrai défi d'inclure la truffe dans des produits cosmétiques et d'arriver à la conserver notamment. Et donc aujourd'hui, ça nous amène à avoir une gamme de 3 produits. On a un soin jour, un soin nuit et un soin pour homme.
1: Et pour les découvrir, rendez-vous avec Emma, sa mère, son père et son frère à Mours-Saint-Eusèbe. La maison Boissieu est ouverte du lundi au samedi de 9h à midi et de 14h à 19h. Et le dimanche matin de 9h à midi. Des infos à retrouver comme d'habitude sur ici.fr Drôme Ardèche, rubrique Circuit court.
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3: J'écrivais déjà quand j'étais punie au lycée, que j'avais quand même une scolarité un peu chaotique. Quand j'étais punie au lycée, on me demandait de faire des rédactions. Pour moi, c'est une bonne nouvelle.
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5: C'est une signature que l'on reconnaît au premier coup d'œil. Illustratrice, autrice de BD, la Vésulienne Sophie Lambda s'est imposée en quelques années dans nos librairies. Sophie, à la Haute-Saône, cette terre, qu'est-ce qu'elle représente pour vous ?
3: Oui, moi je viens de Haute-Saône. En plus, c'est une partie de la Franche-Comté. C'est pas forcément la partie de la Franche-Comté de laquelle on parle le plus. On parle beaucoup du Doubs, on parle beaucoup du Jura, du marché de Noël de Montbéliard. Mais la Haute-Saône, on est un peu les oubliés. Et moi, c'est une région qui m'est chère, c'est là que j'ai grandi, c'est là que j'aime revenir régulièrement. Et voilà, c'est chez moi.
5: Et malgré cet attachement, le déclic de la création n'est pas arrivé tout de suite. Il a fallu attendre, je crois, la 30aine pour que l'écriture s'impose un peu comme une évidence, Sophie.
3: J'écrivais déjà quand j'étais punie au lycée, que j'avais quand même une scolarité un peu chaotique. Quand j'étais punie au lycée, on me demandait de faire des rédactions. Pour moi, c'est une bonne nouvelle. Donc, je pense que j'aimais déjà écrire, mais je m'étais pas rendu compte que je pouvais le faire pour le plaisir, que je pouvais potentiellement en faire un métier. Donc, c'est arrivé tard quand j'ai vraiment ressenti le besoin de raconter une histoire, celle que j'ai racontée dans ma première BD, qui était une espèce d'urgence à écrire. Mais voilà, c'est arrivé tard et je pense qu'on m'a pas assez peut-être à l'école, encouragé à le faire.
5: Aujourd'hui, vous, Sophie Lambda, vous ne rentrez plus dans les cases, vous les dessinez, vous explorez de nouveaux formats comme des carnets de voyage pour exprimer notamment une soif d'indépendance qui définit son quotidien, c'est ça un peu, non ?
3: Je fais ce format qui me ressemble, j'adore le carnet de voyage, mais celui que je fais, il est un petit peu différent parce qu'il y a de la BD dedans. Et c'est directement inspiré par des voyages que je fais qui sont toujours très différents. Des fois, je pars avec des groupes, des fois, je pars toute seule. Des fois, je vais rejoindre des amis, des fois, je pars complètement à l'arrache. Des fois, je suis très organisée. C'est toujours très différent. Et moi, c'est des aventures que j'adore raconter. Donc là, j'ai le deuxième que j'ai envoyé à l'imprimeur qui va arriver d'ici 2 mois, que j'ai vendu sur ma boutique en pré-vente, sophielambda.com. Et puis voilà, là j'espère en 2026 refaire de la bande dessinée, de la vraie bande dessinée, un peu comme la première que j'ai sortie, Tant pis pour l'amour. Ma priorité, c'est de garder d'être indépendante, d'être autonome, de compter principalement, c'est pas pour ça que je ne sais pas demander d'aide, mais je compte principalement sur moi. J'ai toujours voulu cette indépendance et ne pas compter sur quelqu'un d'autre pour vivre. Aujourd'hui, ma priorité, c'est vrai que c'est de continuer à voyager, de continuer à pouvoir bouger tant qu'on le peut, que ce soit au niveau de la santé et financièrement. C'est un luxe et c'est une chance de pouvoir faire ça.
5: Une femme libre au parcours inspirant à retrouver d'ici 2 mois d'ailleurs avec son nouveau carnet de voyage et en 2026 pour sa prochaine bande dessinée aussi, c'est l'objectif. Merci Sophie Lambda d'être intervenue au micro ici Belfort-Montbéliard.
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2: Ici, on fête la Saint-Vincent, la grande fête des vignerons en Bourgogne. Elle est honorée officiellement le 22 janvier. Dans notre région, la tradition veut que tous les ans, les festivités changent de village. Mais qui était ce fameux Saint-Vincent ? Bonjour Sandra Amani.
3: Bonjour Charlotte.
2: Vous avez enquêté sur ce sujet si mystérieux. Et vous avez écrit un conte intitulé « La légende de Saint-Vincent », une histoire de votre ouvrage « Légende du vignoble » édité aux éditions de l'Escargot Savant. Chapitre 1, le sacre de Saint-Vincent, 3e siècle après notre ère.
4: Nous voici en Espagne, plus exactement à Huesca, petit village au pied des Pyrénées. Ici vit Vincent, un jeune homme dévoué qui s'est pris d'amour pour le christianisme, une religion toute récente et avec encore peu de croyants. Vincent a un ami qui lui est cher, c'est Valère, l'évêque de Saragosse.
5: Me voici bien vieux à présent et j'ai beaucoup de mal à m'exprimer en public. Mon cher Vincent, le brillant orateur que vous êtes sera chargé de me suppléer dans cette tâche difficile. Êtes-vous d'accord ?
2: Monseigneur, je suis honoré de devenir votre diacre. Je me réjouis d'avance à l'idée de mes voyages à travers l'Europe. J'ai hâte d'aller faire connaître notre Dieu à tous les païens. J'irai jusqu'en Gaule s'il le faut. Chapitre 2, l'Empire romain.
4: Au 3e siècle de notre ère, l'empereur romain Dioclétien entame des persécutions contre les chrétiens. La nouvelle religion prend de telles proportions que l'ordre public est bouleversé. Vincent et l'évêque sont arrêtés, puis conduits, enchaînés, auprès de Dacien, le gouverneur qui représente Rome en Espagne.
6: Évêque Valère, avouez vite toutes vos fautes, sinon vous le regretterez amèrement.
4: Mes fautes ? Quelles fautes ? Je ne vois pas de quoi vous parler.
6: Ne vous moquez pas de moi. Avouez immédiatement les sacrilèges que vous et votre diacre avez commis contre notre empereur.
4: Vincent, voyant la grande détresse du pauvre évêque, ne parvient pas à se contenir.
6: Cessez donc de tourmenter ce pauvre homme. Moi, je vais tout vous avouer. Oui, je ne crois qu'en un seul Dieu. Oui, vos idoles me semblent ridicules. Garde, torturez ce jeune insolent. Pressez-le comme le raisin, rôtissez-le comme ces poulets que l'on immole sur les autels de nos divinités. Peu importe comment, mais montrez-lui que son Dieu ne lui sera d'aucun secours face à nos lois.
4: Les Romains se saisissent de Vincent, le ligotent nu sur un chevalet. Des ongles de fer lui déchirent le corps. On le brûle de toutes parts, on le torture nuit et jour.
2: Comment les souffrances de Vincent en Espagne vont-ils le transformer en saint en Bourgogne ?
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2: Ah, la Saint-Vincent tournante ! Une fête que nous célébrons chaque année dans les villages viticoles de Bourgogne. Mais qui était Saint-Vincent ? Voilà sa légende, racontée par Sandra Amani, auteure de « Légende du vignoble », éditée chez l'Escargot Savant.
4: Nous sommes le 22 janvier 304, le jour de la mort de Vincent. Il n'a pas survécu aux nombreuses tortures des Romains. Le corps brûlé et disloqué, on l'a ensuite accroché à une pierre de meule et jeté à la mer à plus de 200 km de Saragosse. Mais quelques jours plus tard, son corps est ramené par les vagues sur le rivage. Des chrétiens le ramassent et l'enterrent dignement. Au cours des années 304 et 305, plus d'un millier de chrétiens périssent sous la torture. La gloire de Vincent s'étend dans toute l'Espagne et parvient jusqu'en Gaule. Bientôt, Vincent devient Saint-Vincent. Sa fête est célébrée le 22 janvier.
2: Chapitre 3, le mystère de Saint-Vincent.
4: Bienvenue en Bourgogne. Ici, la vigne fait vivre bon nombre de paysans depuis déjà des centaines d'années. Dans les villages où celle-ci foisonne, c'est chaque année la fameuse Saint-Vincent. Dans les terroirs, on décore les maisons de bannières et de fleurs multicolores qui donnent à l'hiver des couleurs estivales. Une famille de vignerons dirige la société d'entraide locale. Une grande procession a lieu suivie d'une messe. Pendant la procession, la statue de Saint-Vincent, détenue par la famille qui régit la société, est remise à celle qui organisera la fête l'année suivante. Après la messe, un grand festin est organisé, le repas de cochon. On goûte le vin sans modération, on intronise des vignerons méritants que l'on nomme chevaliers du Tastevin. On rit, on chante, on danse même lorsque tombe le soir.
2: Attendez, Sandra, cette histoire actuelle des festivités de Saint-Vincent, on la connaît cette histoire. Dites-moi plutôt pourquoi Saint-Vincent est devenu patron des vignerons.
4: En réalité, nul ne le sait. Peut-être parce que le mot vin se trouve dans le prénom du saint, vous voyez ?
2: Oui.
4: Ou parce qu'on a utilisé une roue de pressoir pour le torturer. Ça, c'est aussi une hypothèse qui a été présentée.
2: D'accord.
4: Ou parce que les diacres à l'autel versent du vin dans le calice.
2: Donc, on ne sait pas vraiment pourquoi Vincent, le jeune diacre torturé par les Romains en Espagne, est devenu si important pour les vignerons de Bourgogne.
4: C'est là le plus grand des mystères. Chaque village bourguignon raconte effectivement sa propre légende. Quelle que soit la raison, on a aujourd'hui la preuve que Saint-Vincent n'a absolument pas souffert pour rien, puisque chaque 22 janvier sonne pour lui une nouvelle heure de gloire.
2: Et rappelez-vous, même s'il peut faire terriblement froid le jour de la grande fête des vignerons,
3: à la Saint-Vincent, l'hiver perd ses dents, on les retrouve pour longtemps.
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7: Je rêvais d'avoir une maison à la campagne. Cette maison, c'est comme si j'y étais née. C'est ma maison de famille.
8: Ma maison s'appelle l'Hostal de la Mar.
9: C'est une maison un peu envoûtante.
10: Eh bien, vous voyez, des livres et trois fenêtres qui me donnent le paysage du pays, comme si c'était trois tableaux.
11: Ils ont vécu ici.
12: Thibaut Gaudry.
13: Ah, je m'appelle Nina Simone.
11: L'histoire de Nina Simone, c'est celle d'une petite fille amoureuse de Jean-Sébastien Bach qui rêvait de devenir la première pianiste concertiste noire américaine. Mais qui grandit dans l'Amérique profonde des années 30 et 40 où la ségrégation raciale est de mise.
14: Put a spell on you. J'ai commencé à étudier le classique à 5 ans.
15: Et vous avez continué, vous avez eu vos diplômes.
14: Et après, j'ai obtenu le doctorat de musique de Amherst University.
11: Élève studieuse, oreille absolue et jeune prodige, elle ne parvient pas à intégrer l'école de musique dont elle rêvait, brisant la carrière à laquelle elle aspirait. Et elle emportera le regret et la douleur toute sa vie.
14: I'm sorry that I didn't become the world's first black classic pianist. Oh yeah, I think I would have been happier. I'm not very happy now. Oh yeah.
11: Finalement, c'est par le jazz qu'elle connaît la gloire. Nina Simone devient aussi l'une des voix de la lutte pour les droits civiques des Noirs. Mais avec une sensibilité à fleur de peau, des douleurs de l'enfance qui ne sont jamais loin, sans compter des troubles bipolaires et des phases de dépression, elle finit par quitter les États-Unis, voyage beaucoup, et c'est naturellement en France qu'elle trouve refuge dans les années 80. Elle, la francophile, qui a connu le succès en reprenant Ne me quitte pas de Jacques Brel, et qui a choisi son nom de scène après avoir vu Casque d'or avec Simone Signoret.
16: Ne me quitte pas. Il faut oublier tout, peu souliers qui s'enfouit déjà.
17: Pour Nina Simone, comme beaucoup d'artistes noirs de cette époque, la France est un pays très très important parce qu'on a cette image réelle à l'époque d'un pays ouvert. Par exemple, prendre un bus ou un métro à Paris, ben on prend le métro et le bus avec les blancs. On n'est pas dans des compartiments séparés et la France est une terre d'asile.
11: Elle vit 2 ans à Paris, enregistre quelques chansons et fait quelques concerts, puis en repart, avant de revenir une dizaine d'années plus tard. En 1992, elle s'installe à côté d'Aix-en-Provence, à Bouc-Bel-Air. C'est là qu'un après-midi de juillet 95, excédée par le bruit que font deux adolescents jouant autour de la piscine de la villa voisine, elle tire un coup de pistolet à grenaille et blesse légèrement l'un d'eux. Elle écopera de 8 mois de prison avec sursis et une obligation de soins. En 1998, elle déménage à quelques kilomètres, à Carry-le-Rouet, où elle s'éteint le 21 avril 2003. Lors de ses funérailles, à l'église de Carry, une sono joue « Ne me quitte pas ». Sa grande amie, la chanteuse Myriam Makeba, est là. Elton John a fait envoyer des roses jaunes, avec un petit mot « Tu étais la plus grande, et je t'aime ». Sa fille, Lisa, prend la parole pour rappeler combien Nina aimait la France et demande de ne pas laisser son souvenir s'éteindre. Son souvenir et sa voix sont toujours là. Elle ne nous a jamais vraiment quittés.

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1: Bonjour, je m'appelle Armand. J'ai vécu à Tartas depuis 1923, l'année où je suis né. Ma génération, nous avions 6 km à faire pour aller à l'école. Nous avons commencé l'école à 6 ans et nous faisions tous les jours 6 km aller, 6 km retour. Il n'y avait même pas de vélo. Souvent, les enfants étaient surmenés. Alors, c'est impensable de faire ça maintenant. J'étais à l'école à Tartas.
2: D'accord.
1: Un instituteur qui s'appelait Maurice Véro. On parlait le patois landais et j'ai appris la langue française à l'école. Maintenant, c'est perdu. Mais enfin, je le parle et je pourrais même l'écrire. Et il y avait une interprète à l'école. Une parole maldite et elle nous reprenait pour nous dire que, voilà, en français, ça se dit comme ça.
2: Vous êtes devenu ensuite agriculteur.
1: Je suis devenu agriculteur en suivant mon père, moi. À l'époque de notre jeunesse, nous travaillions gratuitement. On n'avait pas de salaire. J'ai eu l'idée de me lancer dans le commerce parce que ma vie a été très dur. J'ai perdu mon épouse. Elle avait 24 ans. J'avais un bébé. Et alors, j'étais le gendre ici. J'étais pas chez moi. Et alors, je suis resté chez mes beaux-parents pour élever mon fils. Le grand progrès, ça a été après la guerre, les 30 glorieuses. Il commençait à avoir des tracteurs. Ça a été un saut immense pour l'agriculture. Parce que avant, on travaillait avec des bêtes, des vaches ou des mules. Le progrès a été immense. On faisait du maïs. Les Américains nous ont aidés aussi à la fin de la guerre. C'était le plan Marshall. La grand-mère de ma première épouse était veuve de guerre. Alors je lui avais expliqué, si j'avais les moyens, j'aimerais bien être marchand de bestiaux. Et alors elle m'a dit, si tu te sens capable, moi je t'avancerai l'argent. J'ai tenté le coup et je me suis lancé. En 1946, les députés ont voté à l'unanimité une loi pour annuler le bétayage. Et ils ont remplacé le bétayage par le fermage. Il y a beaucoup de bétayers qui ont acheté la propriété. C'est pour cette raison que moi j'ai acheté ici. L'arrosage est arrivé, on a presque plus que doublé le rendement du maïs. Ça a été un grand progrès. La sécheresse faisait pas mal de dégâts. J'ai remarqué une chose, il y a 100 ans, le sol ne dégelait pas de la journée. On ne voit plus ça. Ce qui nous a aidé, c'est l'inflation. Nous avons emprunté, mais il y avait l'inflation à deux chiffres. J'ai appris Internet, assez âgé. Tout le monde était contre moi. Je n'y arriverai pas. J'ai voulu toujours avancer. Alors, je n'ai rien dit à personne. Je me suis pris une prof. Et alors, elle m'a dit, je suis très contente. Je vois que vous allez y arriver. Parce que j'ai la vue sans lunettes et je suis en temps comme à 20 ans.
2: Qu'est-ce qui a changé à Tartas par rapport à l'époque que vous avez connue?
1: Moi, j'ai vu deux maires à Tartas sans qu'il y ait d'élection. De 1940 à 1945, c'était la dictature. Le maire était désigné par le préfet.
2: Armand Lapeyre, on va bientôt se quitter, malheureusement.
1: Déjà.
2: Eh oui, ça passe vite. Hein. Je vous ai fait faire un petit exercice. C'est de me donner le nom de la radio qui vous a tendu le micro aujourd'hui.
1: Ici, Gascogne.
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3: Et le cocktail américain, c'est quoi?
4: C'est un cocktail grillé avec une sauce américaine, tomate, échalote, une pointe de cognac, du vin blanc. C'est un peu relevé.
5: Un décaïn!
6: Pâté, jambon, c'est du cornet, gruyère, chantal, rosbif, jambon de pays.
7: Eh ben, tout ça, ça va aller dans la blanquette.
8: Bon appétit!
9: Dans la plupart des cas, on ne remplace jamais son père, on lui succède. Et encore faut-il traverser la Seine quand on s'appelle Michel Oliver, fils de Raymond, figure tutélaire de la gastronomie parisienne, chef triple étoilé au Grand Véfour et premier cuisinier de la télévision française.
10: Mon père avait fait un restaurant de luxe, je voulais faire un bistrot. Il était rive droite, je voulais être rive gauche. Et je suis parti de cette idée-là. Et j'avais un vieux copain qui était génial, qui s'appelait André Allard, le restaurant Allard, rue de l'Éperon. Allard m'a pris sous sa coupe et il m'a dit « Michel, on va chercher ensemble ». Et c'est lui qui a trouvé cet endroit, rue de Lille, qui s'appelait les anciens établissements Poinçon, qui était un bouillon 1900, quoi. Et j'ai flashé.
11: J'ai travaillé des années sans répit, jour et nuit.
9: Ainsi, en 1965, au 33 rue de Lille, dans le 7e arrondissement, Michel Oliver fonde le Bistrot de Paris dans un décor néo-art nouveau signé Slavik, designer talentueux. En plein milieu des 30 glorieuses, Paris s'amuse sans se faire du souci. On mange, on boit, on fume et on couche librement. La capitale ressemble à un film de Claude Sautet ou une chanson de Charles Aznavour.
5: mes amours, mes emmerdes.
9: Et le soir venu, on laisse ses emmerdes pour aller dîner chez Oliver qui propose des plats bistrotiers canailles de qualité. Chaque chef rêve d'ajouter au grand livre de la cuisine française sa propre recette. Pour Michel Oliver, ce sera le pot-au-feu en vessie.
10: Oui, alors ça c'était fantastique. Et j'avais créé le pot-au-feu en vessie. Le pot-au-feu était cuit en demi. D'abord, ensuite je le mettais dans ces vessies de veau ficelées, je les jetais dans un bouillon et ils terminaient leur cuisson là. Le problème, c'était l'ouverture de la vessie. On disait aux clients, couvrez-vous avec les... On aurait dû leur donner des caouets. Le garçon perçait la vessie et là, chouf, il y avait un jet brûlant qui partait. C'était un spectacle extraordinaire.
8: C'était un succès.
10: J'ai fait un malheur. Les gens applaudissaient. Hein.
9: Et oui, c'est pas dans Top Chef qu'on verrait ça aujourd'hui. Alors le tout Paris réserve chez Michel Oliver. Le succès est tel que le restaurant se voit récompensé d'une étoile au Michelin. Le plus de bien manger, la clientèle aime saluer et discuter avec ce chef atypique, sympathique, vedette de télévision et qui présente aux côtés d'Anne-Marie Pesson ou de Maurice Favière la vérité est au fond de la marmite.
12: Mes amis étaient pleins d'insouciance.
13: Oui.
12: Et vous voyez apparaître la reine des sauces, la sauce béarnaise. Et cette sauce béarnaise se mange avec la croûte de bœuf.
9: Oui, c'était le bon temps des années 60 et 70 à Paris, télé, radio, bistrot, affaires, comme les frites, tout baigné dans l'huile. Michel Oliver et son associé Roland Pozzo di Borgo montent une des premières chaînes de restaurant concept, l'assiette au bœuf. Et son plat emblématique, une pièce d'aloyau finement tranchée, saisie minute, servie avec sa sauce paradis. Le paradis ne dure qu'un temps, les étoiles pâlissent, Michel Oliver vend le bistrot de Paris. Bonne nouvelle, l'enseigne existe toujours, rue de Lille, le pot-au-feu en vessie n'est plus le clou du spectacle. Mais les plats canailles subsistent pour le plus grand bonheur de Michel Oliver.
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15: Arnaud Fromage est avec nous chaque matin, c'est l'heure de la nécessaire minute comtoise. Mon cher Arnaud, bonjour.
16: Bonjour.
15: Du côté des radars, il y a des petites surprises, on donne vraiment des drôles de noms aux choses, parfois, chez nous en Franche-Comté.
16: Oui, et en voici un nouvel exemple. Alors, petite mise en situation, vous êtes en voiture, vous venez de Belfort et vous roulez en direction de la chapelle sous Rougemont. Bref, vous êtes sur la départementale 83, vous passez de nez avant d'arriver à Rope. Là, vous passez devant la mairie, sur l'avenue Charles de Gaulle, il y a Céline Coiffure, mais vous continuez. La petite patte d'oie à la Vermenoncourt, vous restez sur la route principale et vous avancez encore un petit peu. Il y a les jolies maisons typiques là sur le côté et c'est là, dans le virage, qu'il faut freiner tout simplement parce qu'il y a un radar.
15: Bon, bah, pas mal la petite balade là autour de Belfort, je vois pas vraiment. Vous voulez en venir, Arnaud ?
16: Eh bien, exactement à cet endroit précis, là, sous le radar, en face de la boîte aux lettres. Parce que ce n'est pas n'importe quel radar. C'est celui qui est surnommé le radar Johnny Hallyday. Mais alors, pourquoi allez-vous me demander maintenant que j'ai réussi à capter votre attention ?
15: Eh bien oui, pourquoi le radar de Johnny Hallyday, Arnaud ? Oui.
16: Pour comprendre, il faut remonter à février 1970. L'idole des jeunes a donné la veille un concert à Strasbourg et doit se rendre à Besançon. 3000 personnes l'y attendent et il est 18h passé. Dans la DS Palace Citroën, qui roule à fond parce que, bah, années 70, il y a donc Johnny Hallyday et Sylvie Vartan, mais aussi Mickey Jones, le guitariste de Johnny, Jean Ponce, son manager, et Sacha Rulle, son secrétaire. On est en février, il fait nuit, il fait froid, il y a du verglas et ça roule vite, bref, Johnny perd le contrôle de sa voiture. Il glisse et se retrouve dans le fossé. Alors il parvient à reprendre le contrôle de son véhicule, parce que, ne l'oublions pas, Johnny Hallyday est un pilote, mais malheureusement, il y a un bloc de béton qui bloque le fossé, et la voiture finit par s'y écraser. À bord, Johnny et son guitariste n'ont rien, mais son secrétaire et son manager sont blessés. Sylvie Vartan, elle, a carrément traversé le pare-brise, elle a le visage en sang. En 1970, la ceinture de sécurité est censée être obligatoire, mais dans les faits, personne ne la met vraiment. Les voisins viennent au secours des blessés, alors au départ ils avouent ne pas vraiment avoir reconnu Johnny et Sylvie Vartan parce qu'ils sont sous le choc, et les blessés sont conduits à l'hôpital de Belfort. Johnny s'empare du téléphone d'un riverain pour annoncer qu'il n'y aura pas de concert à Besançon ce soir-là. Sylvie Vartan, elle, s'exile quelques mois à New York dans une clinique de chirurgie esthétique où elle subira des dizaines d'opérations de reconstruction pour effacer les traces de l'accident. Alors voilà pour la petite histoire. Et c'est donc dans ce même virage, toujours à la sortie d'Europe et toujours aussi dangereux, qu'a été installé en 2019 un radar, le radar Johnny Hallyday, pour nous rappeler que, star ou pas, il ne faudrait pas oublier de...

0: Bernard Johnny Hallyday, voilà, on sait désormais où il est grâce à vous, Arnaud Fromage, pour la nécessaire minute comptoise. Vous menez les enquêtes dans tous les sens et vous nous faites revivre avec un superbe podcast La vie incroyable de Paul-Émile Victor, un jurassien qui, pour sa première expérience et sa première expédition, est parti au Groenland. On a entendu le premier épisode jeudi, à partir de 10h. Et le numéro 2 est déjà disponible en ce moment sur l'application ICI ICI. Vous allez véritablement découvrir ce qu'a enduré l'équipe autour de Paul-Émile Victor, une équipée qui a été véritablement sans danger, mais ô combien importante pour l'avancée de la science. Un podcast passionnant avec vous, mon cher Arnaud Fromage. Je vous dis à demain.
1: À demain.
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3: 6h20, aujourd'hui comme toute cette semaine, nos authentiques sont des azuréennes. Vous savez que dimanche, c'est la journée internationale des droits des femmes, le 8 mars. Et ce matin, rencontre avec Amina Bini. Elle est éducatrice de jeunes enfants à Nice. Après avoir été à l'écoute des familles dans un LAIP, c'est-à-dire un lieu d'accueil enfants-parents, eh bien, elle est aujourd'hui à la halte garderie Louparpayoun. Alia Zegaoula l'a rencontrée. Amina se définit d'abord en trois mots.
4: Enveloppante, sensible et à l'écoute. Du plus loin que je me souvienne, l'idée de travailler auprès des enfants a toujours été en moi. Lorsque j'étais lycéenne, pour me rendre jusqu'à mon lycée, je passais devant plusieurs écoles. J'ai été très touchée par la difficulté que les parents avaient de se séparer de leur enfant et vice-versa. Je pense que la question de l'attachement m'a interrogée à ce moment-là.
5: Pour ces parents qui n'ont pas encore osé ou qui ne connaissaient pas jusqu'à aujourd'hui l'existence de ces LAEP, donc pourquoi ça peut être sympa de venir ?
4: C'est un lieu de socialisation. L'enfant apprend à se détacher de son parent en la présence de son parent. C'est comme ça que ça commence. C'est un lieu de laisser être. On va pouvoir se rassurer, s'encourager, se valoriser, parce qu'on va vite se rendre compte qu'on n'est pas seul et que d'autres parents vivent la même chose que ce que l'on vit.
5: Qu'est-ce qui fait un bon parent ?
4: Pour moi, il n'y a pas de recette miracle ou spéciale pour être un bon parent. On le devient avec le temps, on le devient officiellement dès la naissance d'un enfant. C'est l'enfant, pour moi, qui est le guide. Le bébé est compétent dès la naissance pour exprimer ses besoins, de tout son être, de tout son corps, observer, être attentif à son enfant. Je pense que ça peut nous permettre d'être le parent suffisamment bon.
5: Qu'est-ce que vos enfants à vous vous ont appris ?
4: J'ai 4 enfants, 24 ans, 22 ans, 16 ans et 7 ans. J'ai compris en fait que je n'ai pas été la même mère pour chacun de mes enfants, parce qu'ils avaient des besoins différents aussi. J'ai quand même le sentiment qu'ils m'ont montré le chemin, ils ont été comme des guides pour moi. Moi, je les ai accueillis et je les ai accompagnés. J'ai fait vraiment comme je pouvais, du mieux que je savais. Mes enfants m'ont fait prendre conscience qu'ils ne m'appartenaient pas, qu'ils avaient leurs propres besoins, leurs propres pensées aussi. Dans l'accompagnement, dans le soutien à la parentalité, ça m'a beaucoup aidée. J'ai la certitude que ce sont les familles qui m'ont amenée à ce que je suis aujourd'hui.
5: C'est quoi le plus beau compliment qu'on ait déjà pu vous faire, Amina ?
4: C'est d'avoir pleuré chaque fois que j'ai dit une petite phrase, et notamment à des mamans, mais aussi des pères, aussi des familles. Vous êtes son parent, sa mère ou son père à cet enfant. Le seul est l'unique pour lui, celui ou celle qui le connaît le mieux au monde est le ou la meilleure des éducateurs ou éducatrices pour votre enfant. Il y a une émotion qui se lit, qui se ressent, qui se voit. C'est une phrase qui donne de l'espoir et qui permet de ne pas renoncer, à mon sens. Qui permet de, quelque part, de dire aux parents, tout ira.
5: Qu'est-ce que vous aimeriez que ces enfants, ces parents, que vous croisez parfois juste une fois, retiennent de vous ?
4: Mais que ce fut une belle rencontre, tout simplement.
3: Et une belle rencontre justement qu'on a fait à l'instant avec Amina Bini, éducatrice de jeunes enfants à Nice. C'est un vrai soutien aux familles ce qu'elle fait. Vous retrouvez son portrait sur ICI.fr comme celui de tous les authentiques.
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1: Nous sommes avec une des dernières et la plus ancienne fabrique de pâtes de fruits en Auvergne. Avec Anthony Vallat, qui est le directeur général. Merci de nous recevoir, Anthony. Nous sommes face à une vieille photo qui montre, je pense, le tout début de cette maison Cruzy, c'est ça ?
2: C'est pas le début historique, hein, puisque la maison Cruzy a été fondée en 1880, mais c'est effectivement une photo du site de fabrication ici, sur la zone du Brézé, tel qu'il était en 1956, au moment où la maison Cruzy a déménagé du centre de Clermont pour venir s'installer sur la zone du Brézé.
1: De l'usine Goffredi à Mijan-Mermoz sur le champ d'Angélique. Et on aperçoit des angéliques sur ce champ.
2: Et l'angélique étant un des produits un petit peu signature des confiseurs et de la confiserie. Et donc c'est un beau clin d'œil de l'histoire que de penser que voilà, notre site de fabrication ici est basé sur un ancien champ d'angélique. Voilà.
1: L'angélique, ces petits bâtonnets de couleur verte, hein, c'est
2: exactement.
1: Ça, je ne dis pas de bêtises.
2: Il y a beaucoup de particuliers qui ont aussi de l'angélique à la maison.
1: Voilà. C'est la tige,
2: la tige, tout à fait.
1: D'accord, ouais. Ok. Et aujourd'hui, vous en faites toujours. Vous avez toujours des producteurs d'angélique qui bossent avec vous.
2: Oui, tout à fait. C'est un agriculteur qui vient nous livrer en tracteur chaque année. C'est au mois d'août, quand la récolte est prête. On se met d'accord avec lui l'année d'avance sur les quantités dont on aura besoin.

0: descendaient de Paris dans le 16e, 17e siècle et venaient dans les cures, à Roya ou autre. Ils découvraient, ils dégustaient les fruits d'Auvergne. Et la méthode de conservation à l'époque, hein, puisqu'on n'avait pas toute la pasteurisation, etc., c'était de confire les fruits. Ce qui faisait que, du coup, les confiseurs auvergnats ont prospéré sur la base des gens qui venaient en cure et qui ramenaient leurs fruits à Paris en général. C'est comme ça que la confiserie et le métier de confiseur a démarré en Auvergne.
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2: Bonjour, je m'appelle Thomas Félix, j'ai 55 ans. Donc moi j'arrive le matin, je me pose mon vélo dans le garage, je traverse la cuisine, je prends un café, je monte à l'étage et j'arrive ici dans ce grand open space. 12 personnes à peu près partagent l'espace. Bonjour les gars.
3: Bonjour.
4: Ce Bordelais est un designer, il habite et travaille dans le quartier du Grand Parc, un secteur qu'il affectionne particulièrement. L'équipe de Thomas Félix a travaillé sur plusieurs projets. On lui doit les fameuses devantures bleues avec un sourire blanc des magasins Cultura.
2: Je suis assez fier, effectivement, quand on regarde en arrière, sur 25 ans d'activité, les façades Cultura, la déclinaison de ces façades sur les différentes natures de magasins de la marque. Et il a fallu créer une charte, quelque chose qui allait unifier toutes ces façades, qui fasse que on les reconnaisse d'un premier abord. Ce grand sourire qui est apposé au nom, à 50 ou 60 mètres du magasin, il fallait qu'on reconnaisse et le magasin et les services qu'on allait y trouver. C'est toujours un processus un peu long.
4: Franchement, vous êtes comment dans le travail, vous ? Exigeant, forcément ?
2: Oui, c'est une maladie, parce que effectivement, on a du mal à se contenter de ce qu'on fait, on va toujours chercher au-delà et plus loin. Oui.
4: Sur Résine Le Bousca, vous avez imaginé tout le mobilier urbain.
2: Des chaises longues, des tabourets, des choses de différentes natures pour équiper l'espace public.
4: Alors, il paraît qu'un matin, vous êtes retrouvé sous le trottoir en train de discuter, de faire connaissance avec Jean-Luc Joie, qui est quand même très connu.
2: Un bordelais pur souche. Bah, ça s'est fait effectivement dans le quartier où j'habitais, et je voyais ce grand bonhomme là faire des choses extraordinaires avec ses gros doigts. Il m'en voudra pas. Et il m'a accueilli très gentiment. Et puis on a fait connaissance. On a lié une très belle amitié qui dure encore aujourd'hui. On se voit régulièrement pour refaire le monde.
4: Et dans le quartier où nous sommes aujourd'hui, le quartier du Grand Parc, qu'est-ce qui vous plaît aussi? C'est un quartier en pleine mutation, qui a beaucoup changé ces 10 dernières années.
2: Enfin, c'est très hétéroclite comme quartier. Il y a toutes sortes de populations. Il y a une mixité qui me plaît beaucoup. Je m'y suis installé. Maintenant, j'ai ma maison aussi dans ce quartier. Je vais faire mon marché au Grand Parc. Je vais faire mes petites courses de proximité dans le quartier. Voilà, j'aime atteindre les quais. J'aime faire mon petit footing sur les quais de temps en temps. Voilà, c'est des coins que j'affectionne particulièrement.
4: Allez, on va vous écouter un petit peu sur une anecdote, quelque chose qui vous vient en mémoire, qui représente votre vie finalement.
2: On a été les premiers à fabriquer des espaces de travail un peu atypiques chez Thalès. On a installé un jour un canapé de nous-mêmes chez Ikea. On a installé un canapé Ikea chez Thalès. Et c'était peu avant que le directeur de Thalès reçoive le nouveau directeur de Rocopter, d'Airbus Hélicoptère. Et la discussion s'est terminée dans le canapé, qui avait tant fait parler de lui en interne, etc. On ne travaille pas dans un canapé. Ben finalement, il a fait l'unanimité. Le directeur de chez Thalès est sorti en disant « Vous m'en mettrez dans tous les locaux », parce qu'en fait j'ai eu la meilleure discussion possible avec le directeur de chez Rocopter, et cette discussion n'aurait pas pu avoir lieu ailleurs que dans un canapé, et certainement pas dans une salle de réunion.
4: Thomas Félix est donc designer dans le quartier du Grand Parc à Bordeaux. S'il a grandi dans le Béarn, Bordeaux est devenu sa ville de cœur.
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5: Bonjour Serge Papagali.
6: Oh monsieur Thomas, que faites-vous là? Bah si en fait c'est votre boulot, vous êtes là.
5: Vous êtes là depuis
6: minuit, vous avez pas quitté.
5: Au moins ça.
6: Dauphinois, bien le bonjour également. Alors aujourd'hui, allons chez les Dolomoises et les Dolomois, dans la bonne ville donc de Dolomieu. Il doit y avoir des amoureux, parce que c'est la Saint-Valentin aujourd'hui.
5: Oui.
6: Il y a des amoureux pendant tout le Dauphiné, on est tous amoureux. Ça tombe bien parce que ce soir, moi j'y joue justement à Dolomieu. Ben oui, oui, donc moi j'y suis vraiment en chair et en os, plus en chair qu'en os d'ailleurs, enfin c'est autre chose. Bah, Dolomieu, la commune natale de... Alors prenez des notes, prenez des notes les gars, la commune natale de Déodat Grattet de Dolomieu.
5: Rien que ça.
6: Déjà un gars qui se prénomme Déodat, chapeau bas. Je crois même que la Saint-Déodat n'existe pas à mon avis, bon, c'est vous dire, hein.

0: Ah bah. Mais bravo à ce géologue célèbre qui a découvert la Dolomie et laissé son nom massif des Dolomites en Italie. Bah, je suis sûr que vous n'êtes même pas quatre à le savoir, ça. Maintenant, vous serez des millions, parce que vous êtes des millions à nous écouter. Bon. C'est ça aussi, ici, Isère, le savoir à portée d'oreille, bien sûr. Je continue. La Dolomie est une roche sédimentaire carbonatée. Bon, d'accord, j'arrête. J'en vois deux qui roupillent, monsieur Thomas. Non, il rigole, ça va, bon. N'empêche, ça fait plaisir de savoir que le nom Dolomieu a un rapport avec les Dolomites dauphinoises, celle-là, bien sûr. Nous sommes bien sûr...
1: Quand même.
0: Ah ben oui, quand même. Nous sommes sur les terres froides iséroises. Les fameuses terres froides, vous savez, qui n'existent pas vraiment. En fait, puisque personne n'accepte de reconnaître qu'il habite bien dans cette terre pas chaude. Moi, j'y ai tourné beaucoup, mais là, la réponse est toujours « Non, mais les terres froides, non !»
1: C'est plus loin.
0: Ça commence plus loin. Après le ruisseau. Mais je m'en fiche, moi j'aime bien tous les dauphinois, même celles et ceux qui sont au pôle Nord. Attention, j'ai pas dit le Groenland, hein, parce que oh là là...
1: Oula, oui, attention.
0: Oh là là,
1: en ce moment...
0: Ah ouais, ouais, ouais. Laissons tomber, si Trump s'intéresse aux dauphinés, on est foutus. Non, non, non. Pas d'iceberg à Dolomieu. Mais en revanche, dans le secteur de l'étang, un ruisseau qui s'appelle le Pissou. Ah bon, ça va, ouais, mais ça va prêter à rire, bien sûr, on va éviter de se
1: voilà.
0: Ne nous moquons pas. Le Pissou passe donc à côté de Dolomieu, et on y trouve, écoutez-moi bien, une espèce protégée. Mais oui, madame, mais oui, monsieur, l'écrevisse à patte blanche, qui peut donc aller où elle veut, puisqu'elle peut la montrer.
1: Eh ben oui.
0: Sa patte blanche. Elle a même plusieurs, quand elle peut aller où elle veut, en fait. Tout ça se passe en Dauphiné, et dans le Pissou, qui n'est pas très, très grand comme ruisseau, hein. C'est juste, un petit Pissou.
1: Oh
0: non,
1: là
0: mais
1: là
0: j'ai
1: là.
0: Pas pu. Non, mais je me suis dit, je la fais pas, puis j'ai dit, si, il faut que je la casse, parce que c'est un
1: Pissou. Vous allez la garder pour ce soir, celle-là,
0: Serge. Un petit Pissou, mais ce soir, je vais peut-être le refaire. Tiens, pendant que j'y pense, en parenthèse, demain, 15 février, après notre départ, hein, aura lieu une vente au boudin dans les Halles. Aucun rapport avec notre venue, parce que c'est un pur hasard. Pour ça que j'ai bien précisé, après notre départ. Hein. Bon, j'embrasse tous les Dolomois et les Dolomois, même celles et ceux qui ne viendront pas nous voir ce soir. Moi, je suis comme ça, moi. Moi, j'embrasse tout le Dauphin. Tous les dauphinois qui existent, parce que dans le coin, bien sûr, vous le savez,
2: on n'est pas des quand même.
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1: C'est la Camille Minute, votre chronique de la joie et de la bonne humeur. Aujourd'hui, on va parler des red flags. Alors, c'est quoi un red flag ? Un red flag, c'est littéralement un drapeau rouge. Dans la vraie vie, ça veut dire attention, danger. Fuis, cours, ne réponds pas à ce message. Le red flag, c'est le petit signal que ton cerveau voit, mais que ton cœur ignore, en disant « Non mais ça va, je gère, on va gérer ». Le red flag, c'est pas encore une catastrophe, c'est l'annonce de la catastrophe. C'est le teaser du film d'horreur. Il dit « Je suis pas jaloux ». Par exemple, si le mec il dit « Je suis pas jaloux », mais il connaît l'heure de ta dernière connexion avant tout le monde, il est jaloux, ok ? Si elle te dit « Ah mais moi je suis très cool », mais qu'elle fouille dans ton téléphone, même quand il est éteint, elle est pas cool. Un red flag, c'est pas un défaut, c'est un avant-goût du problème. C'est quand quelqu'un te dit « Ah, moi je suis comme ça » et que toi, au lieu de partir, tu réponds « Ah, bah parfait !» Non, fuis, cours ! Bref, les red flags, c'est simple. Si tu te dis « Ça va sûrement passer », eh ben ça passera pas. Voilà, c'est aussi simple que ça. Alors maintenant, ce que je vais faire, c'est que je vais vous lister, parce que l'être humain va toujours trop loin, des red flags vraiment exagérés, des red flags qu'on voit sur les réseaux sociaux qui sont vraiment... ça va beaucoup trop loin. Une fois, j'ai vu une vidéo, il y a une nana, elle a sorti « Moi, j'ai un red flag. Mon red flag... c'est les mecs qui tiennent la barre du métro dans le métro. » Donc maintenant, en fait, il faut choisir entre tomber par terre ou être célibataire. Il y a un mec, il a dit, une fille qui finit son assiette, c'est un red flag. Frérot, elle a juste faim. Hein. C'est pas toxique, c'est la dalle, ça s'appelle. Après, il y a des red flags. Il y a quelqu'un qui a dit, moi, mon red flag, c'est quelqu'un qui met son réveil à 6h du matin, même le week-end. Excuse-le d'être pauvre, hein. Il veut bosser, ce monsieur-là. Il y a quelqu'un qui a dit, voilà, moi, mon red flag, une personne qui aime l'eau plate. Donc en fait, si t'aimes pas les bulles, t'es toxique, quoi, t'es dangereux. J'ai vu aussi, mon red flag, c'est quelqu'un qui répond trop vite au message, ou trop lentement. Le bon timing, c'est jamais bon, quoi. Il y a un mec, il a dit, moi, mon red flag, c'est une fille qui dit, on verra. C'est pas un red flag, ça. C'est une promesse honnête. Et j'espère qu'elle le verra pas, le mec. Hein. À ce rythme-là, respirer va devenir un red flag. Bientôt, il aspire par le nez, c'est un red flag. Les gens, ils veulent plus une relation, ils veulent un CV sans défaut. Et même là, ils trouveront un red flag dans la photo. Avant, on cherchait l'amour. Maintenant, on cherche la faute. C'est bien ça le problème.
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3: Bonsoir Émilie.
4: Qu'est-ce que je suis contente.
3: Oh, ça fait plaisir. Toujours bien reçu, hein.
4: Oui.
3: Franchement.
4: C'est vrai.
3: C'est vrai.
4: Alors, faut le dire.
3: Actualité de Suzanne, mes amis, c'est tout simplement un nouvel album. On s'était vu avant les grandes vacances pour cette chanson, Je t'accuse.

0: Une chanson, j'allais dire, classique, Suzanne, qui prend les problèmes à bras-le-corps. Là, en l'occurrence, l'inefficacité, voire le manque de motivation de la justice française pour les victimes de violences sexuelles.
1: C'était exactement ça. Ouais. Ça, c'était le 24 avril 2025. Donc, t'es là à toutes les étapes importantes de ma vie, quoi, parce que c'est vrai que cette chanson-là, elle a quand même été assez chamboulante quand je l'ai écrite, quand je l'ai sortie. Depuis, voilà, il s'est passé plein de choses. J'ai hâte de la jouer en live un peu partout dans les salles en France. Et je pense que ça va être un moment un peu particulier. Voilà, je la sors ce 24 avril 2025, même jour où la Cour européenne des droits de l'homme, en effet, condamne la justice pour manquement et pour sexisme. Et voilà, moi, je parle d'inaction et de, voilà, il faut qu'on lutte encore. Donc, merci en tout cas d'avoir été là sur cette étape de Je t'accuse il y a quelques mois.
0: Évidemment. Et la question qui en découle, c'est aussi que du coup, c'était la première chanson que tu dévoilais de cet album, Millennium. Tiens, d'ailleurs, écoutons quelques notes de la chanson titre. À la recherche.

0: Millennium. Alors, c'est encore une fois pas une chanson qui nous caresse dans le sens du poil, comme Je t'accuse en fait. Alors c'est un autre niveau, mais à aucun moment t'es là pour dire aux gens mais non, ça va, c'est pas si moche. Non, le monde est moche. Tu fais pas des chansons moches, tu fais des chansons belles.
1: Non, mais c'est vrai. C'est vrai. Il y a un peu ça chez moi, je pense, depuis le début. Hein. Je décris le monde dans sa réalité. J'ai souvent quand même tendance à peut-être souligner un peu plus les travers. Mais je crois que dans cet album, à la fin, alors je décris le monde. Il est un peu sombre parfois, mais je crois que j'y mets quand même une lueur d'espoir. Tu vois.
0: Oui.
1: Après, on m'a dit l'autre fois, Suzanne, qu'est-ce qu'on doit retenir dans tes chansons? Est-ce que c'est premier degré, second degré? Non, j'avoue, je suis une meuf un peu premier degré. Faut dire ce qui est, tu vois. Ah, genre,
0: ça fait du bien. En même temps, avec le deuxième degré, on fait passer des saloperies pour des trucs drôles.
1: Oui, c'est vrai. Bon, il y a des chansons un peu plus légères, tu vois, dans Champagne, on va dire que
0: oui.
1: C'est un peu plus léger. Je rigole de nos rapports humains, etc. Mais en général, c'est vrai que je peux être un peu dans des sujets un peu touchy ou tabou, un peu cash, ou un peu des trucs dont on veut pas trop entendre parler, quoi.
0: Mais tu traites ça avec réalisme. Et en fait, ce qui est drôle, c'est que on est dans la patrie des chanteuses. Il y a toute une époque de chanteuses qu'on appelait les chanteuses réalistes, ne serait-ce que Piaf.
1: Ouais.
0: Tu vois, et que tu aimes, d'ailleurs.
1: Que j'adore, enfin, qui m'a éduquée, même, je pense. Avant Piaf, il y avait Fréhel. Je peux parler aussi de Brel, enfin, de tous ces chanteurs, en tout cas, qui décrivaient un peu leur époque au moment où ils la vivaient. Donc, moi, j'ai l'impression d'être un peu ce style de chanteuse, en tout cas, dans cette famille-là.
0: Et d'auteur, et d'autrice.
1: Ouais. Je suis arrivée en disant, en 2020, que j'étais une conteuse d'histoires vraies. Je crois que ça a pas trop changé parce que c'est un peu mon essence finalement d'évoluer dans ce monde et de m'aider avec des chansons quand je me pose un peu des questions, quand j'ai des remarques à faire, si je peux donner mon avis en étant une femme. Parfois notre avis n'est pas toujours le bienvenu. En tout cas moi je le donne en chanson, je me permets, j'ose le donner et voilà, peut-être que certains s'y retrouveront.
0: Je pense que vous vous retrouverez dans des chansons comme Marche ou rêve.

0: l'écoutera tout à l'heure en entier cette chanson, mais c'était pour dire que oui, il y a de l'espoir dans ce disque. Bien sûr que la vie peut être laide et le monde un peu moche, mais l'espoir, il est là. C'est pas du tout un album désespéré, Millennium.
1: Ah non, pas du tout. Je pense que c'est pas un album qui est plombant.
0: Non.
1: Franchement, je crois pas. Je crois qu'il y a. Et puis les gens là, j'ai eu quelques personnes qui l'ont écouté. Déjà, j'ai eu des retours. Donc il y a plus le mot empowerment. Désolé pour l'accent, mais vraiment l'énergie de plutôt se dire ok. On va changer ça, ou enfin tu vois, il y a quand même cette envie d'avancer. Et d'ailleurs, Millennium, ça veut dire nouvelle ère, commençant par un changement, par une mutation. Et je crois qu'aujourd'hui, on a envie de changement, on a besoin de tout ça. Donc, c'est plus du vers l'avant que stagnons tous ensemble.
0: C'est ça. Alors, allons vers l'avant de cet album dans lequel nous allons nous balader. Puis tu vas nous raconter un petit peu comment il est né. Mais commençons par écouter une chanson qui s'appelle « Lendemain de fête » où donc tu compares le monde, notre monde, celui dans lequel on vit tous là en ce moment. Tu dis qu'il ressemble à un lendemain de fête. Donc ça veut dire qu'il a le maquillage qui a un peu coulé, mais il a quand même passé des bons moments.
1: Ouais, petite gueule de bois quoi. Enfin, en tout cas, nous on arrive au moment, tu sais, où la fête est un peu finie.
0: Oui,
1: les confettis sont collé un peu au sol.
0: Et les gens, ils te disent « Ah, mais c'était super !»
1: Et c'était génial.
0: Avant.
1: Et tu vois, la lumière qui s'allume, on a tous des gueules un peu difficiles. Enfin, j'ai l'impression que notre génération, en tout cas, les générations qui arrivent là, c'est un peu cette ambiance-là, parfois. Il n'y a pas que, mais c'est un peu ça, ouais.
0: Le monde ressemble à un lendemain de fête, c'est très bien trouvé. C'est signé Suzanne sur son nouvel album, Millennium.

0: Elle s'appelle Suzanne et elle est de retour. C'est une excellente nouvelle. Troisième album, Millennium, il est sorti vendredi. Est-ce que ça a été une fabrication qui s'est faite dans le calme, qui a pris son temps? Est-ce que Millennium, au contraire, c'est un bébé que tu as balancé dans tous les sens? Comment ça s'est passé?
1: Ah, c'est sacrée question, parce que un album, je pense que chez d'autres artistes, je sais pas, mais en tout cas chez moi, c'est une espèce de BO de ma vie, enfin du moment, quoi. Il y a toujours il m'accompagne dans une période de ma vie. Là, cet album là, il est arrivé, j'avais fait 450 dates sur les premiers albums, c'était génial, c'était super, mais je sentais qu'il fallait que je me reconnecte à la vraie vie. Tu vois, tout à l'heure, ouais, on parlait du fait que je sois une chanteuse réaliste. La tournée, c'est pas vraiment la vraie vie. J'adore ça. Je suis une accro de la scène et il a fallu un petit sevrage.
0: Ouais.
1: Vraiment, j'ai appelé mon tourneur et j'ai dit...
0: Reprendre ta vie à toi.
1: Ouais, je lui ai dit, il faut que j'aille voir le monde, en fait, pour écrire des chansons, parce que c'est ça que je suis aussi, une autrice. Je suis pas que sur scène, donc il faut que j'arrive à me nourrir des conversations, des gens, etc. Mon premier album, je l'ai écrit en étant serveuse, ouais, en regardant des gens que je servais. Enfin, il y avait quand même beaucoup ce rapport à l'autre, au monde. Donc, j'ai beaucoup marché dans Paris. Tu vois, deux jours après la tournée, je me suis retrouvée dans mon canap j'ai la redescente et je me laisse aller dans cette redescente qui était. Voilà, j'avais pas trop envie. Soit je continuais à m'accrocher à mon truc, à ma musique intérieure. Et je me suis dit, cette musique intérieure, j'ai envie de continuer de la chercher, de la mettre dans des enceintes la créer, quoi. Donc je suis allée très vite dans un studio, j'ai marché dans Paris, j'ai regardé les gens, j'ai fait la vraie vie, quoi.
0: Ouais.
1: Un peu, tu vois. Donc il part d'une urgence. Je dirais que ce bébé, il s'est écrit un peu parfois avec évidence, parfois avec un peu de souffrance. Ça a été un long marathon d'un an et demi où j'ai essayé d'avoir de la discipline aussi, tu vois, pas me cantonner à juste là j'ai envie, là j'ai pas envie.
0: Ouais. Te dire allez, je travaille.
1: Ouais, il y a du travail aussi. Il y a des chansons qui te tombent dessus. Enfin, il y a des moments un peu d'évidence et il faut savoir les prendre, etc. Mais il y a aussi beaucoup de. Je m'investis entièrement dans cet album parce que pour moi l'écriture, elle est pas que qu'au moment où on écrit une chanson. Elle est quand on écoute les autres. Elle est quand on regarde un paysage. Elle est partout, en fait.
0: Ouais, quand tu te reposes après.
1: Ouais, quand tu te reposes, ouais, faut être attentif. Tu vois, quand tu écris un album, faut être attentif faut vivre un peu en pleine conscience, je trouve. Et ça peut être fatigant, on dirait pas comme ça.
0: Si, moi, je le crois.
1: Mais t'es toujours un peu embourbé. Parfois, les gens me parlent quand je suis dans ma vie sociale et je suis pas là, en fait. Je suis là, mais je suis pas là. C'est détestable pour les gens qui sont autour. Non, mais c'est vrai.
0: Alors, aux proches de Suzanne, ça y est, il est sorti, le disque.
1: Non, mais là, c'est bon, je suis là, je suis présente. Tu vois, je suis pas avec deux phrases ou une image, ouais, ouais, un machin, ou un truc que j'ai entendu tout à l'heure et qui devient une espèce de fil à tirer. Bon, bref.
0: Super. Il y a des trouvailles sur ce disque. Tu l'évoquais tout à l'heure. Il y a même de l'humour avec Champagne.
2: Ouais.

0: Oh là là. Non, mais c'est une trouvaille. C'est-à-dire que ce premier couplet de Santé Chin Chin Champagne, en fait, c'est un film, quoi. C'est la meuf avec son anxiété sociale que tu nommes.
1: Enfin, ouais.
0: Il y a toujours, vous savez, quand on écoute un album, une chanson, on se dit « Ah tiens, c'est vrai, ça c'est moi ». Le coucou général quand il y a trop de bises à faire, tout le monde se reconnaît, on est d'accord.
1: Je pense qu'on est tous comme ça à la fin.
0: On n'en peut plus.
1: Ouais, on n'en peut plus.
0: On peut plus d'embrasser 18 personnes.
1: Bah ouais, quand on entre en soirée qu'il y a plus de 20 personnes, mais déjà 10, ça commence. Enfin, moi en tout cas, j'ai de l'anxiété sociale, je ne cache pas. Et c'est une vraie angoisse quand j'entre quelque part et qu'il y a beaucoup de bises à faire. Voilà.
0: Mais l'écriture, je voulais vraiment qu'on écoute le premier couplet parce que mince quand même. Non, mais il y a quelque chose. Alors tu te dis, oui, ça pourrait être même un synopsis d'un film. Quoi. Qu'est-ce qui va se passer après?
1: Ouais, c'est vrai. Bah, y a un peu ce truc-là parce que cette chanson-là, je cache pas. Et désolée pour mes amis qui m'ont accompagnée au dernier réveillon, mais elle a, enfin, tu vois, dans mes notes, elle a démarré un 31 décembre, quoi. Ouais. Justement, dans ces soirées-là où on est censé ne pas parler des choses qui fâchent, être dans un truc un peu de surface et. Et tout est génial, mais moi j'aime bien me moquer un peu de ce genre de moments, même si j'aime bien en profiter aussi, tu vois. Ouais. Mais bon, ça me fait un peu doucement rire, parce que demain, bah, la vie reprend, les bad news reprennent, et bonne année.
0: Hey, champagne. Et chin-chin, évidemment.
1: Et oui.
0: Les choses qui fâchent, évidemment, t'aimes en parler, t'aimes les chanter aussi, ouais. Et puis bah, pour que les choses changent, c'est en tout cas l'effet que ça m'a fait, la chanson Au grand jour.

0: grand jour, c'est encore pas évident pour tout un tas de couples qui soient pas hétérosexuels ou pas blancs, par exemple, aussi des couples multiculturels. Il y a comme ça des gens, effectivement, pour qui c'est un danger de se tenir la main dans la rue. T'en as déjà parlé de ça dans d'autres chansons. C'est un sujet qui tient très, très à cœur, ça. Que l'amour puisse pas... C'est un truc aussi innocent que l'amour.
1: Bah ouais, je pense que l'amour c'est quand même quelque chose qui est sûrement plus immense que nous. C'est quand même ce qui nous permet de lutter contre la haine. Après tout, l'amour. Donc les humains, on a besoin d'amour. Donc je comprends pas pourquoi certains humains n'auraient pas droit à l'amour. Comme tu le disais, ça là, peut-être que moi je parle plus précisément de mon cas. Je suis homo. Quand j'ai aimé ma première copine qui est d'ailleurs ma femme aujourd'hui, j'ai eu honte. Donc c'est pas normal de ressentir de la honte quand on aime. Et je me dis bon.
0: Et de la peur.
1: Ouais, de la peur aussi. De la honte, de la peur. Je rappelle quand même que dans certains pays aujourd'hui, des homos peuvent aller en thérapie de conversion ou enfin il y a la peine de mort. Enfin, ouais. Voilà, on parle de ça quand même. Donc là, moi, je parle du fait de pouvoir s'aimer. Donc voilà, c'est un acte militant de pouvoir s'aimer. Je crois encore aujourd'hui. Il y a quelques années, j'en avais parlé sur mes réseaux. J'étais en vacances dans le sud de la France et dans un petit village. Et rarement je tiens la main d'Anouk, mais là je l'ai tenue et il y a un mec qui a dit à sa femme, hein, elles ont même pas honte de s'afficher. Et je pense que ce grand jour, ce mot s'afficher, ça m'a ramené au fait que moi j'avais jamais trop pu montrer en fait quand j'aimais. Donc voilà, j'écris cette chanson. Je pense que c'est un peu une réaction aussi à cet épisode de ma vie. Et si effectivement cette chanson peut parler aux couples qui sont dans qui pensent être dans l'impossibilité de s'aimer, des couples qui ne seraient pas de la même culture ou enfin voilà, en tout cas qui sentent qu'il y a des injonctions autour de leur amour, faites tout péter, affichez-vous et aimez-vous, quoi. C'est ce que je dis dans cette chanson, ouais.
0: Et tu le dis avec beaucoup de délicatesse et beaucoup de force aussi, tout comme quand tu invites Youssoupha sur cette chanson-là.
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0: quelques mois, Suzanne, avec Youssoupha. C'est une chanson qui aborde, oui, pour le coup, enfin qui parle. Là, j'ai passé un moment où on t'entend seul, puis ensuite avec Youssoupha, mais c'est une chanson qui parle de sujets très durs, aussi une chanson qu'on pourrait qualifier de féministe.
1: Ouais.
0: Suzanne. C'est
1: ouais.
0: fou, ça fait du bien de le dire.
2: Non, ça fait du bien de le dire, et une chanson en tout cas où j'ai quelqu'un d'autre qui prend la parole, j'ai un grand auteur,
0: ouais.
2: Un artiste que j'ai toujours écouté, qui je trouve sait parler des femmes en étant à sa place d'homme, quand j'entends Dieu est grande, quand j'entends Gigi, tu vois, sur son dernier album, enfin... Voilà, moi, quand j'entends un homme...
0: Ah non, Youssoupha, il sait faire les chansons d'amour.
2: Non, il sait faire, en tout cas, il sait parler à sa fille, il sait parler à sa femme. C'est, tu vois, c'est bien. Et je pense que Youssoupha sait parler à tout plein d'autres femmes.
0: Ouais.
2: Aux hommes aussi. Et je pense qu'on a besoin d'alliés dans le féminisme. Il n'y a pas que les femmes qui sont féministes. Donc, merci à Youssoupha de s'être joint à moi sur cette chanson. Moi, ça a été une vraie claque de le voir arriver dans le studio et de répondre à ce couplet que j'avais posé. Et j'ai hâte de partager des moments avec lui. Et j'espère que les gens connaîtront un peu ce refrain, quoi.
0: Ah ouais, moi je pense que ça va parler à beaucoup de monde. Alors après, on parle des ennemis extérieurs, mais parfois, vous le savez bien les amis, notre meilleur ennemi, c'est nous-mêmes. Je pense à la chanson « Dégaine ».
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0: qui est très intéressant, c'est que tu emploies le « tu ». Alors, c'est pas du tout la première fois. Hein. Depuis Toy Toy, depuis ton premier album, il y a des chansons où tu t'adresses à des gens où, en leur disant « tu fais ça, tu ressens ça, moi je suis là, je peux t'aider, etc. » Mais là, sur « Dégaine », est-ce que ça implique que toi, t'as pas ce problème-là, t'en es sorti justement de cette petite voix intérieure qui dit « t'es moche, t'es molle, tes cheveux ça va pas, t'as eu tes dents », ce genre de truc.
1: J'aimerais en être sortie, mais je te cache pas que... Bon, j'ai pas encore fait de séance chez le psy par rapport à ça, mais je pense que ce « tu » est souvent adressé à moi-même.
0: Oui.
1: comme un espèce de mantra ou qu'est-ce qu'elle a ta tête. En fait, j'ai l'impression d'être presque cette ennemie qui me parle dans la glace.
0: Ouais. Alors ceci dit, c'est efficace parce que nous, on le prend pour nous et donc ça nous fait du bien. Mais je me demandais, où était ce tu pour toi?
1: Bah, ce tu, moi, je pense que c'est un énorme jeu, quoi, C'est un énorme jeu. Je me parle un peu à moi-même et je me dis, voilà, tu sais, c'est ces jours-là où tu te croises dans la glace et dès le matin, c'est un peu dur, t'as du mal à t'accepter. Je le dis, souvent, on est notre pire ennemi, on a peur du regard des autres, mais déjà, le regard qu'on porte sur soi-même, parfois, il est encore plus dur que ce que les gens, tu vois, souvent, c'est les autres au cours, ils disent, oh, mais t'es dur avec toi-même. Finalement, c'est pas les autres qui sont si durs. Donc voilà, j'essaye de m'en rappeler parfois et de me dire que, voilà, faut s'accepter comme on est. C'est une phrase un peu bateau, un peu facile, mais je pense qu'on a tous cette quête-là quand même de se sentir bien dans nos pompes et voilà le plus de jours possible dans l'année, des jours avec plutôt que les jours

0: Hey, Suzanne, bravo.
1: Non, merci Émilie.
0: Hey, incroyable cette chanson. C'était
1: merci
0: difficile
1: beaucoup.
0: Ou pas?
1: Ça n'a pas été une des plus difficiles. Je pense que c'est une chanson qui est en moi depuis un bon moment. Tu vois, je pense que depuis que je suis gamine, hein, je le dis dans cette chanson en fait, hein, très clairement. La première fois où ma mère m'a emmenée dans un magasin pour choisir des vêtements, j'ai compris déjà que je me poserais beaucoup de questions sur ma féminité, sur mon genre, sur qu'il y avait quand même beaucoup de poids autour de ça. J'aimais pas trop le rose, j'aimais pas trop les robes parce que j'aimais bien jouer en fait, j'aimais bien courir après un ballon, mais apparemment ça non plus c'était pas vraiment quelque chose de très féminin apparemment. Donc moi j'adore être une femme et j'ai toujours ressenti qu'on me mettait beaucoup de pression à comment l'être. Je trouve que ces dernières années on a de plus en plus de modèles entre guillemets. On voit
0: les
1: femmes être voilà des versions de femmes, chacune est unique, mais chacune peut être vraiment elle-même. Voilà, moi je suis une nana qui met des pantalons, mais qui aime bien mettre du make-up aussi. Enfin, chacune a sa sauce, quoi. Et cette virilité, alors j'en reviens aussi à ça, viril, je me suis permise de rajouter un E parce que je suis allée lire la définition un jour et ça veut dire forte, fort, puissant, courageux. Moi, je trouve que toutes les femmes qui sont autour de moi, je parle même pas que de moi-même, je parle des femmes dans le monde même, avec ce qu'on subit dans nos vies, je pense qu'on est forte, courageuse, assez puissante. Donc, voilà, j'avais envie d'associer cette virilité à la féminité, finalement, parce que je trouve qu'elle est souvent associée à cette masculinité toxique, dominatrice, etc. Et en fait, il y a plein de femmes qui sont viriles si on va dans la définition du mot viril.
0: Viril.
1: Ouais, on l'est toutes, quoi.
0: On l'est toutes. Suzanne, je sais pas si je t'ai dit assez tout le bien que je pense de ce disque, mais vraiment bravo. Je trouve que c'est une pépite. Je me demande, quand tu le préparais, quand tu l'écrivais, etc., est-ce que tu pensais à nous qui allions l'écouter des mois et des mois après? Est-ce que tu demandais si on était toujours là, si on pensait toujours à toi? Je me demande toujours si les artistes font ça ou bien s'ils restent dans une bulle créatrice.
1: Écoute, j'ai essayé de pas trop penser à vous. Parce que je l'ai déjà eu fait et je crois que ma musique empathie.
0: Ouais.
1: Je dois pas être la seule. Mais effectivement, quand on commence à se poser la question de est-ce que je peux dire ça, est-ce que les gens vont apprécier que je dis ça, est-ce que je crois qu'on perd de l'authenticité et de la sincérité aussi. Donc j'ai fait au maximum pour non pas trop penser à vous. Okay. J'ai pas pensé en tout cas à ce qu'on pouvait en penser ou. Je me suis permise parce que c'était un disque où j'avais envie de tout dire, parce que tu vois sur le disque d'avant, je sors Clit Is Good, c'est une chanson qui parlait de plaisir féminin qui a tout de suite été censurée.
0: Oui.
1: Donc ça aurait pu me m'effrayer un peu pour la suite et me dire bon, je vais plus aller dans des sujets qui parlent des femmes ou des sujets un peu touchy, etc. Et finalement, tu vois, je me suis permise d'écrire Je t'accuse parce que j'en avais besoin. J'ai écrit toutes ces chansons qui ont dit souvent de moi que je suis engagée. Moi, j'ai pas l'impression d'être engagée, j'ai l'impression de vivre avec mon monde et qu'aujourd'hui, on est un peu dans l'urgence de plein de choses. Donc, ouais. On sent que c'est des chansons que j'écris sous le coup de l'urgence, je trouve, finalement. Donc non, j'ai pas le temps de penser à vous parce que j'avais des trucs à dire, à raconter dans ce truc-là, quoi.
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0: C'est un nouvel album, je le disais tout à l'heure en te croisant dans le couloir, qui est d'une richesse telle que j'étais bien embêtée de savoir par où le prendre pour le présenter à celles et ceux
6: merci,
0: qui nous écoutent.
6: Merci, merci.
0: Est-ce que toi, quand tu l'as écrit, sachant que tu as 30 ans de création derrière toi, mais tu avais quand même une petite pause de 6-7 ans depuis ton dernier album, est-ce que toi aussi tu étais un peu embêtée de savoir dans quel sens il fallait le prendre?
6: Bien sûr, bien sûr. C'est pour ça que j'ai peut-être enregistré le double en maquette, qui a eu beaucoup beaucoup de discussions et qu'après je m'en suis tenu à l'équipe, à la vie de l'équipe, aux sensations de l'équipe, parce que je ne savais plus.
0: Tu savais plus?
6: Non, je ne savais plus.
0: Ça doit être extrêmement déroutant de ne pas savoir, quand on est chef d'équipe, normalement, on tranche, on décide et on sait.
6: Ben, chef d'équipe doit être bien entouré.
0: Oui, voilà.
6: Parce qu'il y a des moments où forcément, on ne sait plus où est le bateau. Et on s'en fie à l'émotion. Voilà. Tant qu'il y a un peu d'émotion, qu'on a assez de ressources pour ressentir quelque chose, c'est qu'on n'est pas loin de la bonne voie.
0: Alors, je suis contente parce que c'est par l'émotion que j'ai décidé d'attaquer cet album, La Hauteur de la Lune. Tu as de très, très belles chansons, de très belles phrases, de très belles punchlines autour du fait d'être père.
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0: Les cadeaux faits main avec les pieds, mais c'est tellement génial, c'est tellement ça. Ça s'appelle La Fête des Pères, avec cette guitare qui est à la fois délicate, très lyrique comme ça. Et j'avais envie de commencer là-dessus parce que il y a beaucoup de joie, beaucoup d'amour dans cet album, La Hauteur
6: oui,
0: de la Lune.
6: Essaye, oui.
0: Je voulais savoir à quel point ça t'a changé la paternité, à quel point ça a changé l'homme que tu es, l'artiste que tu es.
6: Je suis en perpétuelle recherche sur l'amour.
0: Ouais.
6: Et par divers chemins. Mais avoir un enfant, je pense que ça donne une idée de ce que c'est que l'amour infini. L'amour sans contrepartie. Ouais. Avec cette responsabilité affective qui vous tombe dessus, qui que vous soyez. Et je dirais que ça a changé ça. C'est-à-dire que, voilà, on s'aime et c'est tout.
0: Ouais.
6: Et pouvoir conserver ça avec les années est un privilège qui n'est pas à tout le monde.
0: Alors, c'est un privilège, mais c'est un peu comme Superman, hein, grand pouvoir, grande responsabilité. Quand on est parent, on en a sur les épaules.

0: cette phrase que tu dis dans Cosmos, si les parents ne faisaient pas d'erreur, dans 20 ans, les enfants aimeraient les leurs.
1: Oui.
0: Ça m'a fait penser à des recherches qui sont effectuées en ce moment en génétique, où on voit que les descendants, les générations, 3 générations, 4 générations après un grand traumatisme, donc ça peut être l'esclavage, ça peut être la Shoah, ça peut être comme ça des grands traumatismes vécus par des peuples, ça change la génétique des descendants.
1: Oui.
0: Est-ce que tu as pensé à ça en écrivant
1: tout à fait.
0: Cosmos ?
1: Ben, je parle de Cosmos pour... faire part du fait qu'il faut réaliser la taille, notre taille dans cet univers.
0: Ouais.
1: Et donc parler du cosmos, nous rend infiniment intésimien petit.
0: Ouais.
1: Voilà, déjà d'une. Et puis, lorsque l'on sait qu'on descend de quelqu'un qui descend de quelqu'un qui descend de quelqu'un jusqu'au début de l'humanité, il faut savoir qu'on a un héritage très très lourd. Voilà, c'est-à-dire, tu parlais tout à l'heure de la Shoah. Moi, je suis en train de beaucoup lire là-dessus. J'avais vu une interview de Moshe Zif, qui est un chercheur, qui avait peur de prendre l'avion, qui avait peur des chiens, qui avait peur des policiers, alors qu'il n'a jamais connu de guerre, juste parce que ses parents avaient vécu la Shoah. Et donc, c'est pour essayer de prendre conscience de notre être, voilà, et que ça remonte à loin. Voilà, oui, c'est vrai, le transgénérationnel, et à creuser là-dedans, on peut trouver beaucoup de solutions, je pense.
0: Ouais, et dans la même veine, il y a aussi ce que tu creuses dans le titre, Plus loin que soi.
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0: C'est hyper sage tout ça en fait.
1: Merci. Oui, je veux dire, aujourd'hui, le monde est dans une situation un peu compliquée. Alors, moi, j'ai choisi de faire une petite proposition simple, avec un peu de lumière.
0: Oui.
1: Voilà, juste pour faire la différence et apporter autre chose.
0: Mais c'est un choix politique. Je veux dire, choisir la joie ou la beauté ou la lumière, c'est peut-être pas le plus évident.
1: C'est presque subversif, je dirais.
0: Ben oui.
1: Ouais. Parce que
0: l'époque étant tellement torturée.
1: Bah, tellement sombre que même en apportant, en proposant du bien, on peut passer pour quelqu'un de niais.
0: Ouais.
1: C'est fou. On en est arrivé là. Donc c'est encore plus urgent.

0: La hauteur de la Lune, oui, c'est comme la taille du cosmos.
1: Exactement.
0: Ça nous fait sentir petit, ça fait du bien.
1: C'est approximatif.
0: En fait. Exactement. Alors c'est dingue cette chanson, on en ressort voilà, plein de lumière, alors qu'il y a quand même un champ lexical d'une violence terrible, de racisme, de conflit, de suicide, de divorce. C'est magique ça, d'avoir fait ça à Oxmo.
1: J'y suis arrivé à évoquer certaines choses qu'il faudrait régler pour être un peu mieux, ouais. Et se rappeler au refrain que l'important c'est qu'on soit ensemble, quoi.
0: Et ça commence par un petit geste. Ouais. Voilà, c'est des trucs basiques. C'est comme dit Orelsan, voilà, c'est simple, basique, mais les gars, on va rappeler les bases, histoire qu'on arrive quand même à tous vivre ensemble. C'est un truc qui te tracasse, ça, l'idée de te dire qu'on puisse tous vivre ensemble, qu'on arrive à faire société. Là, tu vois, je sais pas, je repensais, là, dans quelques jours, c'est les 10 ans des attentats du Bataclan. Est-ce qu'il y a un truc qui est pété et qu'on doit réparer?
1: Ça m'a longtemps tracassé. Puis, je me suis rendu à l'évidence que nous sommes tellement submergés, préoccupés, perdus. Enfin, si on additionne tout ce qui provoque, tout ce qui est la somme de toute la somme qui nous fait arriver à ce chaos,
0: ouais.
1: On peut comprendre. On peut comprendre que les gens n'aient pas la meilleure attitude parce qu'ils sont gouvernés par la peur. Et que une fois qu'on est sous la peur, il y a plus rien de rationnel. Et donc, je suis patient et j'essaie de proposer un peu de lumière en attendant.
0: Mais alors pourquoi tu dis que c'est le dernier? Bon sang, ça fait du bien à tout le monde.
1: C'est le dernier parce que
0: je le sens.
1: Oui, je le sens parce que les temps changent, nos besoins aussi, nos ressources aussi, nos visions. Et puis j'ai envie de partir sur des choses vraiment en nombre.
0: Donc en fait, c'est le format album traditionnel qui est terminé.
1: Oui.
0: Pour toi, avec celui-là, avec La Hauteur de la Lune, mais tu vas continuer à faire de la musique.
1: C'est vital.
0: Ah, mais je suis extrêmement rassurée.
1: Mais tant mieux.
0: J'avais une petite angoisse. Bah, ça va mieux, ça y est.
1: Tant mieux.
0: Merci. Détendu, monsieur
1: merci
0: Puccino.
1: De me le rappeler.
0: Oui, surtout qu'on a besoin d'artistes comme Oxmo qui savent raconter des histoires. Imaginez un film en 3 minutes. Ah, ben il y a un paquet de réalisateurs qui aimeraient bien y arriver. Oxmo, lui, il y arrive. Il y a un exercice de style absolument incroyable sur cet album. C'est la chanson Glock.
1: Ah oui.
0: Le narrateur est un flingue. Le flingue d'un flic qui va malheureusement changer de propriétaire.
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0: on raconte pas la fin de l'histoire, mais on est dans une tension terrible pendant toute cette chanson. Quelle idée de faire parler un Glock.
1: C'est inspiré d'un artiste new-yorkais que j'adore, qui s'appelle Nas.
0: Ouais.
1: Qui avait fait une chanson qui s'appelait « I gave you power ». Et qui raconte, qui personnalisait donc un pistolet.
0: Ouais.
1: Et j'ai décidé de réadapter ce morceau que j'adorais afin d'aborder un sujet qui m'attriste profondément. Voilà, à savoir les rixes.
0: Ouais. Et les bandes entre elles.
1: Oui,
0: et tout ça.
1: Qui sont souvent des jeunes, très jeunes.
0: Et c'est vraiment, faut que vous l'écoutiez, cette chanson. Je vous raconte pas la fin. Il y a des phrases, des trouvailles vraiment littéraires absolument incroyables. Mais voilà, Glock, ça fait partie des grands moments. Alors après, il y a de l'amour, de la sensualité, du sexe. Évidemment, dans un album d'Oxmo Puccino. Alors choisissez votre équipe. Il y a l'équipe, on va dire, amour, pièce de boulevard et consommation rapide et agréable.
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0: ah,
1: t'as
0: alors, le mari qui rentre pendant que vous vous tapez sa femme, très sympa. Très très sympa. Alors, c'est vraiment ça, c'est une pièce de boulevard, ça s'appelle Faut que je te raconte. Et la chanson Miroir, qui est 2 cm à l'heure, parce que tout ça peut être aussi extrêmement romantique en mode dégustation.
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0: Man qu'on entend sur le refrain.
1: Tout à fait.
0: Alors, c'est drôle, hein, ces chansons, je les ai mises ensemble parce que c'est les deux. On retrouve Oxmo au pieu. Mais c'est marrant, faut que je te raconte. Pareil, je veux pas vous raconter la fin, mais voilà. Imaginez-vous bien qu'il va s'en sortir de cette situation.
1: Il y a des climax.
0: Voilà, c'est ça, exactement. Il y a du suspense, des climax. Mais je vous annonce tout de suite, il a trop mal au dos, il va pas se cacher sous le lit. On va trouver autre chose. Non mais ça c'est quand même un talent particulier. Alors vous avez écrit tu as écrit, je sais pas pourquoi je te dis vous, mais je peux te dire vous aussi, remarque, je sais.
1: Oui,
0: pas,
1: bah,
0: depuis le temps, oui. Je te dis, t'as écrit des bouquins dans lesquels tu peux développer tes idées, mais là le défi de raconter justement une histoire, des péripéties, une résolution, tout ça en moins de 3 minutes.
1: Je m'en amuse.
0: C'est un défi
1: où j'espère égaler les petites histoires de comptoir.
0: Ouais.
1: Qui sont uniques et qui ne vivent qu'à travers les témoins qui étaient là et qu'on adore se répéter, même tellement le raconter qu'on croirait y avoir été.
0: Oui.
1: Ah là, j'adore ces histoires-là et donc pouvoir le chanter pour moi, c'est un morceau de bonheur.
0: Alors il y en a une, je voulais pas, parce qu'il fallait bien choisir hein, dans l'album d'Oxmo, il y a 17 tracks, je peux pas tout vous passer ce soir, mais il y a effectivement Intermezzo, une histoire de shopping et de bagarre qui est très bien racontée. Là on est presque au comptoir et voilà, faut pas la rater. Il y a Solar qui est là aussi cet album, Ne pas m'aimer, c'est le nom de la chanson que vous partagez ensemble. Vous avez vraiment des parcours parallèles tous les deux.
1: Tout à fait. Et il m'a même, il fait partie de mes références.
0: Ouais.
1: Donc, quand j'ai vu Solar arriver, ça m'a rassuré sur les possibilités où on pouvait pousser le rap en dehors des codes établis.
0: Bien sûr.
1: De toutes parts. Et donc, j'ai suivi sans cesse. Et c'est vrai que à chaque fois que j'avais l'âge qu'il avait à un moment donné, j'ai fait attention à ce que je faisais par rapport à Solar aussi.
0: Et tu lui as demandé des conseils ou pas forcément, c'était juste une observation plutôt ?
1: De l'observation.
0: Ouais.
1: De l'observation, et je l'ai beaucoup rencontré. Et donc c'était une observation parallèle à mes constatations physiques.
0: Ouais.
1: Voilà. Parce que bah, tout le monde connaît des hauts et des bas. Et ce qui est beau, c'est de voir quelqu'un qui reste solide et lui-même malgré tout. Et ça m'a servi aussi.
0: Oxmo Puccino qui avait déclaré, donc après 7 ans sans album, « J'ouvre les guillemets, le doute m'a envahi, avais-je encore des choses à dire ?» Je ferme les guillemets et je réponds, pardon Oxmo, 17 tracks, 44 minutes, non seulement t'as des trucs à dire, mais en plus il n'y a pas de gras autour quoi. C'est des titres qui sont courts, qui vont vraiment tout de suite à l'essentiel, il n'y a pas de remplissage, t'avais énormément de trucs à dire.
1: Énormément, mais il fallait trouver comment le dire et le ton.
0: Ouais.
1: C'était pas évident, c'est pour être entendu.
0: Ouais.
1: Voilà. C'est s'adapter à la façon dont on écoute la musique aujourd'hui, le temps qu'on lui donne, dans la multiplicité de propositions, tout ça a été étudié.
0: D'accord, donc c'est pour ça que les chansons sont plus courtes,
1: aussi.
0: C'est parce que tu penses que on a peut-être un temps de concentration ou même de disponibilité qui est plus petit.
1: Bah, c'est les chiffres. Hein.
0: Ah, c'est fou ça.
1: Lorsqu'on m'a montré le graphique qui démontre les écoutes d'un projet,
0: ouais.
1: C'est décroissant. Et je pense pas que ce soit en rapport avec la qualité du projet.
0: Non.
1: Donc, on a pris ça en compte.
0: Ah, c'est super
1: aussi.
0: Intéressant.
1: Oui, oui. Tous les albums ont une courbe décroissante d'écoute.
0: D'accord.
1: Ouais.
0: Ah oui. Oh, mon Dieu, c'est terrible. Bon, et à la fois, elles sont excellentes, hein, ces chansons, et je vous les recommande. Voilà, La hauteur de la lune. J'ai remarqué quelque chose dans ces 17 titres, et je trouve que t'es un peu jeune pour ça. Je voudrais qu'on en parle. Ça n'est pas de ton âge. Oxmo, tu as 51 ?
1: Ouais.
0: 51 ans. Autrement dit, un gamin. Et alors, je trouve qu'il n'y a pas forcément de chansons qui sont dédiées à la mort, mais elles se baladent.
1: Oui.
0: Dans quelques chansons. T'as une chanson où tu fais de l'insomnie, et où dans les bras de Morphée, tu peux croiser la grande faucheuse.
1: Ouais.
0: Voilà. Ou le marchand de sable, j'avoue. Mais quand même, la faucheuse était là. Dans les meilleurs aussi, tu parles de ces meilleurs qui partent les premiers. On les aime jusqu'à ce qu'ils tombent. Et ils finissent adulés dans la tombe. Et puis, il y a Si tu dois aussi, qui là, pour le coup,
1: ouais.
0: Est vraiment une chanson qui s'adresse à quelqu'un qui part.
1: Oui.
0: Ça te préoccupe beaucoup, la mort? C'est beaucoup dans ta vie? Parce que c'est pas de ton âge.
1: Je ne sais pas vraiment, c'est une formule mathématique, une formule métaphysique peut-être.
0: Ouais.
1: C'est comment prendre conscience de la vie sans faire attention à la mort. Sans se rappeler qu'on a un temps imparti et donc il faut pas

0: uniquement sur la musique. T'as voulu élargir un peu tes horizons. Le ciné, la télé, les bouquins, un super podcast pour Arte Radio aussi. Par ailleurs, t'es ambassadeur de l'UNICEF. Enfin, voilà, tu fais beaucoup de choses. Est-ce que le fait d'abandonner après La Hauteur de la Lune, le format album, ça va te permettre aussi de dégager du temps pour ces choses-là?
1: Parfaitement. Parfaitement. Après, ce sera l'embarras du choix. Mais c'est l'objectif d'exister à travers d'autres propositions artistiques et avec des gens fascinants, incroyables, comme j'en ai rencontré énormément au cours de ces années, et avec lesquels un album ne me laisse pas le temps de travailler avec.
0: Bah oui, évidemment. Et croyez-moi que quand vous faites appel à Oxmo Puccino pour certains projets, vous n'êtes pas déçu du résultat. Je me souviens de Jour de Gloire, qui était un album dans lequel des voix puissantes lisaient des textes tout c'est aussi vrai. Puissants. Et toi, Oxmo, tu lisais la lettre aux instituteurs de Jean Jaurès, une lettre qui date de 1888.
1: Vous tenez en vos mains l'intelligence et l'âme des enfants. Vous êtes responsable de la patrie. Les enfants qui vous sont confiés sont français et doivent connaître la France, sa géographie et son histoire, son corps et son âme. Ils seront citoyens et ils doivent savoir ce qu'est une démocratie libre, quels droits leur confèrent, quels devoirs leur imposent la souveraineté de la nation.
0: Etc, etc. C'est une sublime lettre de Jean Jaurès. Ça, c'est le genre de projet où là, tu bondis hors de chez toi et tu files au studio.
1: J'ai un respect immense pour les instituteurs.
0: Ouais.
1: Parce que c'est eux qui prévoient l'avenir des citoyens.
0: Oui, c'est vrai.
1: Voilà, parce qu'ils ont tous eu enfant. Et donc, c'est rendre hommage à leur générosité, à leur don de soi. Vraiment. On ne les remercie pas assez.
0: Écoutez, ça, Jour de Gloire, c'est et notamment la lettre aux instituteurs lue par Oxmo Puccino, c'est très très beau. T'es aussi sollicité, évidemment, alors par tout le rap français pour aller faire voilà des feats sur certains morceaux. Pas que le rap, d'ailleurs. Hein, Bernard Lavillier, Adamo, Benjamin Biolay, tu es allé chanter sur leurs albums. Et puis quand on fait un album hommage à Souchon, tu viens faire Poulailler Song. Mais...

Et puis, il y a un projet à côté de ce que tu fais en tant qu'Oxmo Puccino, mais qui a l'air important pour toi, parce que je crois que tu as passé beaucoup de temps avec eux sur le premier album. Et sans doute, ça arrivera aussi sur le deuxième, c'est la Momalie.

0: Ouara, sur ce bal de Bamako, il y a tout un tas d'invités.
1: C'est familial.
0: Toi, voilà, vous êtes parti en tournée avec eux.
1: C'est familial.
0: Là, ils ont sorti un deuxième album.
1: Oui.
0: Et il y a un très beau duo, trio, avec Amadou et Mariam. Mmh. Ouais.
1: Amadou repose en paix.
0: Oui, oui, on pense très fort à lui et à Mariam qui sort vendredi l'album L'amour à la folie.
1: Mmh.
0: Sans Amadou. Ouais.
1: Et qui sur scène, toujours aussi flamboyante.
0: Ouais.
1: Que j'ai rencontré ce week-end, week-end dernier, oui. C'était émouvant.
0: Ouais, ça, c'est ces projets-là qu'on vient d'entendre, que ce soit des reprises, que ce soit la Momalie, que ce soit des choses voilà plus littéraires. Qu'est-ce qui te manque quand t'es à fond dans un album et qu'est-ce que tu vas retrouver peut-être après ta tournée l'année prochaine?
1: J'ai essayé d'y réfléchir, mais le moment est tellement intense,
0: oui,
1: que j'essaye d'en profiter. Parce que si je me projette, je sais pas où je vais atterrir et surtout je vais manquer de ressources pour apprivoiser ces moments qui arrivent.
0: Bien sûr.
1: Ouais. Mais non, c'est vrai que je me pose la question, mais elle s'en va vite.
0: Bon, très bien. En tout cas, bravo pour cette Hauteur de la Lune qui
1: Merci
0: est vraiment un bel album. Il est super bien accueilli justement par les fans et par la presse et par tout le monde. C'est du grand Oxmo. Merci Monsieur Oxmo.
1: Très touché. Merci Émilie.
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3: Bonjour la France, j'espère que tu vas bien. La France, on est mercredi. J'ai déjà deux candidats, tout va bien pour moi. Éric Bastien, comment tu le vis ?
4: Tu veux que je réagisse à ça? Bonjour Damien Dolande, bonjour à tous.
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4: Écoutez, le deuxième prix sur cette musique qui sent bon, le
3: mais
4: film.
3: Oui, bien sûr.
4: Sympathique. Hein, ça fait un peu film.
3: Oui.
4: Bonjour, madame.
3: Bonjour.
4: Oh, cette machine marche mal. Passons à la suite. Nespresso, bien sûr, Joe Malongo qui nous accompagne depuis 2 ans. Joe Malongo, va-t-on enfin le rencontrer? Sera-t-il dans nos studios dans les prochains jours? Viendra-t-il avec sa famille? Fabriquera-t-il devant nous la célèbre machine à café avec ses 32 dosettes et 6 verres en verre? Pour le savoir, écoutez ici et au taquet.
3: Allez, jungle. Allez, on accueille nos deux candidats d'aujourd'hui, Pierre et Céline. Bonjour les amis.
4: Bonjour.
5: Bonjour Valérie. Bonjour Valérie, bonjour Éric.
4: Bonjour Pierre, bonjour Céline.
3: Alors Pierre, tu joues avec ici Saint-Étienne.
5: Oui, oui, tout à fait.
3: Tu as dit... qui c'est les plus forts? Évidemment, c'est les Verts. Bah oui, évidemment. 66 ans, tu connais par cœur la chanson.
5: Tout à fait.
3: Voilà.
5: Mais je ne chanterai pas, je suis mauvais chanteur.
3: Oh, on va la chanter.

0: ça c'est juré.
1: Allez,
0: voilà. Eh oui, on va gagner évidemment puisque tu habites à Saint-Chamond. Alors, tu es à la retraite.
2: Tout à fait.
0: Tu as deux enfants et
2: oui.
0: Alors tu as un chien qui s'appelle Oops.
2: Tout à fait. Bon, oui,
0: quel est le modèle de ce chien?
2: Ah, c'est un chihuahua. Un chien compagnie.
0: Un chihuahua. Petit chihuahua.
2: Un petit chihuahua.
0: Oh mon Dieu.
2: Oh, c'est terrible. J'ai sauvé de la SPA.
0: Oh, ça c'est magnifique. Et alors, tu as des moutons. C'est le
2: des moutons aussi.
0: Pourquoi oui, c'est alors, quoi les moutons oui, bruissants?
2: Oui, parce que alors, je suis fils de paysan et donc j'ai un petit peu de terrain.
0: Ouais.
2: Et les moutons bruissants, c'est parce que, bon, ils vivent une belle vie. Et ouais, j'aimerais pas les emmener au boucher, donc voilà, ils vivent et puis voilà, ils entretiennent le terrain.
0: Oh, voilà. Mais ça c'est mignon.
2: Écologique.
0: Oh là là. Et est-ce que Oops est un chien de mouton? Attention.
2: Elle est devenue.
0: Ah bah oui, tu m'étonnes. Alors, tu es à la retraite, mais avant tu travaillais dans un groupe bancaire. Voilà. Ça s'appelait à...
1: Ça m'intéresse.
0: Ça s'appelait à notre...
1: Ah, ça sent le fonds monétaire.
0: Oh là là là là. Alors, qu'est-ce que t'as fait dans ce groupe bancaire?
2: Ah, j'ai fait un peu tous les métiers.
0: Ouais.
2: Donc, je suis passé du guichet, donc après j'étais conseiller, après j'ai travaillé à la direction financière, et j'ai terminé par la sécurité.
0: Eh ben voilà.
1: Et t'as gardé les codes?
0: T'as gardé les codes.
2: Ah oui, bien sûr, oui. J'ai dû de temps en temps, la retraite n'est pas grosse, donc j'y vais de temps en temps.
1: Ah bien, je viendrai avec toi. Allez.
0: Mais alors, ce qui est drôle, c'est que tu voulais être paysan comme tes parents, mais c'est eux qui n'ont pas voulu.
2: Ah oui, c'est triste, hein, mais c'est comme ça.
0: Oh, mais maintenant t'as les moutons, c'est pareil. Voilà.
2: Voilà.
0: Bien, on va tout de suite marquer le premier point parce que qui sait les plus forts, évidemment, c'est mon Pierre. Allez, je te mets une petite chanson. C'est les fraises de Plougastel. Je te rappelle que Céline, notre réalisatrice, oui, trouve toujours des chansons.
1: En toute objectivité.
0: Ah bah, génial. Alors, écoute bien cette question. Le nom technique de la partie verte de la fraise, tu sais, les petites feuilles là au-dessus du rouge, eh bien ce nom, figure-toi, c'est le calice. Est-ce que c'est vrai ou faux? Top chrono, 5 secondes. Est-ce que c'est vrai que le truc vert au-dessus du rouge, là, ça s'appelle le calice?
2: Ouais.
0: Ouais, c'est vrai, bien sûr que c'est vrai. Et oui, c'est ça, bravo. Eh ben, premier point pour Pierre.
1: Céline est avec nous, avec ici Normandie. Bonjour Céline.
3: Bonjour Pierre.
1: Eh ben, c'est bien de saluer Pierre. Pierre, Céline, Pierre, Valérie, voilà.
0: Évidemment.
1: Mais tout le monde se connaît, impeccable. Céline, comment ça se passe, les vacances?
3: Ben, ça va, là, oui, c'est le début des vacances, donc
1: mais
3: tout
1: oui,
3: va bien.
1: Mais hein. Oui,
3: on
1: parce que nous découvrons que Céline, son métier...
4: Toutes les matières.
0: Ah oh, oui.
4: C'est les maths que je préfère.
1: C'est les maths que tu préfères, oui, Céline. T'es prof de maths?
3: Eh oui, je suis prof de maths, oui.
0: Oh mon Dieu.
1: Alors c'est marrant, parce que t'as hésité entre maths et anglais.
3: Oui, j'ai hésité quand j'étais plus jeune entre. J'aimais bien les deux. Et puis bon, ben après, je me suis aperçue que tout ce qui était littéraire, c'était pas trop mon truc.
1: Ouais. Bah oui.
3: Donc je me suis plutôt tournée vers les mathématiques.
1: Bon, ok. Après, t'avais quel type? Et t'avais quoi comme classe cette année? Sixième, cinquième. T'avais tout.
3: Oui, là je suis en collège, donc de la sixième à la troisième.
1: Ok. Eh ben écoute, voilà. Sois la bienvenue. Tu fais un petit peu de sport. Il y a un petit peu de jogging sur les quais de Seine. Ça c'est bien pour t'entretenir.
3: Voilà, c'est ça. Oui, je suis pas une sportive, hein, mais j'essaie de m'entretenir un petit peu.
1: Normal, juste qu'il faut. Bah oui, un petit peu de rando pendant les vacances. Est-ce que tu sais d'ailleurs ce que tu fais pendant les vacances? Tu sais où tu vas?
3: Ben, je vais dans la famille, voilà, en bord de mer, pas trop loin de Rouen. Hein. Et puis, voilà.
1: Ouais, déjà, c'est, tu restes dans le secteur.
3: Profiter
1: quoi.
3: Un peu de l'air, quoi, de l'air frais, parce qu'en ce moment, oui, c'est quand même très chaud.
1: Ouais, je suis d'accord.
3: Alors, donc, voilà.
1: Il y a un truc quand même. Il paraît justement que toi, t'as toujours froid. Donc, c'est génial d'avoir cette qualité-là quand on est en période de canicule.
3: Ah, ben, c'est sûr que là, oui, il y en a plein qui aimeraient comme moi, oui. C'est sûr, oui.
1: C'est-à-dire que là, t'en souffres pas du tout. T'es, voilà, il n'y a pas de souci.
3: Ah, non, ça va, franchement. Là, je suis en train de regarder mes mains, puisque vous en parlez. J'ai les mains froides, là, actuellement. Donc,
1: Ok.
0: Quelle chance!
1: Quand il fait 30 degrés, les mains froides, c'est dingue, ça. Et c'est pareil, c'est toujours la bataille, d'ailleurs, avec tes élèves, qui veulent toujours ouvrir la fenêtre, hein, pour respirer. Et toi, tu veux toujours laisser fermer. T'as froid. Hein, ouais. Les gens, on laisse fermer, quoi. C'est dingue, ça.
3: Ah, si ils écoutent, ils vont se reconnaître. Ils vont dire, oui, ça c'est.
1: Bah oui. Bon, allez, Céline.
3: Oui, c'est vrai, c'est tout le temps.
1: Ma petite prof de maths, bon. Allons-y, jouons pour un premier point et je t'emmène au Japon. Au Japon, certains hôtels propose des chambres avec un mini-lit supplémentaire à l'entrée pour y faire dormir son téléphone portable. Est-ce que ça te paraît vrai ou faux ? Top chrono, 5 secondes.
3: Alors, au hasard, vrai.
1: Tu penses franchement qu'au Japon, on demande un smartphone ?
0: Excuse-moi, ils font des trucs pires, hein.
1: Ouais, cela dit, c'est faux. En revanche, de nombreux hôtels proposent des séjours digital détox. En gros, ils encouragent les clients à laisser le téléphone à distance, ce qui est pas mal. Mais non, il n'y a pas de mini-lit.
0: Ils auraient pu. Allez, Pierre, 1, Céline, pas. Et tout de suite, on va partir avec Elie Medeiros, 1987. Elie Medeiros, j'adorais. A bailar calypso, mi amor. Vous écoutez ici. On vous aime. À tout de suite.

0: la la.
1: Et voilà un tube qui fait passer 40 bailar. Ans l'année
0: oui,
1: prochaine.
0: Et oui. la Vamos 96. A bailar, Calypso, mi amor.
1: Eli Medeiros.
0: Eh oui.
1: 40 ans l'année prochaine.
0: Jingle.
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0: Nous sommes au taquet avec Pierre qui joue avec Ici, c'est les plus forts, c'est les verts. Et Céline qui joue avec Ici, bienvenue chez la Normandie.
1: Exactement, bienvenue voilà. Chez la Normandie, oui.
0: Alors, mon petit Pierre, donc, qui, je le rappelle, vit à Saint-Chamond, dans la Loire, qui est à la retraite. Mais alors, par contre, la retraite, ça n'empêche pas qu'il fait du VTT, tu marches beaucoup, tu continues, hein, tu y vas.
3: Voilà.
0: Ouais. Tu restes actif. Donc, et t'as fait du foot quand t'étais jeune.
3: Tout à fait, oui. Dans mes jeunes années. Oui.
0: Du coup, là, tu regardes bien la Coupe du Monde, j'espère.
3: Ah ben, je suis arrivé dessus, on va dire. Surtout pour la France.
0: Ah bah oui, alors aujourd'hui, c'est quoi les matchs?
3: Et un peu les Espagnols.
1: Ah non, les Espagnols. Merci la Belgique.
0: Mais alors, il y a quoi aujourd'hui comme match?
3: Eh ben, je pourrais pas dire, parce qu'en fait, je suis rentré dans la nuit pour jouer avec vous.
0: Oh mon Dieu.
3: J'étais en Espagne.
1: Il y a France-Maroc demain quand même, à suivre sur ici.fr, ça c'est demain.
0: Il y a France-Maroc, mais aujourd'hui, je ne sais pas ce qu'il y a. Alors, quand tu ne regardes pas le foot, tu bricoles un petit peu.
3: Un petit peu, je maroufle un peu de temps en temps.
0: Tu maroufles un peu. C'est bien, voilà. Donc, oui, il y a un moment donné, c'est bien d'entretenir sa petite maison.
3: Donc, tout à fait.
0: Voilà. Et puis, bon, tu cuisines en allant voir des petites recettes sur Internet.
3: Voilà, oui. Je ne suis pas un cuisinier inné, on va dire. Voilà, il faut qu'on m'aide un petit peu.
0: Ah
3: sur
0: oui.
3: Au long terme, il faut qu'on m'aide.
0: Ah voilà. Oui, d'accord. Ok, bon. Alors, tu as joué de la trompette pendant une dizaine d'années. Dans la fanfare d'Oshara, qu'est-ce que c'est que cette petite fanfare?
3: Ben, c'est une fanfare. En fait, j'habite un petit village qui s'appelle La Chabure, Oshara. Et il y avait une fanfare locale qui existe toujours d'ailleurs. Et, on a fêté le 150e anniversaire il n'y a pas longtemps. Et voilà, donc j'étais avec un groupe de copains et on jouait la trompette.
0: Eh ben voilà. Ça jouait à l'église pour la Sainte Cécile, la patronne des musiciens. Pim pam poum.
3: Et
0: voilà.
3: Oui. Bon souvenir.
0: Eh ben bon souvenir, tout ça. Tu fais aussi de la photo. Tu prends des paysages, des portraits.
3: Oui.
0: Mais alors, du coup, qu'est-ce que t'en fais? Tu fais des albums après?
3: Oui. Enfin, j'archive sur des clés numériques. Mais ce qu'il y a, c'est que je ne sais pas trier des photos. En fait, je les trouve toutes bonnes, donc je les conserve. Donc j'en ai.
0: Eh ben, c'est bien. Alors, tu vas tout de suite marquer le deuxième point. Oui, parce qu'on va parler musique avec une petite ambiance. Oh, la clarinette.
1: C'est beau.
0: Christian Morin. Alors, Christian Morin, la clarinette, évidemment.
1: Ah, je l'ai vu à la gare, il y a deux jours.
0: Excusez-moi. Alors, dans un orchestre, mon petit Pierre,
3: oula.
0: Il paraît que c'est la clarinette qui donne traditionnellement la note de référence avant un concert. Dans un orchestre, la clarinette donne traditionnellement la note de référence avant un concert. Est-ce que c'est vrai ou faux? Top chrono, 5 secondes.
3: Oui.
0: Tu dis oui?
3: Oui.
0: Non, c'est le hautbois. Et oui, il donne le la à 440 Hertz, c'est un timbre particulièrement clair et c'est stable au niveau de la justesse. Donc ça, c'est ce qui permet à tous les musiciens de s'accorder. Donc c'est pas la clarinette, c'est le hautbois.
1: Bon. Eh oui. Bon, Céline est avec nous. Céline qui a un point. Donc pour l'instant, on est.
0: Non, Céline à la zéro.
1: Ah, Céline à la zéro.
3: Oui.
1: Comment ça, Céline à la zéro?
0: Elle a pas trouvé le Japon. Donc Pierre a un point et
1: alors,
0: Céline n'a pas de point.
1: Dire qu'un prof de maths à zéro, pour l'ancien lycéen que je suis, j'aurais tellement voulu lui mettre zéro à ma prof de maths. Je n'aimais pas ma prof de maths.
0: Ça s'appelait comment?
1: Je peux.
0: Comment elle s'appelle?
1: Non, je peux pas donner son nom.
0: Ah bon? Pourquoi?
1: Si elle écoute, j'assume pas.
0: Ah, t'assumes rien en fait.
1: Ah non, je vous dis pas son nom quand même. C'est
0: mais terrible. Enfin, faut assumer.
1: Je vous le dirai avant la fin de l'émission.
0: T'as 46 ans.
1: Écoutez, il est temps de faire un petit calcul avec notre prof de maths. Parce que c'est bien beau d'être en vacances. Vous vous souvenez du truc qui s'appelle passeport? Hein? Le truc pour réviser l'été?
0: Oh là, oui.
1: Oui, alors, attention, oui. Céline.
3: Oui, 8. Je
1: 8.
3: Suis là, je
1: 8 divisé par 2 fois 7 plus 4.
3: Attendez, répétez.
1: 8 divisé par 2 fois 7 plus 4. Tout le monde joue à la maison.
3: Bah, 32.
1: Oui, on fait pour la maligne, hein, parce que t'es prof de maths. Oui, c'est une bonne réponse. Bravo. J'espère que vous l'avez. Attention, petite dernière. 7 fois 4 moins 10. Allez, soyez les plus rapides.
3: 18.
1: Ah oui, voilà, voilà, elle est parfaite. C'est
0: mais
1: là qu'on voit qu'elle est prof de maths.
0: Enfin, je veux dire, tu donnes des trucs de CP là quand même.
1: Mon niveau.
0: Ah oui, d'accord.
1: C'est donc mon niveau.
0: Parce que quand même, là.
1: Non, mais c'est bien, on a tous révisé. Vous savez, ouais, les Français sont pas très bons en maths. Hein, donc je suis pas sûr que tout le monde ait trouvé tous les chiffres que je vous ai proposés.
0: Bon, quand même, hein, 7 fois 4 moins 10.
1: Bon, enfin, bref. Enfin, moi, j'ai passé la nuit à réfléchir à ce truc-là. Tu fais un peu de cuisine ou pas, Céline?
4: Un petit peu, de temps en temps, quand j'ai des invités. J'essaie de revisiter certains plats.
1: Ah, voilà, lesquels?
4: Original, mais en même temps, voilà, pas y passer non plus trop de temps.
1: Qu'est-ce que tu revisites?
0: Ma cuisine.
4: Qu'est-ce que je
1: veux? Ah oui,
4: tartiflette.
1: Ah oui. Ah oui.
4: Les plats.
1: Bah, du rougail, la carbonade.
4: Du rougail saucisse.
1: Mais
4: voilà.
1: Oui.
4: Ben voilà, carbonade flamande.
1: Eh ouais. Et t'aimes bien le sucré
4: voilà,
1: aussi.
4: Des petites choses comme ça.
1: Gâteau au chocolat.
4: Ah oui, alors je suis plus sucré, c'est plus facile.
1: Voilà,
4: j'ai plus
1: chocolat,
4: de facilité dans ce qui est sucré.
1: Les chouquettes, les profiteroles. Oh là là là là là là. Ça nous donne faim tout ça. Allez, ma Céline, on y va. Question.
4: Oui.
1: Pour un point. Et on écoute Marcel et son orchestre.
5: Les vaches dans les prés, il faut les voir de loin.
0: Oui, oui.
1: C'est pour Pierre, ça.
5: Des fois,
1: les vaches, les moutons, la campagne. Une start-up russe, a lancé un casque de réalité virtuelle pour les vaches. Vrai ou faux, top chrono, 5 secondes.
4: Faux.
1: Eh bien, c'est vrai. Une start-up russe a bien lancé un casque de réalité virtuelle pour les vaches. Une fois le casque sur les yeux, les bêtes y voient de grands champs verdoyants. Et il paraît que ça réduit leur stress et augmenterait leur production de lait. Pas mal,
0: c'est,
1: ça.
0: Ça m'angoisse tellement de me dire que ces pauvres bêtes
1: non, mais vous avez l'image
0: ont
1: de
0: un casque pour voir de l'herbe au lieu qu'on leur foute la paix et qu'on les laisse dans les champs. Bref, les hommes sont tous des gros cacas. Allez, Pierre, un point. Céline, pas de point. Et là, tout de suite, back to the 2010 avec...
1: Ah.
0: Ease. Vous vous rappelez de Ease? Il nous a fait une petite reprise de Over the Rainbow de Judy Garland. Et puis, vous écoutez ici, on vous aime.
1: Et
0: à tout de suite. Ukulélé, ouais, exactement. Allez, à tout de suite.

0: Bah, Over the Rainbow, avec Ease, hein, le ukulélé, la musique sympa, la musique des vacances, la musique qui donne envie de partir au soleil.
1: Jingle.
0: La musique qui... 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
3: Allez, Pierre, t'as 1, Céline, tu as 0. Pierre, si tu devais déjeuner avec quelqu'un, tu adorerais déjeuner avec lui.
5: Encore une fois.
3: Avec Maître Gims.
6: Oui, tout à fait.
3: Alors,
6: j'adore.
3: Il paraît que tu as été le voir à Vienne, dans le Théâtre Antique.
6: Ouais, au Théâtre Antique, oui, c'était magnifique. C'était l'année passée pour le festival de jazz.
3: Ouais.
6: Vraiment, c'était génial. Il a une présence sur scène, je l'ai vu deux fois, au Puy-en-Velay aussi pour les Nuits de Saint-Jacques. C'est vraiment phénoménal.
3: Eh ben oui, évidemment, on l'adore.
6: J'aime, il a de la voix énormément.
3: On adore.
6: Oui. Eh bien,
3: alors. Attention, là c'est le quiz musical.
6: Ouais.
3: C'est pas sur Maître Gims, hein, mais on va écouter une chanson spéciale été. On va écouter Joe Dassin et ça va s'arrêter deux fois avec un poète-poète. Et il faudra que tu trouves les mots manquants de la chanson. On écoute l'été indien, Joe Dassin. Écoute.
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3: Alors tu sais, je n'ai jamais été aussi poète-poète que ce matin-là. Nous marchions sur une plage un peu comme celle-ci. C'était l'automne. Un poète-poète où il faisait beau. Top chrono, qui sont les moments manquants? 10 secondes.
6: Heureux.
3: Ouais.
6: Et matin.
3: C'était l'automne, un matin où il faisait beau.
6: Oui.
3: Et je crois que tu n'en as qu'un.
7: Tu sais.
3: Je n'ai jamais été aussi
7: heureux que ce matin.
3: Oui, premier point.
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3: Ah ouais. Un peu comme celle-ci. C'était l'automne.
7: Un automne où il faisait beau.
3: Un automne où il faisait beau. Eh bien, ça te fait un point. Tu as 2. Bravo.
0: Je pensais que c'était ça.
3: L'automne sera mort.
0: Vous voulez le refrain? Attendez, je lui cale sur ma casquette.
3: Toute ma vie.
0: Je remonte. Le voilà.

0: Bon. C'est à Céline.
1: Céline, notre collectionneuse de dés à coudes. Vous le saviez, ça, Valérie?
0: Non, collectionne je ne le sais pas.
1: Vous n'êtes pas au courant, vous ne savez pas tout des candidats. Céline collectionne les dés à coudre avec la photo des lieux que tu visites. Alors, quelles sont les destinations?
2: Ah, ben ça, c'est quand je partais en vacances. Je trouvais toujours un petit souvenir à amener, un petit dé à coudre. Voilà, c'était mon petit souvenir, ça me faisait plaisir.
1: Alors, tu as été en Belgique, voilà. En Suisse, tu as amené un dé à coudre de Londres aussi?
2: Oui, tout ce que j'ai pu faire, donc surtout les pays aux frontières de la France. Voilà, et
1: oui, parce
2: bien sûr,
1: que...
2: forcément, beaucoup de Français.
1: Oui, parce que tu ne pars pas, enfin, tu n'aimes pas l'avion, hein, tu n'as jamais, prendre l'avion.
2: Oui, enfin, ça me fait peur, j'ai jamais pris, j'aimerais bien prendre un jour l'avion.
1: Oui, ah, t'as jamais pris l'avion, je te le souhaite, parce que t'as été à Rome avec tes élèves, là, c'est au moins 15 heures de bus, là. C'est loin, ça, un peu.
2: Oui, il y a une bonne journée de bus.
1: Oui, je te confirme, je l'ai fait. Bon, Céline, voici ton quiz, on est sur les chansons d'été, ça va rappeler plein de souvenirs à plein de gens, c'est les jolies colonies de vacances de Pierre Perret. Alors, la chanson s'arrête à deux reprises, le poète-poète identifie les endroits où il manque des mots, on y va.
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1: Je vous écris une petite poète-poète, pour pas que vous fassiez de mourons. Ici on est aux petits oignons, j'ai que 8 ans, je me... Top chrono, quels sont les deux mots manquants?
2: Je vous écris au hasard.
1: Je vous écris
2: une petite lettre.
1: Une petite lettre. Et j'ai que 8 ans, je me...
2: Je me souviens.
1: Vérifions.
3: Je vous écris une petite bafouille.
1: C'est la bafouille. La bafouille.
3: Pour pas que vous vous fassiez de mourons.
1: Ah là là.
3: Ici on est aux petits oignons, j'ai que 8 ans, mais je me débrouille.
1: Je me débrouille. Oh là là.
4: Jolie.
1: Vous voulez le refrain aussi? Allons-y.
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5: Merci papa, merci maman.
0: Poète, poète.
1: Oh, c'est dommage.
0: Allez, ça fait 2 pour Pierre, ça fait pas de points pour Céline.

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2: Et je vous rappelle que les candidats s'affrontent pour la finale de vendredi. Premier prix, c'est un bon de 2000 euros pour aller dans les clubs Bel en Bras. C'est magnifique, hein. Donc ça, c'est super. C'est les vacances, quoi. Et puis, si vous ne gagnez pas les vacances au club Bel en Bras, vous gagnez la machine à café Nespresso de Malongo, 32 dosettes, 6 verres en verre. Jingle, on reprend. Pierre est en tête avec 2 points. Céline n'a pas 2 points. Pierre, je le rappelle, joue avec ici Saint-Étienne. Il vit à Saint-Chamond. Il est retraité, mais il a bossé dans la banque. Et Pierre, il a connu un braquage. Ouh. Voilà. Eh oui. Il était au guichet. C'est les vacances d'été, un peu comme en ce moment. Il y a un stagiaire anglais qui parle pas français. Il y a 2 mecs cagoulés qui rentrent dans la banque armés. Bon, bah évidemment, les mecs, ils braquent le stagiaire, ils lui demandent de l'argent. Et du coup, vous avez donné les sacs, vous avez écouté. Et qu'est-ce qui s'est passé quand ils sont repartis? Que vous a demandé le directeur de la banque?
3: Eh ben oui, enfin, on était tellement pris dans le mouvement parce qu'ils sont visés par les armes un petit peu. Et quand ils sont partis, le directeur s'est levé de son bureau. Il nous a dit, courez leur après pour voir le numéro d'immatriculation de la voiture. Et on a suivi avec le... On leur a couru après avec le jeune anglais.
2: Non mais attends, le mec vous dit d'aller courir pour...
3: Oui.
4: C'est quoi?
3: Oui, j'ai un souvenir.
2: C'est dingue, il est fou ce directeur de la banque.
3: Et il a la retraite depuis.
2: Bah, j'espère bien, oui, parce que...
4: Ils étaient peut-être armés, c'est dangereux quand même. Hein.
2: Mais c'est pas qu'ils étaient peut-être, ils étaient armés. Ils les ont braqués. Tu écoutes ce que je dis ou t'es sourd?
4: Non, j'ai pas retenu l'arme, là.
2: Il l'a même dit, j'étais hypnotisé par les armes. Je t'ai dit, ils ont braqué.
4: Ah oui, oui.
2: Donc du coup, t'as quand même, tu leur as couru après?
3: Eh oui, oui, oui, oui. Alors, on s'est arrêté quand on a vu la voiture, on a pu relever le numéro d'immatriculation. Elle était à, on va dire, 70 mètres de l'agence, à peu près.
2: Ouais.
3: Il y avait pas mal de monde, hein. C'était dans le centre commercial de Centre 2 à Saint-Étienne. Et c'est vrai que c'était un petit peu inconscient. Mais on s'en est aperçu après, en fait. Dans le mouvement, on a suivi.
2: C'est vachement courageux. En tout cas. Je ne pense pas que j'aurais couru après la voiture. J'aurais dit au directeur d'y aller tout seul comme un grand. Voilà, non, mais je te jure. Alors. Là, tu es en tête avec 2 points. Je te propose, moi, d'en marquer 3 de plus avec la question à choix multiples. Je pose la question, je te propose des réponses. Et puis, évidemment, mon top chrono, tu auras 10 secondes pour me donner ton choix. Tiens, écoute Désirless.
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2: On va parler de voyage. Je vais te poser la question. Quel pays étranger est le plus visité par les Français? Écoute bien. La Grèce, la Turquie, l'Espagne, le Dami d'Hollande. Quel pays est le plus visité par les Français? Grèce, Turquie, Espagne, Dami d'Hollande. Top chrono, 10 secondes.
3: Ah, je veux dire l'Espagne.
2: Eh bien, sache que tu as bien raison, parce que c'est l'Espagne.
4: Ah oui.
2: En 2024, 19 millions de Français ont séjourné en Espagne. C'est la destination étrangère préférée, bien avant l'Italie et l'Angleterre. Et voilà, donc c'est magnifique. Tu pars où, toi, en Espagne cet été? Moi, j'y vais. Voilà.
4: Pierre,
3: je rentre d'Espagne, moi.
2: Je sais, alors, t'es rentré dans la nuit pour nous, tu nous l'as dit.
4: Ça va faire plaisir à tout le monde.
3: En plus,
2: moi, j'adore l'Espagne. Can't wait pour partir là-bas pour mes vacances.
4: Céline, alors je vous rappelle que, tiens, en parlant de vacances, Céline n'a jamais pris l'avion, donc Céline n'a jamais pu aller vraiment, vraiment loin pour le coup. Il y a eu Rome, il y a eu l'Espagne. T'as quand même été en Espagne, du coup, Céline?
2: C'est pas loin, l'Espagne.
6: Oui, en frontière.
4: La frontière espagnole.
6: Avec la France, quoi.
4: Ok. Ouais. Je sais pas, au Pertus, à Ronquera, t'as été où, tu sais?
2: Non, la Jonquera.
4: Bah, c'est une frontière.
6: Après, du côté du Pays Basque aussi.
4: Ouais.
2: Tu sais ce que c'est, la Jonquera?
4: Eh ben, c'est la frontière.
2: Oui, mais
4: tu parles sais... le Pertus, la Jonquera.
2: D'accord, mais tu sais ce que c'est, la Jonquera? C'est pas une destination pour des vacances, hein?
4: C'est pour amener des trucs comme ça, non?
2: Pas du tout. Tu c'est vas regarder ce que c'est, la Jonquera. Je t'expliquerai pendant la pub.
4: J'ai ramené des boîtes.
2: Ouais,
4: des trucs,
2: quoi. T'y étais?
4: Oui.
2: On va en parler pendant la pub et je vais appeler ta femme.
4: Pourquoi?
2: Voilà, bonne soirée.
4: Ah bon? Ah, c'est un truc comme ça?
2: Allez.
4: Non, mais j'étais jeune, je m'en souvenais pas. Je savais pas. Bon, alors, on voudrait rencontrer Emmanuel Macron. Alors, excuse-moi, on a déjà la présidente du Dami d'Hollande. Je vois pas pourquoi tu vas voir un autre président. Pourquoi tu veux rencontrer Emmanuel Macron?
6: Oh, ben j'ai des fois des questions à lui poser, j'aurai directement la réponse. Voilà.
4: Mais quel type de questions, qu'est-ce que tu voudrais lui poser comme question?
6: Ah, ben des questions forcément en lien avec mon métier sur l'éducation nationale.
4: Ah.
6: Puis... d'autres questions sur la façon de faire. Voilà, pourquoi est-ce qu'il fait comme ci ou comme ça?
4: Bien sûr, je crois qu'on est nombreux à vouloir lui poser des questions.
6: Éventuellement des idées.
4: Bien, évidemment, des idées, des axes de travail. Écoute, dépêche-toi, il reste que quelques mois pour le coup. Céline, étudiante à Rouen il y a quelques années, qui rentrait le week-end chez ses parents vers Dieppe en Twingo. Souci avec le Twingo?
6: Oui, plusieurs choses avec la Twingo. L'arrivée, plusieurs aléas.
4: Ouais, le pot d'échappement quand même, c'est décroché, c'est pas mal là.
6: Première fois, c'est la première aléa de pot d'échappement sur l'autoroute.
4: Ah oui, si tu l'as traîné sur quelques mètres, tu m'étonnes, sur la bande d'arrêt d'urgence. On a voulu t'aider, mais bon, lui-même a décroché le pot d'échappement et puis ça fait un bruit de casserole. Ça a été l'horreur.
2: Twingo, tu sais, c'est...
4: Oh là, on est pas... Attendez, il y a d'autres histoires de Twingo, je vais vous en parler dans un instant.
2: Il y a d'autres histoires de Twingo.
4: Ah, il y a d'autres histoires de Twingo. Elle a eu que des problèmes avec la Twingo.
2: God, faut changer de voiture.
4: Faut arrêter avec Renault. C'est pas mal Renault, mais bon. Question à choix multiples. Voici Michel Fugain.
7: C'est la fête.
4: Parmi ces prénoms masculins, lequel est fêté ce mois-ci, c'est-à-dire au mois de juillet? Au mois de juillet, y a-t-il Olivier, Jacques, Valentin ou Valérie, qui est aussi un prénom masculin? Top chrono, 10 secondes. Est-ce que ce mois-ci, on fête les Olivier, les Jacques, les Valentins ou les Valérie?
6: Olivier.
4: C'est quand la Saint-Valérie?
2: Elle a dit Olivier. La Saint-Valérie, c'est le 28 avril.
4: Bon, alors déjà, c'est pas Valérie, on l'élimine. T'as dit Olivier?
2: Ouais.
4: Et non, c'est Jacques. La Saint-Jacques, c'est des briques. Eh oui. 25 juillet. Eh oui. Pas de Valentin. Le Valentin, c'est le 14 février.
2: Évidemment.
4: Et Olivier, j'en sais rien du tout, mais c'est pas en juillet, en tous les cas.
2: Olivier, je sais pas.
4: Je sais pas quand est-ce que c'est Olivier.
2: Bon, écoutez, je n'ai pas d'Olivier dans mon entourage.
4: On va vérifier.
2: Donc, Pierre, c'est un 5. Céline? C'est un zéro.
4: C'est dommage surtout.
2: Pour te consoler, on va écouter Julien Clerc. Ce n'est rien. Ce n'est qu'un score. Tu vas peut-être te rattraper. Julien Clerc, vous écoutez ici. Ce n'est rien. Je vous aime. À tout de suite.

0: Ce n'est rien, Julien Clerc, 12h41, c'est l'été, c'est le mois de juillet, c'est le mois d'Otake, c'est Valérie, c'est moi, c'est nous.
1: Oh là là,
0: c'est la vie.
1: Hey, jingle.
2: Ici à midi,
0: Céline,
2: on est au taquet.
0: Céline. Toute l'équipe de Taquet s'excuse, platement, lamentablement, car après vérification avec Maître Coupez, Maître Kikandon et l'ensemble de la team, on s'y est mis à 14. On a découvert que Olivier était bien célébré le 12 juillet dans un calendrier qui est tout à fait normal. On l'a vérifié avec plusieurs sources. C'est une petite coquille, ça arrive parfois, et c'est une bonne nouvelle pour toi, puisque tu encaisses 3 points. Voilà, bravo Céline.
1: Et oui, parce qu'en fait, je pense qu'il y a eu une petite coquille dans la formulation de la question. La question, c'était parmi ces prénoms, lequel n'est pas fêté en juillet, et effectivement c'est Jacques, parce que non je déconne, j'essaie de défendre nos auteurs qui fait une énorme connerie.
0: On les salue, on en profite pour les remercier.
1: Ouais, on les remercie, ouais, mais là ça. Les gars, franchement c'est l'archouma total. Céline, t'as 3 points. Non, t'es pas une quiche. T'as 3 points, ma quiche Lorraine. Pierre a 5 points, et toi t'as 3 points. Voilà, alors Pierre, qui je le rappelle, joue avec ici Saint-Étienne, qui a 66 ans, qui habite à Saint-Chamond. Eh bien, notre Pierre, il a été bénévole au Resto du Cœur. Alors, il y avait les Restos du Cœur où, à Saint-Chamond ?
3: Tout à fait, oui. Enfin, quand je suis arrivé à la retraite, bon, ça fait 2 ans, il fallait que je trouve quelque chose pour m'occuper.
1: Ouais.
3: Donc, j'ai trouvé un groupe qui était super sympathique et voilà. Et donc c'est le mardi et le jeudi matin. Alors j'ai dû interrompre parce que j'ai eu des petits soucis de santé. Et je pense que je reprendrai bientôt, je pense.
1: Eh ben
3: voilà.
1: Génial.
3: Et pendant un an, voilà, j'ai fait.
1: Eh ben c'est bien.
3: C'est pour la bonne cause.
1: Eh ben oui, c'est pour la bonne cause. Ouais. C'est même d'une tristesse sans nom que ça existe toujours. Même si on est heureux qu'ils existent, normalement ça devait être un petit peu temporaire.
0: Comme et ici est la radio officielle. Exactement. Partenaire des Restos du Cœur.
1: Alors, comme ça, on voyage beaucoup. Hein. Allez, on a voyagé à Madère, la Crète, la Corse. T'adores les îles, ça.
3: Oui.
1: Voilà. T'as été aux États-Unis parce qu'il y a ton fils qui étudie là-bas.
3: Alors, qui étudie, qui est rentré en Norvège maintenant, Pays-Bas, excuse-moi.
1: Alors, attends, ton fils, il a étudié aux États-Unis.
3: Il a fait son doctorat aux États-Unis, oui.
1: Il fait quoi, ton fils?
3: Il travaille dans la nutrition animale.
1: Eh ben voilà, donc voilà. T'adores. Alors après, tu as été en Norvège aussi, puisque ton fils était là-bas. Et tu as été carrément en voiture.
3: Tout à fait, oui. On avait chargé, j'avais un 3008, on avait chargé le coffre de toit du 3008 pour amener des denrées alimentaires, parce que c'est très cher là-bas en Norvège. Et comme il était étudiant, le pauvre, il n'avait pas beaucoup d'argent, donc voilà.
1: T'as ramené les saucissons, les fromages et compagnie, quoi.
3: Voilà, des bonnes choses.
0: Oui. Je vous en ramenais, moi, cet été de Norvège. Des petits saucissons pour vous, Valérie. Mais j'y vais, mon Norvège, je vous ramène des fromages, si vous voulez.
1: Dès qu'il peut ramener la conversation à lui, il la ramène.
0: Non, mais je voudrais bien savoir si c'est sympa, la Norvège, d'ailleurs.
1: Bah oui, c'est sympa, la Norvège.
0: C'est bien, Pierre.
3: Ah, c'est super, c'est super, les grands espaces.
0: Par contre, il a dit que c'est cher.
3: Ah oui, la vie est très chère.
0: Oh mince.
1: Le mec n'a pas pris du tout une destination pour lui, c'est-à-dire qu'il a pris une destination où le moindre steak coûte 50 balles.
0: Bon, je vais aller en Auvergne.
1: Voilà. Alors, mon petit chat, tu es en tête avec 5 points. Je vais te proposer immédiatement de marquer 5 points de plus avec la question cash. Tiens, je vais te mettre une petite chanson magnifique.
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1: Alors, Internet, je m'y attendais pas, hein, que Dany Briand sorte une chanson qui s'appelle Internet, c'est très chouette. C'était pas dans mon bingo. Bon, enfin, écoute. Bien, alors, nous allons parler d'Internet, nous allons parler de couleurs. Je vais te demander, de quelle couleur est la dernière lettre du logo de Google? Donc Google, la page d'accueil Google, il y a des couleurs. Quelle est la couleur de la dernière lettre du logo de Google? Le logo de Google, c'est un peu chiant à dire. Top chrono, 10 secondes. Le logo de Google.
0: Tout l'été. Le logo de Google.
1: T'as dit quoi?
0: Logo.
3: Jaune.
0: Jaune.
1: T'as dit jaune? Alors, la dernière lettre est rouge, voilà, bleu, rouge, jaune et vert, le E final est rouge comme le deuxième O, voilà. Mais écoute, pas de points.
0: Bon, Céline qui est avec nous en Normandie, qui est prof de maths, qui est en vacances, qui cuisine, qui revisite des bons petits plats, qui rêverait de prendre l'avion pour voyager un petit peu plus et qui aimerait aussi rencontrer Emmanuel Macron. Mais on l'a évoqué tout à l'heure, on a des soucis avec sa Twingo. Eh oui, des moments où c'est pas facile sur l'autoroute avec le pot d'échappement qui se décroche, la bande d'arrêt d'urgence, tout ça. Mais c'est pas tout. Tu t'es fait voler aussi ta Twingo.
2: Eh oui, j'en aurais plus.
0: Alors, qu'est-ce qui s'est passé?
2: Ben, en fait, avant d'avoir mon concours, je faisais des remplacements en tant que professeur. Et puis, c'était une journée.

0: Ah non, je rigole.
1: Bah oui, mais c'est pas drôle. Mais c'est pas fini. D'autres aventures avec la voiture. Alors cette fois, c'est la Clio. On reste toujours sur du Renault, hein. On est fidèles. Qu'est-ce qui s'est passé? Tu t'es garé à Rouen pour faire des courses. Et puis?
0: Voilà, donc je me suis garé à Rouen. Je voulais faire des courses. Et j'ai mis mon cartable derrière mon siège. Et puis, quand je suis revenue, ma fenêtre arrière était cassée. Et je n'avais plus de cartable.
1: Ah ouais, toi, t'as pas de chance. Et tu t'es fait piquer les copies des élèves. Pas cool, ça.
0: Et oui. Et coup de chance quand même, c'est qu'on a retrouvé le cartable.
1: Ah bah tant mieux pour les élèves.
0: Voilà, ouais, parce qu'en plus j'avais corrigé les copies. Alors j'ai corrigé.
1: Prends un vélo, hein, parce que là, t'en arrives des choses, toi. Allez, oublions tout ça et passons à la question qui va peut-être te permettre de marquer 5 points. Question cash, ça va être très rapide. Qu'est-ce qu'un mocktail? Top chrono, 10 secondes. Un mocktail.
0: C'est un cocktail.
1: Oui.
0: Un cocktail avec quelque chose, mais je ne sais plus c'est quoi. Un mocktail.
1: Alors, c'est plutôt un cocktail sans.
0: Il y a pas longtemps.
1: C'est plutôt un cocktail sans. C'est un cocktail sans alcool. Un mocktail.
0: Ah oui, non, mais
1: qu'est-ce
0: qu'on fait
1: quand on a il a été popularisé comme le Virgin Mojito, Virgin Pina Colada, avec modération, tout
2: bien.
1: Ça.
2: Bien, allez, ça fait 5 pour Pierre, 3 pour Céline. Et là, tout de suite, on écoute Amir à l'imparfait. Vous écoutez ici, c'est une nouveauté. À tout de suite, mes petits chats.

0: parfaite pour moi.
1: Je sais pas comment il a deviné tout ce que je pense de Valérie Damido. Fait que je te considère comme parfaite.
2: Oui, allez.
1: Elle est parfaite, mais parfaite.
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2: Et ici, nous sommes avec Pierre qui a 5, Céline qui a 3. Ah, Pierre qui donc joue avec ici Saint-Étienne, qui habite Saint-Chamond, qui est retraité, qui a été braqué à la banque, qui a vécu des aventures.

0: incroyable. Alors, Pierre, il adore plein de choses en musique. Il adore ça, notamment.
1: Voilà l'été, voilà l'été, voilà l'été,
0: voilà l'été. Oh là là, j'embrasse Mitch à la trompette. Allez, ça, tu adores, mais tu adores aussi ça. Ouais, putain. Ah oui.
2: Eh bien sûr, Maître Gims.
0: Mais Maître Gims,
2: Gims d'ailleurs, on l'appelle plus Maître, hein, il paraît.
0: Eh, on l'appelle Gims, Gims maintenant. Gims. C'est comme ça. Mais oui, voilà. Bien, mon chat, c'est l'heure de ton bingo. Voilà, il faut que tu cartonnes, il faut que tu marques ici. C'est les verts, tout ça, rapport A. Donc, à mon top chrono, tu vas avoir 10 secondes. 10 secondes, et c'est très court. C'est vraiment très court. Concentre-toi bien, chouchou. Tu as 10 secondes pour me donner un maximum de races de chiens. Toutes les races de chiens que tu connais. C'est parti. Top chrono, 10 secondes.
3: Berger allemand, chihuahua, caniche, yorkshire, malinois.
0: Tu m'en as donné 5. Il y avait les cockers, les teckels, les staffs, les pitbulls, les bergers australiens, les dogs, les dobermans, les danois, les dalmatiens, que sais-je. Tu m'en as donné 5.
2: Céline, juste avant de jouer, une dernière petite anecdote sur ton côté chèvre. Toi qui es en Normandie, un jour t'es parti de Rouen jusqu'en Seine-et-Marne pour faire les magasins. Parce que t'as bien marché, t'es tombé sur des chaussures de rando. Alors tu t'es dit, c'est une belle occasion. Et du coup, t'as acheté. Mais qu'est-ce qui s'est passé?
4: Eh ben, je ne les ai pas pour moi tout de suite, hein. Je les ai ressortis 2 ou 3 mois plus tard, quand j'en avais besoin. Et là, je me suis aperçue d'un truc, n'importe quoi, c'est que j'avais acheté 2 pieds gauches. Comment est-ce possible? Je me dis, comment j'ai pu faire ça?
2: Voilà. C'est là plutôt le vendeur ou la vendeuse qui t'habille de chaussures gauches dans la boîte. Quoi.
4: Dit, c'est quand même bizarre à la caisse, ils ne se sont même pas aperçus du problème.
2: Oui. Et puis, 3
4: alors, j'ai rappelé le magasin et je leur ai demandé s'ils n'avaient pas mon pied droit.
2: Ah, oui. Et alors
4: bon, ils avaient mon pied droit.
2: Attends,
4: et bien, je les suis retournée pour échanger un pied gauche contre un pied droit.
2: 200 km pour aller récupérer le pied droit parce que c'était à 200 bornes de chez toi. Quelle histoire incroyable. Céline, jouons tout de suite avec ton bingo. Le bingo, celui qui marque le plus de points, il prend 10
0: on
2: points.
0: On l'encourage pas avec une chanson.
2: Ça, écoutez, ça va, on va encourager, on va encourager, on encourage. Allez, on encourage. Je rappelle qu'elle a toujours froid.
0: Bye.
2: Et que donc Marie Carré, c'est une de ses chansons préférées.
0: Marie Carré.
2: Ouais.
0: Ça va, Marie.
2: Exactement. Alors, 10 points. Pour prendre les 10 points, il faut faire plus que lui. Il a fait 5, j'ai besoin de 6 bonnes réponses. Avec ça, tu reviens vendredi. D'accord ?
4: D'accord.
2: Il me faut 6 bonnes réponses. Je te demande un maximum, en 10 secondes, de races de chats. Maximum de races de chats. Top chrono, on y va.
4: Chat siamois, berlinois, chat angora,
2: oui.
4: Chat d'égout, chat de ville,
0: chat d'égout, mais... non, hein, chat de gouttière.
2: Non, c'était bien parti. Il y avait le norvégien, le sphinx, le chartreux, le bleu russe, l'abyssin, il y avait le british short hair, l'angora.
0: Le maine coon.
2: Ah là là là, ça suffira pas.
0: Bien.
2: Ah,
4: je n'y connais pas trop. Bien qu'en chat, ça aurait été plus facile.
2: C'est
4: avec,
2: pas grave.
0: Pierrot, t'as compris que vendredi, c'est toi qui allais tenter de gagner avec nous le séjour au Club Bellambra de 2000 euros.
5: Oui, oui, bah, effectivement. Ouais. Bah, bravo Céline, quand même.
2: Hein. Merci.
0: Bah, bravo Céline. Pierre, c'est toi qui t'en...
5: Difficiles.
0: Et voilà. Bien, mes chéris, bravo. Vendredi... Moi, j'ai déjà 3 candidats.
2: Ouais,
0: demain,
2: ouais,
0: peut-être que...
2: Peut-être. Aujourd'hui, peut-être.
0: Ou un jour, ou demain.
2: Et alors, demain.
0: Voilà. Bon, allez, c'est pas grave.
2: Vous n'allez pas me faire le grand chelem, quand même, avec 4 candidats à la fin de la semaine.
0: Je remercie Céline à la réalisation. Je remercie Laurie à la technique.
2: Vous enlevez ce petit rire, mais qui m'énerve.
0: Je remercie le professeur Coupez.
2: Ouais.
0: Voilà, Sadika au standard. Et je remercie, bien sûr, Éric Bastien. Voilà, allez, je vous embrasse, je vous aime. À demain, la France. Vous avez écouté Au Taquet, il est 5h, Paris s'éveille. C'est l'heure de quoi, mon petit chou?
2: C'est l'heure de, avant de se retrouver à midi d'ailleurs, je précise, c'est l'heure de retrouver Johan Rock, qui est très en forme, il arrive pour les petits matins là.
0: One for the money, two for the show.
2: A
0: tout de suite.

0: soleil tout contre vous, même à 4h58. Bonjour, bienvenue, vous êtes ici.
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0: Ici, dès 5h, on s'occupe de vous réveiller avec tous les ingrédients indispensables pour bien entamer cette nouvelle journée. Les conseils pratiques qui vont bien, pour vous rendre la vie plus douce et facile. La musique d'ici pour prendre votre élan au saut du lit à venir. Tiens, Queen avec la chanson la plus disco de tout leur répertoire. Quant à lui, il a préféré le journalisme au disco et c'est sans doute préférable. Bonjour Cyril Ardo-Redon.
2: Oui, niveau musique, je suis pas au top. Bonjour Johan, bonjour à tous.
0: À la une de l'actualité ce matin, la désillusion.
2: Oui, la défaite de la France, 2-0 face à l'Espagne en demi-finale de la Coupe du Monde.
0: On y revient dans un instant dans le journal de 5h. Et puis soignez votre budget, c'est la devise chaque matin de Par ici les économies. Ce mercredi, on vous dit comment reprendre la main sur vos dépenses. 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
0: Vous n'avez même pas appelé l'antenne, c'est du favoritisme. Et puis le roman de Michel Bussy paru aux éditions Pocket, 0810 055 056.
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0: Ce mercredi, nous sommes le 15 juillet. Bonjour, il est 5h. Le journal présenté par Cyril Ardo-Redon et Dallas, ton univers décidément impitoyable.
2: La chute de la France face à l'Espagne et défaite 2-0 en demi-finale de la Coupe du Monde. L'équipe de France, donnée favorite de ce mondial, ne décrochera donc pas de troisième étoile. C'est la désillusion pour les joueurs comme pour tous les supporters. Déception immense, Nicolas Perronnet, pour des Bleus qui se sont sans doute vus trop beaux.
3: Fin de deuxième période, les olés espagnols descendent des tribunes comme des couteaux remués dans la plaie. Tout le monde a compris depuis longtemps déjà que la route s'arrêtera ici, dans le Texas. Pas de troisième étoile et des Bleus qui tombent de haut, à commencer par leur capitaine Kylian Mbappé.
4: On n'a pas fait le match qu'on voulait faire, que ce soit tactiquement, que ce soit même techniquement, dans le niveau global qu'on a fourni. Quand tu fais pas ce que tu es censé faire dans une demi-finale de Coupe du Monde, tu gagnes pas.
3: Pas un pour rattraper l'autre. La France a totalement raté son rendez-vous. Le jour de sa fête nationale, dominée dans à peu près tous les secteurs du jeu. Et c'est par une petite porte, la petite finale, que Didier Deschamps quittera définitivement les Bleus samedi, déçu, vexé et frustré.
5: Écoutez, la déception, elle est là. Les joueurs étaient anéantis dans le vestiaire, je le comprends. L'ambition était là, donc de s'arrêter, ça fait mal. Après, je ne veux pas passer pour une pleureuse parce qu'on a perdu. Mais est-ce que l'arbitre de ce soir avait le niveau pour arbitrer une demi-finale de Coupe du Monde? Répondez-y si vous voulez, moi je ne vais pas y répondre.
3: La réponse est toute trouvée, là n'est pas la question. L'équipe de France, elle, n'avait pas le niveau pour la gagner.
2: Nicolas Perronnet sur votre radio ici. La France disputera donc le match pour la troisième place samedi. L'autre demi-finale, c'est ce soir entre l'Angleterre et l'Argentine. Le gagnant rencontrera l'Espagne en finale dimanche.
0: Ici, 5h02, les deux incendies en forêt de Fontainebleau sont fixés ce matin.
2: Ce qui veut dire qu'ils ne progressent plus, mais ils ne sont pas encore éteints pour autant. Les flammes ont parcouru plus de 2000 hectares. Et alors que les pompiers sont encore à pied d'œuvre, 4 gardes à vue sont toujours en cours. Joséphine Ortuno, 2 suspects sont passés aux aveux.
6: Oui, d'abord un pompier volontaire de 19 ans. Il a utilisé un briquet et de l'essence pour enflammer des brindilles. Un second jeune homme a avoué, du même âge, lui admet avoir déclenché un feu par accident en jetant sa cigarette. 2 suspects, 2 feux distincts et pour l'instant, aucun lien établi entre eux. Reste à déterminer leur niveau exact d'implication. Pour cela, les enquêteurs vont mener d'autres prélèvements sur le site du départ de feu. Autre incertitude, autour du premier incendie, l'incendie majeur parti dimanche au bord de la 6. Les enquêteurs étudient notamment la piste d'un départ de feu lié à des travaux à proximité de l'autoroute. La procureure de la République notifie une dernière audition, celle d'un homme de 21 ans, déjà connu de la justice.
2: Explication de Joséphine Ortuno sur ICI. La lutte contre les flammes se poursuit, on le disait. 3 canadairs, 1 Dash et 2 hélicoptères bombardiers d'eau restent mobilisés aujourd'hui. Un adolescent jugé à partir d'aujourd'hui à Chaumont, en Haute-Loire, pour le meurtre d'une surveillante de son collège. Alors qu'il avait 14 ans, elle avait été frappée de 7 coups de couteau sans réel motif. L'élève dénonçant devant les enquêteurs le comportement des surveillantes en général. Drame qui avait suscité une très vive émotion, notamment dans le milieu éducatif. Le procès s'annonce très scruté et se déroulera à huis clos en raison de l'âge de l'accusé. L'Assemblée nationale se prononce aujourd'hui sur l'adoption définitive de la loi sur la fin de vie. Les députés ont le dernier mot après le rejet du texte par les sénateurs la semaine dernière. Proposition de loi qui autorisera le suicide assisté, auto-administré, sauf si c'est impossible, sous certains critères. Et c'est l'aboutissement, Élise Ulata, d'un débat de société qui a duré plusieurs années.
6: Robert Wolfhardt, médecin généraliste à Wissembourg et délégué du Bas-Rhin de l'ADMD, l'Association pour le droit de mourir dans la dignité, salue une première étape.
7: C'est déjà une énorme avancée, c'est déjà extraordinaire, c'est déjà très très bien que ça puisse être autorisé enfin en France. Après, bien sûr, la loi doit être travaillée, rediscutée, tout ça, ce qui est normal.
6: Selon lui, une délivrance pour les patients et un soulagement pour les soignants qui veulent les aider.
7: Beaucoup de médecins ont été condamnés parce qu'ils ont débranché des jambes, parce qu'ils avaient bon cœur. Mais maintenant, on ne sera plus condamnés. Ça, c'est déjà énorme.
6: Nina Fornet, elle, dénonce les potentielles dérives de cette loi.
8: Moi, je suis devenue malade quand j'avais 19 ans. Je suis dans les critères d'éligibilité de cette loi.
6: Elle a cofondé le collectif antivalidiste Strasbourg et elle craint que certaines personnes handicapées se sentent forcées de mourir. C'est ce qui a failli lui arriver quand sa maladie orpheline s'est dégradée.
8: J'ai été fortement encouragée quand même à recourir à l'euthanasie en Belgique. Voilà, il y avait des gens qui se proposaient aussi dans mon entourage pour m'aider à remplir les papiers.
6: Elle estime que les personnes handicapées sont précarisées et que leur isolement ou leur situation économique influencerait leur décision de recourir au suicide assisté. Elle s'oppose donc à ce texte qui devrait, malgré tout, être adopté aujourd'hui par les députés. Son contenu n'a pas changé depuis le dernier vote fin juin.
2: Et le Premier ministre Sébastien Lecornu saisira le Conseil constitutionnel sur une partie des dispositions de cette proposition de loi après le vote définitif. Une saisine qui doit apporter les clarifications nécessaires afin que l'application de la loi puisse se faire dans le respect des principes de notre Constitution selon son entourage.
0: Sur le Tour de France, c'est le Slovène Tadej Pogačar qui s'est imposé hier.
2: Place aujourd'hui à la 11e étape, 160 km entre Vichy dans l'Allier et Nevers dans la Nièvre. Le départ sera donné un peu avant 14h. On jette un coup d'œil au ciel après ce message.
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2: Et c'est donc un temps instable sur une partie du pays aujourd'hui, Johan.
0: Notamment sur la façade atlantique, avec des orages localisés ce matin sur la Gironde, la région Grand Est. À noter également du vent qui va souffler sur les côtes de la Manche et puis sur le reste du pays. Le soleil sera bien présent, voilé ce matin, mais bien présent avec des températures, elles, toujours très douces. 23 ce matin à Bordeaux, 25 à Toulouse, 22 au lever du jour à Bourges, 25 à Paris. Et puis cet après-midi, les orages qui vont progresser entre le pays de la Loire, la Bretagne, le Massif central et l'Est du Rhône en remontant sur la Bourgogne et la Franche-Comté. En revanche, le temps va rester calme sur les Hauts-de-France et dans le sud du pays avec des températures toujours élevées. Cet après-midi, 36 à Toulouse, on devrait relever 32 à Montpellier ainsi qu'à Paris, 22 à Cherbourg et 29 à Strasbourg. Et chez vous, ce matin, comment ça se passe? À 5h07, vous relevez la température qu'il y a dans votre commune et puis vous nous l'envoyez, vous nous la postez sur la page Facebook d'ici tous les matins. On fait la météo ensemble.
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0: Et si on écoutait Garou, une chanson de ses débuts baptisée Seul. Mais vous, vous n'êtes pas seul à 5h08 puisque...
2: On est là.
0: Mais on est là, vous êtes Cyril, moi et puis toute la bande de la radio. On vous accompagne en ce mercredi 15 juillet. Merci d'être des nôtres.

0: pour vous réveiller ce matin. Ici, on est ensemble. Il est 5h11. Bon réveil.
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0: Et avec cette troisième canicule, c'est un objet qu'on s'arrache de plus en plus. Un objet en passe de devenir introuvable en France. Non, ça n'est ni un ventilateur, ni un climatiseur. C'est une banane. Une banane isotherme vendue dans une grande enseigne de produits surgelés. Je vous dis pas laquelle, vous la reconnaîtrez. Au départ, ce petit sac argenté de 2 litres avait été pensé pour transporter des glaces pendant les festivals d'été, Hellfest, Francofolie. Un accessoire un peu gadget, sympa, coloré, vendu 7,50 € en magasin au mois de juin. Et qui est devenu, avec la chaleur, le réflexe canicule des clients qui se sont rués en masse sur cette banane jusqu'à provoquer la rupture de stock. Et forcément, quand un objet devient introuvable, il y a toujours des petits futés pour fleurer le filon et profiter de la situation en faisant monter les enchères. C'est ce qui est arrivé et c'est ce qui est en train de se passer depuis quelques jours. En cette mi-juillet, la banane isotherme est le produit phare des sites de revente en ligne, Vinted, Le Bon Coin, site sur lesquels la fameuse banane s'envole 15, 20, 50 €.
2: Quand même.
0: Soit 6 fois le prix d'origine, mieux que la crypto-monnaie, le bitcoin cet été. Pour devenir riche, il fallait investir sur la banane Picard. Bah, j'ai dit.
2: Est-ce que c'est mis en vente à ce prix-là, mais est-ce que ça se vend à ce prix-là?
0: Bah, je sais pas. C'est vous croyez question. Vraiment que je vais acheter cette banane? Enfin, voyons.
2: C'est une info qui donne le sourire. Bah, la banane.
0: Dites-le nous si vous en avez une par chez vous. En attendant, chez vous, même 5h13, ce mercredi matin, dans l'info d'ici, on fait le point sur les feux en forêt de Fontainebleau, Cyril.
2: Avec cette chaîne de solidarité qui se met en place dans les départements autour donc de Fontainebleau pour venir aider les propriétaires de chevaux à les mettre à l'abri.
0: Et dans la playlist de ce mercredi matin, on accueille bientôt Queen. On va faire quelques économies. Tiens, allez, on y va. Avec vous, Valère Correard. Bonjour, chaque jour, avec vous, un bon plan pour redonner des couleurs à notre pouvoir d'achat. Aujourd'hui, vous nous parlez budget.
3: Et vous proposez de profiter de l'été pour regarder vos relevés bancaires. Est-ce que vous avez déjà pris le temps de décortiquer vos revenus et vos dépenses au moins une fois? Alors j'avoue, c'est un peu angoissant, c'est un peu fastidieux, mais vous allez apprendre pas mal de choses intéressantes et surtout, vous allez retrouver du pouvoir. Tous les coachs en finance personnelle ou les professionnels que j'ai pu croiser cette année m'ont tous dit la même chose. La base pour gérer un budget, c'est de le connaître, de l'étudier et pas sur un mois, sur plusieurs mois, parce qu'il peut y avoir des dépenses ou des revenus ponctuels. La vertu de cet exercice est d'abord de vérifier si vous êtes à l'équilibre, parce que ça, c'est la base. Ensuite, d'y voir clair sur vos dépenses, toutes, les obligatoires, je pense au loyer, les assurances, l'alimentation, et puis les optionnels, les abonnements, les extras, le shopping.
0: L'objectif, c'est donc de reprendre le contrôle sur son budget, en définitive.
3: Exactement, vous y voyez clair, vous pouvez prendre les bonnes décisions, décider de vous faire aider, dégager un peu d'épargne, renoncer aussi à un projet ou au contraire vous lancer. Pour noter ses recettes et dépenses, chacun son outil, c'est même secondaire l'outil. Moi, à titre personnel, je fais un tableau Excel, je connais des gens qui utilisent l'application de leur banque, un cahier, vraiment ça n'a aucune importance. Et puis n'oubliez pas, ce qui va avoir le plus d'effet sur votre budget courant, ce sont les dépenses récurrentes comme les abonnements, les assurances, l'énergie. N'hésitez pas à faire jouer la concurrence et à vous poser la question, en ai-je vraiment besoin? Une fois que vous y verrez clair, vous retrouverez peut-être quelques marges de manœuvre, mais en tout cas, vous y verrez clair et c'est ça l'essentiel. Est-ce que vous avez déjà fait le point en détail sur votre budget? Témoignez sur ce mail, je vous réponds à chaque fois. parisilleséconomies@radiofrance.com.
0: Passez une belle journée Valère. Demain, dans Paris ici les économies, vous nous parlerez du retour du leasing social. En attendant, vous écoutez ici, il est 5h15.
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0: Dans l'info d'ici, ce mercredi matin, les deux incendies en forêt de Fontainebleau sont désormais fixés.
2: Le feu a parcouru plus de 2000 hectares. Les pompiers vont devoir travailler encore des jours, voire des semaines, pour venir à bout des flammes sur ce territoire historiquement très lié à l'équitation. Et justement, pour protéger les chevaux, plusieurs écuries, dont l'emblématique Grand Parquet, qui accueille chaque année plusieurs compétitions, ont dû être évacuées en urgence. Et sur les réseaux sociaux, des particuliers et professionnels de plusieurs départements, dont Lyon, proposent leur aide. Julien Frénois.
7: Sur Facebook, on ne compte plus les publications qui proposent de l'aide. Élodie en a fait une.
8: Par solidarité pour les animaux aussi, c'est important d'être tous solidaires avec ce qui se passe.
7: À Villeneuve-la-Guyard, elle est la gérante de l'écurie de l'Évasion.
8: Et puis quand on a de la place et qu'on peut aider, je trouve que c'est important de le faire.
7: Élodie habite à 30 km de Fontainebleau et possède un van, deux places pour transporter des chevaux.
8: S'il y a besoin, j'attends les appels justement de savoir quels chevaux il faut aller chercher et où. Je peux accueillir une dizaine ou une quinzaine de chevaux sans problème.
7: Un peu plus au sud, à Villeneuve-sur-Yonne, on se prépare aussi à accueillir des chevaux, mais pas que.
9: Comme avec notre camion, comme il est assez grand, du coup on a proposé si les gens voulaient déposer des bacs d'eau, j'ai vu qu'il y avait aussi des sérums physiologiques.
7: Mass et Marine ont une société multiservice, M&M Service et Associés, et un grand camion, donc jusqu'à vendredi, ils collectent des denrées et des produits pour les emmener et les mettre à disposition des sinistrés. Hier, une fleuriste de Sens a effectué un premier trajet jusqu'à Milly-la-Forêt afin d'apporter une partie des dons déjà collectés.
2: Un reportage de Julien Frénois ici au Serre. La lutte contre les deux incendies en forêt de Fontainebleau se poursuit encore. Trois canadaires, un Dash et deux hélicoptères bombardiers d'eau restent à la disposition des pompiers aujourd'hui.
0: Dans les coulisses télé, on parle cuisine ce mercredi. Comment réaliser un dîner gastronomique avec 10 euros? C'est défi lancé.
2: Bon défi.
0: Au candidat d'un dîner presque parfait, je ne sais pas s'ils vont y arriver. En tous les cas, dans un instant, notre invité est un chef qui a participé à l'émission pour l'heure. Another One by the Dust, Queen sur les ondes d'ici, 5h18.

0: Merci d'avoir choisi ici la radio qui vous réveille ce mercredi à 5h21. C'est un 15 juillet qu'ils sont nés. L'actrice Diane Kruger, vue notamment dans 3 Inglorious Bastards, elle fête aujourd'hui son anniversaire, tout comme le roi du solo de guitare. Happy birthday Joe Satriani.
1: Il va avoir mal aux doigts lui après, pouvoir jouer de la guitare.
0: Risque du métier. On souhaite un bon anniversaire également à l'humoriste et comédien Patrick Timsit, 67 ans ce mercredi. Même nombre de bougies à souffler sur le gâteau pour Vincent Lindon, qui est né à cette même date, l'un des acteurs les plus récompensés du cinéma français. Et puis un 15 juillet en 1905 cette fois-ci, Arsène Lupin, gentleman cambrioleur, faisait sa première apparition dans les pages d'un magazine.
2: C'est le plus grand des voleurs.
0: Le panache à l'éternel. Arsène Lupin, imaginé par le romancier Maurice Leblanc. Plusieurs vies à la télé déjà, il y a quelques années, dans les années 70, à l'ORTF. Et puis, depuis quelques années, surtout, avec Netflix, incarné par Omar Sy. Et puis enfin, un 15 juillet 1542, Florence Lisa Gérard Dini Mouret. Vous dites, mais c'était qui, elle?
1: C'était qui, elle?
0: Son visage, vous la connaissez. Vous le connaissez forcément. C'est celui que Léonard de Vinci a immortalisé dans la Joconde.
1: La Mona Lisa.
0: Bon anniversaire à vous, surtout si c'est un 15 juillet que vous êtes né. On vous souhaite de profiter au maximum de cette journée. 5h22 ce mercredi, on vous emmène dans les coulisses d'un dîner presque parfait. Plus que jamais dans l'émission du groupe M6, on met les petits plats dans les grands. Et pour cause, toute cette semaine, c'est une spéciale dîner étoilé à moins de 10 euros durant laquelle 5 chefs vont devoir rivaliser d'ingéniosité pour espérer gagner. Parmi ces 5 cuisiniers d'exception qui participent à l'émission, on trouve Claudio, le finaliste de la 16e saison de Top Chef, autre émission culinaire de M6, à qui j'ai demandé comment sa médiatisation soudaine avait été perçue par ses pairs.
3: Bah, c'est très mitigé. Il y a les gens qui passent toute une vie pour essayer de décrocher une étoile, qui donnent corps et âme. Et en fait, en sachant que nous, avec une seule émission, en sortant, on pourrait avoir une étoile.
0: Peut y avoir de la jalousie.
3: Bah justement, je pense que voilà, ça crée une certaine frustration parce qu'ils se disent bon, ok, j'ai donné toute ma vie, je dors presque pas. Il faut une émission sur 3 mois, il a une étoile. En fait, tu comprends plus rien.
0: Ceci étant dit, revenons à nos casseroles et à cette spéciale du dîner presque parfait. Est-il vraiment possible de cuisiner un menu gastronomique avec seulement 10 euros, Claudio? Dites la vérité.
3: Oui, c'est possible. Faut être un bon cuisinier, faut savoir tout utiliser. Et quand on utilise tout le produit en entier, ça permet de réduire nos coûts et de faire des choses assez surprenantes à moins de 10 euros. En fait, il faut apprendre à cuisiner comme ça. Tout est cher. Et donc, si on ne fait pas attention de ce qu'on met dans son assiette, si on ne fait pas attention à nos coûts, bah, on va droit à la perte. Ce qu'il faut, c'est être astucieux.
0: On verra donc à l'issue de cette semaine si Claudio a été le plus astucieux de ces 5 cuisiniers finalistes de Top Chef. Toujours est-il qu'à l'écouter, il semble s'être beaucoup amusé à participer à cette édition spéciale du dîner presque parfait.
3: En fait, c'est une série. En tant que professionnel du métier, on se met devant et on rigole. Pourquoi ? Parce qu'on voit que c'est des gens, déjà il y a beaucoup d'amateurs, qui se donnent de mal à faire des choses. Bon, il y a des ratés, il y a des choses très réussies, mais c'est plaisant de se voir que les gens en fait se prêtent l'exercice de faire notre métier. Parce que pour nous, c'est un métier, pour eux, c'est une passion, mais ils se prêtent à l'exercice qui n'est pas facile. Ils trouvent des astuces ou ils trouvent des façons de faire pour réussir leur plat.
0: Un dîner presque parfait à voir tous les après-midi de la semaine, 17h50 sur Gulli. Est-ce que vous avez regardé le match hier, supportant les Bleus et forcément étant déçu? Tiens, venez nous le raconter ce matin, histoire de se dire bonjour 0810 055 056, vous connaissez le principe. Dès lors que vous passez sur l'antenne, vous gagnez votre paqueté avec cette semaine des lunettes pour regarder l'éclipse, un calepin à souvenir et puis le roman de Michel Bussy, 0810 055 056. Voici Marine, ici, 5h25.

0: 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Tous les matins à cette heure-ci, on remonte le temps avec vous, Stéphane Bern. Aujourd'hui, Stéphane, on voyage au temps où un empereur voyait le soleil s'éteindre et son empire avec.
1: Printemps 840, une éclipse noircit le ciel. Mauvais timing. Pour les contemporains, c'est pas de l'astronomie, c'est une annonce. Et clairement, pas une bonne. Au bord du Rhin, près d'Ingelheim, Louis le Pieux est fatigué. Oh, très fatigué. Le genre de fatigue où tu sais que le générique de fin n'est plus très loin. Fils de Charlemagne, il a hérité d'un empire immense et d'un problème logistique majeur, ses propres enfants. Car pendant que l'empereur vieillit, ses fils, eux, s'entraînent déjà à se disputer l'héritage. Alliance, trahison, révolte, la succession a commencé avant même la mort du père.
2: Eh ben moi, j'aimerais savoir qui a pris la succession de cet homme serviable.
1: Et puis au mois de mai, un mercredi avant l'ascension, le ciel décide d'ajouter un peu de dramaturgie. En plein jour, le soleil s'éteint. Une éclipse. À l'époque, personne ne sort de lunettes spéciales, mais bien des interprétations. Elles sont assez claires. Ce genre de spectacle céleste annonce rarement une bonne nouvelle. Spoiler, l'empereur va mourir et les choses humaines vont entrer dans les ténèbres des tribulations. Louis n'est pas foudroyé sur place, non, il agonise encore des semaines. Le 20 juin 840, un dimanche après la messe, il meurt. Sorti sobre, mais timing impeccable pour le symbole. Et là, le ciel avait vu juste. Car immédiatement, ses fils passent de l'échauffement à la guerre ouverte. Lothaire, Louis, Charles, chacun veut sa part. Sympa le repas de famille. L'empire de Charlemagne devint un puzzle. 3 ans plus tard, le traité de Verdun officialise le découpage.
3: Aux 4 coins de Paris qu'on va le retrouver éparpillé par petits bouts, façon puzzle.
1: Sur les ruines de cette querelle familiale naissent les contours de la France et de l'Allemagne. Des contours qu'on apprendra plus tard dans les manuels scolaires. Grâce à un homme qui a eu cette idée folle, un jour, d'inventer l'école. Ce sacré Charlemagne. La boucle est bouclée.
0: Sacré Stéphane Bern, qu'on retrouve demain, même heure, même antenne. Ça fait partie des rendez-vous de cet été. Chaque mercredi, un libraire vous recommande un livre qu'il a beaucoup aimé. À 6h10, ce matin, nous serons avec l'un d'entre eux depuis sa librairie à Toulon. Pour l'heure, il est 5h30, l'info en France et dans le reste du monde. C'est l'heure du 90 secondes avec vous, Cyril Ardo-Redon.
4: Le rendez-vous manqué des Bleus avec l'histoire. L'équipe de France s'incline 2-0 face à l'Espagne en demi-finale de la Coupe du Monde de foot. La déception est là, les joueurs sont anéantis, réagit le sélectionneur Didier Deschamps après la rencontre. La France disputera le match pour la 3e place samedi. L'autre demi-finale, c'est ce soir entre l'Angleterre et l'Argentine. Après 48 heures de lutte et jusqu'à 800 pompiers à pied d'œuvre, les 2 incendies en forêt de Fontainebleau sont fixés. Ils ont parcouru un peu plus de 2000 hectares. 4 gardes à vue sont en cours, dont celle d'un pompier volontaire qui a reconnu avoir allumé un feu. 3 canadaires, 1 Dash et 2 hélicoptères bombardiers d'eau restent mobilisés aujourd'hui. Une réforme de l'aide sociale à l'enfance, le renforcement des contrôles pour les personnes qui travaillent auprès des enfants et le durcissement de la réponse pénale pour les auteurs de violences séries sur mineurs. Un projet de loi sur la protection de l'enfance arrive ce soir à l'Assemblée nationale après les scandales du périscolaire parisien et l'affaire Liana. Il dénonce une distorsion de concurrence. La FFC3, fédération qui réunit 1 millier de stations-services indépendantes, va saisir l'autorité de la concurrence contre le plafonnement des prix à la pompe mis en place par Total depuis le début de la guerre au Moyen-Orient. Et puis la 11e étape du Tour de France, 160 km entre Vichy dans l'Allier et Nevers dans la Nièvre. Le départ sera donné un peu avant 14h. C'est le Slovène Tadej Pogacar qui s'est imposé hier sur la 10e étape.
0: Ici 5h32, il n'y aura donc pas de 3e étoile sur le maillot des Bleus.
4: La France s'incline 2-0 en demi-finale de la Coupe du Monde de foot face à l'Espagne. On aurait bien vu les hommes de Didier Deschamps aller plus loin, mais la défense des champions d'Europe ne leur a laissé que très peu de place. Tristesse et déception ce matin pour les supporters tricolores, quand les fans de la Roja affichent un très grand sourire forcément. Ils sont nombreux d'ailleurs, les Espagnols qui vivent à Toulouse. Et Alexandra Lagarde, vous avez passé la soirée avec eux.
5: Les drapeaux espagnols flottent devant le petit bar à tapas. Pipas et Sangria à la main, Sergio et Iñigo ne sont pas sereins au coup d'envoi.
6: J'avoue que je suis pas confiant sur les on verra, j'espère le mieux pour l'Espagne, mais c'est passé.
7: Ça arrive pas.
5: Et pendant les 22 premières minutes, la tension est palpable parmi les supporters. Tendue jusqu'à la faute du français Lucas Digne sur Lamine Yamal dans la surface de réparation. Et ce pénalty accordé à l'Espagne, qui ouvre finalement le score à la 22e minute, les supporters espagnols exultent. Les Bleus ne parviennent pas à revenir au score avant la fin de la première mi-temps. Puis au retour des vestiaires, l'Espagne inscrit à la 58e minute de jeu son second but. Dimitri, franco-espagnol, qui étudie à Toulouse, se détend enfin.
7: Voilà, ça acabe. C'est fini. Là, il se balade. On va rentrer, on va bien dormir. Un ultimo chupito antes de la cena y ya está. Grandissimo equipo y... Et voilà pour la finale.
5: Les 20 dernières minutes, les supporters enchaînent les chants espagnols. Chambre aussi les quelques Français venus suivre le match en terrain ennemi, même si un sujet met finalement tout le monde d'accord en cette fin de demi-finale.
4: Et l'adversaire de l'Espagne dimanche sera donc le vainqueur de la seconde demi-finale qui oppose ce soir l'Argentine à l'Angleterre. Coup d'envoi 21h. La France disputera quant à elle le match pour la troisième place samedi. On jette un coup d'œil sur le ciel et les orages arrivent, Johan.
0: Notamment sur la façade atlantique, des orages localisés ce matin sur la Gironde, la région Grand Est, un vent qui va souffler également sur les côtes de la Manche et puis le reste du pays. En revanche, lui connaîtra un beau soleil un peu voilé, mais soleil quand même. 23 ce matin à Bordeaux, 25 à Toulouse, 22 à Bourges, alors que cet après-midi, les orages vont progresser entre les pays de la Loire, la Bretagne, le Massif central et l'Est du Rhône, en remontant sur la Bourgogne et la Franche-Comté. En revanche, le temps restera calme sur les Hauts-de-France et dans le sud du pays. Quelques températures, celles que vous nous envoyez ce matin sur la page Facebook d'ici, comme l'a fait Marie, qu'on salue. 23 degrés chez elle dans les Hauts-de-Seine, un ciel grisonné et une ambiance tropicale, nous écrit Marie. André, lui, a relevé 23,4 degrés, c'est précis, dans ses Pyrénées-Orientales. Enfin, Fabrice vit à Amneville, chez qui il fait 21 degrés. Tous les matins, ici, on fait la météo ensemble.
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0: Voilà ce dont on a besoin, vous et moi.
4: Toujours.
0: Pour attaquer la journée, rien de tel qu'un bon David Bowie, version 80, le milieu des années 80. Let's Dance sur votre radio locale, 5h30.

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1: 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Dès le matin, il est 5h38.
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1: Et ici, tous les jours, on évite de tomber dans le piège des arnaqueurs toujours plus inventifs au fil des semaines. Aujourd'hui, c'est de saison, on parle des soldes, Cyril.
3: Oui, comment profiter de cette période, comment faire de bonnes affaires sans se faire berner. Notre spécialiste Valentin Bertrand est avec nous dans quelques instants.
1: Et pour la musique, dans les 5 prochaines minutes, on aura rendez-vous avec Vanessa. C'est un rituel tous les jours. Ici, vous accueille sur son antenne. Bonjour Véronique.
3: Bonjour Véronique.
4: Bonjour les garçons.
1: Vous nous appelez de la Nièvre, où ça précisément?
4: Pour vous situer, je suis entre Auxerre et Avallon.
1: Mais ne soyez pas avare, donnez-moi le nom de la commune.
3: Clamecy. Clamecy. Je connais très bien.
1: C'est vrai?
3: Oui, mon papa a beaucoup travaillé là-bas.
1: Bon, très bien, vous connaissez vous connaissez peut-être le papa de Cyril, Véronique.
4: Ah ben, je sais pas, peut-être, ça se peut.
3: Il y a une grande usine chimique dont on ne dira pas le nom là-bas, mais qui effectivement emploie beaucoup de gens dans le secteur.
1: Bon, bah voyez, c'est un petit village, la France.
4: Je connais, mais je vous dirai pas le nom non plus, voilà.
1: Vous êtes réveillée depuis quelle heure ce matin, Véronique?
4: Véronique, t'as pas dormi encore, une insomniaque, Véronique.
1: C'est un territoire que je connais bien. On m'a dit que dans cette journée, à part peut-être faire une sieste, il y avait un rendez-vous chez le coiffeur.
4: Ah oui, là, c'est primordial, là, oui.
1: Est-ce que c'est de la nécessité ou est-ce que c'est un moment que vous aimez aller chez le coiffeur, vous?
4: Ben, c'est une nécessité, c'est parce que je suis quelqu'un qui se fait couper les cheveux tous les mois, voilà. Je suis une coupe militaire, moi, voilà, quoi.
1: Bon,
4: voilà.
1: Très bien. Et alors, on papote au bac à shampoing ou alors on y va, on arrive et puis on s'en va après, comme on est arrivé?
4: Bon, papote, c'est une pote, alors, donc je papote, je suis le temps, quoi.
1: Très bien. Bon, ben, vous saluerez la pote, elle s'appelle comment, la coiffeuse?
4: Elle s'appelle Martine.
1: Martine. Bon, bah écoutez, voilà, on en a parlé ce matin, on a parlé du papa de Cyril, ça reste familial, cette émission.
3: C'est ça, on est entre nous, hein.
1: Et bah oui, effectivement, tous les matins, plus que jamais. Et puis, pour vous remercier de nous être fidèles, Véronique, on vous envoie le pack été. C'est un sac aux couleurs de votre radio locale. Il y a plein de choses, parmi lesquelles le roman de Michel Bussy. Ça va arriver chez vous dans la Nièvre d'ici quelques jours.
4: Bah, ça fait partie d'une collection, parce que là, la dernière collection, j'ai la fameuse tasse, la nouvelle tasse d'ici, la radio, quoi, voilà.
1: Et ben voilà. Monter un petit musée, voilà. Dans c'est quelques ça. Années, musée ici.
4: J'ai la radio, j'ai le petit sac en bandoulière, j'ai tout plein de choses de chez vous, j'ai le stylo, j'ai tout.
3: Bien équipé, hein.
1: On se dit à bientôt sur l'antenne pour de nouveaux goodies. En attendant, je vous souhaite un bon mercredi, Véronique.
4: D'accord, bon courage à vous, au revoir.
1: Ça se passe comme tous les matins, ici, à 5h41 dans un instant. Votre rendez-vous anti-arnaque, c'est pas vrai.
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1: 5h43, chaque matin ici, vous retrouvez votre rendez-vous anti-arnaque. Avec vous, Valentin Bertrand, ce matin, on va profiter des soldes d'été sans se faire berner.
9: Oui, parce qu'en cette période des prix barrés, toutes les offres ne se valent pas. Sur Internet notamment, c'est le grand écart de moins 5 à moins 90%. L'année dernière, l'association de consommateurs Que Choisir Ensemble avait passé au crible les géants du e-commerce. Résultat, près de 9 réductions sur 10 se sont avérées fausses. Et ça se joue dans la petite mention à côté de l'ancien prix. S'il y a marqué prix de référence ou prix le plus bas sur 30 jours, vous êtes bien en face d'une vraie promotion. Méfiance par contre si vous lisez prix conseillé, prix moyen ou encore prix de comparaison. C'est une indication controversée, on ne sait pas vraiment quels sont les tarifs utilisés pour fabriquer ces moyennes. Le risque, c'est donc que le prix barré soit en fait gonflé artificiellement pour faire paraître la réduction plus généreuse qu'elle ne l'est vraiment, et au bout du bout, vous pousser à acheter, tant qu'à faire avec un compte à rebours pour créer l'urgence. Dans ce cas, il faut absolument comparer. Vous pouvez le faire par vous-même en allant sur des sites concurrents, mais mieux, des comparateurs le font à votre place. Ils s'appellent Idilo, Le Dénicheur ou encore Google Shopping.
1: Et durant les soldes, on peut lire sur de nombreuses étiquettes, ni repris, ni échangés. Est-ce que c'est légal ?
9: Alors en partie, si vous avez acheté un produit soldé avec cette mention et que vous revenez deux jours plus tard parce que finalement la couleur ne vous convient plus ou que vous n'avez pas pris la bonne taille, malheureusement c'est trop tard. Par contre, si le produit est cassé, défectueux, s'il présente un défaut, là c'est comme le reste de l'année, vous avez le droit à un échange ou un remboursement avec quand même une subtilité, ça ne fonctionne pas si le défaut était apparent au moment de l'achat. C'est le cas par exemple dans un magasin de meubles qui met en solde un canapé d'exposition. Forcément, il n'est plus tout à fait neuf et il est vendu en l'état.
1: Et si vous êtes victime d'une arnaque, vous pouvez contacter Valentin Bertrand, ici.arnaque, au pluriel, @radiofrance.com. Elle est là, Vanessa Paradis, avec peut-être l'un des plus jolis titres de cet été. Et le titre annonce la couleur. Les épines du cœur. Vanessa, sur les ondes d'ici, pour vous réveiller. 5h45. Bon début de journée.

0: écoutez ici, 5h47, c'est le moment de tendre l'oreille pour mieux explorer le monde merveilleux du vivant. Et aujourd'hui avec vous, Benoît Prospero, trois choses à savoir sur une plante de la famille des rutacées, une herbacée vivace, souvent buissonnante, de 60 cm à 1 mètre de haut.
1: Et qui est vraiment magnifique et qui pousse dans les lisières et les coteaux rocailleux calcaires. C'est presque de la poésie. Une plante, alors, que l'on peut appeler dictame blanc, plante à gaz ou buisson ardent. Mais en réalité, le vrai nom de cette plante, c'est la fraxinelle, Dictamnus albus. Bonjour à toutes et tous. Au programme, frêne, étincelle et orviétan. Certains se rappellent ce que c'est l'orviétan. Donc d'abord, première chose à savoir, les feuilles de la fraxinelle ressemblent à celles d'un frêne. Ah ben oui, l'arbre. Et est-ce que c'est un arbre la fraxinelle? Eh ben non. Mais bien, donc, une herbacée vivace qui produit de splendides grappes de fleurs roses veinées de violet.
0: Dites-moi, elle a l'air très belle cette plante.
1: Ah, elle est magnifique. Et non seulement elle est magnifique, mais en plus elle est incroyable. Deuxième chose à savoir, écoutez ça. Par forte chaleur, la fraxinelle produit une substance volatile à l'odeur d'agrumes qui peut s'enflammer spontanément au contact d'une étincelle. Bah, d'où ses autres surnoms.
0: Comme plante à gaz ou buisson ardent.
1: Oui, vous avez bien écouté. Et alors, troisième chose à savoir sur la fraxinelle, elle est l'un de la vingtaine d'ingrédients de l'orviétan. Alors l'orviétan, vous savez, c'est un ancien remède de charlatan, une panacée douteuse commercialisée à l'époque, plus exactement au XVIIe et XVIIIe siècle, mais aussi par certains dentistes et chirurgiens de l'époque. Un orviétan qui connut un énorme succès à ce moment-là, avant de tomber en désuétude, au point d'être synonyme de charlatanisme. Dis-moi que je suis un rhinocéros qui joue du piano et je te donne le la, le monde vivant est merveilleux. Et un immense merci à Marie-Christine Lemailleur, autrice du livre « Le guide des plantes sauvages » publié aux éditions Mémoires millénaires.
0: À noter, Benoît, que la fraxinelle est une plante protégée dans plusieurs régions, comme la Bourgogne, PACA, Rhône-Alpes et l'Alsace. Merci Benoît Prospero, à demain.
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0: 6h10, c'est votre rendez-vous de l'été. Chaque mercredi à cette heure-ci, un libraire vous recommande son roman préféré du moment.
3: Et ce matin, on part pour Toulon, à la librairie Charlemagne, où nous attend Johanna David.
0: Bonjour Johanna.
4: Bonjour Johan.
0: Quel est le livre qui vous a donné le goût de la lecture, vous ?
4: Alors, le livre qui m'a le plus marqué et que je relis très très souvent, c'est Les Misérables de Victor Hugo. C'est un vrai pavé, on peut dire comme ça, mais tous les ans je le relis et tous les ans j'y retrouve un message différent.
0: C'est pas Disneyland, hein, Les Misérables, c'est pour autant ce roman qui a forgé votre jeunesse.
4: Exactement. Petite, je m'identifie à Cosette.
0: Ah oui.
4: Aujourd'hui grande, peut-être plus à Fantine et à Jean Valjean.
0: Alors vous, au départ, vous avez fait

0: des études de médecine, Johanna. Vous ne vous prédestiniez pas à devenir libraire, si ?
1: Non, absolument pas. C'est vrai que je voulais faire médecine et que j'ai d'ailleurs fait pendant 2 ans à l'université de Montpellier. Mais le destin en a décidé autrement. Pour accéder à la deuxième année, il fallait réussir un concours et je l'ai loupé à quelques places. Mais aujourd'hui, je suis libraire depuis 10 ans et très épanouie dans le métier que je fais tous les jours. Pouvoir partager et conseiller des livres à mes clients, voir leur regard pétiller quand on a trouvé la pépite qu'il fallait pour l'occasion parfaite, c'est une reconnaissance qui fait chaud au cœur et de laquelle aujourd'hui je ne pourrais pas me passer.
0: Vous avez choisi le roman Les Assassins de l'Aube, signé Michel Bussy. Quel est le point de départ de ce récit ?
1: Michel Bussy, cette fois-ci, nous amène voyager loin. Nous allons en Guadeloupe et effectivement une série de meurtres, vraiment un thriller tel qu'on aime. Une série de meurtres a lieu et Valéric, le policier, va nous décrire différents lieux et différents moments de l'histoire de cette île idyllique où tout n'est pas si paradisiaque qu'il paraît.
0: Qu'est-ce qui vous a plu dans ce roman ? C'est le style ? C'est l'histoire elle-même ? Ou c'est finalement Michel Bussy, cet auteur à qui vous faites confiance roman après roman ?
1: Moi, je dirais un peu de tout à la fois. Effectivement, il faut aimer le thriller, donc avoir cette envie d'une enquête qui prend aux tripes et en même temps une envie d'évasion, puisque personnellement, je ne suis jamais allée en Guadeloupe, mais j'ai l'impression de connaître un peu mieux cette île via ce roman. Et en même temps, effectivement, la plume de Michel Bussy, qu'on pourrait croire qu'on connaît déjà depuis de nombreuses années, de nombreux romans qu'il est sur la scène littéraire française. Et pourtant, il arrive toujours à surprendre son lecteur avec ses fins qu'on ne voit pas venir.
0: Les Assassins de l'Aube, le roman de Michel Bussy, sorti chez Pocket. C'est donc le choix de lecture de notre libraire du jour, Johanna, qui officie à la librairie Charlemagne à Toulon, une librairie qui fait partie du groupement des libraires Ensemble. Merci Johanna.
1: Merci à vous.
0: Avant de retrouver ces tendances pour mieux saisir les modes du moment, voici une chanson intemporelle. Tombée du ciel, Jacques Higelin, ici, 5h54.

0: 5h56, vous écoutez ici avant de retrouver le journal et vos infos locales. Muriel Jordan répond présente comme tous les matins pour décrypter tous les phénomènes de société. Ce mercredi, Muriel, on s'intéresse à la lassitude cérébrale.
1: Oui, ce n'est pas parce que beaucoup de gens postent des photos de pieds dans l'eau, de piscine, de mer ou de chemin de rando que notre cerveau à tous est en pause. D'abord parce qu'on est plein à bosser et à ne pas prendre de vacances. Ensuite, notre cerveau, été ou pas, continue à encaisser ça.
2: Merci d'être avec nous. Bon début de journée. Nos hôpitaux sont sous tension.
3: On apprend qu'un accident.
4: Le suspect est en fuite. Toute la zone a été bouclée.
5: Ce nouveau chiffre au Venezuela, 58 000 immeubles ont été détruits.
6: La colère agricole ne retombe pas.
7: La France a peur.
1: D'où cette grande question. Vous souffrez de fatigue informationnelle? Ça va, toi, le jeune?
8: Il y a eu énormément de nouvelles de merde juste dans l'actu.
1: Oh, on est crevés. Trop d'infos, trop de trucs qui vont pas dans le monde. Mais pour les besoins de cette enquête, j'ai bravé la fatigue pour vous interroger dans la rue sur ce qu'on appelle l'infobésité. Alors, rien à voir avec les kilos accumulés à cause des barbecues, des verres de rosé et des glaces, hein.
9: Regarder le 20h le soir, c'est presque déprimant. Il y a beaucoup trop de choses. Et c'est toujours les mêmes sujets. C'est vrai qu'on insiste beaucoup sur les mêmes sujets. On enchaîne et on a l'impression, effectivement, tous les jours, de devoir rajouter comme des couches et des couches au-dessus de l'information, ce qui fait que ça peut, je pense, ajouter à l'amorosité ambiante et surtout déprimer un petit peu. Trop de mauvaises infos nuit à l'info, je pense.
1: Alors on fait quoi? On coupe. Couper, ça a du bon, surtout en été. Parce que l'été peut justement nous offrir une parenthèse. On peut, regarder le Tour de France, décider de nous informer seulement à certains créneaux horaires ou sortir plus tard, en profiter pour voir du monde au lieu de rester devant nos écrans. Tous les psys le disent, fuir l'actu, c'est pas une faiblesse.
0: Et cette lassitude cérébrale, cette fatigue informationnelle, Muriel, toucherait 54% des Français.
1: Eh oui, c'est un phénomène lié, bien sûr, à la surexposition aux réseaux sociaux, aux alertes, aux push qu'on reçoit sur nos téléphones. Alors oui, coupez cet été si vous pouvez. Vous, madame, ça va?
10: Oh, mais moi, je sature complètement, j'en peux plus. À chaque fois que j'ouvre la télé, c'est toujours des mauvaises nouvelles. Et c'est toujours en boucle, la même chose. Non, moi, je regarde même plus, moi. J'ai tout boycotté. Je m'en trouve pas plus mal.
1: Couper n'est donc ni de la faiblesse et encore moins un désintérêt des nouvelles générations. C'est juste, d'après les chercheurs, une réaction prévisible d'un cerveau humain confronté à un environnement pour lequel il n'a jamais été conçu. Mais prudence, hein, éviter de s'informer, ça peut laisser le champ libre à la désinformation. Alors coupons le robinet, oui, mais gardons quand même 2 ou 3 sources fiables pour hydrater notre cerveau comme il faut cet été.
0: À demain, Muriel Jordan. Demain, cet après-midi, 11e étape du Tour de France Vichy-Nevers, vous allez pouvoir vivre en direct à partir de 13h30. On vous laisse avec toute l'équipe d'ici matin au grand complet. En attendant, excellente journée à vous.
11: Ben merci aussi à vous. C'est vrai qu'on se réveille un petit peu avec la langue de bois. Mais ici, pas de langue de bois. La gueule de bois, mais pas de langue de bois. Bonjour Marianne Maclay, comment allez-vous?
12: Ça va Michel, ça va. Un peu triste, mais ça va.
11: On va être, comme beaucoup, je pense, aujourd'hui, il y a pire dans la vie qu'une défaite de l'équipe de France de football. Mais bon,
12: c'est jamais agréable.
11: C'est jamais agréable. Comment vous l'avez vécu? Comment vous vous réveillez ce matin? Racontez-nous sur nos réseaux sociaux, sur notre WhatsApp également. Vous nous envoyez un vocal 02 35 07 66 66.
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11: Ici Normandie, bonjour, il est 6h. Les infos, Marianne, on aimerait se réveiller de ce cauchemar.
12: Et tout refaire, tout changer en 90 minutes, mais non, il n'y aura pas 3e étoile à broder sur le maillot de l'équipe de France de football cette année. Les Bleus sortis sèchement par une équipe espagnole 2-0, une équipe espagnole à fond, le mur bleu-blanc-rouge s'est fissuré, incapable de répondre aux assauts de l'Espagne. La fin d'un jeu flamboyant tout au long du tournoi, avec comme porte-étendard l'attaque de feu menée par Kylian Mbappé, le capitaine. Une défaite qui laisse un goût amer, un goût aussi d'inachevé aux supporters que vous avez croisés dans le centre-ville de Rouen, Bradley de Souza.
14: Des mines dépitées et des supporters qui marchent dans la rue, la tête baissée.
15: Non, ça va aller. Franchement, ça va.
14: Difficile pour certains de réagir à chaud après cette défaite. La déception se lit sur les visages comme sur celui d'Emile, 29 ans.
16: Déçu parce que je trouve qu'on a fait un non-match. On a eu très peu d'occasions et je pensais qu'on mettrait un peu plus d'adversité.
14: Mais les Bleus ont été méconnaissables. Il n'y a eu aucune révolte après les buts espagnols. nouvelle, ce qui désole ces trois Rouennais.
7: C'est cata, c'est cata.
15: Les 20 premières minutes, ça a joué dès le pénalty, après c'était terminé.
17: Très peu d'occasions, très peu de frappes, très peu de tirs cadrés.
18: Hier, on s'est pris un pressing constant et on n'a pas su s'en défaire, quoi. Du coup, bah, forcément, c'est dur.
14: Et ce qui est d'autant plus dur pour Sacha.
19: Sur le papier, avant le match, nous, j'y croyais clairement.
14: C'est que l'équipe de France et son attaque l'avaient fait rêver depuis le début de ce mondial.
19: Olysée, j'ai pas compris son match. Pourtant, il faisait une Coupe du Monde exceptionnelle. Là, invisible. Barcola, pareil, il a fait 2-3 accélérations, ça n'a jamais rien donné. Mbappé, on n'en parle pas. Après, voilà, on a été nuls, hein, c'est comme ça.
14: Car beaucoup y croyaient à cette troisième étoile. Antoine, lui, veut s'accrocher à ce lot de consolation.
20: La troisième place, on espère. Un peu de réconfort, mais c'est triste de finir comme ça, mais c'est comme ça.
14: De la tristesse, mais du réconfort aussi devant le feu d'artifice du 14 juillet. Ce Rouennais le dit, on reviendra plus fort.
12: On gagne ensemble, on perd ensemble. Voilà ce qu'a posté l'équipe de France de football sur les réseaux sociaux. Cette défaite au Texas reste dans tous les cas dure à avaler, à digérer. Un rendez-vous totalement raté a déjà commencé à analyser dès hier soir Kylian Mbappé, le capitaine des Bleus.
21: On n'a pas fait le match qu'on voulait faire, que ce soit tactiquement, que ce soit même techniquement, que ce soit dans le niveau global qu'on a fourni. Et quand tu fais pas ce que tu es censé faire dans une demi-finale de Coupe du Monde, tu gagnes pas. L'Espagne a respecté son plan, a respecté ce à quoi elle est fidèle. Une équipe qui aime avoir le contrôle du ballon, qui aime contrôler le tempo du match. Notre objectif, c'était de venir les chercher haut pour pas installer ce faux rythme, parce que dans le contrôle du jeu, ils sont meilleurs que nous. Et on n'a pas réussi à faire ça. Et je pense qu'il y a eu trop d'approximations techniques. Et on n'a pas su leur faire mal quand on devait leur faire mal.
12: Reste encore une dernière étape pour les Bleus, le dernier chapitre avant de refermer ce mondial. La petite finale à disputer samedi pour la troisième place. Ce sera soit contre l'Argentine, soit contre l'Angleterre. Les deux pays s'affrontent en demi ce soir à 21h à Atlanta avant la finale dimanche.
11: Ici Normandie, il est 6h03. Des flammes impressionnantes dans le centre-ville de Rouen hier.
12: Rue des Faux, juste derrière l'hôtel de ville, peu avant 21h30, en plein pendant le match. Un feu d'appartement s'est déclaré au deuxième étage d'un immeuble de Troyes. Grosse odeur de fumée et beaucoup de moyens déployés. 24 sapeurs-pompiers, 9 engins. Pas de victimes à déplorer. Un feu encore en cours, passé 23h. 4 enfants et leurs parents pourraient se retrouver à la rue. Toute une famille algérienne risque l'expulsion à Saint-Étienne-du-Rouvray. Boumediem, sa femme et Cal, leurs 4 enfants, ils sont arrivés en France en 2019. Ont fait une demande de régularisation refusée il y a 2 ans et ont reçu une obligation de quitter le territoire français. Tout cela alors qu'un des enfants, Mounir, est en situation de handicap. La famille a tout fait pour être régularisée, soutenue par l'association Réseau Éducation Sans Frontières. Dominique Krempe de RESF.
22: On a fait la demande de titre de séjour. On espérait bien quand même qu'il ait un titre, que vu la situation de Mounir, on avait mis tous les documents par rapport justement à ces traitements qu'il a au CHU. Mais malheureusement, ça n'a pas convaincu la préfecture, alors que quand même Mounir, il est arrivé en France, il était recroquevillé. Et là maintenant, on le voit, il vient de parler, enfin c'est extraordinaire. Donc on comprend pas que cet enfant puisse, non seulement il vit le cauchemar d'être expulsé du logement, mais en plus de retourner en Algérie. Pour eux, c'est impossible. Les enfants, ils sont arrivés là il y a 7 ans. C'est leur copain, c'est ici, c'est l'école, c'est ici. Donc là, on demande qu'on reconnaisse la situation de cette famille avec 4 enfants, qu'ils leur trouvent un logement.
12: Leur expulsion doit intervenir demain. Les associations espèrent qu'une solution sera trouvée avant.
11: On les verra bientôt dans des cabinets, des maisons ou des centres de santé avec un stéthoscope tout neuf à la main.
12: Ces docteurs juniors, ces futurs médecins en fin de formation vont arriver en novembre prochain. Ils seront 90, 33 dans l'heure, 57 en Seine-Maritime. La grande majorité, 91%, seront répartis dans des zones où il y a très peu de généralistes, des zones dites sous-denses. Ils vont travailler en tout 3 ou 4 jours par semaine et comme ça finir en beauté leurs études en apprenant plein de choses, précisément. Le docteur Benoît Weber, doyen de l'UFR Santé de l'Université de Rouen, professeur d'anesthésie et de réanimation.
2: Les internes en médecine générale vont bénéficier, comme toutes les autres spécialités, d'une dernière année de formation, une fois qu'ils sont aisés et donc en capacité de prescription, pour découvrir le territoire et acquérir l'autonomie professionnelle. C'est l'objectif de cette quatrième année. Et pour la médecine générale, elle se fera en ambulatoire et donc permettra de mailler le territoire avec ces jeunes professionnels. Pour la Haute-Normandie, nous avons 90 internes qui vont se répartir en novembre prochain. La médecine générale était jusque-là apprise en 3 ans d'internat, alors que toutes les autres spécialités ont une année de mise en responsabilité. C'est maintenant rattrapé. La médecine générale est comme toutes les autres spécialités. C'est une spécialité très vaste qui nécessite un apprentissage approfondi. Et la découverte du territoire, la découverte de l'autonomie professionnelle en supervision était indispensable. C'est un retard qui est maintenant rattrapé.
12: Ces futurs médecins doivent arriver le 2 novembre prochain pour un an. Ils pourront prescrire, prendre en charge en quasi-autonomie. Ces praticiens juniors seront accompagnés, auront un maître de stage, des médecins volontaires pour les encadrer, les aider aussi à s'installer. On en a rencontré un dans l'info d'ici à 6h31. Il va accueillir un étudiant dans sa maison de santé. Il a encore assommé le Tour de France, 3e victoire d'étape. Hier, pour Tadej Pogacar, le Slovène l'a emporté en solitaire dans la station de ski du Luron, dans le Massif central. Au classement général, le double champion du monde à plus de 3 minutes et 30 secondes sur son rival, le Danois Jonas Vingegaard. Place aujourd'hui à la 11e étape du plat, 161 km entre Vichy et Nevers.
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12: Michel, l'heure est toujours placée en vigilance orange canicule.
11: Oui, et à la mi-journée, en jaune pour les orages également, alors que la Seine-Maritime reste en jaune simplement pour la canicule. Je ne sais pas si vous entendez mon téléphone qui crépite, c'est notre radar météo. Il crépite car il y a de l'orage en ce moment sur Limoges. Autant vous dire que les orages, ce n'est pas pour tout de suite chez nous. D'ici à ce que ça remonte, pour l'instant des orages, on en parle surtout demain d'ailleurs, hein, sur notre région, plus qu'aujourd'hui. Mais il y a cette petite menace sur le département de l'Eure aujourd'hui. Nous avons des températures qui ont été très élevées cette nuit, il me semble. Vous l'avez ressenti en dormant, peut-être un petit peu. Il fait encore 22 degrés à Évreux, 21 degrés à Rouen, 20 degrés à Dieppe ou encore au Havre. Il va faire chaud aujourd'hui, jusqu'à 33 toujours. À Vernon, 32 sur Évreux, 31 à Rouen et si on remonte sur le littoral, de 22 à 27, 22 à Dieppe, 27 degrés au Havre. Météo France nous annonce aujourd'hui de belles éclaircies dans la matinée. Cet après-midi, un petit peu moins, avec un peu plus de nuages et ça devient chargé, d'où le risque orageux. Pour demain, jeudi, de belles éclaircies le matin et l'après-midi, les orages deviennent possibles. Pour la qualité de l'air, ça reste dégradé. Hier, c'était tout rouge. Aujourd'hui, c'est une variante entre le jaune, essentiellement sur la Seine-Maritime, et le rouge, essentiellement sur l'Eure.
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11: Face à ces fortes concentrations d'ozone, à ce risque d'orage, à cette canicule, quoi de mieux qu'un petit Jean-Jacques Goldman pour nous rafraîchir ? Allez, on ira à la plage, on ira à la mer, on ira à la piscine.

0: partira. 6h14, on n'est pas prêté de partir parce qu'on est bien ici avec vous.
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0: Mesdames, Messieurs, bonjour. Ici Matin, on se réveille ensemble. Marianne Naquet, tiens, on va dire bonne fête Donald aujourd'hui. Eh oui, une fois de temps en temps. C'est un peu tous les jours la fête à Donald, remarquez, aux États-Unis tout du moins. Nous avons aujourd'hui dans notre actualité quelques anniversaires. Celui de Patrick Timsit, l'humoriste, il a 67 ans par exemple. Mais aussi un anniversaire. Il a fait son apparition pour la première fois un 15 juillet en 1905.
3: C'est le plus grand des voleurs. Mais c'est un gentleman.
0: Le personnage d'Arsène Lupin, très attaché à Étretat et à notre région, apparaît pour la première fois dans un numéro du journal Je sais tout, le 15 juillet 1905. Passager clandestin d'une croisière de luxe, Lupin goûte au charme des loisirs de la belle époque. Il est 6h15, dans un instant avec le docteur Kerzek, bien sporté, rester en pleine forme et éviter les moustiques.
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0: Bonjour docteur Kerzek, il est 6h15, comme chaque matin, on passe l'été en pleine forme grâce à vous, à vos conseils, et on évite les moustiques naturellement.
6: Bonjour à toutes et à tous. C'est vrai que ces petites bêtes nous gâchent les apéros, les nuits, parfois même les vacances, ce petit bzzz qui vous empêche de dormir, et puis soudain, ah, silence, et là c'est la démangeaison qui arrive. Alors oui, on a tous envie de les envoyer valser, mais sans forcément s'enduire de produits chimiques. Alors, soyons honnêtes, les moustiques ne sont pas tous égaux devant nos fragrances corporelles. Il y a des peaux à moustiques, et vous êtes toujours demandé pourquoi votre voisin se faisait dévorer pendant que vous sirotiez tranquillement votre apéro sans alcool. Eh bien, le moustique femelle, oui, c'est toujours la dame qui pique, et est attirée par trois choses. Le CO2, que l'on expire, que l'on transpire, certains acides présents qui vont les attirer, et puis notre transpiration, bien sûr, qui va là aussi attirer. Il y a des transpirations à moustiques. Après, on peut rajouter les petits vêtements sombres, la couleur chaleur corporelle et même le groupe sanguin. Tout ça, c'est des déterminants pour avoir une peau à moustiques. Et si vous êtes une cible, c'est pas de votre faute, c'est juste que votre parfum naturel plaît aux moustiques. Attention, la piqûre elle-même n'est pas qu'une simple gêne. Le moustique tigre, par exemple, on sait que c'est pourvoyeur de maladies, la dengue, le chikungunya ou le zika. Donc, c'est important de se protéger. C'est vraiment un enjeu de santé publique, surtout pour les plus fragiles.
0: Quels sont les répulsifs naturels, vraiment efficaces, et puis ceux qui servent à rien? On fait le tri avec vous parce que entre la citronnelle, l'eucalyptus, les bougies et les gadgets à ultrasons, moi je suis un peu perdu.
6: La star des répulsifs naturels, c'est l'eucalyptus citronné, mais pas n'importe lequel. En fait, il y a un ingrédient qui s'appelle le PMD. Allez, je vous épargne ce que ça veut dire, mais ce PMD, on le trouve dans l'huile d'eucalyptus citronné transformée. C'est le seul répulsif naturel qui est aussi efficace que le DEET chimique. Ça, c'est le plus puissant des répulsifs. Ça peut donner une protection jusqu'à 7 heures, mais attention, l'huile essentielle d'eucalyptus citronné pure, elle perd son efficacité bien vite. Donc, dans le spray, faut chercher la mention PMD. Sinon, c'est pas la même chose. Deuxième conseil, la citronnelle de Java, ça c'est une bonne option. C'est une huile essentielle qui est naturellement riche en produits qui vont être des répulsifs pour les moustiques, mais l'efficacité s'estompe rapidement. Donc il faut réappliquer toutes les heures. Ensuite, on peut fabriquer son propre cocktail maison. Allez, un peu d'huile essentielle de citronnelle, des gouttes d'eucalyptus, un peu de géranium, pourquoi pas. Mais attention aux huiles essentielles, c'est avec modération, voire il faut éviter chez les enfants et les femmes enceintes. Et puis on parlait des arnaques ou des pièges, les bracelets anti-moustiques, les prises électriques à ultrasons, les bougies, etc. Souvent ça marche pas et par contre ça coûte un peu trop cher. Allez, bon été, bonne santé, à l'écoute d'ici bien sûr.
0: Merci beaucoup docteur, en plus avec vous on fait des économies. Moi je les attire pas trop les moustiques et vous?
7: Plutôt oui.
0: Ah ouais. Mais c'est bien avoir...
7: Oui, d'avoir un paravent. Oui.
0: Là, exactement.
7: Naturel.
0: L'idéal pour un homme c'est d'avoir une femme, un compagne ou un compagnon qui les attire juste à côté, en général, ça c'est génial. Moi j'aime beaucoup en tout cas, ça se passe comme ça à la maison. Et chez vous, on en parle si vous voulez. Ah les moustiques, ils nous poursuivent jusque sur la plage, Jean-Louis Aubert.

0: On dit les plages de Jean-Louis Aubert. Tiens, un message sur WhatsApp de Claude qui nous dit 22 degrés ce matin à 6h à Romilly-sur-Andelle. Ouais, c'est chaud encore, hein. La sélection estivale des Normands du bout du coin avec une semaine consacrée aux métiers atypiques. Et Fred, aujourd'hui, vous menez l'enquête à Rouen.
1: Pour démarrer l'épisode, j'avais pensé à cette musique-là. Et là qui va là. Mais bon, mon copain du jour n'est pas un pied nickelé, c'est un gars sérieux. Ça doit sentir le Havane froid dans son bureau. Une blonde longiligne est sans doute en train de poireauter dans la salle d'attente pendant que les doigts de la secrétaire courent sur les touches d'une vieille Remington. Moi, je suis planté sur le trottoir. Les rues de New York, les rues de Rouen disparaissent dans la nuit pendant que je regarde l'immeuble Art déco de la rue Verte s'enfoncer dans le ciel. C'est lui qui m'accueille, personnellement.
2: Non mais attends, évidemment, il n'y a aucune info nulle part. Il n'y a même pas ton nom sur la sonnette.
3: Félicitations, t'as réussi à trouver tout
2: non,
3: seul.
2: Non, j'aurais pas pu faire ton taf, moi.
3: Ah bon, pourtant, c'est pas... Une fois qu'on sait faire, c'est un peu comme journaliste, quoi.
2: Ouais, c'est pas compliqué, tu veux dire?
3: Bah, il n'y a rien de compliqué. tu vois, il suffit d'apprendre et puis après, on s'améliore.
2: Tu me montres ton bureau en fumée?
3: Mon bureau en fumée, pourquoi en fumée?
2: Parce que les détectives ont toujours un bureau en fumée, ils ont un Borsalino sur la tête et ils ont une bouteille de whisky dans un tiroir du bureau.
3: Non, ça c'est dans les films. Je t'en prie, je te laisse avancer. Et mon bureau, il est là.
2: Il y a quand même la plaque sur le bureau.
3: Ouais, il y a quand même la plaque, ouais.
2: D'ailleurs, Antoine, ça te dérange si je t'appelle Mardoc?
3: Ouais, non, ça me dérange pas. Et beaucoup de gens m'appellent par mon nom de famille.
2: Parce que Mardoc, t'as presque un homonyme dans le milieu.
3: Ah bon?
2: Tu connais pas les enquêtes de Murdoch?
3: Ah si, la série canadienne.
4: Inspecteur Mardoc, comment allez-vous?
1: Je suis venu pour lui donner du boulot à Mardoc, mais je connais pas le champ de ses compétences.
3: Moi, je suis généraliste, donc j'ai aussi bien des clients qui sont entreprises que particuliers, tu vois.
1: Je vois.
3: Mais dans le cliché, il faut bien démonter le fait qu'on peut pas faire n'importe quoi, n'importe comment. C'est-à-dire que quelqu'un qui m'appelle pour me demander quelque chose de farfelu, ça va pas être possible, tu vois. Moi, il me faut un cadre juridique pour intervenir.
2: Donc je peux pas te faire suivre n'importe qui, par exemple?
3: Ah bah certainement pas, non. Toi, t'as pas le droit de suivre quelqu'un dans la rue, c'est une atteinte à sa vie privée, à ses libertés individuelles.
2: Ah bah je vais arrêter alors.
3: Tu vas arrêter. Mais moi, j'ai le droit de le faire seulement dans le cadre d'un contrat défini avec mon client, avec un cadre juridique qui délimite le périmètre de ce que je peux faire ou pas faire.
1: Et comment va se passer notre enquête?
3: Les techniques d'enquête, elles sont vachement diverses.
1: Je vois.
3: T'as la planque, t'as la surveillance, t'as l'OSINT, les enquêtes sur les réseaux sociaux, les bases de données publiques, t'as les enquêtes administratives, où tu vas dans les administrations pour avoir des infos d'état civil, ce genre de choses.
2: Qu'est-ce qui t'a amené à ça, toi?
3: Pour la faire très courte,
5: Inspecteur Murdoch, maréchaussée.
3: Toute ta vie de gamin, on te demande qu'est-ce que tu veux faire plus tard.
1: Je vois.
3: Ne sachant pas quoi faire de ma vie, je fais un bac S parce que tout le monde disait.
6: Après, je sais toujours pas quoi faire. On m'a dit fais fac de droit, tu pourras faire plein de trucs.
3: Et du coup, à l'âge de mes 20 ans, j'achète par hasard un bouquin qui est là-bas sur le bureau d'ailleurs.
1: Je vois.
3: Tu vois, c'est un bouquin qui s'appelle Détective privé pour les nuls. Bon, il est un peu daté, tu vois.
1: Je vois.
3: Et donc j'achète ce bouquin. Il y a toute l'historique de la profession, la réglementation, même si maintenant il commence effectivement à être un peu daté. Et il se trouve que pur hasard, le gars a écrit le bouquin, enfin un des deux gars, c'est le directeur de l'école que j'ai faite après.
1: Je vois.
3: École dont je suis devenu président de l'association des anciens élèves.
1: Mardoc est détective privé à Rouen, Caen et Le Havre. Il est à la tête du bureau régional d'enquête privée. D'ailleurs, il est tout seul dans le bureau.
0: Antoine Mardoc, vous le retrouvez sur les réseaux. Il est 6h24. J'ai eu peur, j'ai cru qu'à un moment donné, il allait l'appeler Antoine Morbac. Mais ça, c'est quelqu'un d'autre. Quelqu'un qui aime jouer au morpion, bien évidemment. 6h25, vous restez avec nous, c'est l'horoscope qui arrive dans un instant en pleine forme.

0: ici Normandie, Alex Warren, il est 6h27 dans 3 minutes, toute l'actu.
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0: Mercredi 15 juillet 2026, aujourd'hui Catherine, du sérieux hein, en cette journée.
4: Et de la dignité avec une lune au lion. Bélier, belle journée avec la famille comme sujet principal et votre toit, votre lieu de vie également. Taureau, vous saurez assurer avec brio au sujet d'un être cher ou de vos proches. Gémeaux, journée idéale si vous êtes en vacances, de toute façon, vous aurez l'occasion de vous changer les idées. Cancer, des possibilités de faire fructifier vos gains et le plaisir de dépenser autant que d'épargner. Lion, vous êtes sur le devant de la scène et c'est une satisfaction que d'être reconnu ou félicité. Vierge, Vénus est avec vous et vous êtes bien, bien avec vous, bien avec les autres. Balance, ce mercredi met à l'honneur votre envie de voir du monde. Si vous avez un public, une clientèle, vous allez rayonner. Scorpion, ce mercredi vous demande un sacré investissement, vous serez au rendez-vous. Sagittaire, belle journée, l'évasion, un voyage, une discussion vous apporte 1000 satisfactions. Capricorne, le monde des possessions et d'actualité matérielle, charnelle et spirituelle. Verseau, vous avez 2 jours pour régler un souci relationnel ou alors pour vous rapprocher d'un être aimé. Doux poisson, il sera bon de prendre soin de vous, de votre corps et de votre morale. Et pour nous tous, on se dit merci d'un truc qu'on a dit ou fait.
0: Merci Marianne.
5: De rien Michel.
0: Mais ça, ça me fait plaisir. Il est 6h30.
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0: Allez, quoi qu'il arrive, bon début de journée. Marianne, impossible pour vous de dégoter un rendez-vous chez le médecin? Bonne nouvelle, de nouveaux créneaux vont s'ouvrir.
5: Avec l'arrivée en novembre prochain de 90 médecins juniors dans l'Eure et en Seine-Maritime, des étudiants en fin d'études qui pourront faire des consultations et prescrire des ordonnances.
0: Tout ça avec un maître de stage. On vous détaille le dispositif dans l'info d'ici dans 1 minute 30, juste après toute l'actualité en France et dans le monde. Cyril Ardo-Redon.
6: On n'a pas fait le match qu'on voulait faire, dit Kylian Mbappé après la défaite de la France en demi-finale de la Coupe du Monde. Les Bleus s'inclinent 2-0 face à l'Espagne et renoncent donc à une troisième étoile. L'autre demi-finale entre l'Angleterre et l'Argentine, c'est ce soir à 21h. Les Français jouent samedi pour la troisième place. La plus vive consternation pour le service départemental d'incendie de secours de Seine-et-Marne alors qu'un pompier volontaire a reconnu avoir allumé un feu près de la forêt de Fontainebleau. 4 gardes à vue sont en cours. Les flammes ont parcouru plus de 2000 hectares. 3 canadaires, un Dash et 2 hélicoptères bombardiers d'eau restent mobilisés aujourd'hui. Face aux incendies, 36 départements sont classés par Météo France, aujourd'hui en orange pour un risque élevé. Par ailleurs, face à la canicule, il n'y a plus aucun département en alerte rouge ce matin. 69 départements sont en orange. Le vote définitif de la loi sur l'aide à mourir. Les députés ont le dernier mot aujourd'hui après le rejet par les sénateurs la semaine dernière. Texte qui doit rendre possible le suicide assisté sous certaines conditions pour des patients atteints d'une maladie incurable. La 11e étape du Tour de France. Aujourd'hui, 160 km entre Vichy dans l'Allier et Nevers dans la Nièvre. Le départ sera donné un peu avant 14h. Hier, c'est le Slovène Tadej Pogacar qui s'est imposé sur la 10e étape. Et puis, que feriez-vous avec 50 millions de dollars? Un Américain a lui acheté un squelette de T-Rex, l'un des plus complets au monde. Vente aux enchères hier. Une somme record pour un tel fossile. Le précédent record était d'environ 45 millions de dollars.
5: blouse blanche toute neuve, un stéthoscope qui n'a pas encore vu beaucoup de patients en novembre prochain, vous pourrez avoir une consultation chez un médecin junior. Ils seront 90, 33 dans l'heure, 57 en Seine-Maritime, à venir pendant un an, 3 à 4 jours par semaine dans un cabinet, une maison de santé ou un centre de santé. Un dispositif nouveau présenté à la maison de santé de Romilly-sur-Andelle dans l'heure, Simon Monoury.
7: Ce nouveau dispositif va tout d'abord permettre d'ouvrir plus de créneaux aux patients.
8: Apporter un professionnel supplémentaire sur notre territoire.
7: Emmanuel Hazard est médecin généraliste à la maison de santé de Romilly-sur-Andelle.
8: L'objectif à Romilly, c'est que ce soit un peu une pépinière, c'est-à-dire que chaque année, on ait un docteur junior qui soit présent dans notre structure. Ce docteur junior va pouvoir aussi aller faire des visites, et notamment en EHPAD, accompagner des patients. Et donc, voilà, on va augmenter un peu l'offre de soins qui peut être un peu juste sur notre territoire.
7: Ce dispositif répond donc à une forte demande en termes d'accès aux soins. Mathias Hotte, le directeur de l'ARS Normandie, l'agence régionale de santé.
9: Ça va être des docteurs qui vont pouvoir assurer des consultations en autonomie. Donc c'est vraiment du temps médical supplémentaire que l'on offre. Puis c'est évidemment un enjeu d'accès aux soins, d'offre de soins supplémentaires pour les territoires, notamment les territoires qui en ont le plus besoin.
7: Ce nouveau stage intervient dans le cadre de la réforme des études de médecine générale avec une quatrième année d'internat. Les médecins qui encadreront les étudiants seront formés. Le professeur Benoît Weber, doyen de l'UFR Santé de l'Université de Rouen.
10: Nous avons, comme dans toutes les facultés de France, un département universitaire de médecine générale. Et donc, c'est bien sûr aux enseignants, aux professeurs de médecine générale qu'ils vont former les maîtres de stage. Il y a une formation à la maîtrise de stage universitaire et il y a un dialogue permanent qui permet éventuellement d'identifier les difficultés et puis bien sûr d'y remédier.
7: Les étudiants seront aussi rémunérés.
10: Le docteur junior est rémunéré comme tout interne de dernière année, un salaire, et il a effectivement un certain nombre de primes. Prime à l'activité, prime au lieu dans lequel il exerce, prime à la participation, à la permanence des soins, qui fait qu'il y a un intérêt financier.
7: Le choix des affectations n'a pas été fait au hasard. La maison de santé de Romilly-sur-Andelle a reçu par exemple 8 candidatures. Emmanuel Hazard sera justement l'un des maîtres de stage du dispositif.
8: Les étudiants nous ont envoyé des CV, des lettres de motivation, on les a rencontrés. Et donc, voilà, en fonction de leur projet professionnel, de leur expérience, de leur connaissance du terrain, les choix s'orientent comme ça.
7: Les étudiants débuteront leur stage le 2 novembre prochain pour une durée d'un an.
5: Ils pourront donc prescrire tout en étant supervisés par un médecin agréé maître de stage, un maître de stage qui pourra aussi les aider à s'installer une fois leurs études terminées.
0: À la une du journal de 7h.
5: Le ciel leur est tombé sur la tête, les supporters des Bleus à Rouen complètement désarçonnés après la défaite face à l'Espagne 2-0 en demi-finale de la Coupe du Monde de football. Et puis un 14 juillet inoubliable à Beuzeville où toutes les générations se sont déhanchées lors du concert d'un groupe star, Bonnie M.
0: Le temps ce matin avec un mot qui revient déjà dans tous vos commentaires. Déjà 22 degrés à 6h30 à Sotteville, nous dit Jarod par exemple. La température n'a pas beaucoup diminué cette nuit. C'est vrai que la nuit a été chaude. Hein. Bonjour, 20 degrés à Ménil-Folemprise avec un petit café, le chant des oiseaux, nous décrit Nat. Et puis William est avec nous. 18 degrés à Néville avec un ciel plus ou moins nuageux. C'est plutôt clair ce matin dans le ciel, seul sera moins cet après-midi. Le département de l'Eure, toujours en orange pour la canicule, la Seine-Maritime en jaune. À partir de midi, du jaune également aux orages. Petite vigilance orage pour le département de l'Eure. Le plus gros des orages, ce sera demain, a priori. Les températures maximales aux alentours de 32 degrés, voire même 33. 33 à Évreux et à Vernon, 32 degrés à Elbeuf, 31 degrés à Rouen. On aura 32 degrés également sur Bernon. Une trentaine de degrés sur Pont-Audemer, 21 degrés à Fécamp, 22 degrés à Dieppe et 27 degrés au Havre. Attention à la qualité de l'air, ça ne rigole pas. C'est jaune et rouge aujourd'hui. Si vous allez pour une petite baignade au bord de la mer, attention évidemment aux vagues et les marées. Nous serons sur une marée haute à 12h22 et un coefficient de 94 au Havre. C'est marée basse dans une demi-heure au Havre.
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0: Merci madame. Méfiez-vous des travaux ce matin encore, et ça va durer quelques temps pendant ces vacances, à la sortie du tunnel de la Grand-Mare ou du pont Mathilde selon le sens à Rouen, au niveau de l'hôpital.
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0: Ah, la bonne humeur ce matin serait-elle en question ? Je ne vous le souhaite pas. C'est vrai qu'après une courte nuit, on s'est couché un peu fâché peut-être après la victoire de l'Espagne. Moi je dis victoire de l'Espagne plutôt que défaite de l'équipe de France. Il y a un côté
5: toujours
0: lose.
5: Positif à toi.
0: Il y a un côté lose. Positivement, vous avez raison, Marianne. Mylène Farmer avec Libertine pour vous redonner le sourire si jamais il y avait besoin.

0: Farmer, ici Normandie. Il est 7h20.
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0: Bonjour, bon mercredi. Aujourd'hui, on est le 15 juillet 2026. Et juste avant 7h, on aura un petit clin d'œil d'un de nos humoristes normands rouennais qu'on aime beaucoup, Arnaud Ducret, avec Chantal Latsou. Ils sont tous les deux dans l'humour en tube, avec une thématique sympa. Vieillir en couple, c'est pas aussi fun qu'on le croit. Aussi, ça va le devenir avec Arnaud Ducret et Chantal Latsou. Mais d'abord, je vous propose la sélection estivale de Ici on s'engage, avec aujourd'hui cette personnalité au micro de Bradley de Souza.
3: On défend notamment l'engagement, l'énergie, l'ouverture. Bonjour, je suis Charlotte Rouillet, chef de service à l'API Seine et Mer et également coordinatrice de la semaine Tous en Bleu pour l'autisme. Aujourd'hui, dans nos établissements et services, on accompagne plus de 700 personnes. On a un public assez important de personnes avec autisme. On a des structures spécialisées. On a un CESA de autisme, notamment. C'est un service qui accompagne des enfants à l'école, notamment, également à domicile et dans tous les lieux où les enfants ont besoin d'un accompagnement spécifique. Après, globalement, au niveau de l'API, on a aussi forcément un public d'adultes. C'est vrai qu'au niveau de notre association, on accompagne de zéro jusqu'à la fin de vie les personnes avec autisme.
4: Donc vous, ça fait 14 ans que vous travaillez pour cette association-là. Vous sentez que votre action, elle est importante ?
3: Oui, elle est importante puisque le regard évolue sur ce handicap-là. Maintenant, il faut qu'on continue à sensibiliser. Cette année, donc la semaine de l'autisme est consacrée à la situation, à la question des droits des personnes avec autisme. On sait que forcément, elles sont davantage incluses, mais les droits ne sont pas toujours respectés. Et c'est important de sensibiliser au maximum pour que les personnes puissent reconnaître ce handicap et puissent travailler et inclure ces personnes-là dans la société. Le droit, par exemple, à la scolarité, parce que c'est un droit fondamental aussi. On a l'obligation scolaire pour tous les enfants sans handicap, hein, jusqu'à 16 ans. Aujourd'hui, c'est aussi le cas pour les personnes avec un handicap. Donc aujourd'hui, on a des AESH, des accompagnantes qui peuvent accompagner les enfants dans les écoles. On a encore un bon nombre d'enfants qui ne sont pas scolarisés aujourd'hui ou qui sont peu scolarisés. On prône aussi l'inclusion dans les établissements scolaires du milieu ordinaire.
4: Pourquoi vous avez décidé de vous engager, vous, à l'API ?
3: Alors, parce que c'est une association qui correspond particulièrement à mes valeurs aussi, puisqu'on défend notamment l'engagement, l'énergie, l'ouverture. Donc je me sentais m'investir pleinement dans cette association. J'ai commencé en tant qu'éducatrice spécialisée. J'accompagnais ce public-là. Donc naturellement, j'ai eu envie de m'investir davantage dans des actions pour porter aussi et sensibiliser la cause des personnes avec TSA.
0: Prochaine semaine de l'autisme, ce sera en 2027, en avril, autour du 2 avril, qui est la journée mondiale de sensibilisation à l'autisme. Vous restez avec nous à 6h43, on va anticiper, imaginons, hein, c'est juste imaginer, un accident de la route, votre chien, votre chat est là sur la route. Que faire ? Réponse dans l'urgence de notre veto.
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0: 7h moins le quart. Ah, ça, c'est la hantise de tout propriétaire de chien. Il part en courant et se fait brutalement heurter par une voiture. Docteur Pierre Fabin, face à ce drame dans la rue, quel est le premier réflexe de secourisme ?
7: Le tout premier réflexe, comme souvent, c'est de garantir votre propre sécurité. C'est difficile, mais on ne se jette jamais au milieu du trafic. Une fois que la zone est sécurisée, il faut vous méfier de la réaction de votre chien. Sous le choc de l'impact, il est en panique totale et souffre. Même le chien le plus gentil du monde va avoir le réflexe de mordre n'importe qui va essayer de le toucher, y compris vous. Avant de le manipuler, il faut donc improviser une muselière. Prenez sa laisse ou même un lacet de chaussure, faites une boucle autour de son museau, croisez sous la mâchoire et nouez-le derrière les oreilles. C'est indispensable pour pouvoir l'examiner et le déplacer vers le trottoir sans vous faire mordre.
0: Bon, si la voiture roulait doucement, que le chien semble aller bien, qu'il se relève tout seul et remue la queue sur le trottoir, est-ce qu'on peut rentrer tranquillement à la maison sans se poser de questions ?
7: Eh ben non, c'est ce qui peut coûter la vie à votre chien. L'adrénaline sécrétée au moment de l'impact est un antidouleur naturel. Votre chien peut courir et remuer la queue alors qu'il a la rate explosée ou un poumon perforé. Les lésions

0: durée. Il faut improviser un brancard rigide, trouver une planche en bois ou à défaut une couverture épaisse bien tendue. Faites glisser doucement votre chien dessus, gardez-le bien au chaud car le choc fait chuter sa température corporelle. Et bien sûr, s'il saigne, comprimez la plaie avec des compresses ou un linge propre jusqu'à ce que le saignement s'arrête ou que vous arriviez à la clinique la plus proche.
1: Merci docteur, on va tout faire pour que tout cela n'arrive pas, bien évidemment. Et si jamais ça vous a inquiété, si jamais vous avez besoin d'un petit rayon de soleil, Fred Romanuc arrive dans un instant pour ensoleiller cette émission avec les 3+. Ça, je l'ai bien vendu, Fred ?
2: Nickel !
1: Merci beaucoup. Bon, petit café ?
2: Avec plaisir.
1: Eh ben, vous allez me l'offrir maintenant que j'ai été gentil.
2: Oups.
1: Jimmy Cliff, ça aussi c'est du soleil dans votre radio. Waouh ! Ah non, ça c'est un micro des années 80. On est en 2026 maintenant. Faut que j'évolue quand même. Il est 6h48, ça

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1: Et salut Michel, salut Marianne, salut à toutes et à tous.
0: Plus comme pratique locale, utile, sympa,
1: tout
0: est joué.
1: Tout ça à la fois. La Greta Feria de Forges-les-Eaux était initialement prévue le 24 juin. Mais qu'est-ce qui s'est passé le 24 juin? Il faisait très chaud, bien plus chaud qu'en ce moment même. Alors comme on avait la flemme d'avoir chaud, on l'a reporté à vendredi, cette Greta Feria de Forges-les-Eaux.
0: C'est quoi?
1: Je vais te le dire. Je vais te le dire impatient. C'est une sorte de grande kermesse avec sa pêche au canard, son chamboule tout, tous ces ateliers qui font une kermesse réussie. Mais la Greta Feria, c'est un jeu de mots entre Greta et Gratiferia. Tu connais peut-être le principe de la Gratiferia, Michel, ne lis pas mon texte, s'il
0: non,
1: te plaît. C'est une sorte de... Oui, c'est un tricheur. C'est
0: oui,
1: une sorte de foire à tout, où on met pas la main à la poche. Tout ce qui t'intéresse, tu le prends gratuitement, sans avoir à le payer.
0: Gratis.
1: Alors, tu trouves peu de voitures, tu trouves peu de... On fait pas trop dans l'immobilier, non plus, ce sont des petites choses, en général. Un moment de partage et de convivialité posé vendredi après-midi, de 13h à 16h, sur le parking du Greta de Forges-les-Eaux.
0: Ah, le Greta, d'accord.
1: Oui, tu n'avais pas compris.
0: C'est, je viens de
1: tu pensais à une copine à toi, Greta.
0: Greta, voilà, une
1: mais
0: grande
1: non,
0: blonde.
1: C'est
0: non,
1: pas
0: là.
1: Elle.
0: Bon, Madame de Pompadour a oublié son collier.
1: Ah là là là là, un jour elle oubliera sa tête. Tu la connais, la Pompadour. C'était la maîtresse de Louis XV. Et avec son mec, elle a passé un week-end au château de Bizy, à Vernon, en 1749. Et cette tête de linotte est repartie sans son collier, qu'elle avait dû poser quelque part, mais c'est plus où, c'est tout ma femme, ça. Et vous avez tout l'été pour retrouver le collier de la Pompadour au château de Bizy. Vous arpenterez le château à la recherche des indices qui vous permettront de mettre la main dessus. Vous résoudrez les énigmes et participerez au jeu d'observation. Et peut-être que vous retrouverez le collier de la dame, un jeu de piste familiale. Les petits-enfants peuvent jouer aussi. Un jeu de piste qui se fait pendant les heures d'ouverture du château de Bizy jusqu'au 30 août de 10h à 18h du mardi au dimanche, Michel.
0: Ouais, Fred, l'orchestre de l'Opéra de Rouen nous la joue hors les murs.
1: En posant ses violons dans nos villes et campagnes. C'est un bon moyen de partir à la rencontre de ceux qui seraient un peu effrayés à l'idée de pousser la porte de ce grand bâtiment majestueux et impressionnant qu'est le Théâtre des Arts. C'est sortir du... Théâtre des Arts, partir à la rencontre du public. On est à la ville aujourd'hui à 18h, dans l'Être Saint-Maclou de Rouen. C'est gratuit, vous pouvez y aller sans réserver. Nous sommes à la campagne vendredi, par exemple, en l'église de Saint-Martin au Buneau, du côté des Petites Dalles. L'orchestre vous proposera une nuit à l'opéra.
0: Mais
1: à partir
0: bon,
1: de 20h30. Vendredi.
0: On se retrouve tout à l'heure.
1: Hors les murs porteurs.
0: À 9h.
1: Voilà, on fait comme ça.
0: Mais dans ce studio aussi, quand même, pas
1: évidemment.
0: Seulement les murs.
1: Bah non,
0: tout à l'heure.

0: mur porteur, 6h57. On y reviendra. Toute l'actu locale, c'est dans 3 minutes. Un incendie important, impressionnant, hier en centre-ville de Rouen, rue des Faux. C'est à côté de l'hôtel de ville, face au jardin de l'hôtel de ville. Eh bien, cette intervention des pompiers importante cette nuit, on vous racontera, génère ce matin des perturbations dans le réseau Astuce, les transports en commun. Les lignes F2, F5, 20, 22 sont déviées. Visiblement, la F2, la 22, par la rue Louis-Ricard et les boulevards. La 5 et la 15 et la 20 par la rue de la République. On y reviendra ce matin. Mais d'abord, on met l'humour en tube avant les infos. Avec quelqu'un qu'on connaît bien d'ailleurs ici, un Normand. Ne bougez pas. Quelle chance ont les couples qui arrivent à passer une retraite paisible, à vieillir à deux? C'est quand même mieux. Mieux que de vieillir tout seul. Dans l'humour en tube, Fred Ballard a remarqué que pour certaines femmes, il y aurait comme un petit décalage avec l'être aimé.
1: Quelle horreur ! Un jour, vous vous réveillez, vous avez un vieux dans votre lit. Le problème, c'est que vous avez le même âge que lui.
2: Ben oui, c'est tout le problème quand on vieillit avec quelqu'un dans son lit. Hein. Le réveil n'est pas toujours très glamour, mais bon, avec un peu d'amour et beaucoup d'humour, on peut se lamenter en se marrant.
1: Où est le jeune homme couillu, testostéroné, chevelu, alors que maintenant il ressemble à Maître Yoda? Aujourd'hui, l'homme de votre vie est beaucoup plus souvent à la maison. Il a moins de choses à faire. Alors il traîne, vous le croisez sur le balcon, dans le salon, dans la salle à manger. Moi, je vais finir par le mettre en centre aéré. Allez!
2: Mais quelle bonne idée de Chantal là-dessous. Un centre aéré pour retraités désœuvrés, ça ferait des vacances à leur moitié hyperactives. Quant à l'énerve en plotte, fais-le jouer à la blotte. Et pour savoir si on est vraiment rentré dans la senior attitude, il y a un indicateur qui ne trompe pas.
3: C'est quand tu mets des fringues dégueulasses, mais que t'en as rien à foutre parce que c'est confortable. Hé hey, Chantal! Mon Dieu, t'aurais pu me repasser mon pantacourt quand même! Tu sais pas que c'est que j'ai foutu mes crocs? Hein, je sais bien qu'on va en boîte, mais j'ai jamais mis mes crocs en boîte comme ça. Quand je danse, j'ai pas les mollets qui gonflent. Chantal, ce soir on sort, oublie pas ta polaire.
2: Ah, c'est vrai que le look pantacourt, crocs et polaire pour aller guincher, c'est un signe. Hein, quand le confort prime sur l'apparence, c'est qu'on commence à avoir du mal à faire le grand écart et qu'on fait partie de la race des seniors. Celle qui n'a pas fini de nous faire marrer.
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0: Ici Normandie, un grand bonjour, il est 7h. Marianne Naquet, les infos. Ah, Rasputin, Daddy Cool, Ma Baker.
5: Ces chansons ont marqué les années 70-80, marquent encore nos anniversaires, nos soirées et s'invitent même au 14 juillet. Comme hier à Beuzeville, le groupe Boniem en personne est venu se produire au stade en show gratuit. Alors est-ce que c'était pas un peu bizarre de jouer dans une ville de 4700 habitants, eux qui se sont produits dans le monde entier? Pas du tout, au contraire, ont répondu deux des chanteurs, Orlando et Becky.
6: C'est vrai qu'on est très très très heureux parce qu'on s'est dit, avec le match de ce soir, il n'y aura personne, et pas du tout. Donc on est très très très heureux et on a vu un public enthousiaste et qui connaissent les chansons de Boney M. C'est incroyable, les jeunes, les moins jeunes, donc on est très très très contents.
7: Boney M, ça réunit tout le monde.
6: Exactement, c'est des chansons intemporelles et ça touche vraiment, on voit des jeunes qui connaissent les paroles par leurs parents, par leurs grands-parents, c'est comme un cycle, c'est éternel.
8: Formidable, ils sont très chaleureux, on était très très contentes. Ils bougent bien, ils suivent bien la musique, c'était... It was great!
9: Very, very good.
10: You liked it?
8: I loved it. Avec le briquet, on parle de briquet avec toute l'ambiance, avec toute la lumière dans le public. Yeah. And ils chantaient, No Women, No Cry. Ils chantaient pour nous aussi, hein. So on était gâtés par le public, on était gâtés.
5: C'était super, j'ai adoré toute cette ambiance, c'est ce que vient de dire Becky au micro de Laurent Philippot. Deux chanteurs gâtés devant un public conquis, il a repris à tue-tête tous les grands tubes, on a tendu notre micro. C'est l'info d'ici à 7h31. Orlando le disait, il y avait autre chose au programme hier soir de beaucoup de Normands, une demi-finale de Coupe du Monde de football aux États-Unis, la troisième d'affilée pour les Bleus et après les larmes de 2022, l'incrédulité de 2026, défaite 2-0 face à l'Espagne, qui Mbappé, un Ousmane Dembélé impuissant, une défense attaquée de toutes parts. Un match difficile à regarder, un naufrage footballistique en direct, insupportable à voir pour ses supporters rouennais.
11: Ça a fait mal à voir. Hein.
12: C'était très mauvais. Alors moi, j'ai vu aucune envie sur le terrain. Je suis un peu déçu. On est tombé face à une bonne équipe de l'Espagne, quand même, faut le dire.
13: Sur le papier, avant le match, moi j'y croyais clairement. Je me suis dit, l'Espagne, ça va, ils sont bons. Ce sera un match serré entre, ça va vraiment être serré. Là... n'a rien fait. Eux, ils ont joué.
12: À la limite, au début du match, il y a eu une période d'observation. Il y avait 0-0, tout ça. Je pensais qu'après le premier but, on aurait une réaction un petit peu plus vivace. Malheureusement, il n'y a pas eu de réaction après le premier but et c'est un petit peu déçu. Et même après la mi-temps.
7: Déception, bien sûr. On a montré une belle Coupe du Monde jusqu'à maintenant et là, on n'était pas présent. On n'a pas réussi à afficher les couleurs de la France jusqu'au bout, quoi.
9: Qui a été très frustrant, en fait.
7: Pour nous ?
9: Bah, pour nous, pour les joueurs.
7: Ils nous ont totalement muselé en attaque. Ils ont vraiment fait un super match. On peut rien dire.
12: Félicitations. Parce que oui. Les Anglais, jamais on sera pour eux.
7: Jamais.
12: Et les Argentins, n'oublie pas de venir deux.
7: Maintenant, l'Espagne, c'est jusqu'au bout et ça y va et ça termine.
12: Pour l'Espagne.
5: Et oui, deuxième demi-finale du Mondial ce soir à 21h, Angleterre-Argentine. Celui qui gagne rejoint l'Espagne en finale pour un duel dimanche. Il y a encore une place sur le podium à essayer de gagner pour sortir de tout cela la tête haute. La petite finale, le dernier match de Didier Deschamps comme sélectionneur des Bleus, ce sera samedi. Didier Deschamps, la mine fermée, la tête des mauvais jours. Hier, lucide toutefois sur un constat. Oui, l'Espagne était bien au-dessus de la France.
10: Évidemment que cette équipe d'Espagne est forte, elle l'a prouvé. Et nous, on a été un peu en dessous. On a commis plus d'erreurs techniques que ce qu'on avait fait jusqu'à maintenant. Et certainement aussi, avec, même si je pensais que l'ensemble du groupe avait bien récupéré, on était un ton en dessous. Mais on sait la capacité qu'a cette équipe d'Espagne. Et pour pouvoir espérer plus, il fallait qu'on soit au maximum. Mais on ne l'a pas été, malheureusement. Donc ça nous amène à une énorme déception, même s'il y a eu encore une fois des décisions pour le moins discutables. Il faut accepter la défaite et féliciter cette équipe d'Espagne. C'est le football de très haut niveau.
5: Quand on gagne la tête haute. Quand on perd, il faut aussi perdre la tête haute, a déclaré hier soir Kylian Mbappé, le capitaine des Bleus, éliminé pour la première fois de sa carrière en Coupe du Monde après deux finales consécutives. Mais l'équipe de France aura réussi l'exploit d'atteindre le dernier carré après 2018 et 2022, une performance rare.
0: Ici Normandie, il est 7h04, le risque incendie se réduit dans l'heure.
5: Une partie du département repasse en jaune tout l'Est. En revanche, la vigilance reste de mise dans l'Ouest, dans le secteur de Bernay, Pont-Audemer, Beaumont-le-Roger, l'heure toujours en vigilance orange, canicule 30 à 32 degrés attendus aujourd'hui pour les maxis. Hier, ça montait jusqu'à 35. Une personne légèrement blessée après un incendie survenu rue des Faux à 21h30 dans un appartement au deuxième étage d'un immeuble de 3 étages, juste derrière le jardin de l'hôtel de ville de Rouen, en plein centre-ville. La victime a été transportée au CHU. Les pompiers, une soixantaine, ont lutté pendant plus de 5 heures contre les flammes, très impressionnant. Le feu a été éteint seulement peu après 2h du matin. Photo à voir sur ici.fr. Ils vivent en France depuis 7 ans à Saint-Étienne-du-Rouvray et pourraient être expulsés demain matin. Boumediene, sa femme et leurs 4 enfants ont reçu une obligation de quitter le territoire, une OQTF, après le refus de la demande de régularisation de la famille il y a 2 ans. Pourtant, les enfants vont à l'école ici. La petite dernière est née sur le sol français après avoir quitté Oran en 2019, Christine Wurtz.
11: Boumediene a 52 ans, une femme et 4 enfants, dont Mounir. C'est pour lui que ce fonctionnaire a tout quitté pour la France.
14: Il est autiste et il a un retard global. Et là, en ce moment, pour aujourd'hui, ça va.
11: Mounir a 14 ans et veut devenir menuisier.
15: J'ai passé le bac. Je continue à travailler mes études.
11: Et si aujourd'hui le petit garçon peut espérer poursuivre ses études, c'est notamment grâce à l'accompagnement de la Confédération syndicale des familles, dont Françoise Grune est l'une des bénévoles.
16: C'était un enfant qu'on ne pouvait à peine toucher, à peine regarder. Il se recroquevillait effectivement et il a fait quand même des progrès absolument, c'était génial quoi.
11: Mais cet équilibre fragile est menacé par la crainte d'une expulsion imminente. La régularisation de Boumediene a été refusée, il n'aurait pas les ressources suffisantes, mais sans papier, pas de travail, et sans travail, pas de papier.
14: C'est un cauchemar. On dort moins, on mange moins. On réfléchit beaucoup. Comment ça va se passer après jeudi?
11: Le service censé leur trouver un hébergement d'urgence propose 6 nuits d'hôtel, mais après ce sera la rue, impensable pour Dominique Kremp de l'association RESF.
17: La rue, on ne peut pas s'organiser, la chaleur qu'il y a actuellement, on ne les imagine pas être sur le trottoir. Où vont-ils aller?
11: Les associations ont bien l'intention de ne pas laisser faire et réclament une solution de relogement, même provisoire, pour la famille.
5: Les associations qui se mobilisent, la famille devrait être expulsée demain matin.
0: Après l'annonce du départ de Yacine Keshta, avant-hier, un nouvel arrivant au WAC.
5: Vincent Sasso vient de signer, le défenseur de 35 ans a choisi de quitter Dunkerque pour rejoindre les Ciels et Marines. Formé au FC Nantes, il a principalement joué au Portugal et en Suisse. Fini les volcans d'Auvergne, direction les plaines de la Nièvre pour la Grande Boucle. 11e étape, départ Vichy, arrivé 9h, 161 km à avaler pour les coureurs, probablement encore un peu sonnés par la victoire hier du Slovène Tadej Pogacar, toujours en jaune. Un tracé pour les sprinteurs. Aujourd'hui, nous dira à 7h50 le patron du Tour, Christian Prudhomme.
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0: Il fait 20,5 degrés au bec et loin, nous résume Claire dans son poste qui commence par... Sniff. Et oui, effectivement, le match hier soir, c'est mal terminé, mais vous vous réveillez ce matin avec la radio et je l'espère, avec le sourire, il le faut. Nous avons une température globalement attendue aujourd'hui de 21 à 33 degrés. Oui, deux salles, deux ambiances sur le littoral. 21 à Fécamp, 22 à Dieppe, 23 degrés sur... Non, pardon, je me reprends. 21 degrés à Fécamp, 22 degrés à Dieppe, 23 degrés à Saint-Valery-en-Caux, ça y est, j'ai trouvé, 27 degrés au Havre, 31 degrés à Rouen, 33 degrés à Évreux ou encore à Vernon aujourd'hui. Nous attendons peut-être quelques orages, mais rares aujourd'hui, c'est plutôt pour demain après-midi les orages. Nous restons orange, vigilance, canicule. Pour le département de l'Eure, nous sommes toujours en jaune pour la Seine-Maritime. Et partout, la qualité de l'air est dégradée. Attention, après cet incendie dans le centre-ville de Rouen, certaines lignes de bus sont déviés.
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0: Nous, on a tout misé sur la musique ce matin avec France Gall. Non, c'est pas un match, hein, France Gall, rassurez-vous. Là, tout va bien, on se détend. Vous nous postez des petits messages sur Facebook, sur WhatsApp, c'est le 02 35 07 66 66.

0: musicale avec Tout pour la musique. Il est tout juste 7h13.
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0: Avec toute la famille, toute la team, avec nous ce matin, Marianne, Benji, Fred, on va jouer ensemble également dans un instant. Mais d'abord, quand même, chaque année, vous l'attendez depuis 500 ans. Depuis 500 ans, imaginez. Le feu de Saint-Clair à La Haye de Routot. Ça devait être jeudi. Oui, j'en parle au passé, messieurs, dames. Ça devait être jeudi. Et malheureusement, il est annulé en raison du risque d'incendie. Alors, comment on va faire pour connaître la tendance pour l'année prochaine? Parce que le feu de Saint-Clair, en fonction de comment il se déroule, comment il brûle, on peut savoir si l'année à suivre sera une année particulière. S'il va se passer un truc exceptionnel. 2027, un truc exceptionnel. Qui sait, peut-être. En tout cas, ce ne sera pas le feu de Saint-Clair qui va nous le confirmer. Mais rassurez-vous, si vous aviez décidé de sortir jeudi soir, ce 16 juillet, demain, eh bien, La Haye de Routot sera tout de même en fait. Toutes les manifestations autour du feu sont maintenues. Faut y aller. L'entrée est gratuite. Mais attention, suivez bien les instructions pour le parking. Ça risque d'être un petit peu compliqué. 02 35 07 66 66 Boujou, on joue. 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Eh bien, Boujou, on joue. 02 35 07 66 66. 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Allez, même si vous m'en donnez deux, vous repartez avec les cadeaux. 02 35 07 66 66. Profitez des vacances pour jouer avec nous. Il y a forcément moins de monde pour tenter sa chance.
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0: 7h15, mon œil dans le rétro avec Gérald Deroux tout cet été. On se retourne un petit peu sur ce qui nous a marqué depuis le début de l'année. Et ce matin, cette enquête qui révèle que les étudiants en cinéma n'arrivent même pas à regarder un film en entier.
5: On savait déjà que les jeunes lisent de moins en moins, les adultes aussi d'ailleurs, car ils sont tous attirés irrésistiblement par leur téléphone. Mais là, en février, un journal américain, dit Atlantique, nous apprenait que c'est aussi le cinéma qui souffre de l'effritement de notre attention, au point que les étudiants en cinéma, censés être passionnés par le 7e art, décrochent très rapidement en regardant un film. Leurs profs s'en sont aperçus complètement dépités. Pour commencer, lors des projections, les étudiants américains ne peuvent s'empêcher de jeter des petits coups d'œil réguliers sur leur smartphone. Ensuite, quand on leur donne des films à regarder en streaming, sur le site de la fac, les profs s'aperçoivent que seule la moitié des élèves ont lancé le film et que seulement 20% sont allés jusqu'au bout. Regarder un film en entier, mais quelle tannée ! Et même tout simplement aller au ciné. Presque une punition. Récemment, l'acteur américain Ben Affleck racontait qu'il ramait pour embarquer ses enfants dans une salle. 2 heures dans le noir, sans rien d'autre, mais quel ennui ! Après, on ne sait pas ce que Ben Affleck leur a proposé. Peut-être le film Oppenheimer, 3 heures, ou Babylone, 3h09, autant dire un marathon pour la jeune génération. Alors pour s'adapter à nos cerveaux très sollicités, de moins en moins concentrés, le cinéma innove. Par exemple, Netflix conseille à ses réalisateurs de faire répéter plusieurs fois l'intrigue à leur personnage, histoire de bien faire rentrer le scénario dans la tête du spectateur. Vous imaginez le dialogue. Chérie, il y a un tueur dans le jardin, il faut se cacher. 3 minutes après, chérie, il y a un tueur derrière la balançoire, il faut vraiment se planquer. Autre technique pour captiver le public, celle des explosions rapides. On les fait arriver dès les 5 premières minutes du film pour être plus efficace. Enfin, il y a l'arme ultime, des fictions de 3 minutes. Aux États-Unis, on les appelle les verticales, car ça se regarde sur son téléphone en position verticale. En Chine, on dit aussi danzhu, des histoires à l'eau de rose, avec des titres comme « Il m'a trahi, donc j'ai épousé son oncle ». Les premiers épisodes se regardent gratuitement, ensuite la plateforme vous fait payer, ça ne coûte vraiment pas cher à fabriquer, et ça rapporte déjà des milliards.
0: Mon œil dans le rétro, il est 7h18. C'est mercredi. Peut-être envie d'en découdre avec votre propre corps. C'est l'heure de l'entraînement de bon matin. Et puis ensuite, on joue ensemble au blind test de l'été avec Sophie qui nous rejoint dans une seconde. Survivor, l'œil du tigre. Avec Rick. Oh, Adrienne, j'ai pas mal.

0: l'œil du tigre, Survivor, il est 7h21. Elle a l'œil, mais elle a surtout l'oreille du tigre. Sophie, bonjour.
1: Oui, bonjour.
0: Bonjour, on joue le blind test de l'été. Pour vous, à Forges-les-Eaux, ça tombe bien parce que c'est la fête du cheval, le samedi 25.
1: Oui.
0: Et on va vous inviter juste à côté de chez vous. Alors, c'est vraiment chez vous, hein, parce que toute la famille habite autour de Forges-les-Eaux. Vous réunissez tout le monde ce soir, vous serez combien à table?
1: 13.
0: À 13? Vous faites deux tables, oui. Rassurez-moi.
1: Oui, deux tables.
0: Ah ouais, parce que 13 à table, ça porte pas forcément bonheur. Ah mais c'est génial ça, vous avez qui à table? Les enfants, les petits-enfants?
1: Voilà, les enfants, les gens et les petits-enfants.
0: Bah oui, et puis toute la ouais. Petite famille, les pièces rapportées, oui. Comme on dit, hein?
1: Oui.
0: Non, je plaisante, je vous taquine. Et vous faites ça souvent?
1: On essaye de faire ça une fois par mois.
0: C'est génial, mais vous avez, oui, de la chance, ouais. Parce que souvent les familles maintenant sont éparpillées un peu partout en France. Vous êtes resté chenouf à Forges-les-Eaux, oui. Et aux alentours. Bon, eh ben écoutez, maintenant à nous de jouer. Bonjour, on joue le blind test de l'été. Tendez ouais. Bien l'oreille, je vous propose trois extraits de chansons spéciales larmes ce matin. Vous nous trouvez les interprètes. Dès que vous les avez, même sur la chanson, vous me donnez l'interprète. Hein. Vous êtes prête?
1: Oui, d'accord.
0: Allez, le blind test de l'été de Sophie.

0: On reprend depuis le début. Vous nous avez dit Laurent Voulzy, c'était Laurent Voulzy. Le deuxième, vous l'avez sur le bout de la langue, Daniel Balavoine.
1: Voilà, Daniel Balavoine.
0: Et le troisième, Maï Brandt. Il en fallait deux sur trois, c'est gagné. Bravo, je vous offre la fête du cheval pour deux personnes. Ah ouais. Évidemment, vous pour y aller toute seule à Forges-les-Eaux, à côté de chez vous, avec un concert de mes copains les Gypsy Band, que vous embrasserez pour nous. Dites donc une dernière question, quelle est votre radio locale, Sophie, en Seine-Maritime et dans l'Eure ?
1: Ici Normandie.
0: Ne changez rien. Bonne journée, surtout bonne soirée en famille.
1: Mais merci beaucoup.
0: Moi, je vous propose à présent l'écho d'ici, ma sélection estivale. Et aujourd'hui, on va faire du sport.
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3: Jason Lorcher, bonjour.
4: Bonjour Michel.
3: On est où là ?
4: Alors ici, on est chez Unigym. C'est une salle de préparation physique, c'est une salle de fitness nouvelle génération. En fait, on a voulu allier l'ensemble des disciplines les plus modernes, c'est-à-dire le cross-training, l'aerox, on a une partie ergo et on a toute la partie musculation traditionnelle des salles de fitness.
3: Et vous l'avez installé où dans la métropole de Rouen ?
4: Alors on est situé à Notre-Dame-de-Bondeville, sur la route principale juste à côté d'Aspen.
3: Pourquoi êtes-vous venu ici ? Parce qu'il y avait de la place ?
4: Alors l'avantage, c'est que déjà, on a eu l'opportunité de trouver ce local-là, qui était anciennement une salle de sport. Donc en termes de travaux, ça nous a facilité les choses. La configuration est bonne.
3: Alors Unigym, c'est votre nouvelle activité, mais vous en gardez une autre. Et importante, on voit d'ailleurs le matériel ici, c'est Palini. Vous êtes installé au Tresse, une entreprise qui existe depuis les années 90, que vous avez repris, et pas tout seul. C'est quoi votre cœur de métier chez Palini ?
4: Alors chez Palini, on est un fournisseur de matériel de préparation physique, on est basé au Tresse. On fabrique. Notre métier, c'est d'équiper des salles. On travaille principalement avec des clubs pro et des fédérations. Et en fait, ici, à Notre-Dame-de-Mondeville, chez Unigym, on s'en sert également comme showroom pour Palini, même si la salle a sa propre exploitation.
3: Ça coûte combien pour venir ici s'entraîner ?
4: Alors, on a deux modèles. On a la partie essentielle qui donne accès à tout l'espace en libre accès, c'est-à-dire musculation, cardio, etc., où on est à 40 euros par mois. Et après, pour toute la partie où vous avez les cours coachés, on est à 80 euros par mois.
3: C'est quoi le plus par rapport à d'autres salles ?
4: Alors le plus, c'est qu'en fait, on vient allier à côté de la partie musculation. Quand vous regardez le fitness traditionnel, vous allez dans une salle, c'est principalement pour faire de la musculation. Ici, vous avez tout ce qui va tourner autour de l'aerox, du cross-training et de la partie ergomètre. Donc en fait, on a voulu créer une salle où les sports hybrides ont une place plus importante.
3: Bon, il va falloir rapidement expliquer tout ça parce que j'entends les auditeurs là derrière le poste. Mais de quoi ils parlent ? Alors, ergomètre, c'est ça, c'est quoi ?
4: Alors, les ergomètres, c'est donc des ergomètres de la marque Concept 2. C'est des rameurs, des skiergs et des vélos. Et en fait, ils sont tous connectés, ce qui permet de faire des compétitions un petit peu comme on peut voir au championnat de France d'aviron indoor. Voilà, donc c'est des équipements cardio. Après, on va retrouver ici une piste aerox qui fait 12 mètres, donc qui est une piste officielle.
3: Alors, aerox, c'est quoi en deux mots ?
4: Alors, l'aerox, c'est une nouvelle compétition, moderne, tendance, ça fait un carton plein en ce moment. Ils ont fait le Grand Palais à Paris, il y avait un paquet de d'inscrits. C'est une course de 8 km, découpée en 1 km à chaque fois, et entre chaque kilomètre, on a une station de fonctionnelle, comme des burpees, des fentes, etc.
3: Oui, c'est un vrai circuit. Et alors, la force chez vous, c'est que les kilomètres, on les fait sur des tapis juste à côté.
4: Voilà, on peut transférer juste à côté de la piste Michel que vous voyez. On a les tapis de course. C'est un sport qui est très intense, qui est très ludique, qui est accessible à tous. Ça, c'est important de le noter. Et souvent, d'ailleurs, ça intéresse beaucoup de triathlètes, de gens qui courent.
3: Donc, soyez curieux, hein, si vous êtes un tant soit peu sportif, venez pousser la porte. Vous nous avez dit, c'est 40 et 80 en fonction de l'abonnement que l'on choisit.
4: Tout à fait. J'invite chacun d'entre vous à venir visiter, voir la salle. Et si ça vous plaît, vous pourrez venir essayer.
3: Allez, il n'y a plus qu'à. Bonne journée.
4: À très vite, Michel. Merci.
0: Il est 7h27. Dans 3 minutes, toutes

0: Gare des Airs, ici Normandie, il est 7h30.
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0: Mercredi 15 juillet 2026, à Abbeville, certains n'ont plus de voix ce matin, Marianne.
2: Après avoir hurlé, crié, chanté tous les tubes de Boney M en concert gratuit hier pour le 14 juillet, il y avait tous les âges, toutes les générations réunies.
0: C'est l'info d'ici, on a insisté au concert, c'est dans 1 minute 30, juste après toute l'actualité en France et dans le monde. Autrement dit, le 90 secondes avec vous, Cyril Ardo-Redon.
3: Les Bleus manquent leur rendez-vous avec l'histoire et s'inclinent 2-0 en demi-finale de la Coupe du Monde face à l'Espagne. Ils joueront samedi pour la 3e place. L'autre demi-finale, c'est ce soir entre l'Angleterre et l'Argentine. Encore des jours, voire des semaines de lutte, mais les deux feux en forêt de Fontainebleau sont fixés. 2000 hectares ont été parcourus, jusqu'à 800 pompiers mobilisés. 4 gardes à vue sont en cours ce matin, dont celle d'un pompier volontaire qui a reconnu avoir allumé un feu. Dans ce contexte, Météo France place aujourd'hui 36 départements en orange pour un risque élevé de feux de forêt. La canicule, elle, perd peu à peu du terrain. Plus aucun département en alerte rouge ce matin. 69 départements restent tout de même en orange. Un adolescent jugé dès aujourd'hui devant le tribunal pour enfants de Chaumont en Haute-Marne pour le meurtre d'une surveillante de son collège il y a plus d'un an. Procès à huis clos car il avait 14 ans au moment des faits. Geste sans réel motif, il avait expliqué en garde à vue ne pas supporter le comportement des surveillants en général. Le vote définitif de la loi sur l'aide à mourir. Les députés ont le dernier mot aujourd'hui après le rejet par les sénateurs la semaine dernière. Texte qui doit rendre possible le suicide assisté sous certaines conditions pour des patients atteints d'une maladie incurable. Le Tour de France place aujourd'hui à la 11e étape. 160 km entre Vichy dans l'Allier et Nevers dans la Nièvre. Le départ sera donné un peu avant 14h. Hier, c'est le Slovène Tadej Pogacar qui s'est imposé sur la 10e étape.
2: Il y a eu en soi hier deux feux d'artifice à Abbeville dans l'heure. Un premier bouquet musical, un second avec le spectacle pyrotechnique, le vrai feu d'artifice. Et le premier bouquet musical, c'était la venue de Boney M, le groupe disco en concert gratuit hier au stade pour le 14 juillet. Venu avec un festival de tubes devant 2500 spectateurs, dont vous, Laurent Philippot.

0: Est-ce que tu vas bien? All right. Are you ready to dance? Vous êtes prêts à danser avec nous?
1: Yeah, we're going to dance with you. With you.
0: Okay.
1: Yeah, okay.
0: Okay.
1: Woo! Mes amis, on est là! Woo! Pla, pla, pla, pla!
2: J'ai des disques, je vais me voir avec Fabien Lecoeur pour monter un musée. J'ai plein de disques, j'ai des 33 tours, des 78, j'en ai plein chez moi à Besuil. Danny Cool, ça me rappelle quand j'avais mon centre de loisirs à Marne-la-Vallée, parce que comme mon surnom c'est Danny, alors Léon...
3: Je l'appelais Danny Cool. Vous êtes l'une des rares à avoir un maillot de l'équipe de France. Vous n'avez pas pu choisir ce soir?
4: Ah bah j'ai fait les deux, au début le match, et maintenant Monem, mais on regarde un peu la France quand même. Bah ça va pas bien, ça va pas là, faut qu'on se réveille. Allez les bleus, et Monem l'a dit aussi, allez les bleus.
5: Ça me rappelle ma jeunesse, mes parents écoutaient ça.
3: Ça fait quoi de les voir en vrai à Besuil?
5: C'est impressionnant.
1: Moi ça me rappelle toute ma jeunesse, donc j'ai envie de danser, j'ai envie de... Voilà, après ce ne sont pas les vrais comme on dit, mais bon ça fait plaisir à en
3: voir. Si, paraît que c'est les vrais.
1: Ah moi je suis pas d'accord avec vous. Mais bon, ils ont bien vieilli on va dire.
6: Les choristes, elles étaient bien. Elles étaient bien,
7: elles étaient bien.
6: Est-ce qu'on peut le dire?
7: Elles ont fait leur job.
8: On a passé un très beau moment.
3: Bonjour. On vous chantait plus.
9: Ah bah non, du coup. Peut-être que ça va refaire un ouh. Ah,
3: alors vous en pensez quoi?
9: Ah, c'est pas vrai, c'est pas.
3: Vous êtes à fond là, monsieur.
10: Là, j'aime bien.
3: Vous avez quel âge?
10: 31. J'utilise certaines des musiques que je vais mettre nageur en aquagym. Du coup, je les aime bien, à force.
11: Concert inoubliable de Bonem hier à Besuil. Les spectateurs, dont certains, vous l'avez entendu, ont assisté aussi à la défaite de la France face à l'Espagne 2-0 hier en demi-finale de la Coupe du Monde.
12: À la une du journal de 8h.
11: Et bien justement, cette défaite très mal vécue, forcément par les supporters qui attendaient beaucoup mieux des Bleus. Et puis des docteurs juniors vont venir dans l'Eure et en Seine-Maritime, des docteurs juniors, c'est-à-dire...
12: Oui, moi je connais les castors juniors. Préparez vos casquettes. Est-ce qu'ils ont des casquettes? Non, plutôt des stéthoscopes, à mon avis. On voit cela tout à l'heure.
11: Enfin, j'espère.
12: Des médecins, on en a besoin, hein, avec des corps qui sont mis à rude épreuve par la canicule et les fortes chaleurs. Cette nuit, c'est resté bloqué très très haut. On va regarder les températures. Mais d'abord, la carte de vigilance du orange, toujours pour le département de l'Eure, du jaune pour la Seine-Maritime et un petit peu de jaune également, orage pour le département de l'Eure. Mais le plus gros des orages, a priori, c'est plutôt demain. Pour ce matin, des températures, vous le constatez, souvent vous ajoutez déjà 25 degrés, déjà 22 degrés. Non, pas 25, n'abusons pas quand même Michel. Mais à l'heure où nous nous parlons, nous sommes aux alentours de... Attendez, je cherche la bonne carte, que je ne vous dise pas de bêtises. On va dire une vingtaine et jusqu'à 22 degrés. Mais je regarde parce que régulièrement, ça a tendance à baisser les températures. Pour les températures maximales, on aura jusqu'à 33 degrés dans le courant de l'après-midi. Et sur le littoral, entre 20 et 27 degrés. En ce moment, officiellement, il fait 22 degrés 4 sur Évreux, 21 degrés à Rouen, 20 degrés à Dieppe ou encore 21 degrés au Havre. Bon résultat, la qualité de l'air s'en ressent quand même. Hein. On est entre le rouge sur le département de l'Eure essentiellement et le jaune essentiellement cette fois sur la Seine-Maritime.
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12: Je vous avais prévenu ces derniers temps, on a des travaux au niveau du CHU de Rouen à la sortie du tunnel de la Grand-Mare et ça bouchonne dans le tunnel ce matin sur une dizaine de minutes. Attention parce que ça affecte aussi la circulation dans l'autre sens entre le pont Mathilde et le tunnel de la Grand-Mare. Mais pour l'instant, pas de ralentissement.
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12: Deux gros succès au cinéma. Michael, le film, et les films sur le général de Gaulle. Alors, comme on n'a pas de chanson...
16: Quel est le point commun ?
12: Ben, juste comme on n'a pas de chanson du général de Gaulle à vous proposer là, comme ça, peut-être qu'il chantait sous sa douche, mais on n'en a pas gardé le témoignage, eh bien, on se fait un petit Michael Jackson, Billie Jean, à 7h37, pour donner le tempo cette courte semaine qui

0: Imagine, Michael Jackson à 7h40. Attention, vous êtes sur l'autoroute A28, vous êtes sur la route en direction d'Abbeville. Nous avons à Saint-Saëns un accident de la circulation à vous signaler. Une voiture est en cause au point kilométrique 75. Et puis je vous rappelle également un gros embouteillage surprenant quand on est en cette période de vacances sous le tunnel de la Grand-Mare en direction de Rouen. Bon, il y a des travaux devant le CHU et ça va durer sûrement jusqu'à la rentrée.
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0: La sélection estivale d'Antoine Loutchardier, aujourd'hui un jour, un patelin.
3: Oui, Marianne, Michel, enfourchez vos Rolex. Alors, qui enfourche
4: on
3: vos Rolex
4: pas. Ça n'a pas
3: de sens. Mettez vos Rolex, pardon, prenez vos sacs Vuitton et vos pompes Harry Winston. Essayez, c'est un jeu, hein, Marianne. Voilà, je vous emmène ce matin dans le Beverly Hills de la Normandie, notre petit Dubaï, notre paradis fiscal à nous. Tiens, d'ailleurs, est-ce que vous savez quelle est la ville la plus riche de Normandie?
4: Un petit indice. Saint-Martin-du-Vivier.
3: Oui, ouais. Saint-Martin-du-Vivier, tout à fait. Que j'aime bien l'appeler Saint-Martin du Viager, parce que ça dit ce que ça dit. Allez, alors j'y suis allé, les amis, à Saint-Martin du Vivier, parce que j'ambitionne un petit peu de tâter de la jet set, d'être un peu dans le gratin. Je me suis dit, Antoine, à défaut d'être un grand de ce monde, va voir comment qu'ils font les seigneurs de notre temps, comment qu'ils vivent, et prends-en de la graine. L'espoir au cœur et le PEL en berne, j'arrive à Saint-Martin, et alors là, quelle ne fut pas ma déception ? Pas une boutique Hermès, pas de plage privée,
0: pas
3: de limousine garée en double fil. Non, mais c'est incroyable, c'est calme. Elle est riche, faut assumer votre statut, bon sang. Faut nous en mettre plein les mirettes, faut qu'on se régale. Sinon, comment qu'on fait, nous, les pauvres, pour rêver ? Là, on est clairement, les amis, dans du cossu discret. On est à 60 000 euros de revenus nets par an, mais le seul 4 étoiles du coin, c'est un camion pizza qui vient une fois par semaine. Un camion pizza où même la margarita, il n'y a pas de diamant dessus. Non, mais comment qu'on fait ? Alors attention, je ne pratique pas le sport préféré des Français, la détestation de ceux qui ont du patrimoine et de l'argent. Non, je ne suis pas de cela. Je veux dire, je me connais, ma banquière me connaît, et tous les deux, on n'est pas contre l'idée d'avoir une petite épargne florissante. Voilà, je suis pas agacé que les gens aient beaucoup. Je suis agacé par l'idée que tout un tas de gens aient que dalle. Vous voyez, la nuance est de taille, hein, comme mon découvert. Ça se creuse. Allez, mais je demande tout de même un effort aux aisés. C'est très dur à dire, aux aisés. C'est dur à dire en radio.
0: Et aux féminins ?
3: Et aux aisés. Je demande aux ultra-riches de nous faire kiffer un peu, voilà. Moi, je veux que Saint-Martin-du-Vivier m'en mette plein les yeux. Je veux que ce soit Disney, avec des manèges, avec des spectacles, son et lumière. Je veux voir des chorégraphies de notaires enthousiastes, des conseillers BNP qui font tourner des ballons sur leur nez. Voilà, soyez démonstratifs, bon sang, soyez créatifs. Bon, alors Saint-Martin-du-Vivier, ils ont refait l'an dernier leur bibliothèque. Bon, super! Ça fait pas tellement rêver. Je veux dire, les Qataris, ils font des pistes de ski en plein désert. Vous faites des bibliothèques. Voilà. Je pense que vous souffrez un petit peu d'un manque d'ambition, Saint-Martin. Et vous voyez, j'aurais dû me présenter à Saint-Martin. Voilà. Moi, j'aurais fait Abu Dhabi à 15 minutes de Rouen. Voilà. Et là, juste pour énerver les gens de Bois-Guillaume. Haha, les pauvres. Allez, je vous laisse avec une phrase de Michel Audiard. L'argent n'a pas d'importance, mais le manque d'argent en a un petit peu. Allez, bis Saint-Martin et prenez soin de vos ribs.
0: Merci Antoine Abu Dhabi, pardon Antoine Loutchardier, on vous retrouve demain matin. Ah, dans un instant, vos vacances ici, on est dans le Cantal. Un bon plan, pas cher, une vraie découverte.
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0: 8h moins le quart, vos vacances ici vous emmènent aujourd'hui à la découverte des Burons du Cantal. Les Burons du Cantal, des lieux emblématiques de l'Auvergne. Ces petites bâtisses en pierre, perchées en altitude, servaient de refuge aux paysans pendant les estives pour fabriquer les délicieux fromages comme le Cantal ou le Salers. Depuis 2023, la communauté de communes des Hautes-Terres de Murat a entrepris la restauration de 4 burons afin de les faire découvrir au public. Allez, mettez vos chaussures de randonnée, on suit le guide.
6: Allez, on y va ? Alors on attaque par une petite montée.
7: Bonjour, je m'appelle Quentin Chantoiseau, je suis accompagnateur en montagne. Je vis à Murat, dans le Cantal, et j'emmène les gens découvrir un peu tout ce qu'on peut voir, sentir dans notre milieu montagnard. Donc ça va du patrimoine à la faune, en passant par la flore. Et puis pas mal de contes, de légendes sur les histoires du pays, quoi.
8: On peut ouvrir la barrière.
9: Vous l'aurez dit, si on a...
8: Oui.
10: On entre dans la petite maison.
8: Vas-y, appuie sur le...
7: Appuie là. Voilà. Voilà. Appuie et pousse. Voilà. Donc bienvenue dans l'un des burons les plus anciens.
8: Attention, la tête pour les plus grands.
7: De notre pays cantanien, puisque c'est un buron qui date du XVIIe siècle. Alors évidemment, comme je disais au début, le buron a été rénové. Mais le fait est que les pierres qui vous contemplent, notamment celle-ci, elles datent bien d'une époque complètement révolue, bien avant Napoléon, encore sous la monarchie, rendez-vous compte. De ce qu'elles ont vu traverser. Il y avait près de 1200 burons entre les monts du Cantal et le Cézallier. On avait un lieu de vie dans chaque buron même, mais on avait aussi des veillées qui s'opéraient de buron en buron, si bien qu'on avait une montagne

0: Cantal pour une semaine. C'est très sympa de voir comme ils vivaient avec les saisons qui se suivaient, comment ils faisaient pour l'élevage des vaches, le lait, etc. Voilà, nous, on adore tout ce qui est l'ancien temps, comment ils se débrouillaient. Très enrichissant.
1: D'ailleurs, on a une petite histoire qui est assez rigolote dans ce bureau de Salabert. On a vu un fromage qu'on n'avait jamais vu auparavant, jamais goûté auparavant. Ce fromage fut porté en triomphe jusqu'à Paris et fut porté sur les plus belles tables de France. Si bien que le vacher ici fut honoré. Et surtout, il dit à ses équipiers, boutiliers et pâtres, souvenez-vous d'une chose, qui refuse l'hospitalité voit son fromage gorgé de petits laits. Donc il faut toujours ouvrir sa porte quand on est en montagne.
2: Ah ouais, ça y est, j'ai envie de fromage. Un reportage signé Kevin Baudreau de nos amis d'Auvergne. 7h48, et si on voyageait un peu partout en France à bicyclette, bah oui, on a inventé le Tour de France, c'est avec votre radio ici Normandie. L'étape du jour, Vichy-Nevers, on la détaille ensemble avec le patron du Tour dans 3 minutes après Charlotte Cardin. Et tant pis pour elle. Tant pis.

0: Charlotte Cardin, tant pis pour elle, un incendie rue des Faux à Rouen cette nuit, important, on y reviendra à 8h tout à l'heure avec Marianne. Et attention, le réseau Astuces nous avertit, il peut y avoir ce matin quelques perturbations sur le réseau. On est autour de la mairie, autour de l'hôtel de ville de Rouen. 7h51, disais-je, on file sur le tour. Départ de Vichy, direction Nevers aujourd'hui pour les coureurs. Tout ce qu'il faut savoir sur cette 11e étape avec le directeur du Tour de France, Christian Prudhomme. Il répond à vos questions, Emmanuel Collardet.
1: Bonjour Christian Prudhomme.
2: Bonjour.
1: Aujourd'hui, on quitte les volcans d'Auvergne pour rejoindre les plaines de la Nièvre. Un peu de répit donc pour les coureurs. Est-ce qu'on peut récupérer sur une étape pour autant comme celle d'aujourd'hui ?
2: Récupérer quand on est dans le peloton, oui, quand on reste à l'abri du peloton, pour un favori du Tour de France, oui, sans aucun doute, ce sera une chance pour les sprinteurs à nouveau, avec une étape qui va tout droit vers le nord de Vichy à Nevers. Vichy qui n'a plus vu le Tour de France en départ ou arrivée d'étape depuis Faustocopie. La dernière fois c'était 1952 jusqu'à Nevers. Alors là c'était il y a longtemps aussi, mais moins longtemps quand même. C'était pour le centenaire du Tour en 2003.
1: Et c'était un certain Alessandro Pérez.

0: Taki qui s'était imposé, on peut s'attendre à un scénario du même type.
1: Oui, la logique d'un sprinteur dominant, c'était Petaki à l'époque, donc qui devrait se reproduire en effet à Nevers dans la Nièvre cet après-midi.
0: Alors quand même, avant ça, il y a la traversée de l'Allier puis de la Nièvre. Quelques possibilités peut-être pour tenter de fausser compagnie au peloton.
1: Il y a toujours des possibilités, mais les équipes de sprinteurs devraient cadenasser la course pour faire en sorte que l'un des leurs puisse gagner aujourd'hui et demain, puisqu'ensuite ce sera le temps des vaches maigres pour les sprinteurs.
0: Ouais. Et justement, une étape comme celle-ci, donc, qui semble effectivement promise aux sprinteurs, c'est important pour la rythmique du Tour.
1: Oui, c'est important, c'est capital. Vous savez, autrefois, il y avait parfois jusqu'à 4 ou 5 étapes consécutives réservées aux sprinteurs. Aujourd'hui, elles sont disséminées. Je dis souvent que le dogme, c'est qu'il n'y a pas de dogme. Mais malgré tout, on est quand même sur cette règle de 2 sprints consécutifs au maximum. Après, tout est possible. Souvenez-vous, l'année dernière, de Mathieu Van Der Poel, parti avec un de ses équipiers pour une échappée de 150 ou 160 km, rattrapé au dernier moment. Donc, il y a toujours une possibilité, naturellement, qu'une échappée à Youbou. Mais bon, il y a quand même beaucoup plus de chances, évidemment, pour qu'un sprint ait lieu cet après-midi à Nevers.
0: Il y a toujours du suspense, évidemment, sur la route du Tour. Très belle journée à vous,
1: merci.
0: Christian Prudhomme.
2: Ben, belle journée que nous allons partager, évidemment, cet après-midi avec l'arrivée du Tour de France, l'étape que vous allez suivre avec nous. Ma petite entreprise, qui ne connaît pas la crise, Alain Bachung. Et puis on se plonge dans l'histoire de notre pays. Le 12 août, il y aura une éclipse, vous le savez, éclipse solaire. Ici Normandie vous offre vos lunettes. Eh bien, l'éclipse a une histoire également. C'est à suivre avec Stéphane Bern.

0: aujourd'hui c'est mercredi. Je dis ça parce que voilà, il avait plus l'air de savoir, Alain Bachung. Aujourd'hui c'est mercredi et on est heureux d'être avec vous à 7h57 dans 3 minutes. Elle est heureuse de vous présenter les infos et toute l'actu en Normandie, c'est Marianne Naquet. Ah Marianne, vous êtes heureuse?
1: Tout à fait.
0: Elle est toujours heureuse. Chaque jour, c'est aussi un petit peu d'histoire avant l'actu. Avec vous, Stéphane Bernier. Il est heureux, Stéphane. Bonjour Stéphane.
2: Bonjour Michel et bonjour la Normandie.
0: Et ce matin, on voyage au temps où un empereur voit le soleil s'éteindre et son empire avec.
2: Printemps 840, une éclipse noircit le ciel. Mauvais timing. Pour les contemporains, c'est pas de l'astronomie, c'est une annonce. Et clairement, pas une bonne. Au bord du Rhin, près d'Ingelheim, Louis le Pieux est fatigué. Oh, très fatigué. Le genre de fatigue où tu sais que le générique de fin n'est plus très loin. Fils de Charlemagne, il a hérité d'un empire immense et d'un problème logistique majeur, ses propres enfants. Car pendant que l'empereur vieillit, ses fils, eux, s'entraînent déjà à se disputer l'héritage. Alliance, trahison, révolte, la succession a commencé avant même la mort du père.
3: Eh ben moi, j'aimerais savoir qui a pris la succession de cet homme serviable.
2: Et puis au mois de mai, un mercredi avant l'ascension, le ciel décide d'ajouter un peu de dramaturgie. En plein jour, le soleil s'éteint. Une éclipse. À l'époque, personne ne sort de lunettes spéciales, mais bien des interprétations. Elles sont assez claires. Ce genre de spectacle céleste annonce rarement une bonne nouvelle. Spoiler, l'empereur va mourir et les choses humaines vont entrer dans les ténèbres des tribulations. Louis n'est pas foudroyé sur place, non, il agonise encore des semaines. Le 20 juin 840, un dimanche après la messe, il meurt. Sorti sobre, mais timing impeccable pour le symbole. Et là, le ciel avait vu juste. Car immédiatement, ses fils passent de l'échauffement à la guerre ouverte. Lothaire, Louis, Charles, chacun veut sa part. Sympa le repas de famille. L'empire de Charlemagne devint un puzzle. 3 ans plus tard, le traité de Verdun officialise le découpage.
4: Aux 4 coins de Paris qu'on va le retrouver éparpillé par petits bouts, façon puzzle.
2: Sur les ruines de cette querelle familiale naissent les contours de la France et de l'Allemagne. Des contours qu'on apprendra plus tard dans les manuels scolaires. Grâce à un homme qui a eu cette idée folle, un jour, d'inventer l'école. Ce sacré Charlemagne. La boucle est bouclée.
0: Ouais, la prochaine éclipse pour nous, c'est le 12 août. Ici, Normandie vous offre vos lunettes pour l'observer en toute sécurité. Et à 9h, on va même plonger dans les coulisses de l'éclipse avec un astronome. Il est le créateur de la première école d'astronomie en Normandie. Il sera avec vous et avec Fred Romanuix. Ça, c'est à partir de 9h.
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0: Ici Normandie, bonjour. Alors là, il est 8h. Marianne Naquet, les infos, bon, on aimerait se réveiller de ce cauchemar.
1: Tout refaire, tout changer en 90 minutes, mais non, il n'y aura pas de troisième étoile à broder sur le maillot de l'équipe de France de football. Les Bleus sortis sèchement hier soir par une équipe espagnole d'une efficacité implacable. Et à la fin, ça donne 2-0. Le mur bleu-blanc-rouge s'est fissuré, incapable de répondre aux assauts de l'Espagne. La fin d'un jeu flamboyant tout au long du tournoi, du mondial, avec comme porte-étendard l'attaque de feu menée par Kylian Mbappé, le capitaine. Une défaite qui laisse un goût amer, un goût aussi d'inachevé aux supporters que vous avez croisés dans le centre-ville de Rouen, Bradley de Souza.
6: Des mines dépitées et des supporters qui marchent dans la rue, la tête baissée.
7: Non, ça va aller. Franchement, ça va.
6: Difficile pour certains de réagir à chaud après cette défaite. La déception se lit sur les visages comme sur celui d'Emile, 29 ans.
8: Déçu parce que je trouve qu'on a fait un non-match. On a eu très peu d'occasions et je pensais qu'on mettrait un peu plus d'adversité.
6: Mais les Bleus ont été méconnaissables. Il n'y a eu aucune révolte après les buts espagnols, ce qui désole ces trois Rouennais.
9: C'est cata.
10: Les 20 premières minutes, ça a joué dès le pénalty, après c'était terminé.
11: Très peu d'occasions, très peu de frappes, très peu de tirs cadrés.
12: Hier, j'ai pris un pressing constant et on n'a pas su s'en défaire, quoi. Du coup, bah, forcément, c'est dur.
6: Et ce qui est d'autant plus dur pour Sacha.
13: Sur le papier, avant le match, moi, j'y croyais clairement.
6: C'est que l'équipe de France et son attaque l'avaient fait rêver depuis le début de ce mondial.
13: Olise, j'ai pas compris son match. Pourtant, il fait une Coupe du Monde exceptionnelle. Là, invisible. Barcola, pareil, il a fait 2-3 accélérations. Ça n'a jamais rien donné. Mbappé. n'en parle pas. Après, voilà, on a été nuls, hein, c'est comme ça.
6: Car beaucoup y croyaient à cette troisième étoile. Antoine, lui, veut s'accrocher à ce lot de consolation.
7: La troisième place, on espère. Un peu de réconfort, mais c'est triste de finir comme ça, mais c'est comme ça.
6: De la tristesse, mais du réconfort aussi devant le feu d'artifice du 14 juillet. Ce Rouennais le dit, on reviendra plus fort.
1: On gagne ensemble, on perd ensemble. Voilà ce qu'a posté l'équipe de France de football sur les réseaux sociaux. Cette défaite à Dallas au Texas reste dans tous les cas dure à avaler, à digérer. Un rendez-vous totalement raté, a reconnu dès hier soir Kylian Mbappé, le capitaine des Bleus.
9: On n'a pas fait le match qu'on voulait faire, que ce soit tactiquement, que ce soit même techniquement, que ce soit dans le niveau global qu'on a fourni. Et quand tu fais pas ce que tu es censé faire dans une demi-finale de Coupe du Monde, tu gagnes pas. L'Espagne a respecté son plan, a respecté ce à quoi elle est fidèle. Une équipe qui aime avoir le contrôle du ballon, qui aime contrôler le tempo du match. Notre objectif, c'était de venir les chercher haut pour pas installer ce faux rythme, parce que dans le contrôle du jeu, ils sont meilleurs que nous. Et on n'a pas réussi à faire ça, et je pense qu'il y a eu trop d'approximations techniques. Et on n'a pas su leur faire mal quand on devait leur faire mal.
1: Reste encore une dernière étape pour l'équipe de France, le dernier chapitre avant de refermer ce mondial 2026, la petite finale à disputer samedi pour la troisième place. Ce sera soit contre l'Argentine, soit contre l'Angleterre. Ce sera aussi le dernier match de Didier Deschamps comme sélectionneur. L'Argentine et l'Angleterre s'affrontent en demi-finale ce soir à 21h à Atlanta avant la finale dimanche face à l'Espagne.
0: Ici Normandie, il est 8h03. Des flammes impressionnantes dans le centre-ville de Rouen hier.
1: Rue des Faux, juste derrière le jardin de l'hôtel de ville, peu avant 21h30, en plein pendant le match, un feu d'appartement s'est déclaré au deuxième étage d'un immeuble de 3 niveaux. Une personne a été légèrement blessée et transportée au CHU de Rouen. En tout, une soixantaine de sapeurs-pompiers ont été déployés. Ils ont mis plus de 5 heures à éteindre l'incendie et surveillent encore ce matin. Photo à voir sur ici.fr. Une famille algérienne pourrait se retrouver à la rue. Boumediene, sa femme et leurs 4 enfants risquent l'expulsion à Saint-Étienne-du-Rouvray. Ils sont arrivés en France en 2019, ont fait une demande de régularisation refusée il y a 2 ans et ont reçu une OQTF, une obligation de quitter le territoire français. Tout cela alors qu'un des enfants, Mounir, est en situation de handicap, que la famille a tout fait pour être régularisée, soutenue par l'association Réseau Éducation Sans Frontières, Dominique Kremp de RESF.
14: On a fait la demande de titre de séjour. On espérait bien quand même qu'il ait un titre, que vu la situation de Mounir, on avait mis tous les documents par rapport justement à ces traitements qu'il a au CHU. Mais malheureusement, ça n'a pas convaincu la préfecture. Alors que quand même, Mounir, il est arrivé en France, il était recroquevillé. Et là, maintenant, on le voit, il vient de parler, enfin, c'est extraordinaire. Donc, on comprend pas que cet enfant puisse, non seulement il vit le cauchemar d'être expulsé du logement, mais en plus de retourner en Algérie. Pour eux, c'est impossible. Les enfants, ils sont arrivés là il y a 7 ans. C'est leurs copains, c'est ici, c'est l'école, c'est ici. Donc là, on demande qu'on reconnaisse la situation de cette famille avec 4 enfants, qu'ils leur trouvent un logement.
1: Leur expulsion doit intervenir demain matin. Les associations espèrent qu'une solution sera trouvée avant.
0: On les verra bientôt dans des cabinets, des maisons ou des centres de santé avec un stéthoscope tout neuf à la main.
1: Ces docteurs juniors, ces futurs médecins en fin de formation vont arriver en novembre prochain. Ils seront 90, 33 dans l'heure, 57 en Seine-Maritime. La grande majorité, 91%, seront répartis dans des zones où il y a très peu de généralistes, des zones dites sous-denses. Ils vont travailler en tout 3 ou 4 jours par semaine et comme ça finir en beauté leurs études en apprenant encore plein de choses, précise le docteur Benoît Weber, doyen de l'UFR Santé de l'Université de Rouen, professeur d'anesthésie et de réanimation.
15: Les internes en médecine générale vont bénéficier, comme toutes les autres spécialités, d'une dernière année de formation, une fois qu'ils sont aisés et donc en capacité de prescription, pour découvrir le territoire et acquérir l'autonomie professionnelle. C'est l'objectif de cette 4e année et pour la médecine générale, elle se fera en ambulatoire et donc permettra de mailler le territoire avec ces jeunes professionnels. Pour la Haute-Normandie, nous avons 90 internes qui vont se répartir en novembre prochain. La médecine générale était jusque-là apprise en 3 ans d'internat, alors que toutes les autres spécialités ont une année de mise en responsabilité. C'est maintenant rattrapé. La médecine générale est comme toutes les autres spécialités, c'est une spécialité très vaste qui nécessite un apprentissage approfondi. Et la découverte du territoire, la découverte de l'autonomie professionnelle en supervision était indispensable. C'est un retard qui est maintenant rattrapé.
1: Ces futurs médecins doivent arriver le 2 novembre prochain pour un an. Ils pourront prescrire, prendre en charge en quasi-autonomie. Ces praticiens juniors seront accompagnés, auront un maître de stage, des médecins volontaires pour les encadrer et les aider aussi à s'installer après. On en a rencontré un dans l'info d'ici à 8h31. Il va accueillir un étudiant dans sa maison de santé. Et il a encore assommé le Tour de France. Lui, 3e victoire d'étape hier pour Tadej Pogacar. Le Slovène l'a emporté en solitaire dans la station de ski du Lioran, dans le Massif Central. Au classement général, le double champion du monde a plus de 3 minutes et 30 secondes d'avance sur son rival, le Danois Jonas Vingegaard. Place aujourd'hui à la 11e étape du plat, 161 km entre Vichy et Nevers.
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1: Michel, une nouvelle journée, vigilance orange canicule pour l'heure.
0: Ben oui, il fait déjà chaud à Perrier-sur-Andelle, 23 degrés, nous écrit Brigitte sur nos réseaux. On a 24 degrés en ce moment chez Fin de Chantier à Saint-Saëns. Fin de Chantier, c'est son petit nom, à Saint-Saëns. Donc là, on est plutôt Pays de Bray, 23 degrés à la Maine chez Marie, où il y a du soleil. Du soleil ce matin, quelques nuages cet après-midi, néanmoins de fortes chaleurs. On attend entre 20 et 27 degrés sur le littoral et jusqu'à 33 degrés dans les terres pour aujourd'hui. Quelques petits orages ne sont pas impossibles dans l'après-midi, dans l'heure. Nous sommes en jaune sur la carte de vigilance orage, orange pour la canicule. Mais bon, c'est surtout demain, visiblement, qu'il y aura de l'orage. Sur la route, il va falloir s'y habituer. Des travaux au niveau du CHU de Rouen sur la Nationale 28 et de gros bouchons si vous arrivez sur Rouen. Plus 15 minutes de temps de parcours supplémentaire sous le tunnel de la Grand-Mare. Si vous arrivez de la rive gauche sur le pont Mathilde, plus 5 minutes. Si on peut éviter ce secteur, à mon avis, jusqu'à la rentrée, certainement, faites-le. Et enfin, vous évoquiez, Marianne, un incendie près de la mairie de Rouen, près de l'hôtel de ville rue des Faux. Cela génère ce matin des arrêts supprimés, des lignes qui sont affectées, la ligne F2, la ligne 22, la ligne 15 et la ligne 20 du réseau Astus dans la métropole de Rouen.
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0: Il y en a qui ont un cœur gros comme ça, il y en a qui ont un cœur de loup, et puis il y en a qui ont un cœur de rocker. On va retenir celui-ci ce matin, Julien Clerc.

0: De rocker, Julien Clerc.
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0: Mais son cœur, il faut l'entretenir aujourd'hui, messieurs, dames, au sens propre comme au sens figuré. On est mercredi, on est le 15 juillet. Alors, côté cœur, on peut faire du sport déjà. Et il y a 3 jours de fête et de sport, c'est gratuit. Dans les 3 villes sœurs, le Tréport, Mers-les-Bains, c'est une tradition estivale. Le Cob Athlétisme, le club de sport, organise sa tournée. Courir, sauter, lancer. C'est pour vous, Marianne, ça, une grande sportive. Courir, sauter, lancer.
3: Mais lancer quoi ?
0: Mais ça, vous savez les corriger au moins, les conjuguer ces verbes-là au moins, non ? Courir, lancer, sauter, oui. Ouais, oui, les pratiquer peut-être moins souvent quand même. En tout cas, voilà, ces 3 jours de fête du sport, c'est un peu partout dans ces 3 communes, ça va durer 3 jours et c'est évidemment gratuit. C'est pour les enfants à partir de 4 ans et pour les grands au moins jusqu'à 18 ans. Je parle juste des enfants. 8h14, nous on joue. Avec un autre sport, le blind test de l'été, on vous propose 3 titres, vous nous donnez les interprètes et vous repartez ce matin avec votre passe-famille pour Cerza, le zoo. Vous irez en famille, c'est top ça. Jouez maintenant, appelez-nous 02 35 07 66 66. 3 extraits de chansons, vous trouvez les interprètes, au moins 2 sur 3, et c'est cadeau.
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0: Et c'est pas vrai. Le rendez-vous en Tiernac avec vous, Valentin Bertrand. On propose et on profite des soldes d'été sans se faire berner aujourd'hui.
7: Oui, parce qu'en cette période des prix barrés, toutes les offres ne se valent pas. Sur Internet notamment, c'est le grand écart de -5 à -90%. L'année dernière, l'association de consommateurs Que Choisir Ensemble avait passé au crible les géants du e-commerce. Résultat, près de 9 réductions sur 10 se sont avérées fausses. Et ça se joue dans la petite mention à côté de l'ancien prix. S'il y a marqué prix de référence ou prix le plus bas sur 30 jours, vous êtes bien en face d'une vraie promotion. Méfiance par contre si vous lisez prix conseillé, prix moyen ou encore prix de comparaison. C'est une indication controversée, on ne sait pas vraiment quels sont les tarifs utilisés pour fabriquer ces moyennes. Le risque, c'est donc que le prix barré soit en fait gonflé artificiellement pour faire paraître la réduction plus généreuse qu'elle ne l'est vraiment et au bout du bout, vous pousser à acheter tant qu'à faire avec un compte à rebours pour créer l'urgence. Dans ce cas, il faut absolument comparer. Vous pouvez le faire par vous-même en allant sur des sites concurrents, mais mieux, des comparateurs le font à votre place. Ils s'appellent Idilo, Le Dénicheur ou encore Google Shopping.
0: Durant les soldes, on peut lire sur de nombreuses étiquettes, ni repris, ni échangé. Est-ce que c'est légal ?
7: Alors en partie, si vous avez acheté un produit soldé avec cette mention et que vous revenez 2 jours plus tard parce que finalement la couleur ne vous convient plus ou que vous n'avez pas pris la bonne taille, malheureusement c'est trop tard. Par contre, si le produit est cassé, défectueux, s'il présente un défaut, là c'est comme le reste de l'année, vous avez le droit à un échange ou un remboursement avec quand même une subtilité. Ça ne fonctionne pas si le défaut était apparent au moment de l'achat. C'est le cas par exemple dans un magasin de meubles qui met en solde un canapé d'exposition. Forcément, il n'est plus tout à fait neuf et il est vendu en l'état.
0: Forcément. Hein. Si vous êtes victime d'une arnaque, vous avez repéré une fausse info, vous n'hésitez pas. Ici.arnaque au pluriel, @radiofrance.com. On joue dans un instant. Bougeons, on joue le blind test de l'été, le jeu que la France entière nous envie, vous envie. Et c'est Florence qui s'y colle dans un instant à Bourneville dans l'heure.
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0: fait du bien avec Natacha Saint-Pierre, Pascal Obispo et puis Florence aussi à 8h20. Bonjour Florence.
1: Bonjour.
0: Bonjour. Bonjour, au bord de la route, en direction du travail. Vous faites quoi dans la vie ?
1: Je suis aide à la personne.
0: Donc vous bougez un peu tout au long de la journée ?
1: Ouais, je fais que ça.
0: Et voilà. Entre deux ?
1: En vous écoutant.
0: Eh ben voilà, c'est ce que j'allais vous dire. Entre deux, vous nous écoutez, vous jouez, vous gagnez. Allez, bougeons, on joue le blind test de l'été.
1: Super.
0: Le principe, trois titres. Vous me trouvez deux des interprètes, au moins sur les trois. Et vous repartez avec un passe-famille pour le zoo de Cerza. Et ce matin, c'est un blind test spécial Gainsbourg, duo avec. Et vous nous trouvez le duo avec qui ? Attention, 3, 2, 1, c'est parti.

0: bravo.
1: Je t'aime, je t'aime.
2: Ah.
1: Oui, je t'aime.
2: Sam, Jane Birkin.
0: Oh yes, oh yes, c'était Jane Birkin. Bravo, Eddie Mitchell,
2: oh oui.
0: Catherine Deneuve, Jane Birkin, les trois à la suite. Vous avez bien mérité votre passe-famille. Une dernière question avant de redémarrer la voiture, direction le boulot, Florence. Quelle est votre radio locale en Seine-Maritime et à Bourneville dans l'heure?
2: Ici Normandie, tous les jours, bien sûr.
0: Passez un bel été, bon courage, belle journée.
2: Merci, vous aussi.
0: La sélection estivale des Normands du bout du coin, les métiers atypiques. Cette semaine, Fred, vous menez l'enquête à Rouen.
3: Pour démarrer l'épisode, j'avais pensé à cette musique-là. Mais bon, mon copain du jour n'est pas un pied nickelé, c'est un gars sérieux. Ça doit sentir le Havane froid dans son bureau. Une blonde longiligne est sans doute en train de poireauter dans la salle d'attente pendant que les doigts de la secrétaire courent sur les touches d'une vieille Remington. Moi, je suis planté sur le trottoir. Les rues de New York, les rues de Rouen disparaissent dans la nuit pendant que je regarde l'immeuble Art déco de la rue Verte s'enfoncer dans le ciel. C'est lui qui m'accueille, personnellement.
4: Non mais attends, évidemment, il n'y a aucune info nulle part. Il n'y a même pas ton nom sur la sonnette.
5: Félicitations, t'as réussi à trouver tout
4: seul. Non, j'aurais pas pu faire ton taf, moi.
5: Bah bon, pourtant, alors... c'est pour... une fois qu'on sait faire, ouais. C'est un peu comme journaliste, quoi.
4: Ouais, c'est pas compliqué, tu veux dire?
5: Bah, il n'y a rien de compliqué. tu vois, il suffit d'apprendre et puis après, on s'améliore.
4: Tu montres ton bureau en fumée?
5: Mon bureau en fumée, pourquoi en fumée?
4: Parce que les détectives ont toujours un bureau en fumée, ils ont un Borsalino sur la tête et ils ont une bouteille de whisky dans un tiroir du bureau.
5: Non, ça c'est dans les films. Je t'en prie, je te laisse avancer. Et mon bureau, il est là.
4: Il y a quand même la plaque sur le bureau.
5: Ouais, il y a quand même la plaque, ouais.
4: D'ailleurs, Antoine, ça te dérange si je t'appelle Mardoc?
5: Ouais, non, non, ça me dérange pas. Et beaucoup de gens m'appellent par mon nom de famille.
4: Parce que Mardoc, t'as presque un homonyme dans le milieu.
5: Ah bon?
4: Tu connais pas les enquêtes de Murdoch?
5: Ah si, la série canadienne.
6: Inspecteur Mardoc, comment allez-vous?
3: Je suis venu pour lui donner du boulot à Mardoc, mais je connais pas le champ de ses compétences.
5: Moi, je suis généraliste, donc j'ai aussi bien des clients qui sont entreprises que particuliers, tu vois.
3: Je vois.
5: Mais dans le cliché, il faut bien démonter le fait qu'on peut pas faire n'importe quoi, n'importe comment. C'est-à-dire que quelqu'un qui m'appelle pour me demander quelque chose de farfelu, ça va pas être possible, tu vois. Moi, il me faut un cadre juridique pour intervenir.
4: Donc je peux pas te faire suivre n'importe qui, par exemple?
5: Ah bah certainement pas, non. Toi, t'as pas le droit de suivre quelqu'un dans la rue, c'est une atteinte à sa vie privée, à ses libertés individuelles.
4: Ah bah je vais arrêter alors.
5: Ah, tu vas arrêter. Mais moi, j'ai le droit de le faire seulement dans le cadre d'un contrat défini avec mon client, avec un cadre juridique qui délimite le périmètre de ce que je peux faire ou pas faire.
3: Et comment va se passer notre enquête?
5: Les techniques d'enquête, elles sont vachement diverses.
3: Je vois.
5: T'as la planque, t'as la surveillance, t'as l'OSINT, les enquêtes sur les réseaux sociaux, les bases de données publiques, t'as les enquêtes administratives, où tu vas dans les administrations pour avoir des infos d'état civil, ce genre de choses.
4: Qu'est-ce qui t'a amené à ça, toi?
5: Pour la faire très courte,
7: Inspecteur Murdoch, Marie-Chaussée.
5: Toute ta vie de gamin, on te demande qu'est-ce que tu veux faire plus tard.
3: Je vois.
5: Ne sachant pas quoi faire de ma vie, je fais un bac S parce que tout le monde disait.
4: Après, je sais toujours pas quoi faire. On m'a dit fais fac de droit, tu pourras faire plein de trucs.
5: Et du coup, à l'âge de mes 20 ans, j'achète par hasard un bouquin qui est là-bas sur le bureau d'ailleurs.
3: Je vois.
5: Tu vois, c'est un bouquin qui s'appelle Détective privé pour les nuls. Bon, il est un peu daté, tu vois.
3: Je vois.
5: Et donc, j'achète ce bouquin. Il y a toute l'historique de la profession, la réglementation, même si maintenant il commence effectivement à être un peu daté. Et il se trouve que pur hasard, le gars a écrit le bouquin, enfin un des deux gars, c'est le directeur de l'école que j'ai faite après.
3: Je vois.
5: École dont je suis devenu président de l'association des anciens élèves.
3: Mardoc est détective privé à Rouen, Caen et Le Havre. Il est à la tête du bureau régional d'enquête privée. D'ailleurs, il est tout seul dans le bureau.

détective. On retrouve Fred demain pour la sélection, les métiers atypiques des Normands du bout du coin. John Lennon est dans moins de 4 minutes. 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

0: Morgan avec Woman. Priorité à l'infotrafic. On apprend la reprise du trafic après l'intervention des pompiers rue des Faux à Rouen. Gros incendie cette nuit. On aura l'occasion d'y revenir. En tout cas, le F2, le 15, le 20, le 22 vont progressivement circuler normalement. Toute l'info, elle arrive dans moins de 2 minutes.
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0: Il est 8h30. Allô, docteur? Impossible de dégoter un rendez-vous chez le médecin. Bonne nouvelle, Marianne. De nouveaux créneaux vont s'ouvrir.
5: Avec l'arrivée en novembre prochain de 90 médecins juniors, des étudiants en fin d'études qui pourront faire des consultations et prescrire des ordonnances.
0: Tout ça avec un maître de stage. On vous détaille le dispositif dans l'info d'ici dans 1 minute 30. Après le 90 secondes, avec vous, Cyril Ardo-Redon.
6: Pas de troisième étoile sur le maillot des Bleus. Ils échouent aux portes de la finale. 2-0 face à l'Espagne. La déception est là. Les joueurs sont anéantis, dit le sélectionneur Didier Deschamps. La France disputera le match pour la troisième place samedi. L'autre demi-finale, c'est ce soir entre l'Angleterre et l'Argentine. Un pompier volontaire reconnaît avoir allumé un feu près de la forêt de Fontainebleau. Les pompiers de Seine-et-Marne disent leur plus vive consternation. 4 gardes à vue sont en cours. Les flammes ont parcouru plus de 2000 hectares. Le feu est à présent fixé. Dans ce contexte, Météo France place 36 départements à travers tout le pays en orange pour un risque élevé de feux de forêt. Autre alerte qui concerne cette fois la canicule avec 69 départements en orange, mais plus aucun département en rouge ce matin. Le projet de loi sur l'aide à mourir entre les mains des députés aujourd'hui. Vote définitif. Ils ont le dernier mot après le rejet par les sénateurs la semaine dernière. Texte qui doit rendre possible le suicide assisté sous certaines conditions pour des patients atteints d'une maladie incurable. L'Assemblée nationale va se pencher également sur un projet de loi sur la protection de l'enfance dans le sillage des scandales du périscolaire parisien de l'affaire Liana. Texte qui prévoit une réforme de l'aide sociale à l'enfance ou un renforcement des contrôles des personnes qui interviennent auprès des mineurs. Et puis le Tour de France place aujourd'hui à la 11e étape. 160 km entre Vichy dans l'Allier et Nevers dans la Nièvre. Le départ sera donné un peu avant 14h. Hier, c'est le Slovène Tadej Pogačar qui s'est imposé sur la 10e étape.
5: Blouse blanche, toute neuve, un stéthoscope qui n'a pas encore vu beaucoup de patients. En novembre prochain, vous pourrez avoir une consultation chez un médecin junior. Ils seront 90, 33 dans l'heure, 57 en Seine-Maritime, à venir pendant 1 an, 3 à 4 jours par semaine dans un cabinet, un centre de santé ou une maison de santé. Un nouveau dispositif présenté à la maison de santé, justement, de Romilly-sur-Andelle dans l'heure, Simon Monori.
7: Ce nouveau dispositif va tout d'abord permettre d'ouvrir plus de créneaux aux patients.
8: Apporter un professionnel supplémentaire sur notre territoire.
7: Emmanuel Hazard est médecin généraliste à la maison de santé de Romilly-sur-Andelle.
8: L'objectif à Romilly, c'est que ce soit un peu une pépinière, c'est-à-dire que chaque année, on ait un docteur junior qui soit présent dans notre structure. Ce docteur junior va pouvoir aussi aller faire des visites, et notamment en EHPAD, accompagner des patients. Et donc, voilà, on va augmenter un peu l'offre de soins qui peut être un peu juste sur notre territoire.
7: Ce dispositif répond donc à une forte demande en termes d'accès aux soins. Mathias Hotte, le directeur de l'ARS Normandie, l'Agence régionale de santé.
9: Ça va être des docteurs qui vont pouvoir assurer des consultations en autonomie. Donc c'est vraiment du temps médical supplémentaire que l'on offre. Puis c'est évidemment un enjeu d'accès aux soins, d'offre de soins supplémentaires pour les territoires, notamment les territoires qui en ont le plus besoin.
7: Ce nouveau stage intervient dans le cadre de la réforme des études de médecine générale avec une 4e année d'internat. Les médecins qui encadreront les étudiants seront formés. Le professeur Benoît Weber, doyen de l'UFR Santé de l'Université de Rouen.
10: Nous avons, comme dans toutes les facultés de France, un département universitaire
9: universitaire de médecine générale. Et donc, c'est bien sûr aux enseignants, aux professeurs de médecine générale qu'ils vont former les maîtres de stage. Il y a une formation à la maîtrise de stage universitaire et il y a un dialogue permanent qui permet éventuellement d'identifier les difficultés et puis bien sûr d'y remédier.
7: Les étudiants seront aussi rémunérés.
9: Le docteur junior est rémunéré comme tout interne de dernière année, un salaire, et il a effectivement un certain nombre de primes, primes à l'activité, primes au lieu dans lequel il exerce, primes à la participation, à la permanence des soins, qui fait qu'il y a un intérêt financier.
7: Le choix des affectations n'a pas été fait au hasard. La maison de santé de Romilly-sur-Andelle a reçu par exemple 8 candidatures. Emmanuel Hazard sera justement l'un des maîtres de stage du dispositif.
8: Les étudiants nous ont envoyé des CV, des lettres de motivation, on les a rencontrés. Et donc, voilà, en fonction de leur projet professionnel, de leur expérience, de leur connaissance du terrain, les choix s'orientent comme ça.
7: Les étudiants débuteront leur stage le 2 novembre prochain pour une durée d'un an.
5: Ils pourront donc prescrire tout en étant supervisés par un médecin agréé maître de stage. Un maître de stage qui pourra aussi les aider à s'installer une fois leurs études terminées.
0: Alors, quoi de neuf docteur à la une du journal de 9h.
5: Le ciel leur est littéralement tombé sur la tête. Les supporters des Bleus auront complètement désarçonné après la défaite face à l'Espagne 2-0 en demi-finale de la Coupe du Monde de football. Et puis un 14 juillet inoubliable à Beuzeville où toutes les générations se sont déhanchées lors du concert d'un groupe star, Bonéem.
0: Cette nuit, les températures sont rarement descendues sous les 19-20 degrés. Il fait déjà ce matin près de 24 degrés à Évreux, 22 degrés à Rouen, 21 degrés au Havre et à Dieppe. On va essayer de s'y retrouver, Marianne, avec cette carte de vigilance. Alors reprenons, ce matin, on se réveille en orange canicule sur le département de l'Eure et en jaune pour les orages et en jaune canicule pour la Seine-Maritime. Bonne nouvelle, demain matin à 6h, a priori, nos voisins du Calvados ou de la Manche sont déjà en vert. Nous, en Seine-Maritime, on pourrait basculer en vert à 6h. On doit, normalement, c'est prévu comme ça. Et du jaune pour le département de l'Eure. Nous, on est pas mal, hein. On sera pas mal par rapport à d'autres départements, bien évidemment. Mais on va encore transpirer aujourd'hui. Sous un rayon de soleil ce matin, un peu plus de nuages cet après-midi et un faible risque orageux. 33 degrés dans le département de l'Eure et aux alentours de 32-31 degrés sur le département de la Seine-Maritime. Je parle dans les terres. Sur le littoral, ce sera un petit peu moins chaud, entre 21 et 27 degrés. Bon, il y a un truc qui ne change pas, c'est la qualité de l'air dégradée avec l'ozone. On est en jaune, essentiellement pour la Seine-Maritime et beaucoup de rouge déjà sur le département de l'Eure.
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0: J'ai une bonne et une mauvaise nouvelle. Je commence par laquelle, Marianne ?
5: La mauvaise.
0: Bon, la mauvaise, ça bouchonne à cause des travaux près du CHU de Rouen sur la Nationale 28 et dans les deux sens. Vous arrivez sur Rouen par le tunnel de la Grand-Mare, 22 minutes de temps de parcours supplémentaire. Vous êtes rive gauche, ça bouchonne sur le boulevard industriel et sur le Bon Mathilde. La bonne nouvelle, c'est qu'après un incendie cette nuit dont vous vous êtes fait l'écho, Marianne, il y avait des problèmes de réseau astuce, de transport en commun, près de l'hôtel de ville de Rouen. Eh bien, il n'y a plus de problème.
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0: Alain Souchon et le Boujou.

0: Lucie Normandie. Moi, ça fait partie de ces chansons qui me mettent de bonne humeur. Le baiser. Puis il y a des infos aussi qui donnent le sourire ce matin. Ah, vous allez me dire, ouais, équipe de France. Non, oublions. Je découvre dans le journal ce matin que la marque de sous-vêtements, le slip français, à l'heure où justement on l'enfile à cette heure-ci, on part au boulot. Le slip français, vous connaissez, le chantre du Made in France, a levé 5 millions d'euros d'argent frais pour son premier jour de cotation à la Bourse de Paris. Ah, le slip français qui donne le sourire aux bourses, tout un programme.
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0: À suivre à 9h, Fred Romanwick nous rejoindra. Toute l'équipe vous réveille avec en ligne de mire le 12 août prochain l'éclipse. On vous offre vos lunettes pour vous protéger en ce moment. Mais l'éclipse dans les coulisses, ça donnera quoi? On vous raconte avec un spécialiste. On en échange tout à l'heure à partir de 9h. Mais d'abord, je vous propose la sélection estivale de Ici on s'engage. Aujourd'hui avec Charlotte au micro de Bradley de Souza.
3: On défend notamment l'engagement, l'énergie, l'ouverture.
4: Bonjour, je suis Charlotte Rouillé, chef de service à l'API Seine et Mer et également coordinatrice de la semaine Tous en Bleu pour l'autisme. Aujourd'hui, dans nos établissements et services, on accompagne plus de 700 personnes. On a un public assez important de personnes avec autisme. On a des structures spécialisées. On a un CESA de autisme, notamment. C'est un service qui accompagne des enfants à l'école, notamment, également à domicile et dans tous les lieux où les enfants ont besoin d'un accompagnement spécifique. Après, globalement, au niveau de l'API, on a aussi forcément un public d'adultes. C'est vrai qu'au niveau de notre association, on accompagne de zéro jusqu'à la fin de vie les personnes avec autisme.
5: Donc vous, ça fait 14 ans que vous travaillez pour cette association-là. Vous sentez que votre action, elle est importante?
4: Oui, elle est importante puisque le regard évolue sur ce handicap-là. Maintenant, il faut qu'on continue à sensibiliser. Cette année, donc la semaine de l'autisme est consacrée à la citoyenneté, à la question des droits des personnes avec autisme. On sait que elles sont davantage inclus, mais les droits ne sont pas toujours respectés et c'est important de sensibiliser au maximum pour que les personnes puissent reconnaître ce handicap et puissent travailler et inclure ces personnes-là dans la société. Le droit, par exemple, à la scolarité, parce que c'est un droit fondamental aussi, on a l'obligation scolaire pour tous les enfants sans handicap, hein, jusqu'à 16 ans. Aujourd'hui, c'est aussi le cas pour les personnes avec un handicap. Donc aujourd'hui, on a des AESH, des accompagnantes qui peuvent accompagner les enfants dans les écoles. On a encore un bon nombre d'enfants qui ne sont pas scolarisés aujourd'hui ou qui sont peu scolarisés. On prône aussi l'inclusion dans les établissements scolaires du milieu ordinaire.
5: Pourquoi vous avez décidé de vous engager, vous, à l'API?
4: Alors, parce que c'est une association qui correspond particulièrement à mes valeurs aussi, puisqu'on défend notamment l'engagement, l'énergie, l'ouverture. Donc je me sentais m'investir pleinement dans cette association. J'ai commencé en tant qu'éducatrice spécialisée, j'accompagnais ce public-là. Donc naturellement, j'ai eu envie d'investir davantage dans des actions pour porter aussi et sensibiliser la cause des personnes avec TSA.
0: Et semaine consacrée à l'autisme en avril 2027, comme chaque année. Il est 8h43, dans un instant on fait des économies, on va régler quelques soucis de budget.
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0: 9h moins le quart, Valère Coréard, chaque matin, un bon plan pouvoir d'achat. Alors aujourd'hui, vous vouliez nous parler budget.
7: Et vous proposez de profiter de l'été pour regarder vos relevés bancaires. Est-ce que vous avez déjà pris le temps de décortiquer vos revenus et vos dépenses au moins une fois? Alors j'avoue, c'est un peu angoissant, c'est un peu fastidieux, mais vous allez apprendre pas mal de choses intéressantes et surtout, vous allez retrouver du pouvoir. Tous les coachs en finance personnelle ou les professionnels que j'ai pu croiser cette année m'ont tous dit la même chose. La base pour gérer un budget, c'est de le connaître, de l'étudier et pas sur un mois, sur plusieurs mois parce qu'il peut y avoir des dépenses ou des revenus ponctuels. La vertu de cet exercice est d'abord de vérifier si vous êtes à l'équilibre parce que ça, c'est la base. Ensuite, d'y voir clair sur vos dépenses, toutes, les obligatoires, je pense au loyer, les assurances, l'alimentation, et puis les optionnels, les abonnements, les extras, le shopping.
0: Bon, l'objectif, c'est donc de reprendre le contrôle du budget, c'est ça?
7: Exactement, vous y voyez clair, vous pouvez prendre les bonnes décisions, décider de vous faire aider, dégager un peu d'épargne, renoncer aussi à un projet ou au contraire vous lancer. Pour noter ses recettes et dépenses, chacun son outil, c'est même secondaire l'outil. Moi, à titre personnel, je fais un tableau Excel, je connais des gens qui utilisent l'application de leur banque, un cahier, vraiment, ça n'a aucune importance. Et puis n'oubliez pas, ce qui va avoir le plus d'effet sur votre budget courant, ce sont les dépenses récurrentes comme les abonnements, les assurances, l'énergie. N'hésitez pas à faire jouer la concurrence et à vous poser la question, en ai-je vraiment besoin? Une fois que vous y verrez clair, vous retrouverez peut-être quelques marges de manœuvre, mais en tout cas, vous y verrez clair et c'est ça l'essentiel. Est-ce que vous avez déjà fait le point en détail sur votre budget? Témoignez sur ce mail, je vous réponds à chaque fois. Par ici, leséconomies@radiofrance.com.
0: Ah bah vous m'avez donné envie de m'y mettre. Bon allez, je commence demain. Bah là je peux pas parce que j'ai nuit suspendue. Le festival incontournable de l'été au Havre est de retour avec une programmation soul, afro-funk, jazz, blues. On voit tout cela dans un instant. C'est l'événement d'ici avec Richard Gauthier. Mais d'abord, on part au large, rejoindre le petit pêcheur.

0: petit pêcheur à 8h49. Attention, dans la métropole de Rouen, ce sont les vacances. Normalement, c'est calme, évidemment, les vacances, l'été. C'est aussi la saison des travaux. Il y en a sur la Nationale 28, de gros travaux à la hauteur du CHU. Résultat, nous avons sur le boulevard industriel Rive Gauche 26 minutes d'embouteillage pour rejoindre le pont Mathilde, ensuite quelques minutes encore pour arriver à rejoindre le tunnel de la Grand Mare. Et puis dans l'autre sens, quand vous arrivez sur Rouen, nous avons une vingtaine de minutes d'embouteillage sous le tunnel de la Grand Mare pour rejoindre le pont Mathilde. Vous m'avez suivi, ce secteur est absolument à éviter le matin et le soir aux heures de pointe en ce moment pendant ces travaux qui vont durer quelques temps. L'événement d'ici, bonjour Richard.
1: Bonjour Michel et bonjour tout le monde.
0: Vous nous proposez de vivre une expérience musicale unique en pleine nature sur les hauteurs du Havre.
1: Le festival Nuit Suspendue revient au Havre à partir de jeudi et jusqu'à dimanche au Jardin Suspendu. Et nous sommes aujourd'hui avec le programmateur du festival, Jérôme Lebay.
2: C'est un festival qui a 15 ans maintenant, qui se déroule dans les jardins suspendus au Havre, sur les hauteurs du Havre. C'est un lieu très convivial, qui est magnifique, très familial. Et on a une programmation assez ouverte, assez éclectique sur 4 soirs. Il y a des soirées où on va être un peu plus sur tout ce qui est influence hip-hop, électro, Havane, cubain. Un soir, on va plutôt être à la frisière du ska, du dub et de la chanson française. Un troisième soir, on va chanter le samedi avec le karaoké de Nicolas Hulman, présenté dans le cadre de Arte, qui est notre partenaire média et sur ce festival. Et le dimanche, on démarre à 10h, on premier concert à 11h, et là, c'est vraiment dans l'esprit, on vient pique-niquer au jardin. Il y a des concerts toute la journée, de différents formats, différents styles. On parle de chants soufis du 11e siècle par un poète magnifique qui s'appelle Wahid Ben Salim, en passant par Judith Hill, ou encore de Malton Milk, qui invitera Hugh Cotman en fin de session pour arrêter le festival vers 20h30, ce qui laissera libre arbitre à chacun d'aller voir peut-être, s'il le souhaite, la finale de la Coupe du Monde de football.
1: Mais oui, c'est vrai que dimanche, ce sera la finale. Mais oui, Jérôme. Alors, Jérôme Lebay, vous êtes le programmateur de ce festival. Vous l'avez dit, c'est alors le lieu génial, hein, magnifique, les jardins suspendus, on aime s'y arrêter. Et puis alors, vous parliez de programmation très éclectique. Il y a des groupes qu'on connaît bien, et notamment dans la région, parce qu'on a déjà eu l'occasion de les applaudir. Il y a Sergent Garcia, il y a la Caravane Pass, il y a Vaudou Game également. J'adore Vaudou Game. Il y a Jean-Jacques Milteau.
2: Eh oui, un des pères du blues français.
1: Ça ressemble à quoi le karaoké d'Arte ?
2: Les premiers karaokés Arte étaient animés par Lina Fanoukone avec un DJ set. Et puis, on l'a pas refait l'année passée et on s'est dit que ce serait bien d'essayer de monter autre chose avec Arte. Et cette année, on a des musiciens en live qui vont pouvoir vraiment animer cette séquence avec Nicolas Hulman, qui est un commentateur et un animateur assez survolté. Donc on est très content de les accueillir, d'autant plus que, petite nouveauté cette année, en s'inscrivant sur le site Arte et au Jardin Suspendu, au Cube Arte, qui nous accueillera,
1: ouais,
2: vous allez pouvoir monter sur scène, chanter.
1: Ça donne envie, et ça commence jeudi, et on va jusqu'à dimanche avec vous au Jardin Suspendu du Havre. On est très très très heureux de venir faire la fête avec vous. Et

0: profiter de tous ces artistes talentueux. Merci beaucoup.
1: Merci beaucoup.
2: À partir de demain, du 16 au 19 juillet, nuit suspendue, Le Havre, le festival de musique. Dans les jardins suspendus, ce lieu est absolument magnifique. J'adore, j'adore, j'adore. Ah bah ça aussi. Ah bah oui, Eurythmics, la voix d'Annie Lennox. Attention, ce matin, je vous avais annoncé des problèmes de circulation de bus dans le secteur de la mairie de Rouen, de l'hôtel de ville, après un incendie cette nuit. Eh bien, ça circule normalement en rue des Faux à présent, et les bus ont retrouvé leurs arrêts. Plus d'infos sur cet incendie important pendant la nuit. Dans les infos, elles arrivent à 9h sur votre radio locale.

0: Mix, il est 8h56, bzzz, vous les entendez la nuit, ils sont là. Hein. On passe quand même un été en pleine forme, grâce au docteur Kierzek, sans les moustiques. On va les éviter naturellement, docteur.
1: Bonjour à toutes et à tous, c'est vrai que ces petites bêtes nous gâchent les apéros, les nuits, parfois même les vacances, ce petit bzzz qui vous empêche de dormir et puis soudain... Ah, silence, et là c'est la démangeaison qui arrive. Alors oui, on a tous envie de les envoyer valser, mais sans forcément s'enduire de produits chimiques. Alors, soyons honnêtes, les moustiques ne sont pas tous égaux devant nos fragrances corporelles. Il y a des peaux à moustiques, et vous êtes toujours demandé pourquoi votre voisin se faisait dévorer pendant que vous, vous sirotiez tranquillement votre apéro sans alcool. Eh bien, le moustique femelle, oui, c'est toujours la dame qui pique, et est attirée par trois choses. Le CO2 que l'on expire, que l'on transpire, certains acides présents qui vont les attirer, et puis notre transpiration, bien sûr, qui va là aussi attirer. Il y a des transpirations à moustiques. Après, on peut rajouter les petits vêtements sombres, la couleur de chaleur corporelle et même le groupe sanguin. Tout ça, c'est des déterminants pour avoir une peau à moustique. Et si vous êtes une cible, ce n'est pas de votre faute, c'est juste que votre parfum naturel plaît aux moustiques. Attention, la piqûre elle-même n'est pas qu'une simple gêne. Le moustique tigre, par exemple, on sait que c'est pourvoyeur de maladies, la dengue, le chikungunya ou le zika. Donc, c'est important de se protéger. C'est vraiment un enjeu de santé publique, surtout pour les plus fragiles.
0: Alors, quels sont les répulsifs naturels vraiment efficaces et ceux qui ne servent à rien? Parce que moi, je m'y retrouve plus entre la citronnelle, l'eucalyptus, les bougies et puis les gadgets à ultrasons. Je sais plus où donner de la tête, hein.
1: La star des répulsifs naturels, c'est l'eucalyptus citronné, mais pas n'importe lequel. En fait, il y a un ingrédient qui s'appelle le PMD. Allez, je vous épargne ce que ça veut dire, mais ce PMD, on le trouve dans l'huile d'eucalyptus citronné transformée. C'est le seul répulsif naturel qui est aussi efficace que le DEET chimique. Ça, c'est le plus puissant des répulsifs. Ça peut donner une protection jusqu'à 7 heures, mais attention, l'huile essentielle d'eucalyptus citronné pure, elle perd son efficacité bien vite. Donc, dans le spray, faut chercher la mention PMD. Sinon, c'est pas la même chose. Deuxième conseil, la citronnelle de Java, ça c'est une bonne option. C'est une huile essentielle qui est naturellement riche en produits qui vont être des répulsifs pour les moustiques, mais l'efficacité s'estompe rapidement. Donc il faut réappliquer toutes les heures. Ensuite, on peut fabriquer son propre cocktail maison. Allez, un peu d'huile essentielle de citronnelle, des gouttes d'eucalyptus, un peu de géranium, pourquoi pas. Mais attention aux huiles essentielles, c'est avec modération, voire il faut éviter chez les enfants et les femmes enceintes. Et puis on parlait des arnaques ou des pièges, les bracelets anti-moustiques, les prises électriques à ultrasons, les bougies, etc. Souvent ça marche pas et par contre ça coûte un peu trop cher. Allez, bon été, bonne santé, à l'écoute d'ici bien sûr.
0: Bien évidemment, et puis tiens, on écoutera Christophe Maé aujourd'hui avec ding ding ding ding. Ah Fred, vous étiez là, ouais. Je vous cherchais, je croyais que vous étiez éclipsé.
2: Bah oh, il est drôle. Ah oh, mais franchement.
0: Ah ouais, c'est un métier. Hein.
2: Ah, je prends des notes. Hein.
0: Tout est écrit.
2: Je la ressortirai pas aujourd'hui parce que ça risque d'être suspect, mais d'ici quelques jours quand tout le monde l'aura oublié.
0: C'est qui ton invité?
2: Mon invité, bah tu sais quoi, aujourd'hui on va lever les yeux au ciel. Et pas parce qu'on est agacé, juste parce qu'on a envie de rêver. On vous en parle depuis quelque temps de l'éclipse du 12 août. Eh bien ce matin, on vous emmène dans les coulisses de ce phénomène fascinant. Comment ça marche? Que nous racontent la Lune et le Soleil sur notre histoire et notre futur? Rendez-vous après les infos de 9h pour un voyage cosmique passionnant avec Florian Guillard, qui est astronome et qui a créé la seule et unique école d'astronomie de la région. 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
0: Et je suis sûr qu'on va écouter le Soleil a rendez-vous avec la Lune et la Lune.
2: Non, ça c'est un peu téléphoné par contre.
0: Ok, d'accord. Tiens, en parlant de téléphoner, tiens, c'est un peu ringard, dites-le, c'est ça. Non, mais regardez, je vous vois venir. Bon, téléphoner, vous pouvez le faire, bien évidemment. On garde le contact au 02 35 07 66 66. Et puis, on a toujours quelques lunettes. On n'a pas encore tout distribué.
2: Elles sont là.
0: Super.
2: À la radio.
0: Des lunettes pour vous permettre d'observer en toute sécurité cette éclipse. Mais ce n'est pas pour conduire, parce que sinon, on n'y voit rien. C'est pour ça.
2: Évidemment. Ouais. Ben oui, non, on ne peut pas. Ouais.
0: Ça, c'est bon, à demain.
2: À demain.
0: Avec joie.
2: Allez, bisous.
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2: Nous sommes le mercredi 15 juillet 2026. Bonjour, il est 9h. Marianne Naquet, bonjour.
4: Bonjour Fred, bonjour à tous.
2: Après les larmes de 2022 face à l'Argentine, l'incrédulité de 2026.
4: Avec la défaite des Bleus 2-0 face à l'Espagne en demi-finale à la Coupe du Monde de football hier soir. Hein, Kylian Mbappé, un Ousmane Dembélé impuissant, une défense attaquée de toutes parts. Un match difficile à regarder, un naufrage footballistique en direct, insupportable à voir pour ses supporters rouennais.
5: Ça fait mal à voir.
6: Hein. C'était très mauvais. Alors moi, j'ai vu aucune envie sur le terrain. Je suis un peu déçu. On est tombé face à une bonne équipe de l'Espagne, quand même, faut le dire.
7: Sur le papier, avant le match, moi j'y croyais clairement. Je me suis dit, l'Espagne, ça va, ils sont bons. Ce sera un match serré entre, ça va vraiment être serré. Là, on n'a rien fait. Eux, ils ont joué.
8: À la limite, au début du match, il y a eu une période d'observation. Il y avait 0-0, tout ça. Je pensais qu'après le premier but, on aurait une réaction un petit peu plus vivace. Malheureusement, il n'y a pas eu de réaction après le premier but et c'est un petit peu déçu. Et même après la mi-temps.
9: Déception, bien sûr. On a montré une belle Coupe du Monde jusqu'à maintenant et là, on n'était pas présent. On n'a pas réussi à afficher les couleurs de la France jusqu'au bout, quoi.
10: Qui a été très frustrant, en fait.
11: Pour nous ?
10: Bah, pour nous, pour les joueurs.
8: Ils nous ont totalement muselés en attaque.
9: Ils ont vraiment fait un super match. On peut rien dire.
8: Mais on sera pour l'Espagne en finale parce que
9: oui.
8: Les Anglais, jamais on sera pour eux.
9: Jamais.
8: Et les Argentins, n'oublie pas de venir deux.
9: Non, maintenant, l'Espagne, c'est jusqu'au bout et ça y va et ça termine.
11: Pour l'Espagne.
4: Et oui, deuxième demi-finale du Mondial, ce soir à 21h, Angleterre-Argentine. Celui qui gagne rejoint l'Espagne en finale pour un duel dimanche. Il y a encore, pour la France, une place sur le podium à essayer de gagner pour sortir la tête haute. La petite finale, le dernier match de Didier Deschamps comme sélectionneur des Bleus. Didier Deschamps, la mine fermée, la tête des mauvais jours. Lucide toutefois sur un constat, l'Espagne était bien au-dessus de la France.
12: Évidemment que cette équipe d'Espagne est forte, elle l'a prouvé. Et nous, on a été un peu en dessous. On a commis plus d'erreurs techniques que ce qu'on avait fait jusqu'à maintenant. Et certainement aussi, avec même si je pensais que l'ensemble du groupe avait bien récupéré, on était un ton en dessous. Mais on sait la capacité qu'a cette équipe d'Espagne. Et pour pouvoir espérer plus, il fallait qu'on soit au maximum. Mais on ne l'a pas été, malheureusement. Donc ça nous amène à une énorme déception, même s'il y a eu, encore une fois, des décisions pour le moins discutables. Il faut accepter la défaite et féliciter cette équipe d'Espagne. C'est le football de très haut niveau.
4: Quand on gagne la tête haute. Quand on perd, il faut aussi perdre la tête haute, a déclaré hier soir Kylian Mbappé, le capitaine des Bleus, éliminé pour la première fois de sa carrière en Coupe du Monde. Après deux finales consécutives, l'équipe de France aura toutefois réussi l'exploit d'atteindre le dernier carré après 2018 et 2022, une performance rare.
2: Une personne légèrement blessée après un incendie survenu à Rouen.
4: Rue des Faux, hier soir à 21h30, juste derrière le jardin d'hôtel de ville, en plein centre-ville, dans un appartement au deuxième étage d'un immeuble de trois niveaux. La victime a été transportée au CHU de Rouen. Les pompiers, une soixantaine, ont lutté pendant plus de 5 heures contre les flammes très impressionnantes. Le feu a été éteint seulement peu après 2h30 du matin. Photo à voir sur ici.fr. Le département de l'Eure, toujours en vigilance orange canicule, 30 à 32 degrés attendus aujourd'hui pour les maxis selon Météo France. Hier, ça montait jusqu'à 35. En revanche, le risque incendie se réduit. Une partie de l'Eure repasse en jaune, tout l'Est. En revanche, la vigilance reste de mise dans l'Ouest, dans le secteur de Bernay, Pont-Audemer ou encore Beaumont-le-Roger.
2: Rasputin, Daddy Cool, Ma Baker.
4: Ces chansons ont marqué les années 70-80, marquent encore nos anniversaires, nos soirées et s'invitent même au 14 juillet. Comme hier à Buzzville, le groupe Bonnet M en personne est venu se produire au stade en show gratuit. Alors, est-ce que c'était pas un peu bizarre de chanter dans une ville de 4700 habitants, eux qui ont joué dans le monde entier? Pas du tout. Au contraire, ont répondu deux des chanteurs, Orlando et Becky.
13: C'est vrai qu'on est très très très heureux parce qu'on s'est dit, avec le match de ce soir, il n'y aura personne. Et pas du tout. Donc on est très très très heureux et on a vu un public enthousiaste et qui connaissent les chansons de Bonnet M. C'est incroyable. Les jeunes, les moins jeunes, donc on est très très très contents.
14: Bonnet M, ça réunit tout le monde.
13: Exactement. C'est vraiment des chansons intemporelles et ça touche vraiment. On voit des jeunes qui connaissent les paroles par leurs parents, par leurs grands-parents. C'est comme un cycle. C'est éternel.
15: Formidable, ils sont très chaleureux, on était très très contentes. Ils bougent bien, ils suivent bien la musique, it was great.
16: Very, very good.
17: You liked it?
15: I loved it. Avec le parler de briquet, avec toute l'ambiance, avec toute la lumière dans le public. Yeah. And ils chantaient, No Women, No Cry. Ils chantaient pour nous aussi, hein. So on était gâtés par le public, on était gâtés.
4: C'était super, j'ai adoré toute cette ambiance. C'est ce que vient de dire Becky au micro de Laurent Philippot. Deux chanteurs gâtés devant un public conquis qui a repris à tue-tête tous les grands tubes. 2500 spectateurs y ont assisté.
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2: C'est quoi ce tapis musical que tu m'as mis, Benji, là ? Non, c'est pas bien ça. Pour faire la météo, voilà, c'est mieux là-dessus.
5: Allez, alors le ciel aujourd'hui, tu veux savoir dans quel état il sera, Marianne Nakacha?
4: S'il te plaît, Fred.
2: Alors, bah écoute, tu sais quoi? La bonne nouvelle, c'est quoi? C'est que les températures recommencent à baisser. Tranquille ou peinard, avec des températures, par exemple, vendredi, qui ne toucheront plus les 30 degrés. On sera plutôt autour de 25-27, avec des températures la nuit de 15 degrés à peu près. Ce qui fait quoi? Qu'on dormira bien et qu'on ne transpirera pas. En tout cas, pas à cause des températures. Des températures qui sur notre littoral aujourd'hui vont tourner autour de 23 degrés le long des côtes d'Étretat ou du Tréport. On sera à 24 degrés au Havre. On attend 27 degrés à Forges-les-Eaux, 28 à Neufchâtel, 30 degrés à Rouen ainsi qu'à Évreux, 31 à Saint-André-de-l'Eure et 32 à Verneuil, Davre et Diton. Heureuse?
4: Bah, tout à fait, comblé, ravi.
2: Super, je suis content.
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2: Est-il utile que je te le présente?
4: Daniel?
2: Non.
4: Bah non, je le connais bien.
2: Mais non, c'est Henri.
4: Henri? Mais oui. Comment ça, Henri?
2: Il se présente, il s'appelle Henri.

0: Et son vœu n'a pas été exaucé, tant mieux. Il est mort heureux, Daniel Balavoine, avec le chanteur sur votre radio locale, ici Normandie.
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0: Un spectacle céleste, aussi rare que fascinant, c'est l'éclipse solaire. Et nous attendons impatiemment celle du 12 août. Lundi, on a offert une belle journée à vous qui nous écoutez. Vous êtes passé tout au long de la journée, récupérer vos lunettes pour regarder l'éclipse solaire. Vous pouvez toujours passer, d'ailleurs, on en a encore beaucoup. Il suffit de vous présenter dans nos locaux, sur les quais de Bois-Guilbert, à Rouen, au pied du pont Guillaume le Conquérant. Ce matin, on va essayer de comprendre ce phénomène spectaculaire. Apprendre à observer l'éclipse sans danger, remonter aux origines de la Lune, du Soleil, de la Terre et même nous projeter dans le destin du Soleil qui n'est pas immortel malheureusement. Je vous présente Florian Guillard, un astronome passionné. Salut Florian.
3: Salut, ça va bien?
0: Eh ben écoute, ça va super bien et toi?
3: Ben ouais, carrément, ouais, tout à fait.
0: Carrément. Tu es à l'origine de la seule école d'astronomie de la région, c'est Fontaine aux Étoiles qui est installée à deux pas d'Évreux, à Fontaine-sous-Jouy. Et ce matin, tu vas nous guider dans ce voyage interplanétaire que nous faisons chaque soir quand nous levons les yeux au ciel. Posons les bases, Florian. Une éclipse solaire et une éclipse lunaire. Quelles sont les différences notables entre ces deux types d'éclipses?
3: Alors, une éclipse solaire, c'est tout bêtement, tout simplement, lorsque la Lune s'intercale entre la Terre et le Soleil. Et la Lune qui est toute petite par rapport au Soleil, elle est 400 fois plus petite, mais elle aussi 400 fois plus loin. Mmh. Donc le hasard des chiffres fait que, avec sa petite taille, bah, mine de rien, elle arrive à recouvrir partiellement, voire totalement, le Soleil, voilà, c'est cette intercale, cet alignement-là.
0: Cet alignement, c'est bien ça, oui.
3: Terre, Lune, Soleil, qui explique les éclipses solaires.
0: Pourquoi est-ce qu'elles...
3: Oui, vas-y.
0: Mais j'allais demander pourquoi elles sont si rares, en fait.
3: Alors, elles sont pas si rares que
0: ça, en fait. Ça revient tous les 18 mois, à peu près, c'est ça?
3: Alors, il y en a entre 2 et 4 par an, ouais. En fait. Mais il se trouve que, bah, comme la Lune, elle est toute petite, en fait, lorsque le Soleil l'éclaire, bah, le cône d'ombre qui se projette sur la Terre est tout petit. Et donc, pour voir une éclipse solaire, bah, il faut être au bon endroit sur Terre et au bon moment. C'est pour ça que, bah, effectivement, comme on n'habite pas partout, on habite à un endroit précis, c'est pour ça qu'elles nous semblent si rares, en fait.
0: D'accord, oui, elles sont rares à un endroit précis, mais globalement, il y en a très, très souvent.
3: Il y en a beaucoup, exactement.
0: Tous les 3 mois, à peu près. Il y a des éclipses totales et des éclipses partielles, donc là, c'est pareil, ça dépend de l'endroit où on se trouve ou...
3: Exactement, c'est tout à fait ça. Par exemple, pour la prochaine éclipse solaire, eh bien, pour l'avoir en totalité, il faudra être au nord de l'Espagne.
0: Et ça marque les civilisations. On a l'impression que c'est inscrit dans l'ADN de l'homme que d'écrire des histoires autour des éclipses. Ça a beaucoup marqué les civilisations. Tu sais à quoi c'est dû, ça?
3: Bah, c'est-à-dire qu'il y a un côté magique, hein. En fait, et c'est quand même très très effrayant de voir qu'en quelques secondes, on passe du jour... Alors peut-être pas la nuit, mais au moins un crépuscule très très prononcé. Et donc pour les populations, c'était plutôt des signes effrayants, de malheur, etc. Mmh. Donc il y a même Christophe Colomb a largement utilisé ça pour effrayer les populations qu'il a visitées. Quoi.
0: Mais tu m'étonnes, quand il fait nuit à midi, on peut se poser des questions, hein, pour le coup, effectivement.
3: Oui.
0: On a parlé on parle d'ailleurs encore beaucoup de celle qui arrive le 12 août, dans un tout petit peu moins d'un mois. Il y en aura une l'été prochain, en 2027 aussi, je crois.
3: Oui, c'est le 2 août.
0: Le 2 août, qui sera sensiblement la même que celle qui nous attend au mois d'août 2026.
3: Alors il y a deux différences malgré tout, c'est que en fait en France métropolitaine, elle sera partielle à 50%. Mais la bonne nouvelle, c'est que elle aura lieu en fin de matinée. Mmh. Donc du coup, voilà, on va bien, on aura un soleil bien brillant normalement s'il n'y a pas de nuages. Ouais, évidemment.
0: Parce que celle de cette année, c'est aux alentours de 19h15 le 12 août.
3: C'est ça, effectivement, 19h15, 19h20, ça c'est le début en fait, ce qu'on appelle le premier contact. Et puis progressivement, au bout de 45 minutes, ce sera effectivement l'occultation, et puis ensuite la Lune continuera son chemin.
0: Maintenant qu'on comprend le phénomène, reste une question essentielle. Comment en profiter sans se mettre en danger? On vous rappelle le béaba de l'éclipse. Après Shakira, voici Die Die sur votre radio locale ici.

0: Die die, Shakira.
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0: On regarde le soleil ce matin avec Florian Guillard, qui est astronome et qui a créé l'école, la seule de la région, Fontaine aux Étoiles, à Fontaine-sous-Jouy, à quelques kilomètres d'Évreux. Je me faisais une remarque tout à l'heure, Florian. Le soleil, c'est la seule chose qu'on peut tous regarder en même temps à partir du moment où on lève les yeux. Où qu'on soit, c'est-à-dire que ma mère qui est à Montpellier aujourd'hui, si elle lève les yeux là tout de suite, elle verra la même chose que moi, elle verra le soleil quoi. C'est magnifique ça.
2: Eh oui, tout à fait, ouais, c'est sûr, mais il y a des petites précautions à prendre.
0: Oui, alors ça, effectivement, et nous allons en parler en l'occurrence. Ça marche même, tu vois, le gars qui est dans le sud de l'Espagne, par exemple. Quoique, on va peut-être pas parler d'Espagne aujourd'hui. Observer une éclipse, oui, mais pas n'importe comment. Pour profiter du spectacle sans risquer sa vue, on n'oublie pas les bons réflexes, Florian, tu le disais. Pourquoi regarder une éclipse sans protection est-il dangereux concrètement ?
2: Ah ben, parce que en fait, le risque, c'est tout simplement de se brûler les yeux, en fait. Hein. Personne n'est capable de regarder le soleil, voilà, en face. C'est juste pas possible, c'est très très désagréable, même une fraction de seconde. Et c'est pour ça que tout le monde met des lunettes de soleil, mais c'est juste pour un minimum de confort. Mais si on veut observer vraiment le soleil dans le cadre d'une éclipse, en fait, alors là, il faut complètement bannir les lunettes de soleil, hein, c'est absolument insuffisant. Il y aura bien quelqu'un qui va vous conseiller de prendre un masque de soudeur, ce qui est très pratique, hein, d'ailleurs, pour observer. Eh ben non, un masque de soudeur, ça sert à souder, ça sert pas à observer le soleil. Et donc, il y a qu'une seule solution, et bien il faut se procurer des lunettes à éclipse.
0: Et il y en a. Alors ça, c'est les lunettes dont tu parles, c'est celles que nous offrons à nos auditeurs, sous réserve que vous passiez nous voir sur le quai de Bois Guilbert à Rouen, au pied du pont Guillaume le Conquérant, quand vous voulez, même maintenant, il n'y a pas de souci, on vous accueille. Et il y en a qui m'ont parlé de cette histoire d'appareils photo et de smartphones. Ils vont regarder l'éclipse à travers leur smartphone. Là, c'est pareil, c'est à bannir, parce que tu peux griller même ne serait-ce que la lentille de ton appareil ou de ton téléphone.
2: Ben oui, si c'est pas les yeux qui grillent, ben ce sera votre matériel en fait, donc mauvaise pioche. Hein. Non, c'est vraiment une mauvaise idée. Non, la seule solution, c'est tout bêtement la paire de lunettes à éclipse.
0: Ouais, même pas une demi-seconde, on ne fixe jamais le soleil dans les yeux parce que c'est lui qui gagne à la fin. Regarder le soleil sans protection, ça peut causer des lésions en moins de une seconde. Plus de 10 millions de lunettes d'éclipse sont vendues ou offertes. Je sais que beaucoup d'entre vous, quand ils passent chez leur opticien en ce moment, se font offrir ces lunettes. Votre radio locale vous en offre aussi. Donc, il n'y a pas de raison de prendre le moindre risque. Ouais, observer une éclipse, c'est regarder la Lune passer devant le Soleil. Mais cette Lune, d'où vient-elle exactement? On vous offre Guillaume Grand, toi et moi, dans 2 minutes 30. Et on répond à cette question dans la foulée avec Florian.
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0: vraiment?
1: Bah, je sais pas moi. Allons-y maintenant à ce moment-là.
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1: On parle d'éclipse, on parle du soleil, on parle de la Terre, on parle de la Lune, mais on pourrait peut-être s'intéresser aux origines, et j'ai de la chance parce que ce matin, j'ai sous la main un astronome, quelqu'un qui s'y connaît, c'est Florian Guillard. Florian, la Lune, par exemple, elle s'est formée quand et comment ?
4: Alors, la Lune, bon, évidemment, on pense que la Lune s'est formée il y a 4 milliards d'années. Donc c'est juste très très très très vieux.
1: Oui,
4: et on n'était pas là pour le voir.
1: Voilà, c'est ça. On pense parce qu'il y a très peu de témoins. Il en reste peu.
4: Ben voilà, c'est ça. Effectivement. Alors bon, il y a quand même une hypothèse qui est largement partagée par les scientifiques. En fait, on pense que la Lune, en fait, c'est le résultat d'un astéroïde qui a percuté violemment la Terre, en fait, et qui a arraché, en fait, un grand bout de Terre, au point que donc toute cette matière s'est mise en orbite autour de la Terre. Et puis progressivement, avec la gravité, eh bien tout ça a formé une sphère, en fait, et donc c'est devenu la Lune.
1: Mais en fait, t'es en train de me dire que la Lune n'est ni plus ni moins qu'un morceau de la Terre.
4: Exactement. Et c'est pour ça qu'il y a un vrai intérêt donc à étudier la Lune, parce que étudier la Lune, c'est étudier la Terre primitive, notre Terre primitive.
1: Mais ce que tu viens de décrire, c'est ce qu'on a appelé l'impact géant, c'est ça ?
4: C'est ça, effectivement. Donc, et cet astéroïde s'appelle, enfin, qui a percuté la Terre, hein, s'appelle Theia. Et voilà. Et donc, ça a été marquant. Rien à voir avec l'astéroïde qui est à l'origine de la disparition des dinosaures. Là, on est vraiment beaucoup, beaucoup, beaucoup plus loin, hein, enfin, dans le temps, quoi.
1: Mais en fait, ce que ça m'apprend aussi, c'est qu'à cause de cet astéroïde, la Terre a perdu en surface habitable. Nous qui sommes de plus en plus nombreux, ça nous aurait bien aidé d'une certaine manière que la Terre garde sa forme de l'époque et sa superficie de l'époque. Mais d'un autre côté, est-ce qu'on pourrait vivre aujourd'hui tel que nous vivons si la Lune n'avait pas toutes ses influences sur la Terre?
4: Ah ben la vie serait complètement différente. Il y aurait bien sûr une vie sur Terre. Il n'y aurait peut-être pas une vie humaine telle qu'on la connaît, en fait. La Lune, avec ses petits bras musclés, en fait, elle vient de rien. Elle a un vrai impact. Elle tient, en fait, le mouvement de la Terre. Et donc il y a une espèce d'horlogerie suisse là qui se met en place entre elles deux et voilà, c'est très, très très précieux.
1: La Lune a un impact sur nos marées, elle a un impact sur le sommeil de mon chien et de ma femme, parce que effectivement en période de pleine Lune, je peux te dire que ça bouge dans le plumard la nuit. Elle a un impact aussi sur l'axe de la Terre, il paraît qu'elle contribue à stabiliser l'axe de la Terre.
4: Exactement. Effectivement, elle a vraiment un rôle, comment dire, bien bienfaiteur pour la Terre et en termes de vitesse de rotation, d'inclinaison, de régulation de la vie propre à la Terre. Si, c'est vraiment c'est un joyau quoi à préserver à tout prix.
1: Eh ben, on va en prendre soin. Hein. À défaut de prendre soin de la Terre, au moins prenons soin de la Lune. Pour l'instant, tant qu'on l'a pas colonisée, ça va, ça se passe pas trop mal. Il paraît qu'elle s'éloigne de la Terre de pas loin de 4 cm par an.
4: Ouais, c'est vrai. C'est vrai, mais enfin bon, ça a vraiment pas d'incidence puisque bon le jour où elle sera suffisamment éloignée pour modifier la rotation de la Terre, ce sera dans des centaines de milliers d'années, donc pas de souci.
1: Soyons précis, la Lune s'éloigne de la Terre de 3,8 cm par an. Elle s'est formée il y a environ 4,5 milliards d'années. La Lune évolue, mais le Soleil aussi, et son avenir est tout aussi spectaculaire. Dans moins de 4 minutes, on va prédire l'avenir.
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1: vous aurais bien parlé Révolution, moi, celle que Tracy Chapman a fait dans nos oreilles en 88, quand elle débarque, souvenez-vous, avec son Talking About a Revolution, ici Normandie. Don't

0: Talking about a revolution, c'était Tracy Chapman.
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0: Le soleil paraît immuable, on a l'impression qu'il est là depuis la nuit des temps, que ça bougera pas, que ça changera pas. Et pourtant, lui aussi a une histoire qui commence par un début et qui devrait finir par une fin. On nous dit qu'un jour il va mourir, et ça, ça fait flipper, parce que s'il meurt, bah, ça veut dire que nous aussi, hein, quelque part, on va mourir. Florian Guillard, mon astronome, il a quel âge le soleil aujourd'hui?
3: Elle est à peu près 5 milliards d'années.
0: 5 milliards d'années, oui. C'est un grand garçon, effectivement.
3: Ouais.
0: 5 milliards d'années, et puis voilà, globalement, on pense qu'il reste à peu près autant à parcourir avant qu'il nous quitte, quoi.
3: Oui, c'est ça. Bah, c'est un jeune adulte, on va dire, un peu midlife, quoi, hein, un quarantenaire,
0: un quadragénaire. Comment il fonctionne le soleil? Parce que moi, tu vois, je visualise ma cheminée, je mets du bois, je mets de l'allume-feu, j'allume, ça me fait du feu. Mais qu'est-ce qui alimente le soleil? Qu'est-ce qui fait qu'un jour il y a cette boule de feu qui s'est mise en marche et qui depuis n'arrête pas de brûler?
3: Ouais. Alors il y a quelques conditions, effectivement. Bah, il faut que cet objet qui est fait de gaz, en fait, hein, essentiellement d'hydrogène et d'hélium, ait une masse suffisante pour que, en fait, ça s'échauffe, en fait, très très fortement à l'intérieur, au centre de l'étoile, et que l'activité thermonucléaire s'enclenche. L'activité thermonucléaire, c'est trois choses, hein, c'est des choses très simples, c'est de la lumière, de la chaleur, de l'énergie. Et quand l'objet n'a pas la taille suffisante, ben ça devient en fait des planètes gazeuses comme Jupiter, Saturne, Uranus, Neptune. Et pour devenir une étoile, il faut effectivement que l'étoile soit suffisamment, enfin que cet objet gazeux soit suffisamment important en masse pour que voilà, ça s'allume, en fait.
0: Et à la fin de sa vie, dans 5 milliards d'années, à quoi elle ressemblera justement la fin de sa vie au soleil? Est-ce qu'il va exploser? Est-ce qu'il va s'éteindre? Est-ce qu'il va...
3: C'est pas vraiment une explosion, c'est plutôt en fait il va enfler, en fait, et il va enfler à tel point qu'il va englober la planète la plus proche, c'est-à-dire Mercure, puis Vénus, puis la Terre, et puis elle va s'arrêter à peu près aux alentours de Mars. Donc ça va devenir une géante rouge, en fait.
0: Oui.
3: Et puis dans un souffle dernier, en fait, elle va expulser ce qui lui reste d'hydrogène. Et ce reste d'hydrogène va se diffuser dans l'espace et ça va devenir une nébuleuse. Donc le soleil va créer une nébuleuse, ces objets extrêmement jolis à observer. Et puis son cœur va se ratatiner, en fait, va s'effondrer sur lui-même et ça va devenir une naine blanche.
0: Oui, mais on sera plus là pour le voir. Et quand je dis on, c'est l'espèce humaine, hein, et toute espèce animale vivante ne sera plus là pour le voir. Tout ce sera éteint en amont, en fait. Hein.
3: Oui, de toute façon, le simple fait qu'il commence un tout petit peu à bouger, à enfler, fait que ça va déjà perturber énormément la vie sur Terre. Déjà, on a du mal à supporter 2 degrés supplémentaires. Là, ce sera pas 2 degrés, ce sera 10, ce sera 100. Oui. Et alors là, voilà, il y aura même pas besoin d'attendre qu'il soit aussi gros pour que peut-être que la vie humaine soit largement malmenée, quoi.
0: Effectivement, sa température à la surface, tu le disais, est très très chaude, hein, 5500 degrés, mais en son cœur, c'est une autre histoire. Je vous déconseille d'approcher la main parce que au centre du soleil, ça chauffe à peu près à 15 millions de degrés. C'est bien 15 millions ou...
3: Oui, c'est,
0: ah,
3: ça.
0: C'est ça, 15 millions de degrés. Et pour transmettre ces connaissances au grand public, certains se forment à devenir montreurs d'éclipses, et pour vous apprendre à montrer des éclipses, Florian à son école, on vous explique tout ça après téléphone. Une fois n'est pas coutume, le jour se lève dans 1 minute 20.
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0: Depuis 9h avec Florian Guillard, mon astronome de Fontaine aux étoiles, à Fontaine sous Jouy, on vous explique les étoiles, le ciel et les éclipses. Et si on passait de spectateur à passeur de savoir, il existe des formations pour apprendre à expliquer les éclipses au public. Et tu en proposes deux prochainement dans ton école de Fontaine sous Jouy, Florian, les jeudis 23 juillet et 6 août.
2: C'est ça.
0: Qu'est-ce qu'un montreur d'éclipse ?
2: Alors, justement, c'est ce qu'on y apprend.

0: ce qu'on appelle un sténopé. Je ne sais pas si tu connais cette expression, ce mot. En fait, un sténopé, c'est tout bêtement un carton dans lequel on perce un petit trou et avec une petite ouverture, ce qui permet en fait de projeter l'image du soleil à l'intérieur du carton et donc d'observer le soleil en toute sécurité pour 0 €.
1: Le sténopé, on l'utilise en photographie. En tout cas, on l'a utilisé aux prémices de la photographie quand on a inventé le concept de la photo. Hein, c'est ça.
0: C'est ça. C'est la chambre noire. En fait, hein.
1: La formation, elle s'adresse à tout le monde, qu'on ait ou pas des connaissances en astronomie.
0: Alors, en fait, elle s'adresse aux animateurs des collectivités, en fait, ou alors les animateurs de structures privées comme un camping, ou alors des structures comme les médiathèques,
1: une
0: etc.
1: Une MJC, ouais, d'accord.
0: Exactement, c'est
1: oui,
0: ça.
1: Parce
0: donc
1: que
0: des personnes. Ouais.
1: L'idée, c'est derrière de pouvoir mettre en pratique les connaissances que nous aurons apprises les 23 juillet et 6 août auprès d'un public. Et en l'occurrence, si c'est papa qui apprend ça avec toi, à part maman et puis les enfants, il n'aura pas grand monde à qui faire profiter de cette formation.
0: Oui, c'est ça. Et puis c'est vrai que l'éclipse, on va en parler de plus en plus, donc ça va intéresser de plus en plus les gens. Et il risque d'y avoir vraiment beaucoup de monde. Et donc faut imaginer que sur un lieu donné, sur une collectivité par exemple, s'il y a tout à coup 100, 200, 300 personnes qui viennent voir l'éclipse, c'est autre chose que de montrer l'éclipse à 3 personnes.
1: Voilà.
0: Et donc la formation, c'est aussi ça, c'est gérer, être capable de gérer un groupe sur une durée assez courte, hein, parce que c'est maximum une heure, on va dire. Hein. Mais quand même, il y a des choses un peu à savoir. Quoi.
1: Et pour en savoir un petit peu plus, justement, vous allez sur fontaineauxétoiles.fr. C'est le 23 juillet et le 6 août, ce sont des jeudis. Vous êtes à la tête d'une association, d'une collectivité, un centre aéré. Ça peut éventuellement vous intéresser. 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On part à l'ouest avec Village People. Et on s'intéresse aux prochains événements à vivre avec Fontaine aux Étoiles, parce que je peux vous le dire, il va y en avoir des événements, notamment la Nuit des Étoiles, par exemple.

0: ça met la patate, hein. C'était Village People sur votre radio locale, ici Normandie, Go West.
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0: Vivre l'astronomie en vrai, en faisant un petit peu plus que lever les yeux au ciel les 7, 8 et 9 août par exemple, on aura la nuit des étoiles qui vivra aussi à Fontaine aux étoiles, à Fontaine sous Jouy. Florian, mon astronome qui est avec nous depuis 9h, c'est quoi la nuit des étoiles?
3: Alors, du coup, c'est sur trois dates, hein, donc ce sera les nuits des étoiles, en
0: oui,
3: fait.
0: Oui, oui.
3: Et donc, bah, ça se passera au centre, Fontaine aux étoiles. Et donc, bah, ce sera l'occasion.

0: En fait, d'observer le ciel d'été, le triangle d'été, enfin voilà, tout ce l'on peut voir en ce moment. Et puis, bien sûr, d'apercevoir d'ici de là, en fait, quelques étoiles filantes. Donc, soirée gratuite sur ces trois dates-là. Et puis, ça précédera donc effectivement la soirée d'observation de l'éclipse, donc le 12
1: Le
0: août.
1: 12 août, ouais. D'ailleurs, tu parlais d'étoiles filantes. Beaucoup d'idées reçues nous laissent croire que les étoiles filantes, c'est que l'été. Mais en fait, non, c'est toute l'année, les étoiles filantes, Florian.
0: Ah oui, c'est vraiment tout le temps. En fait, ce sont des essaims en fait de la matière de comètes qui sont en suspension dans l'espace. Et puis nous, sur Terre, on fonce à toute vitesse autour du Soleil, et à un moment donné, on croise, on rentre dans cette matière-là, et qui donc rentre dans notre atmosphère, et ce qui crée en fait ces phénomènes lumineux qu'on appelle étoiles filantes.
1: Ouais. Parle-moi en quelques mots de l'astrofamily.
0: Alors, Astrofamily, c'est des stages sur la journée que je propose en fait à chaque vacances scolaires. Donc là, en ce moment, juillet, et puis en août également. C'est des stages pour, comment dire, s'émerveiller de l'astronomie, du ciel. C'est en mode ludique, animation, jeu, etc. C'est de 6 à 99 ans,
1: C'est pas tout
0: voire
1: le monde.
0: plus. C'est ça. Pour avoir en fait les informations sur un peu les dates, tout ça, il y a un bon moyen. Enfin, il y a deux moyens en fait. Hein. C'est simplement d'aller sur le site Fontaine aux Étoiles. Ça, c'est une chose. Il y a une page contact.
1: Oui.
0: Et puis vous pouvez me contacter. Mais aussi un autre moyen, c'est de s'abonner sur Instagram à Fontaine aux Étoiles. Toujours pareil.
1: Tout simplement.
0: Et là, en fait, je publie les news les plus fraîches sont ici en fait. Hein, donc les dates, les créations de dates.
1: On va sur Internet, Instagram Fontaine aux Étoiles, Internet Fontaine aux Étoiles.fr sans les trois W. Finalement, le ciel, les éclipses, c'est pas seulement un phénomène astronomique, ce sont aussi des moments de partage de science et d'émerveillement collectif grâce à des petites écoles comme la tienne, la seule école d'astronomie dans la région. Florian, merci d'avoir été avec nous.
0: Eh ben, merci à vous.
1: Et
0: à
1: puis,
0: toi.
1: Et puis, au 12 août, à Fontaine-sous-Jouy, pour regarder cette éclipse du 12 août. Pour tout savoir sur la seule école d'astronomie, je vous rappelle, fontaineauxétoiles.fr. Toute l'actu locale dans 5 minutes après le feu de Kenji et Vianney.
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0: feu. C'était Kenji Girac et Vianney.
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0: Bel été, au soleil, les températures vont baisser à partir de vendredi. Ouf, il est 10h. Marianne Naquet, on aimerait se réveiller de ce cauchemar.
2: Tout refaire, tout changer en 90 minutes, mais non, il n'y aura pas de troisième étoile à broder sur le maillot de l'équipe de France de football. Les Bleus sortis sèchement hier soir par une équipe espagnole d'une efficacité implacable et ça donne à la fin 2-0. Le mur bleu-blanc-rouge s'est fissuré, incapable de répondre aux assauts de l'Espagne. La fin d'un jeu flamboyant tout au long du tournoi avec comme porte-étendard à l'attaque de feu menée par Kylian Mbappé, le capitaine. Une défaite qui laisse un goût d'inachevé fait aux supporters. Cette défaite au Texas reste dans tous les cas dure à avaler, à digérer. Étoile filante, titre aujourd'hui le journal L'Équipe. Un rendez-vous totalement raté, a déjà commencé à analyser dès hier soir Kylian Mbappé. Le capitaine des Bleus a déclaré « On n'a pas fait le match qu'on voulait faire, trop d'approximations techniques, tactiques, mais quand on perd, il faut perdre la tête haute », a conclu l'attaquant. Reste encore une dernière étape pour les Bleus, le dernier chapitre avant de refermer ce mondial. La petite finale à disputer samedi pour la troisième place, ce sera soit contre l'Argentine, soit contre l'Angleterre. Les deux pays s'affrontent en demi-finale ce soir à 21h à Atlanta, avant la finale dimanche. Des flammes impressionnantes dans le centre-ville de Rouen hier, rue des Faux, juste derrière le jardin de l'hôtel de ville. Peu avant 21h30, en plein pendant le match, un feu d'appartement s'est déclaré au deuxième étage d'un immeuble de 3 niveaux. Une personne a été légèrement blessée, transportée au CHU de Rouen. En tout, une soixantaine de sapeurs-pompiers ont été déployés. Ils ont mis plus de 5 heures à éteindre l'incendie et surveillent encore ce matin. Photo à voir sur ici.fr. Et puis lui encore assommé le Tour de France littéralement, troisième victoire d'étape hier pour Tadej Pogacar. Le Slovène l'a emporté en solitaire dans la station de ski du Lioran dans le Massif Central. Au classement général, le double champion du monde a plus de 3 minutes et 30 secondes d'avance sur son rival, le Danois Jonas Vingegaard. Place aujourd'hui à la 11e étape du plat, 161 km entre Vichy et Nevers, c'est pour les sprinteurs, normalement.
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2: Fred.
0: Marianne.
2: A priori. Si on regarde la carte de Météo France.
0: C'est ce que je fais, là.
2: Voilà. C'est le dernier jour pour l'heure en vigilance orange canicule.
0: Voilà. Et demain, globalement, ce qui va se passer, c'est que les températures seront à peu près les mêmes qu'aujourd'hui, donc ça ne va pas empirer. Et à partir de vendredi, plus aucune température au-dessus de 27 degrés au meilleur de la journée. Les températures les plus chaudes. La nuit, on pourra descendre jusqu'à 15 degrés. On va dormir comme des bébés. Et enfin, on pourra à nouveau se mettre sous la couette. Ça fait combien de temps qu'on dort sur les draps,
2: oh
0: toi
2: là
0: et moi, hein? Ça fait un bail. Hein? On a l'impression que.
2: Ça dépend parce que vous savez qu'il y a des gens qui n'arrivent pas à dormir sans un petit truc sur eux par-dessus. J'en fais partie de cette team.
0: Oui, je sais, oui.
2: Non, tu sais pas.
0: Oui, c'est vrai qu'il y en a, ils peuvent pas. Tu vois,
2: c'est psychologique.
0: Quelque chose.
2: Ouais.
0: Voilà, n'importe quoi, mais un petit truc.
2: Voilà.
0: Exactement. J'étais plus sur les cartes. Là, on était parti dans un autre monde en train de discuter.
2: Hein.
0: En même temps, on a dit beaucoup de choses. Les températures de ce mercredi, néanmoins, nous attendons 25 degrés sur notre littoral. Si vous êtes par exemple du côté du Havre, 26 au Tréport, 27 à Neufchâtel-en-Bray, 30 degrés à Rouen, 31 degrés à Évreux, 33 degrés à Breteuil-sur-Iton. Donc voilà. Demain, c'est à peu près la même chose et à partir de vendredi, allez, on tient le bon bout, les mecs. Ça va baisser tout ça. Les copines, je parle à mes copains qui m'écoutent ce matin.
2: D'accord.
0: Tu reviens demain.
2: Il y a
0: mes copains, les copines. À demain 6h.
2: À demain
0: 6h.
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0: Qu'est-ce que tu veux, Marianne? On ne change pas. On met les costumes d'autres sur soi. Et voilà, mais on ne change pas. Quoique en ce moment, ce n'est pas les costumes qu'on met, les costumes des autres. On met les maillots de bain des autres sur soi. On n'est pas en costume en ce moment.
3: On change.

0: Céline Dion sur votre radio locale ici Normandie. C'était On ne change pas.
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0: 11e étape du Tour de France. Aujourd'hui, un tour que vous suivez chez nous au quotidien, puisque cette année encore, ici, est la radio officielle du Tour de France. Ça m'a donné envie de me plonger dans l'ambiance. Aujourd'hui et demain. Demain, on va appeler Sandy, qui est un Norrois qui transporte des VIP sur la course. Et pendant la course, et dans 3 minutes, nous serons au village de départ de ce mercredi à Vichy, où Daniel m'attend. Daniel, qui est en charge de la sono du Tour, il nous raconte son histoire après ceci. Vous la reconnaissez ? Elle s'appelle Marine. Voici Escroc.

0: C'est tout mignon. C'était Marine sur votre radio locale ici Normandie avec Escroc.
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0: Il s'appelle Daniel Marc, il est avec nous ce matin. Salut Daniel.
2: Salut Frédéric.
0: Alors toi, habituellement, tu vis dans la région de Conches-en-Ouge, du côté du Fiddler, par là. Tu es un Normand de pure souche. Ça fait des années et des années que tu sévis dans le monde du son, dans le département de l'Eure et au-delà. Puisque il y a très très longtemps, tu traînais déjà tes guêtres route de Neufchâtel à Rouen dans une radio qui s'appelle RVS, comme Radio Vallée de Seine. Tu travaillais sur la maintenance, le son, tout ça. Tu étais une sorte de prestataire de service. Ton histoire avec le son, en quelques mots, c'est quoi? Et après, je te dirai pourquoi tu es avec nous ce matin.
2: Eh ben, mon histoire avec le son, elle a démarré effectivement dans les années 80, où une grande découverte des radios et autres. Et j'ai commencé à passer sous la console, mais pas pour ce que tu crois. Uniquement pour permettre aux animateurs de pouvoir faire leurs émissions dans de bonnes conditions, puisque mon boulot c'était surtout technicien en radio. Alors au tout début c'était très artisanal, et puis au fur et à mesure des années, et comme tu le dis, des années RVS, on finissait par avoir des techniques qui nécessitaient quand même un minimum de connaissances. Et puis au fur et à mesure, bah, j'ai fini par me mettre à mon compte, faire du son à mon compte, du concert, de la tournée, de la convention, et puis tout ce qui peut permettre d'avoir besoin du son, et surtout de besoin de son dans des endroits où il est difficile, où c'est pas naturel, voilà, où ça nécessite un peu de mouton à cinq pattes.
0: Et il y a bien un endroit où c'est jamais naturel, c'est le Tour de France. C'est toi, ton boulot, c'est de gérer le son sur les villages de départ et d'arriver du Tour de France. Ça fait plus de 15 ans que tu fais ça. Comment tu t'es retrouvé dans cette aventure-là, Daniel?
2: Eh bien, écoute, belle aventure, puisque après avoir exercé 22 ans dans ma propre entreprise, eh bien, j'ai été embauché par l'entreprise qui gérait, elle, le son du départ et des arrivées du Tour de France. Et j'ai repris le dossier au fur et à mesure. Et au fur et à mesure des péripéties, je suis devenu, en fait, le responsable technique du dossier. Et maintenant, en fait, on s'occupe du départ, du son du départ, mais aussi de la captation des images. Tout ce que vous voyez sur le Facebook du Tour de France, eh bien, c'est réalisé avec nos moyens techniques. On s'occupe également du village, comme tu le dis, le village départ, et puis depuis toujours, l'arrivée où on sonorise le dernier kilomètre de l'arrivée jusqu'au protocole remise des maillots du soir. Et pour ça, j'ai deux équipes de 5 à 6 personnes qui gèrent tous les jours, en fonction des étapes départ et des étapes d'arrivée, ces technologies.
0: Je suis sûr que tu as un tas d'anecdotes à raconter en 15 ans de temps sur les galères que vous avez pu traverser, parce que nous, tout est limpide pour nous, on regarde ça à la télé, on entend le podium quand on est à l'arrivée, on entend le speaker qui hurle dans son micro, et ce son, c'est toi qui le produis. Mais pour le produire, il y a parfois des moments qui sont totalement épiques, et puis il y a des déménagements au quotidien d'un matos de fou qui se font, parfois sur des dizaines et des dizaines de kilomètres. Aujourd'hui, par exemple, l'étape du jour, c'est à peu près 160 kilomètres entre Vichy et Nevers. Et nous, on se pose pas de questions. On regarde ça en toute simplicité. Donc, si tu veux bien, Daniel, tu veux bien ou pas?
2: Je veux tout, moi.
0: On se retrouve d'ici, 7-8 minutes. Et tu me raconteras ta vie de technicien et de responsable du son des villages de départ et d'arrivée du Tour de France. À tout de suite, Daniel.
2: À tout de suite.
0: C'est Chico Buarque et Samasata. Différente sur votre radio locale.

0: Un grand classique du Brésil sur votre radio locale ici Normandie, c'était Chico Buarque. Esa mosata diferente. Et dans une petite minute trente, un grand classique toujours, mais cette fois-ci Made in France.
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0: Avec William Scheller, les filles de l'aurore.
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0: William Scheller et les filles de l'Aurore. Ici Normandie, vous nous appelez au 02 35 07 66 66 dès que vous rencontrez un souci sur les routes, comme l'a fait Marie-Cécile qui nous annonce que le pont Mathilde est bloqué avec des bouchons quand vous passez de la rive gauche à la rive droite. Il semblerait que les feux soient mal réglés, donc en direction de Saint-Léger du Bourg-Denis. Si vous avez plus d'infos, vous appelez Liam, bien sûr, qui vous attend.
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0: L'étape de ce mercredi pour le Tour de France, vous qui suivez, je ne vais pas vous l'apprendre, mais il y en a qui ne sont pas forcément au courant, c'est Vichy, Nevers, on a un petit peu plus de 160 km entre les deux, et le Tour de France qui, pendant ce temps-là, fourmille, parce que c'est une vraie fourmilière. Une des petites fourmis s'appelle Daniel Marc. Daniel, tu es de la région de Conches-en-Ouche, toi, et tous les ans, depuis 15 ans, tu fais partie du staff technique du Tour. Le Tour, aujourd'hui, c'est combien de personnes dans les coulisses? 3000 à peu près?
3: 3000, ouais, entre 3000 et 3005, je crois. Alors, je sais pas te dire si c'est avec les coureurs ou pas, mais j'ai entendu parler, c'est ça, de 3000 personnes qui se déplacent tous les jours.
0: Bon, bah, c'est 3005 avec les coureurs et 3400 sans les coureurs, quoi. Ah, quoi que les coureurs, ils se déplacent avec leur staff.
3: Ils sont nombreux. Hein.
0: Oui, ils sont nombreux. Ouais, ils sont nombreux. On le disait tout à l'heure, Daniel, tu as en charge le son du Tour de France sur les villages de départ et d'arrivée. Tu sonorises aussi le dernier kilomètre de l'arrivée. Comme ça, les spectateurs qui s'agglutinent sur le dernier kilomètre et qui entendent les commentaires suivent en temps réel la course avant même d'avoir vu les coureurs arriver. Tout ça grâce au son que tu produis. Ça semble tellement simple, mais c'est d'une complexité monumentale que de quotidiennement sonoriser à la volée comme ça des endroits qui sont pas prévus pour à l'origine.
3: Tout à fait, c'est souvent un petit peu la découverte. Alors on essaie de préparer un peu en amont grâce aux cartes numérisées qu'on peut récupérer, mais on a toujours la mauvaise surprise de trouver qu'une fréquence qu'on veut utiliser est déjà occupée ou est polluée par une moto, par un journaliste qui fait son reportage sans avoir vérifié que la fréquence était déjà occupée. Donc toutes ces problématiques là on les retrouve, mais en fait globalement, comme on est quand même assez entraîné, que c'est la même équipe qui tourne depuis des années, qu'on renouvelle les personnes une par une, on arrive à pallier à tous ces problèmes techniques. Le plus souvent, les gros problèmes, ils viennent de nos moyens de transport, parce que mine de rien, nos camions souffrent beaucoup, en particulier en montagne. Je me rappelle une année où, en fait, notre camion Podium, enfin notre camion Régie, elle s'est retrouvé sans frein dans la montagne. Donc il a fallu qu'on fasse dépanner dans la nuit les freins du camion pour rejoindre l'étape suivante, parce qu'il était hors de question que le camion roule comme ça. Il pouvait plus descendre la montagne, il avait plus de frein du tout. Pas plus tard qu'il y a deux jours, j'ai un camion qui a crevé ses deux pneus arrière.
0: Mais toi, Daniel, à travailler comme ça depuis aussi longtemps sur le Tour de France, te connaissant un peu, je pense que t'étais pas particulièrement un aficionado du vélo avant le Tour. Est-ce que maintenant ça a changé, ça?
3: Alors, on peut pas dire ça, parce qu'en fait, on a quand même pas mal de problèmes à gérer dans la journée. Donc, ouais, je sais à peu près qui est le gagnant de l'étape, quoi qu'il faudrait pas me demander celui de l'étape d'hier, ouais. Mais je sais effectivement, ouais, je suis un petit peu plus, quand je suis en repos, je regarde, j'allume la télé, je regarde ce qui se passe, mais plus particulièrement pour écouter si la sono fonctionne.
0: C'est fou. Il y a une explication à ça, hein, Daniel, c'est que t'es comme les coureurs, t'as la tête dans le guidon.
3: Exactement.
0: La tête dans le guidon, et il passe le relais, en l'occurrence, c'est un de tes derniers tours, peut-être même le dernier, là, donc c'est quelque chose.
3: Ah oui, c'est pas impossible que ça se termine là, mais c'est pas avec regret, parce qu'en fait, l'important, c'est quand on commence à avoir un peu de bouteille, c'est d'être efficace et de tenir le rythme. Donc je suis en train de former mes remplaçants pour les années à venir. Donc là, cette année, je fais une petite partie du tour, une grosse moitié du tour. Et l'année prochaine, peut-être que je ne ferai que le départ, par exemple, pour voir si tout se passe bien.
0: Bah écoute, Daniel, merci. Et puis bon retour dans la région. Et bon Tour de France à la télé quand t'as l'occasion, alors, puisque c'est à première vue là que tu arrives à mieux le vivre et à mieux le voir.
3: Absolument. Sûrement. Mon vélo d'appartement, tout va bien.
0: Allez, à bientôt, Daniel. Salut.
3: Salut, Fred.
0: Ici Normandie et Nicolas Perrac et mon père.
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0: Ah, ça vous en rappelle des souvenirs, hein. C'est une petite Madeleine de Proust pour vous, hein. Je vous rassure, pour moi aussi, c'était Nicolas Perrac et mon père.
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0: Madame de Pompadour a passé un week-end au château de Bizy à Vernon en 1749 et on en parle encore parce que cette tête de linotte est repartie sans son collier qu'elle avait dû poser quelque part mais qu'elle sait plus où. Bref, vous avez tout l'été pour retrouver le collier de la Pompadour au château de Bizy. Vous arpenterez le château à la recherche des indices qui vont vous permettre de mettre la main dessus. Vous allez résoudre des énigmes et participer à des jeux d'observation. Et peut-être que vous retrouverez le collier de la dame. Un jeu de piste familial, puisque les petits-enfants peuvent jouer aussi avec leurs parents. Un jeu de piste qui se fait pendant les heures d'ouverture du château de Bizy jusqu'au 30 août. C'est de 10h à 18h du mardi au dimanche.
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0: Vous voulez de la joie, vous voulez de la bonne humeur, vous voulez de l'optimisme, vous voulez de l'amour. Et ben voici le deuxième plus grand tube de REM. Après Losing My Religion, un morceau que vous avez adoré et qui en 91 a atteint le top 10 des meilleures ventes aux USA. Et pourtant, REM n'aime pas ce morceau. Bizarre, hein ? Bref, nous on adore, on aime l'écouter. Voici Shiny Happy People.

0: poser la question à Lucas. Lucas, vous l'entendez pas, hein, il réalise l'émission depuis 9h. Il est au top, hein, vous avez remarqué comment ça part nickel dès qu'on lui fait signe et tout. REM, ça veut dire quoi? Tu sais, toi? Il y a des questions comme ça, on se les pose pas alors qu'elles sont évidentes. REM, Raymond Edgar Maurice. C'est peut-être le nom des trois membres du groupe, je sais pas. Bon.
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0: Bref, une shiny happy girl avec nous ce matin. Héloïse Lambert. Salut Héloïse.
3: Salut Fred, ça va?
0: Et toi?
3: Très bien.
0: T'es avec Saint-Surept, c'est la petite ferme d'Héloïse. T'es toute jeune, t'as quel âge toi déjà?
3: Eh bien j'ai 23 ans.
0: 23 ans, la petite ferme d'Héloïse, c'est avant tout une histoire de famille. Une histoire qui t'a été transmise par ton papa il y a combien de temps?
3: Exactement, mais je suis revenue sur la ferme à 20 ans. Mais en fait, je suis la cinquième génération sur cette ferme.
0: La cinquième génération, et toi, tu reprends le flambeau que tu transmettras dans 90 ans. Une petite agricultrice, une petite paysanne 2.0. Quand t'es arrivée, t'avais quelques idées en tête. Hein. Bien sûr, l'idée, c'était de reprendre l'exploitation et puis de la valoriser comme en t'appuyant sur la petite personne que tu es de 23 ans. C'est-à-dire en essayant d'apporter une petite touche de modernité et de transformation.
3: Exactement. Donc, quand je suis revenue sur la ferme, en fait, j'avais envie de diversifier un petit peu l'exploitation, et donc j'ai décidé de faire, dans un premier temps, des lentilles que je commercialise ensuite en circuit court.
0: Voilà, c'est comme ça qu'on se retrouve avec des lentilles normandes, mais pas que, puisque tu t'es lancée aussi dans le pois chiche.
3: Exactement, je fais maintenant des pois chiches ainsi que des pois cassés jaunes et verts et des lentilles jaunes.
0: Et tu transformes tout ça, les lentilles, on peut se les offrir dans l'état dans lequel on va les acheter en règle générale, c'est-à-dire sèches et en sachet. Et toi, tu proposes ça aussi?
3: Oui, alors je les propose soit du coup sous forme sèche, donc que ce soit les lentilles ou les pois chiches ou les pois cassés, mais j'en fais également de délicieuses recettes cuisinées prêtes à l'emploi, donc par exemple des lentilles cuisinées, du houmous, que ce soit pimenté ou juste au sésame, ou du tartinable de pois cassés, et pour l'hiver, de la bonne soupe.
0: Et tu fais ça à la maison alors, toute seule?
3: Alors, je fais pas pour les produits cuisinés, je ne les fais pas moi-même, c'est nous qui travaillons les recettes à la maison, mais ensuite on l'envoie dans une conserverie.
0: Oui, oui. Donc vous sous-traitez effectivement, parce qu'on peut pas être au four et au moulin. Et en l'occurrence, les champs, ça s'entretient, ça se sème, ça se regarde pousser, ça cède. On leur file un petit coup de main d'ailleurs pour que ça pousse convenablement et ça se récolte. Les pois chiches et les lentilles, on est à peu près quand on est en été, en tout cas dans la saison de la récolte. Hein.
3: Oui, c'est ça, ça se récolte plutôt en été. Alors pour les lentilles, c'est un petit peu plus tôt que les pois chiches, on va dire mi-août, fin août. Et puis, par contre, pour les pois chiches, c'était une culture un peu plus tardive, donc on peut les récolter jusqu'à début septembre.
0: Jusqu'à début septembre, les pois chiches, on les récolte en fait quand la gousse est sèche et jaunie, c'est bien ça?
3: Exactement, et quand ça fait un doux bruit de gros lot.
0: De gros lot, donc tu prends, t'arraches un pied, tu le secoues et t'écoutes. T'écoutes si ça fait de la musique ou pas?
3: Quand on marche dedans, ça doit faire un bruit de grelot.
0: Ah, il faut marcher dans les champs pour savoir s'ils sont prêts à récolter. J'ai l'impression, dis-moi si je me trompe, mais que les pois chiches vont être secs et jaunis plus tôt que prévu cette année, plutôt que d'habitude.
3: Alors certainement, cette année, on n'en a pas fait en culture parce qu'on a eu une très très bonne récolte l'an passé.
0: Ah, il t'en reste
3: Voilà, il m'en reste encore, donc comme on veut pas gâcher, on préfère d'abord passer notre production, et puis l'an prochain, on en refera.
0: Donc t'as fait un petit peu plus de lentilles, alors après, c'est pareil, la petite ferme d'Héloïse, ce ne sont pas que des lentilles et des pois chiches, on a aussi des cultures traditionnelles. Hein.
3: Exactement, on fait aussi du blé, du colza, de l'orge pour la bière, tout ce genre de choses.
0: Alors les pois chiches, on doit attendre que ça fasse le petit bruit de grelot, que ça soit sec et jauni. Quant aux lentilles, on attend que les plants soient secs et brunâtres, quant à eux.
3: Exactement. Donc, t'es bien renseigné.
0: Bah attends, je me rencarde. Je savais que je parlais avec Héloïse et qu'il fallait pas que je me gourre parce qu'elle allait pas se gêner pour me le faire savoir si je disais pas la vérité. Ça a dû être précoce encore cette année. Ça va être précoce encore les lentilles?
3: Alors, c'est très précoce, mais pareil pour tout ce qui est lentilles. On en a déjà fait du coup l'an dernier. En fait, on avait fait lentilles et pois chiches. En fait, on a eu deux très bonnes récoltes. Donc, cette année, on n'en a pas. Par contre, on a fait une nouveauté cette année. On a fait des pois verts. Donc, on aura des pois cassés verts pour le début de l'automne.
0: Oh bah c'est trop mignon ça. Et puis c'est original, c'est ce qu'on recherche aussi quand on s'installe aujourd'hui dans ton corps de métier. Les paysans aujourd'hui ont envie de se réinventer, ils ont aussi envie de savoir ce que deviennent leurs produits. Et ils communiquent et ils transforment. Toi tu communiques beaucoup sur les réseaux, on te trouve sur Instagram, il suffit de taper la petite ferme d'Héloïse. Et puis si on le tape sur Facebook, on a toutes les informations sur Facebook, sur les moteurs de recherche, toutes les informations te concernant. La petite ferme d'Héloïse, c'était Héloïse Lambert qui est avec Saint-Surepte. Et je t'embrasse Héloïse. À très bientôt.
3: Salut, à bientôt.
0: Il a le rythme dans la peau. Richard Gauthier va tester un cours de batterie après les valses de Vienne et François Fellman.
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0: thème, François. C'était Monsieur Fellman, les valses de Vienne.
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0: Et dans l'optique de créer son groupe de métal, Richard Gauthier a décidé de tester un cours de batterie ce matin.

0: que tu essayes de faire dans un premier cours, c'est quoi ?
1: Faire jouer le plus rapidement les élèves au bout de quelques secondes, en leur expliquant comment on tire les baguettes, tout de suite jouer sur de la musique pour que le plaisir soit immédiat.
0: Comment on les tient les baguettes ?
1: On les tient à peu près au tiers sur ce qu'on appelle le fulcrum, le point d'équilibre pour pincer la baguette entre le pouce et l'index et avoir une bonne projection sur les cymbales ou sur les éléments de la batterie, caisse claire et tom différents. Voilà, avance un petit peu et voilà, tu poses tes pieds sur chacune des pédales ici et le pied là-bas pour être bien dans l'équilibre.
0: Ok,
1: voilà.
0: Je suis bien dans l'équilibre là.
1: Voilà.
0: Je prends les baguettes.
1: Oui, une dans la main droite. Si tu es droitier, on va commencer par la droite. Tu prends ta baguette ici sur le petit drapeau, le poignet, on va lancer la baguette sur la cymbale.
0: Ça c'est la cymbale.
1: Voilà.
0: Ça c'est quoi ?
1: La caisse claire. Voilà.
0: Pas mal, hein ?
1: Ouais.
0: Combien faut-il de cours pour pouvoir se débrouiller à peu près correctement avec la batterie ?
1: Oh, assez vite. C'est un instrument qui est d'un accès assez facile, qui est très long sur la durée, très difficile sur la durée, mais on se fait plaisir très rapidement avec.
0: Quelle est ton intro préférée à la batterie ? Il y en a une que tu connais bien ? Qu'on connaisserait tous ?
1: Oh bah bien sûr, l'introduction de batterie sur Billie Jean de Michael Jackson, qui est un rythme basique mais terriblement bien exécuté par le batteur qui joue derrière Michael Jackson.
0: Alors ça donne quoi ? Pam, voilà. Pam, pam. Génial. Queen.
1: We Will Rock You, bien sûr.
0: Et alors ça, c'est facile à apprendre ?
1: Oui, c'est très facile, oui.
0: Genre ?
1: Si on veut pas être trop exigeant sur la rigueur du geste, on peut jouer ça en quelques minutes.
0: Je m'installe ?
1: Ouais.
0: Et tu me montres ? Et je comprends qu'on ait envie de jouer de la batterie, parce que, puis en plus, je trouve que ça défoule un peu.
1: Oui, on déchargeait une certaine énergie, mais malgré tout, il faut la contrôler, l'énergie. La batterie, c'est pas un punching ball, hein, même si ça permet de déverser effectivement beaucoup d'énergie sur les tomes. La façon dont on frappe permet parfois de décharger pas mal d'énergie, mais ça demande d'abord et avant tout beaucoup de contrôle.
0: Est-ce que je peux te redemander un dernier morceau ?
1: Oui.
0: Allez. J'ai testé un cours de batterie à l'école Agostini du Havre et je peux vous dire que si jusqu'ici j'imaginais un lieu un peu sombre, une ambiance plutôt froide, c'est en fait vaste et clair, c'est un bel exercice de technique et de maîtrise, ça détend, c'est plaisant et j'ai très envie de recommencer.
2: Cool.
0: Cool.
2: Ah bah voilà, j'étais pas le seul à le penser. La lassitude cérébrale, il paraît que c'est très tendance. On passe Benabar, dont on ne se lasse pas, et on retrouve Muriel Jourdan.
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0: Par quoi qu'on dise sur votre radio locale, ici Normandie.
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0: Mais comment ça? Il semblerait, Muriel Jourdan, que la lassitude cérébrale soit plutôt tendance?
2: Oui, ce n'est pas parce que beaucoup de gens postent des photos de pieds dans l'eau, de piscine, de mer ou de chemin de rando que notre cerveau à tous est en pause. D'abord, parce qu'on est plein à bosser hein, et à ne pas prendre de vacances. Ensuite, notre cerveau, été ou pas, continue à encaisser ça.
3: Merci d'être avec nous. 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
5: Le suspect est en fuite. Toute la zone a été bouclée.
6: Ce nouveau chiffre au Venezuela, 58 000 immeubles ont été détruits.
7: La colère agricole ne retombe pas.
8: La France a peur.
2: D'où cette grande question. Vous souffrez de fatigue informationnelle? Ça va, toi, le jeune?
9: Il y a eu énormément de nouvelles de merde juste dans l'actu.
2: Oh, on est crevés. Trop d'infos, trop de trucs qui vont pas dans le monde. Mais pour les besoins de cette enquête, j'ai bravé la fatigue pour vous interroger dans la rue sur ce qu'on appelle l'infobésité. Alors, rien à voir avec les kilos accumulés à cause des barbecues, des verres de rosé et des glaces, hein.
10: Regardez le 20h le soir, c'est presque déprimant, il y a beaucoup trop de choses. Et c'est toujours les mêmes sujets, c'est vrai qu'on insiste beaucoup sur les mêmes sujets. On enchaîne et on a l'impression effectivement tous les jours de devoir rajouter comme des couches et des couches au-dessus de l'information, ce qui fait que ça peut, je pense, ajouter à l'amorosité ambiante et surtout déprimer un petit peu. Trop de mauvaises infos nuit à l'info, je pense.
2: Alors on fait quoi? On coupe. Couper, ça a du bon, surtout en été. Parce que l'été peut justement nous offrir une parenthèse. On peut, je sais pas, regarder le Tour de France, décider de nous informer seulement à certains créneaux horaires ou sortir plus tard, en profiter pour voir du monde au lieu de rester devant nos écrans. Tous les psys le disent, fuir l'actu, c'est pas une faiblesse.
0: Et cette lassitude cérébrale, cette fatigue informationnelle, c'est pas facile à dire ça, elle touche 54% des Français. Donc oui, coupez les téléphones, coupez les ordis. Coupez pas la radio, par contre. Est-ce qu'on est les seuls, par exemple, à vous proposer Sandy, j'ai faim de toi, par exemple?

0: J'ai faim de toi. C'était Sandy Stevens sur votre radio locale ici Normandie. Dans 5 minutes, toute l'actu locale. Et dans la foulée, on retrouvera Richard Gauthier avec son bon bougeon en joue. 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
0: Christelle vient de nous appeler au 02 35 07 66 deux fois pour nous signaler cet accident au pied du pont Flaubert quand vous êtes dans l'agglo rouennaise. Un camion qui a perdu sa cargaison. Ça occasionne quelques bouchons. Évitez le secteur si vous pouvez. Call me sur votre radio locale ici Normandie. Voici Blue.

0: Et tous les matins, c'est la même chose. Richard me le dit à chaque fois. Hein. Call me, call me quand c'est à moi. Alors je l'appelle.
1: Ben voilà.
0: Richard. Et Richard, il arrive en courant.
1: Parce qu'il est obéissant. Avec un blind test. Vous avez été tellement mauvais cette semaine.
0: Oh, ouais, bon. Ça va, ouais.
1: Allez, on y va.
0: Vas-y.
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0: Toi, t'as envie de te faire des copains ce matin. Non, mais l'autre est...
1: Le nom de la chanteuse.
0: Bah, je sais pas, moi j'ai pas envie.
1: Et Georgette Planin.
0: Ah oui, forcément, oui.
1: Et écoutez ça. Ça, à mon avis, on va beaucoup l'entendre dans la prochaine semaine. Ou dans les prochains jours.

0: que nous avons tous vécu. Donc je m'amuse, je fais de la radio, je parle avec les copains à la machine à café, on parle de nos vacances et tout. Et toi, tu me remets ça en tête. Ouais. Donc je pars, puisque c'est comme ça.
1: À demain alors.
0: Peut-être.
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1: Et merci, à demain Fred. Belle fin de matinée, il est 11h. Et je salue Manon Lombard-Brunel. Bonjour Manon.
3: Bonjour Richard, bonjour à tous.
1: Et donc une troisième étoile qui s'en va.
3: Oui, fin de parcours pour les Bleus dans la Coupe du Monde de football. L'équipe de France battue hier soir 2-0, demi-finale contre l'Espagne. L'élimination des Bleus suivie par beaucoup de monde. Hier, plus de 20 millions de personnes ont regardé cette demi-finale diffusée sur M6. On n'a pas fait le match qu'on voulait faire. Serrer la réaction de Kylian Mbappé, le capitaine des Bleus, trop d'approximations techniques selon lui. L'équipe de France qui devra donc se contenter de la petite finale. Ce sera samedi soir face à eux. Il y aura le perdant de l'autre demi, l'Angleterre ou l'Argentine. Ils s'affrontent ce soir à 21h. À Rouen, une personne légèrement blessée hier soir dans un incendie rue des Faux. Il a pris vers 21h30 en plein centre-ville, juste derrière le jardin de l'hôtel de ville, appartement au deuxième étage. La victime a été transportée vers le CHU de Rouen. Les pompiers, une soixantaine, ont lutté pendant plus de 5 heures contre les flammes. Le feu a été éteint seulement après 2h30 du matin. Il confirme, Nicolas Bay va bien se pourvoir en cassation. L'eurodéputé du Rassemblement National suit la même voie que son ancien assistant parlementaire, aujourd'hui député de l'Eure, Timothée Houssin. Même voie aussi que Marine Le Pen. Tous ont été condamnés par la Cour d'appel de Paris pour détournement de fonds publics, c'est dans l'affaire des assistants parlementaires du RN. Le texte n'a pas encore été adopté, mais le Premier ministre eurois Sébastien Lecornu annonce qu'il saisira le Conseil constitutionnel après le vote ce soir attendu à l'Assemblée nationale du texte de loi sur l'aide à mourir. Décision face à l'opposition persistante, notamment de la droite. Le texte entend instaurer un droit à l'aide à mourir sous conditions strictes. Cette saisine des sages devra permettre de vérifier la constitutionnalité du texte.
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3: Richard, la météo aujourd'hui, c'est un petit peu couvert.
1: Oui, c'est vrai. On a pas mal de nuages, mais le soleil fera de belles apparitions cet après-midi. Un vent modéré de secteur nord-est, des rafales qui atteignent 55 km à l'heure sur notre littoral. À 17h, vous aurez 33 à Évreux, 30 à Forges, 31 pour Rouen, 27 degrés au Havre, 22 à Dieppe, avec une mer peu agitée, devenant agitée en fin de soirée. Une eau à 19 degrés et à Fécamp, on sera pleine mer à 13h05 tout à l'heure avec un fort coefficient de 94. Demain, même type de temps avec quelques nuages, beaucoup de soleil et des températures allant de 24 à 31 degrés. Manon, vous revenez tout à l'heure?
3: Oui, à midi.
1: À midi. Attention sur la 13. Si vous êtes sur la 13 en ce moment à hauteur d'Incarville, on a un accident impliquant un seul véhicule dans le sens Normandie-Paris au kilomètre 101, donc à hauteur d'Incarville. Nous sommes dans le département de l'Eure.
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1: We are family, les Sister Sledge. Pour garder le rythme et nous remettre de cette soirée, comment dirais-je, très compliqué, c'est vrai. Un peu comme un maquillage tricolore qui coule ou comme un vent d'Espagne trop puissant. Belle fin de matinée ici Normandie.

0: Les Sister Sledge sur votre radio.
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0: Oui, parce que c'est ici que vous écoutez vos chansons préférées. Et c'est ici également que vous vous régalez grâce à une côte de bœuf. 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J'ai le plaisir de vous offrir cette côte de bœuf jusqu'à midi. Vous jouez avec nous, Boujou, on joue le blind test de l'été. Et un seul numéro pour nous rejoindre, 02 35 07 66 66.
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0: Avec Jacqueline. Bonjour Jacqueline.
3: Bonjour.
0: Alors, comment s'est passée votre soirée?
3: Un peu déçue, mais bon.
0: Bah oui.
3: Oui.
0: Et voilà, on est très déçus. Hein, c'est ce qu'on disait tout à l'heure. On est surpris, on a été surpris par cette puissance de l'équipe, oui. De l'équipe d'Espagne, oui, oui. Également. Ouais, c'est vrai.
3: On y croyait, mais bon.
0: Allez, une petite finale.
3: Oui, oui, oui.
0: C'est bien aussi.
3: Oui, c'est bien. Ils ont bien joué quand même.
0: Ouais, et puis une petite finale qui arrive.
3: Oui.
0: Alors, vous habitez le Groteuil, c'est ça.
3: Oui. Voilà. Ça, oui.
0: Alors Jacqueline, je suis ravie de jouer avec vous. Vous allez avoir votre blind test tout de suite. Vous serez, oui, toute seule, je ne serai pas avec vous, et vous allez tenter de retrouver un maximum d'interprètes, d'accord ?
3: On va essayer.
0: Voilà, je compte sur vous. Faites mieux que l'équipe de France. Allez, c'est parti.
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0: Belle nous a fait 5, Jacqueline.
1: Oui.
0: Waouh. C'était l'été 1975.
1: Oui.
0: 5 points. Bah écoutez, bravo, Dave.
1: Merci.
0: Mon cœur est malade.
1: Oui.
0: Les mots bleus de Christophe, Manuela. Ah non, pas d'espagnol. Ah non. Mais c'était Rulio. Ceci dit, il a été footballeur aussi, hein, Rulio Iglesias.
1: Oui, oui, c'est vrai, oui.
0: Avant
1: oui,
0: d'être oui. séducteur.
1: Oui.
0: Michel Fugain, les Acadiens, et Nicolas Perrax, so far away from LA, était 175. Jacqueline, 5 points. Bravo pour ce bon résultat.
1: Merci.
0: Et puis, on se reparle peut-être tout à l'heure.
1: Peut-être, d'accord.
0: Ça marche. Un gros
1: merci.
0: Bisou, Jacqueline. Rio Grande. Eddie Mitchell, c'est ce que nous écoutons. 02 35 07 66 66 pour jouer avec nous. Et puis je rappelle qu'il y a une question bonus pour vous départager en cas d'égalité, notamment avec Jacqueline qui vient de faire 5 points.

0: Grande, Eddie Mitchell.
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0: Et il est 11h15 et voici venir Jean-Paul. Bonjour Jean-Paul.
3: Bonjour.
0: Jean-Paul de Rouen, alors un mot pour définir votre soirée d'hier.
3: Je me suis vu sur un terrain, moi je connais rien en foot, alors c'était comme si c'était moi qui jouais au foot, apparemment. Ça m'a fait un peu penser à ça. Mais je connais rien, alors je peux pas trop dire de trucs, mais bon voilà quoi.
0: Ça, celle-là, elle est pas mal, je trouve. Pour résumer, en fait, vous êtes un peu comme moi, parce que moi, c'est pareil, j'ai regardé hier soir, évidemment que j'ai regardé, évidemment que j'ai souhaité la victoire des Bleus, mais c'est vrai que parfois, j'avais aussi le sentiment de me voir sur le terrain, donc deux, Jean-Paul. Bon, bah, écoutez, c'est comme ça, on va attendre la petite finale, et puis on va tenter de gagner une côte de bœuf.
3: Exactement.
0: Parce que vous avez entendu Jacqueline, elle rigole pas, Jacqueline.
3: Ah ouais, elle est forte.
0: Alors vous allez jouer, Jean-Paul, avec des artistes dont les noms sont également des prénoms, d'accord ?
3: Ah d'accord.
0: Je vous laisse seul, comme un grand, Jean-Paul, comme sur un terrain de foot, et c'est à vous de jouer.

0: choix qui était pas franc.
1: Et ben voilà, deux points, comme, comme l'Espagne.
2: Comme le foot.
1: Alors, Claude François, le mal-aimé, Elton John, Sacrifice, bravo pour ouais. ces deux points. Et puis ensuite, c'était Yves Simon avec Diabolomante.
2: Ah,
1: ouais, Diabolomante. Uptown Girl, Billy Joel.
2: Exact aussi, ouais.
1: Et Catherine Lara, la roqueuse de Diamant.
2: Ah, ouais.
1: Voilà les noms qui sont également des prénoms. Hein. C'était la thématique de ce deuxième blind test. Ouais. Jean-Paul, vous repartez avec deux points. Mais c'était, ouais, bon. C'était très cool de jouer avec vous. Je vous souhaite une belle journée, puis vous revenez quand vous voulez.
2: Il n'y a pas de souci, je resterai la prochaine fois. Merci.
1: Avec grand plaisir. Au revoir, Jean-Paul. Et pour l'instant, la côte de bœuf est sur l'assiette de Jacqueline. Mais tout peut changer d'ici midi.
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1: Et c'est avec ce titre qu'elle va nous accompagner tout l'été. C'était Zazie, ici Normandie, 11h21. Boujou, on joue et on revient dans un instant. Nous serons à Rouen chez Christine.
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1: Jacqueline, tout à l'heure, au Groteil, a fait 5 points. Jean-Paul à Rouen, 2 points. Et c'est Christine, maintenant, qui tente sa chance. Boujou, on joue. Le blind test de Christine. Ça va, Christine?
13: Ça va bien, merci.
1: Vous êtes à Rouen. Alors, vous, je vais vous poser cette question, évidemment, que je pose à tous les candidats ce matin. Comment vous résumeriez votre soirée?
13: On a été déçus, mais c'était prévisible quand même, parce que l'équipe d'Espagne, elle est quand même très forte.
1: Oui, c'est vrai. Et d'ailleurs, on réécoutera tout à l'heure, parce qu'on a un auditeur qui a joué hier, qui s'appelle Christophe, qui avait prévu ce qui s'est passé le soir même. On va le réécouter tout à l'heure. C'était hier. En tout cas, Christine, nous allons jouer au blind test de l'été. Et vous qui nous écoutez, n'hésitez pas à jouer avec Christine, à vous confronter à Christine. Nous allons maintenant jouer avec les tubes de l'été 1983. Qu'est-ce qu'on écoutait le 15 juillet 1983? Ça va pour vous, Christine?
13: Ça va faire.
1: Allez, on y va.
13: On y va.
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13: Voilà.

0: Michael Jackson.
1: Eh bien, Christine, Rod Stewart, Baby Jane, c'était le premier extrait. Bravo, vous l'avez trouvé. Jackie Quartz, mise au point, vous ne l'aviez pas.
0: Jackie Quartz, oh là là, elle m'a manqué celle-là.
1: Céline Dion, d'amour ou d'amitié, tout bon. Ensuite, pour Total Eclipse on the Earth, c'était Bonnie Tyler et pas Cindy Lauper.
0: Voilà. Non, j'ai confondu.
1: Et puis Michael Jackson, que vous aviez, évidemment.
0: Ouais.
1: Ça nous fait 3 points, donc on ne passe pas devant Jacqueline. La côte de bœuf reste dans son assiette pour l'instant. Je vous fais un gros bisou et je vous dis à très bientôt, Christine.
0: D'accord, merci beaucoup. Bonne journée.
1: Bonne journée à Rouen.
0: Merci, au revoir.
1: Tiens, écoutez, c'était Christophe qui jouait avec nous hier. Christophe de Canteleu.
2: Bon, pour être honnête, je pense que ça va être très très compliqué. En fait, on va pas se mentir. Et l'Espagne, ils ont grave un avantage sur nous, que ce soit en fait Ligue des Nations, sur les matchs amicaux ou autres. Mais bon.
1: Ben voilà, Christophe qui prévoyait un petit peu ce qui allait se passer sur le stade à Dallas hier. Le blind test de l'été, bougeons, on joue jusqu'à midi ici Normandie et Phil Collins, Easy Lover, dans, allez, 3 secondes.
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1: Bon, c'était un peu plus de 3 secondes, d'accord. C'était 13 secondes. Mais on va écouter ce super titre, Easy Lover, Philippe Bailey et Phil Collins, sur votre radio locale, ici Normandie.

0: Bailey, Phil Collins, Easy Lover.
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0: La météo des plages avec à cette adresse pour commencer la plage du bout du monde. Un grand ciel bleu qui ne résistera pas aux nuages. Des températures entre 20 et 27 degrés. Chaudes donc au cours de la journée. 6 degrés au-dessus de la normale. Une mer belle à peu agitée. Une couche nuageuse plus importante au fil des heures, je vous le disais. Rafale de vent autour de 40 km à l'heure et indice UV à 6. Savalrianco, plage ouest. Amélioration en cours de journée. Le ciel se dégagera. Les températures fluctuent entre 20 et 22 degrés. Une mer assez agitée, des rafales de vent autour de 45 km à l'heure. Un indice UV à 7. Et enfin, plage de Pourville. Amélioration au cours de la journée avec un ciel qui aura tendance à se dégager. Des températures entre 19 et 24, 5 degrés au-dessus de la normale. Une mer assez agitée, des rafales de vent autour de 45 km à l'heure. Un indice UV à 7. De manière générale, sur nos plages, cet après-midi, une mer peu agitée mais qui sera à nouveau agitée en toute fin de journée. Des températures entre 24 et 26 degrés et une eau à 19 degrés.
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0: Et je vous laisse profiter de ce titre de Gérard Blanc, Une autre histoire sur votre radio ici Normandie. Et puis on reprend notre jeu juste après Boujou, on joue. C'est le blind test de l'été et c'est la Côte de Bœuf qui est à gagner.

0: Jarblanc, une autre histoire.
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0: Et notre quatrième candidat habite à La Fresnaye, c'est Christian. Bonjour Christian.
3: Oui, bonjour Richard, comment ça va?
0: Eh ben écoutez, ça va plutôt pas mal, et je vais vous poser
3: un
0: la question.
3: Un peu tristouné pour notre match de foot, mais ben bon, voilà. Ça va le faire quand même.
0: J'allais vous en parler, vous l'avez vécu comment, vous alors?
3: Oh, triste, mais bon, ils nous ont tellement amené comme bonheur pendant les matchs qu'on a eus, on va pas leur en vouloir trop.
0: Voilà, c'est une belle façon de voir les choses aussi, vous avez raison.
3: Ah,
0: et puis on a une petite finale qui nous attend, qui sera peut-être intéressante.
3: Oui, elle va passer celle-là.
0: Eh ben, on le souhaite. Alors, en tout cas, pour vous, Christian, c'est le blind test de l'été. Vous allez jouer avec cette catégorie des noms qui se terminent par I. Les interprètes que vous devez retrouver ont un nom qui se termine par un I. D'accord ?
3: Bon.
0: Vous êtes prêts ?
3: On est prêts.
0: Allez.

0: se termine par I, en tout cas la consonance, hein, pas la lettre. Nous sommes bien d'accord. C'était votre catégorie et vous marquez 3 points, Christian. Le premier, c'était David Bowie, Modern Love.
1: David Bowie, voilà.
0: Kenji Andalouse en 2.
1: Oui.
0: Vanessa Paradis, très bien, vous l'aviez en 3. Il y a Salah Pelketiamo, c'était Ricky et Poveri.
1: Ah ouais.
0: Et Laurent Voulzy, le pouvoir des fleurs que vous avez trouvé. 3 points donc, Christian. Eh ben, on retentera notre chance.
1: Et le plaisir était pour moi, Richard, il n'y a pas de souci.
0: À très bientôt, très bonne journée à la Freinet.
1: À bientôt, au revoir.
0: Et dans un instant, sur votre radio, il y aura la lettre de Renan Luce. Il arrive dans quelques secondes.
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0: La lettre Renan Luce.
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0: Et vous aussi, vous jouez chez vous, dans votre voiture, au boulot ou en vacances. Vous jouez avec nous à ce blind test de l'été. Et notre dernière candidate est à Épouville, c'est Elsa. Bonjour Elsa.
3: Bonjour.
0: Alors, la question rituelle du jour, comment s'est passée votre soirée ?
3: Dans l'ensemble, c'était bien. Quand même un peu dégoûté, mais l'Espagne a bien joué.
0: Ils ont bien joué. Oui, ça c'est vrai, c'est incontestable. C'est ce qu'on dit depuis 11 heures, hein. C'est ce que nous disent en tout cas tous les candidats de ce matin. Vous, c'était où ? C'était chez vous ? C'était en terrasse ? C'était dans le jardin ? Le match ?
3: C'était à la maison. À la maison.
0: Tranquille à la maison. Bien. Vous êtes la dernière candidate. Nous avons 5 points qui ont été marqués par Jacqueline tout à l'heure. On va donc essayer d'égaler Jacqueline, si vous le voulez bien, Elsa.
3: Oui.
0: Vous allez jouer avec les tubes que nous écoutions le 15 juillet 2002. Ça marche ?
3: D'accord.
0: Vous êtes prête ?
3: Oui.
0: C'est parti.

0: Bon, le ketchup sur la côte de bœuf, c'est pas terrible, hein. Je sais pas ce que vous en pensez, vous, Elsa.
1: Non, pas vraiment.
0: Non, hey, mais dites-moi, vous étiez deux sur ce coup-là.
1: J'ai une amie qui est juste à côté de moi.
0: D'accord, elle se prénomme comment ?
1: Alexandra.
0: Eh ben, Alexandra, bravo. Et Elsa, bravo, 5 points. Vous les avez tous. Indochine, j'ai demandé à la Lune en 1. Jennifer au soleil en 2. Calogero en 3, en apesanteur. Natacha Saint-Pierre et Obispo en 4, tu trouveras. Et Last Ketchup en 5. 5 points. Vous êtes donc à égalité avec Jacqueline. Une question bonus va vous être posée par Liam. Et on se retrouve peut-être dans un instant. Je vous souhaite bonne chance pour cette question bonus. Et surtout, Elsa et Alexandra, bravo, hein, vous avez été au top.
1: Merci.
0: À tout de suite, Elsa.
1: À tout de suite.
0: Et voici Pink.

0: of Fight. C'était Pink, ici Normandie, 11h52. Et voici nos deux gagnantes du jour. Jacqueline au Groteil. Elsa Épouville, vous êtes là toutes les deux ?
1: Oui.
0: Bravo pour ces 5 points. Bravo en tout cas. Il a fallu vous départager avec une question bonus que Liam vous a posée hors antenne. Et cette question était le nombre de 45 tours vendus du tube L'été sera chaud d'Éric Chardin en 1979. Jacqueline, vous avez dit 10 000.
1: Oui.
0: Elsa, vous avez dit 10 millions.
1: Oui. Oh,
0: 10 millions, ça fait beaucoup pour un 45 tours. Hein. La bonne réponse, c'est 300 000 exemplaires. C'est donc Jacqueline qui l'emporte.
1: Ah, super.
0: Voilà.
1: Merci beaucoup.
0: Bel et bien sur votre assiette, cette côte de bœuf d'une valeur de 65 euros offerte par la Fédération des Bouchers de Normandie. Ça va, Elsa, pas trop déçue ?
1: Non, bah, ça va, c'est pas grave.
0: Alexandra est toujours avec vous ?
2: Oui.
0: Bon, vous reviendrez jouer, j'espère.
2: Mais oui, il n'y a pas de souci.
0: À bientôt, Elsa. Et encore bravo, Jacqueline.
1: Merci beaucoup. Merci à vous.
0: Régalez-vous, hein.
1: Oui, oui.
0: Avec quoi vous allez la déguster, cette côte de bœuf ?
1: Ben, je ne sais pas, c'est mon fils qui va s'en occuper.
0: D'accord. Plutôt, vous êtes plutôt haricots verts ou pommes de terre sautées ou...
1: Ah, pommes de terre sautées.
0: Ah ouais, c'est pas mal. Avec un peu d'haricots verts, on peut prendre les deux. Hein.
1: Ouais, on peut prendre les deux. Hein.
0: Allez, on met un pied devant l'autre avec Jean-Pierre Madère. Gros bisous. Au revoir, Jacqueline.

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0: chanson et on ne fait aucune référence au match d'hier soir, évidemment.
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0: Et merci d'être avec nous, il est midi. Je suis troublé par Manon Loba-Brunel qui présente l'actu locale. J'aurais pu vous chanter le générique de Dallas, mais je ne vais pas le faire.
2: Non, en tout cas,
0: en foot, l'aventure des Bleus s'arrête à Dallas.
2: Et la déception des supporters de l'équipe de France est grande. Les joueurs de Didier Deschamps n'iront pas pour la troisième fois de suite en finale de Coupe du Monde. Sèchement battu en demi hier soir par l'Espagne, 2-0. Trop peu d'occasions, trop de déchets techniques. Les Bleus n'étaient pas dans leur match. Et ça, eh bien, ça laisse un goût d'inachevé à ces supporters croisés hier soir dans le centre-ville de Rouen.
3: Ça fait mal à voir. Hein.
4: C'était très mauvais. Alors moi, j'ai vu aucune envie sur le terrain. Je suis un peu déçu. On est tombé face à une bonne équipe de l'Espagne, quand même, faut le dire.
3: Sur le papier, avant le match, moi, j'y croyais clairement. Je me suis dit, l'Espagne, ça va, ils sont bons. Ce sera un match serré, entre, ça va vraiment être serré. Là, bah, rien fait. Eux, ils ont joué.
4: À la limite, au début du match, il y a eu une période d'observation. Il y avait 0-0, tout ça. Je pensais qu'après le premier but, on aurait une réaction un petit peu plus vivace. Malheureusement, il n'y a pas eu de réaction après le premier but et c'est un petit peu déçu. Et même après la mi-temps.
5: Déception, bien sûr. On a montré une belle Coupe du Monde jusqu'à maintenant et là, on n'était pas présent. On n'a pas réussi à afficher les couleurs de la France jusqu'au bout, quoi.
6: Qui a été très frustrant, en fait.
7: Pour nous ?
6: Bah, pour nous, pour les joueurs.
5: Ils nous ont totalement muselés en attaque. Ils ont vraiment fait un super match. On peut rien dire.
4: Mais on sera pour les Espagnols.
5: Félicitations finale parce que
3: oui.
5: Les Anglais, jamais on sera pour eux.
3: Jamais.
5: Et les Argentins, n'oublie pas de venir deux.
4: Non, maintenant, l'Espagne, c'est jusqu'au bout et ça y va et ça termine.
7: Pour l'Espagne.
2: L'Espagne qui poursuit donc sa route dans le mondial aux dépens, vous l'avez compris, de la France. Les Bleus à qui il reste quand même un match à jouer. L'autre consolation, si l'on peut dire, avec la petite finale, ce sera samedi soir face à eux. Eh bien, ce sera le perdant de l'autre demi, l'Angleterre ou l'Argentine. Ils s'affrontent ce soir à 21h. À Rouen, une personne légèrement blessée hier soir dans un incendie rue des Faux. Il a pris vers 21h30 en plein centre-ville, juste derrière le jardin de l'hôtel de ville. Appartement au deuxième étage. Les pompiers, ils étaient une soixantaine sur place, ont lutté pendant plus de 5 heures contre les flammes. Incendie, là encore à eux, 300 mètres carrés de végétation brûlée hier soir dans la foulée du feu d'artifice du 14 juillet. La mairie accusée d'imprudence sur les réseaux sociaux a répondu ce matin dans un post Facebook. Le feu a, selon elle, été provoqué par des pétards et des engins pyrotechniques lancés par des personnes qui sont allées au-delà de la zone de sécurité.
0: À Saint-Étienne-du-Rouvray, les associations se mobilisent pour une famille menacée d'expulsion.
2: La famille de Boumedienne et ses 4 enfants, tous sont scolarisés en France, arrivés d'Oran en Algérie il y a 7 ans. Ils sont aujourd'hui sous le coup d'une OQTF, une obligation de quitter le territoire français, sous le coup aussi d'une demande d'expulsion de leur logement. Elle doit intervenir demain dès 6h. Le problème, c'est qu'ils n'ont aucune autre solution d'hébergement, Christine Wurtz.
8: Boumedienne a 52 ans, une femme et 4 enfants, dont Mounir. C'est pour lui que ce fonctionnaire a tout quitté pour la France.
9: Il est autiste et il a un retard global. Et là, en ce moment, aujourd'hui, ça va.
8: Mounir a 14 ans et veut devenir menuisier.
10: J'ai passé le bac. Et après, je continue à travailler mes études.
8: Et si aujourd'hui, le petit garçon peut espérer poursuivre ses études, c'est notamment grâce à l'accompagnement de la Confédération syndicale des familles, dont Françoise Grune est l'une des bénévoles.
11: C'était un enfant qu'on ne pouvait à peine toucher, à peine regarder. Il se recroquevillait, effectivement. Et il a fait quand même des progrès absolument, c'était génial, quoi.
8: Mais cet équilibre fragile est menacé par la crainte d'une expulsion imminente. La régularisation de Boumedienne a été refusée, il n'aurait pas les ressources suffisantes, mais sans papier, pas de travail, et sans travail, pas de papier.
9: C'est un cauchemar. On dort moins, on mange moins. On réfléchit beaucoup. Comment ça va se passer après jeudi?
8: Le service censé leur trouver un hébergement d'urgence propose 6 nuits d'hôtel. Mais après, ce sera la rue, impensable pour Dominique Kremp de l'association RESF.
12: La rue, on ne peut pas s'organiser. La chaleur qu'il y a actuellement, on ne les imagine pas être sur le trottoir. Où vont-ils aller?
8: Les associations ont bien l'intention de ne pas laisser faire et réclament une solution de relogement, même provisoire, pour la famille.
2: Le reportage de Christine Wurtz s'est retrouvé sur ici.fr. Et puis en cyclisme, la 11e étape du Tour de France, cet après-midi, c'est du plat. 161 km entre Vichy et Nevers. Le maillot jaune est toujours sur les épaules du Slovène Tadej Pogacar, le premier français Paul Sexas, et 5e au classement général.
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2: La météo, Richard, il y a un peu de nuages aujourd'hui.
0: Ouais, mais le soleil fera de belles apparitions cet après-midi et les températures autour de 33 degrés à Évreux attendues vers 17h, 30 pour Forges, 31 à Rouen, 27 à 22 à Dieppe. On a une mer peu agitée, elle va devenir agitée en fin de journée. Une eau à 19 degrés et à Fécamp, on sera pleine mer dans une heure avec un coefficient fort, hein, 94. Au réveil, demain matin, vous aurez de 15 à 18 degrés. Il est 12h05, ici Normandie, on est au taquet.
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14: Hola Francia, ¿cómo estás? ¿Dormiste bien?
15: Oh là, non.
14: Hein, dormiste bien?
15: Ah non, la bouche en vrai, là.
14: No está demasiada?
15: Oh là, non.
14: Ah, no te preocupes. Te amo, Francia. Ah, mais oui, on t'aime, la France.
15: Bon. Pourquoi t'es basse?
14: Pourquoi t'es basse, exactement. Pourquoi t'es basse? C'est pas grave, la France, on t'aime quand même. On a perdu.
15: Triste.
14: On a gagné ensemble, mais on a perdu ensemble. Je continue de t'aimer. Ça va, Éric? T'as pas pleuré?
15: Olé. Bah, un petit peu quand même.
14: Je vous cache pas que j'ai failli annuler mon voyage en Espagne cet été, mais bon, ce que vous voulez.
15: Je comprends. Ouais.
14: Voilà. Bien, allez.
15: Bravo Didier quand même, bravo Didier.
14: Ah, bravo Didier. Alors, nous sommes mercredi, nous sommes en milieu de semaine, j'ai eu un gagnant lundi, il a eu un gagnant
15: exactement,
14: hier.
15: Exactement, madame.
14: Bon, bah, j'espère qu'aujourd'hui, c'est moi qui vais gagner, comment vous
15: le
14: dire.
15: Le hasard, le destin.
14: Oh, El Destino.
15: El Destino.
14: El Destino de la Valeria. Et donc, je vous rappelle qu'à la fin de la semaine, le premier prix, c'est un voyage à La Ciotat. On n'a pas le droit de vous dire ce que vous allez écouter comme concert, mais ce qu'on peut vous dire, c'est que ça va être dément.
15: Il y a Sabine Paturel.
14: Il y a 3 nuits d'hôtel. Évidemment, il y a tous les soirs des passes pour aller au concert, pour aller dans les coulisses. Vous ferez même une croisière en bateau. Ça va être magnifique.
0: La croisière.
14: Et vous aurez évidemment le voyage pour aller là-bas en train, pris en charge. Bien, si on ne gagne pas ça, on gagne quoi?
15: El señor Balongo.
14: El señor Balongo.
15: El señor Balongo, el gringo. Le gringo de les chapeaux. Eh oui, Joe Balongo qui, dans cette dernière ligne droite, dans cette dernière semaine, prépare la dernière et l'unique dernière machine à café 32 dosettes.
14: Ah bah oui, après il n'y en aura plus les gars.
15: Il y aura peut-être 34 dosettes sur celle-là, figurez-vous.
14: Peut-être.
15: Et pas 6 verres en verre, peut-être 8, ça, allez savoir.
14: Sorpresa. Allez, on accueille tout de suite nos deux candidats d'aujourd'hui, Edgar et Sylvie. Vamos.
15: On va se faire pourrir.
14: Hola los amigos, ¿cómo estás?
16: Bonjour.
14: Comment ça va Edgar?
16: Ça va, très bien, je vous écoute, vous savez la pêche.
14: Oh, mais toi, un accent de quel...
15: De l'Espagne.
14: De l'Espagne que...
16: Non. Ça vient de Mexico.
14: Ah, c'est presque comme l'Espagne, c'est chantant. C'est le soleil dans la voix, mon petit chou. Alors, tu joues avec ici Paris, Île-de-France. Tu as 55 ans, tu vis avec Marianne, tu as 2 enfants. Comment s'appellent tes enfants?
16: Paloma ici. Et Perla.
15: Oh là là. Mais oui, attendez, allez.
14: Alors, le cliché dans toute sa splendeur.
15: J'adore. Mais je le connais Edgar en plus, on a déjà parlé ensemble.
14: Ok, tu as un petit chat qui s'appelle Albine.
16: Oui.
14: Et tu es responsable commercial dans les technologies, j'ai tout dit là.
16: Oui, c'est un peu ça, oui.
14: C'est un peu ça, ok, d'accord. Tu fais beaucoup de vélo, il paraît que tu es un énorme sportif en vélo, tu fais tout en vélo.
17: Fais du vélo.
16: Je fais beaucoup Paris à vélo, oui. Je préfère me déplacer en voiture et à Paris à vélo.
14: Ah bah oui, bah ça, à Paris, de toute façon, si t'es pas en vélo, tu n'avances pas. Voilà, donc à un moment donné, bon. Tu as fait du football américain, dis donc.
16: Oui.
14: Tu es donc très musclé.
16: Non, je suis comme beaucoup de personnes, normal.
14: Ouais, enfin, le football américain, si tu prends un coup, c'est... Hein? Bon, t'as arrêté, t'en fais plus.
16: C'est comme les rugby, en fait.
14: Mais oui.
16: Il faut être costaud, oui. Il faut supporter les coups, oui.
14: Et voilà, donc c'est bien ce que je dis. T'es un peu costaud, quand même, à un moment donné. Bon. Tu ne fais pas trop de bricolage. C'est pas ton truc, le bricolage. C'est ton... Hein? Bon.
16: Oui, je sais faire, mais c'est vrai que c'est pas, tu peux pas faire ça tous les jours. C'est une fois de temps en temps.
14: Oui.
16: La même chose que les jardinages.
14: Ouais.
16: De temps en temps, mais c'est pas ma passion.
14: Oui, c'est pas ta passion. On est d'accord.
0: La passion.
14: Mais par contre, t'aimes bien cuisiner.
16: Oui.
14: Ah, alors qu'est-ce que tu cuisines? Qu'est-ce que tu sais cuisiner de bon?
16: Mais bon, ben, j'aime bien dire presque toutes les recettes françaises, les tartes, tapiflettes, même faire des pizzas, voilà.
14: Mais tu fais quand même des plats mexicains, rassure-moi.
16: Oui, des plats mexicains, des choses qu'on connaît, les tacos, le guacamole, des choses pour les amis.
14: Ah, oui. La vie, la bouffe, c'est la vie. Alors, oui. Edgar... on va tout de suite marquer un point parce que j'ai décidé que c'était toi qui allais gagner. D'abord parce que tu as un accent qui me ravit. J'adore les gens qui ont des accents. Ça, c'est comme ça. Et donc, là, je te pose la première question, vrai ou faux. Tiens, je te fais écouter Dorothée.
17: Allô, allô, monsieur l'ordinateur.
18: Dites-moi. Passez mon cœur.
14: Bon alors, écoute-moi bien. Il paraît que la première souris d'ordinateur était en bois. Est-ce que c'est vrai ou faux? Top chrono, 5 secondes. La première souris d'ordinateur était en bois.
16: C'est vrai.
14: Oui, c'est vrai, bien sûr. Et oui, en 1964, c'est Douglas Engelbart qui l'a fait. Et elle avait un seul bouton, elle était nommée la souris, parce qu'elle avait un petit câble qui la reliait, qui avait une petite queue. Bravo, un point pour Edgar.
15: Je me souviens toujours de Jacques Chirac qui demande, il est où le mulot, quoi. Voilà,
14: quand bah oui, mais Jaco, quoi. Laissez Jaco tranquille.
15: Eh bien sûr, Sylvie est avec nous à Kissy-Isère. Sylvie qui est très stressée, mais je ne suis que amour et bienveillance, Sylvie. Bonjour.
19: Bonjour Eric et Valérie.
14: Voilà. Salut Sylvie, n'aie pas peur, tout va bien.
15: Ouais, tranquille, c'est la dernière semaine, c'est l'été, il fait beau.
14: Franchement, tout va bien.
15: Enfin, au pire, t'auras passé un bon moment. Au mieux, tu repars avec un cadeau et tu vas à la Ciotat ou une machine, café, c'est top ça. Sylvie, qui habite à Saint-Apollinaire dans l'Isère, ça va un petit peu moins chaud aujourd'hui. T'es pas dans les départements, c'est fini le rouge là.
19: Bah, il fait quand même 26 chez moi, et puis là, je sais pas, j'espère que l'orage va que l'émission s'est terminée. Hein.
15: Et oui, c'est des temps un peu orageux. Non mais 26, on est loin des 40 qu'on a eu encore 15 jours, hein, donc ça va, on respire 26. C'est pareil.
19: 26 à l'intérieur, hein, dehors il fait plus chaud.
15: Ah, 26 à l'intérieur, d'accord, okay. Je croyais qu'il faisait 26 dehors, je me suis dit, c'est quand même pas mal 26. Tu es séparée, tu as deux filles, comment elles s'appellent les filles, sont grandes, quoi.
19: Oui, elles sont grandes. Hein. Donc, Lydie, 27 ans.
15: Oui.
19: Et Emma, 25 ans.
15: Oui, qu'est-ce qu'elles font?
19: Une petite fille.
15: Ah, une petite fille.
19: 7 mois.
15: 7 mois. Et elle s'appelle comment, une petite fille?
19: Tessa.
15: Tessa. Et t'es grande, là, Emma et Lydie. Elles font quoi dans la vie, comme métier?
19: Ah, ben alors, donc, la grande, elle est ingénieure en complément alimentaire.
15: Pas mal.
19: Dans un laboratoire.
15: D'accord.
19: Et puis, la deuxième, elle veut faire. Professeur des écoles, okay. Elle a passé son
15: concours.
19: Elle a réussi son master l'année dernière, mais elle a raté le concours. Et l'année dernière, comme elle était enceinte, elle n'a pas pu. Ouais. Elle n'était pas en forme pour le passer.
15: Non, mais c'est très dur, hein, l'UFM, le concours de prof des écoles. Donc voilà, généralement, la première fois, pas top, quoi. Donc elle l'aura l'année prochaine. J'en suis convaincu.
19: Voilà, il faut.
15: Bon,
19: voilà,
15: alors avant de jouer, juste un truc, j'ai découvert que toi, t'es en mode petite maison dans la prairie, t'étais comme Caroline Ingalls, c'est comme ça qu'elle s'appelait, hein. Toi, tu voulais la maison, la campagne, et tu voulais 12 enfants dans ta vie. 12, j'exagère pas, hein.
19: Ah oui, carrément. Ben, en plus, je regardais la petite maison dans la prairie, en plus, je crois que imbibé de ça.
15: Mais ton rêve, c'était ça, c'est de perdre au foyer d'avoir 12 enfants. Bon, t'en as eu deux, t'es loin du compte.
19: Mais bon, oui, ça suffit bien, les deux.
15: Ouais, oui, ça suffit. Allez, Sylvie, détente, on y va tout de suite pour une question à un point avec un extrait. Écoute.
20: C'est pour un petit bourgeoisie qui boit du champagne. C'est pour tous les quotas français que je parle plus anglais.
15: C'est bien, le champagne, c'est tellement français, avec modération, évidemment. Les professionnels conseillent de conserver le champagne au freezer pour une meilleure dégustation. Est-ce que selon toi, c'est vrai ou faux que l'on conseillerait, top chrono, de conserver le champagne au freezer pour qu'il soit meilleur?
19: Non.
15: Tu dis que c'est faux. T'as raison, parce qu'en fait, il serait servi trop froid. Et là, le champagne voit une partie de ses arômes masqués. Donc, pas du tout. Il faut une température entre 8 et 10 degrés. C'est pas le freezer qu'il faut pour ça. Bravo, Sylvie.
14: Allez, Edgar, un point. Sylvie, un point. Et là, tout de suite. Oh, oh, oh, oh, oh, oh, oh. Et viva Espagne.
15: On dirait une supportrice de l'Espagne.
14: T'as vu ou pas? Frédéric Goldman, Jones, vous écoutez ici à nos actes manqués.
15: Ouais. Allez, les bleus.
14: Ah, Dembélé, Mbappé, je vous aime quand même. Bah, allez.
15: Allez, Didier.
14: Allez.

0: Zach de Ronquier. Ah, mais t'as pas assez crié hier soir, toi.
1: Ah, jingle, non.
0: T'as fait la fête quand même.
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0: On m'a dit que tu te baladais dans les rues tard le soir, en plus.
1: Absolument. Oui. J'avais des tas de feux d'artifice dans ma rue. C'était très beau.
0: Très artificiel.
1: Très artif. Alors, voilà. Edgar, un point. Sylvie, un point. Edgar qui joue avec ici Paris-Île-de-France, qui habite à Sucy-en-Brie, qui cuisine beaucoup, qui adore cuisiner, qui adore bricoler, qui a refait toute sa maison à main nue. Non, je déconne, il n'aime pas ça. En revanche, Edgar, t'es un très bon papa, hein, parce que t'emmènes Paloma et Perla, tu les emmènes, elles font des compétition d'équitation.
3: Oui.
1: Dites donc, alors elles montent depuis... Parce qu'elles ont quel âge? Elles ont 14 et 11 ans, c'est ça? Elles montent depuis qu'elles ont quel âge?
3: Oui, 14 et 11 ans. Et justement, on vient de rentrer des championnats de France d'équitation qui se déroulent à la Motte d'Oberon.
1: Ouais.
3: Et il y a une qui était championne. Et l'autre était en finale, elle n'a pas gagné, mais bon, il représente bien Île-de-France.
1: Ah bah voilà. Du dent, c'est pas mal. Dieu, c'est bien. Oui. Et alors, elles montent où? C'est où leur club? C'est
3: à La Catrucherie, à Paris.
1: Ah, d'accord.
0: À Vincennes.
3: À Paris, on voit des Vincennes.
1: Ouais, voilà. Eh ben oui, Magnédon, elle monte bien en championnat de Île-de-France. J'ai jamais été si loin, moi. Alors, tu as fait de la figuration dans le film Two Days in Paris.
3: Oui.
1: Alors, tu faisais quoi? Dis-moi, raconte.
3: Dans ce film, en fait, Julie Delphi, qui venait avec son ami à Paris, il devait se balader, il devait trouver des amis, des copains. Et donc, c'était la catastrophe pour les copains, parce qu'il retrouvait beaucoup des amis de Julie. Et bon, voilà, je devais passer, dire bonjour, et voilà, faire semblant qu'on se connaissait.
1: Ah.
3: Voilà, et être dans la figuration, dans l'ADA, oui.
1: C'est marrant, c'est rigolo.
3: Oui.
1: C'est rigolo, ça, voilà, tu es dans un film, c'est bien. C'est très bien. Bien, tu vas marquer le deuxième point, tu vas t'envoler, tu vas gagner, tu vas triompher. On va parler.
0: On
1: va parler de ça, tiens. Ouais, on va parler de la Française des Jeux.
0: Ah, ça m'intéresse.
1: Alors, écoute bien. Il paraît que c'est la Française des Jeux qui a inventé les jeux à gratter. Est-ce que c'est la Française des Jeux qui a inventé les jeux à gratter? Vrai ou faux? Top chrono, 5 secondes.
3: Ouais, je dirais oui.
1: Et non! Les cartes à gratter, elles ont été mises au point dans les années 70 par un informaticien, figure-toi, qui s'appelait John Cosa et son associé qui s'appelait Daniel Bauer. Elles étaient distribuées gratuitement dans les commerces et c'était surtout pour faire de la pub, c'était des trucs de promo. Et la Française des Jeux s'en inspirait, mais c'est pas la Française des Jeux qui les a inventées. Voilà.
0: Sylvie qui est avec nous, qui est à Saint-Apollinaire, dans l'Isère, en Isère. Alors Sylvie, pas de sport, mais j'ai vu que c'est un petit regret dans ta vie parce que t'aurais aimé être une grande sportive.
4: Oui, enfin, quand j'étais jeune, au collège, je faisais du sport. Et après, quand j'étais jeune, je faisais du vélo,
0: ouais.
4: Je faisais du fitness après mon travail.
0: Très bien.
4: Et puis après avoir les enfants, ben bon, après j'ai fait un peu de la randonnée, mais...
0: Bon, ok, voilà. Ok. Bon, mais tu te maintiens, tu fais des choses comme ça pour t'entretenir. Alors, côté cuisine, parce que ça nous a mis un petit peu en appétit, hein, les bons plats que prépare Edgar. Tu fais light en ce moment? Tu fais quoi?
4: Alors là, je fais tomates et puis des salades de carottes ou céleri rémoulade. Enfin, là, je fais rien chauffer.
0: Oui, alors c'est normal parce qu'il fait très chaud avec la canicule. Autant qu'en plus, t'as plus rien au potager. J'imagine que c'est tout sec, quoi.
4: Oh là là, bah, de toute façon, le potager, il ne faut pas en parler.
0: Bah oui, tu m'étonnes. On va pas en parler.
4: C'est un autre temps, le potager.
0: Bah oui, bah alors, en temps normal, tu sais quand même préparer de bons gratins, notamment les gratins de courgettes.
4: Oui. Et puis mes filles, quand elles invitaient leurs copines, elles disaient qu'elles aimaient bien mon gratin de Martien, parce qu'il était tout vert.
0: Ah, le gratin de Martien, parce qu'il était vert, c'est drôle ça, c'est très drôle. Sylvie, tu t'es lancée dans une collection d'affiches de films également, ça c'est sympa, tu vas souvent au cinéma?
4: Ben, ça fait quelques temps que j'y suis pas mal allée, oui, j'ai acheté plusieurs fois des cartes d'abonnement, et
0: okay.
4: Donc j'ai pu voir pas mal de films.
0: Bon, bah tant mieux, puis t'as des affiches.
4: J'ai vraiment bien aimé, certains qui m'ont fait rire, d'autres qui m'ont appris des choses, comme l'affaire Bojarski, puis là sur Charles de Gaulle, les deux films en deux parties.
0: Ah, c'est vrai, il paraît que c'est très joli. Alors, je te parle de cinéma parce que justement, c'est l'objet de ta question qui arrive. Alors, c'est assez marrant parce que t'as parlé du gratin de Martien. Tiens, écoute la bande originale. On va jouer avec E.T., c'est drôle. Pour jouer... Eh oui, bah oui, tu l'as vu, j'imagine, c'était cinéphile. Pour jouer le personnage de E.T., un des comédiens dans le costume de E.T. était un enfant qui était né sans jambes. Est-ce que c'est vrai ou faux ? Top chrono, 5 secondes. Vite ?
4: Aucune idée. Je vais dire oui.
0: Allez. Ouais, c'est un peu tard, là. Valérie, on prend pas ?
1: Ah, c'est trop tard. Ah, Maître Kikandon vient de trancher.
0: Ah, ouais. Non, bien 5 secondes. Alors, c'est dommage parce que c'était vrai. Pour incarner E.T., il y a plusieurs comédiens qui sont relayés, on l'imagine, dans le costume. Notamment un petit garçon de 12 ans qui s'appelle Matthew Demerit et qui était né sans jambes et qui intervenait dans les scènes où bah, voilà, E.T. devait marcher, tomber ou ramper. Désolé, Sylvie, attention, on reste bien concentré. Hein.
1: Allez, Edgar 1, Sylvie 1, et là tout de suite. C'était. Je sais pas si on va chanter tous ensemble cette chanson parce que là, on va tous rentrer, les Français, hein, ah, de oui, là-bas.
0: La Vive Dallas. Hein.
1: Voilà. Allez, c'est Joe Dassin, vous écoutez ici, on part en Amérique, on vous aime, à tout de suite. 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

0: Je veux l'avoir, je l'aurai. Bah, on l'a bien vu, on l'a pas eu, hein. L'Amérique, Joe Dassin.
1: Ah oui.
0: Bah attends, Dallas, c'est en Amérique, hein, c'est mondial. Moi, je suis triste, quoi.
2: Ne développe pas tes vannes de merde, les jingles.
0: Je suis triste. C'est le supporter qui parle,
3: ici,
0: madame.
3: À midi,
0: voilà, déception.
3: Taquet.
2: Alors, Edgar, t'as un point, Sylvie, t'as un point. Ça va être le quiz musical, l'occasion de marquer deux points chacun. Juste avant de savoir qui chante quoi, on va juste. Edgar, il paraît que si t'étais un animal, tu aimerais être un requin.
4: Oui.
2: Pourquoi oui. Un requin?
4: Parce que j'aime bien l'indépendance, ils peuvent se balader, et voilà, j'ai l'impression qu'ils sont vraiment un peu plus libres que nous.
2: Les requins sont plus libres que nous.
4: Oui.
2: Alors celle-là, on ne l'avait jamais faite. C'est-à-dire que tu vois, un oiseau, ça peut être libre, tu vois, mais un requin, bon, écoute, why not?
0: C'est vrai que vous imitez le requin, vous?
2: Non, j'ai
0: vous
2: mis le dauphin.
0: Ah, c'est le dauphin, pouvez me faire le dauphin, ça fait longtemps. Ah voilà, ouais, regardez son grand-père.
2: Oui, oui, bah oui.
0: Ça, c'est son grand-père.
2: Écoutez
0: un peu, là.
2: Écoutez,
0: ça, c'est l'ancêtre.
2: Non, mais ça, c'est un gros requin,
0: oui, c'est un gros requin.
2: Ça, ça a traumatisé mon enfance.
0: Oui, oui.
2: Alors, Edgar, il va falloir trouver deux personnes, deux interprètes, l'un après l'autre. Je vais te faire écouter des morceaux, tu vas me dire qui chante. Écoute bien, premier morceau.
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0: Ah, j'avais fait celle-là.
1: Alors, ouais. Qui c'est qui chante 10 secondes.
2: Non, c'est compliqué pour moi, c'est un tien.
1: Ah, c'est compliqué pour toi. Je comprends. C'est même compliqué pour moi. C'est Guy Marchand.
0: Avec toi, avec le cri.
1: La passionnata. Alors, tu vas peut-être trouver le deuxième. Parce que le deuxième, c'est un énorme tube. C'est très simple. Tiens, écoute.
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0: qui c'est qui chante?
1: Waouh, aïe, aucune idée.
0: Oh non. Non.
1: Qui m'a chante, ça va, mais pas celui-là.
0: Mais enfin, c'est...
2: Mais oui.
0: Eh oui. C'est Pino D'Angio, ma quoi l'idée? Oh, allez. Laï, laï, la, la, la, la, la.
2: Ouais. Pas facile, hein. Pas facile. Bon, allez. Bon, Sylvie, juste avant de jouer, j'ai découvert que tu ne jetais rien. Alors, ça peut arriver d'avoir du mal à jeter les choses, mais est-ce que c'est vrai que tu gardes, par exemple, des barquettes en plastique de viande? Non, mais allô?
3: Oui, c'est pour mettre en guise de dessous de peau pour mes fleurs.
0: Ah bah voilà, bah ça sert alors.
2: D'accord, mais au bout d'un moment, tu pas tous quoi. Une fois que t'as tes pots de fleurs, tu les jettes quand même. Bah non, les autres marquettes en plastique.
3: En fait, j'entasse, et puis à un moment, j'ai plus de place. Alors donc, il faut que je passe à l'action.
0: Voilà. Place à l'action.
2: Allez, ma Sylvie, passons justement à l'action avec ton quiz musical. Deux points peut-être à prendre. Qui chante? On est sur des tubes. Allons-y.

0: J'aurais bien voulu faire ça hier soir. Qui chante Top Chrono? Magic in the Air.
1: Comment?
0: Bah, je te donnais le titre, Magic in the Air.
2: Mais t'as pas le droit.
0: Je fais ce que je veux.
2: Mais tu la fermes. Mais ça va pas en fait.
0: C'est Magic System.
2: Eh ben oui, bah alors.
0: Oh là là là là. Ah, c'est connu ça quand même. Allez, le stade,
1: oui,
0: allez.
1: Connu, bon, c'est vrai que je connais pas.
0: Eh, Magic System.
2: Non, mais tu nous as choisi un bingo de
0: Attendez, c'est vous qui avez sélectionné les morceaux pour la plupart.
2: Non, absolument pas. Moi, j'ai absolument pas choisi ça. J'ai choisi que Pino Danjou. Le reste,
0: j'ai
2: c'est
0: que
2: toi.
0: Du tube qui sent bon l'été. Écoutez,
2: ouais,
0: le deuxième.
2: Raison, vas-y.

0: Alors, qui chante Angela? Oh, il le dit dans le titre.
1: Non, non plus, je sais pas.
0: Connu à l'international. Hein.
2: Connu dans ton salon, toi.
0: Vous plaisantez ou quoi? Vous aviez quitté les années 2000?
2: Non, non, enfin, qu'est-ce que c'est? Personne.
0: Ça ne soupe pas gros.
2: Oui, mais enfin bon.
0: Oh là là là.
2: Excusez-moi, on avait dit des gros tubes d'été.
0: Ah, sorti de Joe Dassin, là, ça y est, plus personne.
2: Non, je ne veux pas parler de Joe Dassin, moi, c'est fou. Moi, je ne veux absolument pas parler de Joe Dassin. Vous dites de n'importe quoi. Bon, Edgar, Sylvie, un punto. Et là, maintenant, ahora, est-ce la publicidad?
0: La publicidad.
2: Et pas seulement, parce qu'il y a la publicidad, mais il y a.
0: 44.
2: Il y a l'actualité de todos las regiones.
0: Si.
2: Grâce aux 44 locales de notre radio ici.
0: Quatro, oui,
2: allez, andiamo. Vamos.
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16: Bonjour, je suis le major Gérald, affecté au peloton motorisé Décalalix, appartenant à la gendarmerie de Seine-Maritime. 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
0: La dernière.
2: 32 dosettes, 6 verres en verre. Jingle, on reprend la compète. Edgar a toujours un, Sylvie a toujours un. Alors, juste avant d'écouter nos amis là de l'Amérique, tout ça, machin, on parlait du fait que, Edgar, tu voulais être un requin, voilà, bon.
17: Oui.
2: Et si tu avais dû rencontrer quelqu'un de connu, tu aurais aimé rencontrer Machiavel.
17: Oui.
2: Requin, Machiavel, il y a une petite thématique quand même.
0: Il y a un dossier,
2: hein,
0: là.
2: Pourquoi? Qu'est-ce que tu aurais voulu lui demander à Machiavel?
17: Parce que ça m'intéressait la politique et les comportements de l'être humain, surtout les hommes politiques. Et donc, je pense que j'aurais bien voulu comprendre et savoir comment on pourrait faire pour mieux faire dans ce monde qui est quand même pas mal compliqué.
2: Ah là voilà. Là, bah je ne sais pas si Machiavel aurait été le meilleur interlocuteur, mais je ne sais pas si ça n'a pas un peu une cause perdue, mais bon, écoute, qu'est-ce que tu peux faire ? On essaye tout ce qu'on peut, hein, voilà. Qu'est-ce que tu vas faire là ? Tu pars en vacances quand, mon petit chou ? Tu pars où en vacances ?
17: Au début du mois d'août, on part 15 jours à Marseille, ouais. Et 15 jours des côtés de Bretagne.
0: Oh, c'est les opposés. Là.
2: C'est les opposés, là. Okay.
17: Oui, voilà, c'est la famille.
2: Ah, Marseille, on adore. Bon, alors, écoute, j'ai aussi un truc quand même un peu intéressant à raconter à nos auditeurs. Tu as un talent inutile. Il paraît que tu as un pouvoir magnétique. Ça veut dire que avec... T'as un magnétisme, tu fais avancer l'heure, et alors là, il y a un truc, va falloir que tu m'expliques. Tu fais des éclairs quand tu bouges les draps.
17: Oui, en fait, c'est ça parce que m'a posé la question. Oui, quand
2: oui.
17: j'étais enfant, je sais pas, il y avait trop d'électricité dans mon corps, dans les cheveux, et la nuit, je voyais que ça arrivait à bouger les bras, à faire des étincelles.
2: Ah.
17: Des étincelles, beaucoup. Je sais pas si j'ai arrivé à le faire. Et après, avec le temps, j'ai compris que si j'arrivais à me toucher plusieurs fois, j'avais, avec les mains, j'arrivais un peu à bouger les horloges comme ça doucement. Ah. Donc c'est trop marrant.
2: Ah bah tu m'étonnes que voilà. C'est marrant.
0: C'est sa femme qui doit être contente s'il fait des étincelles dans les draps.
2: Oh là là là là, la lourdeur du gars.
0: Il n'y a que vous qui voyez le deuxième sens.
2: Ah oui, c'est
0: hein,
2: sûr que les étincelles dans les draps, c'est pour faire quoi la semoule. Allez, tais-toi. Bon, allez, c'est la question à choix multiples. Écoute bien, je vais te poser la question. Je vais te proposer des réponses et tu auras 10 secondes pour faire des étincelles dans ta réponse. Alors tiens, je te fais écouter une chanson. Alors, on va parler de la marmelade.
0: C'est une chanson d'Andros ? Ah, je vous la fais jusqu'à vendredi, à la totale. Hein.
2: Quel fruit est à l'origine du mot marmelade ? Alors, est-ce que c'est la myrtille ? Le pamplemousse ? Le coin ou les larmes d'Éric Bastien qui perd depuis 2 ans. Allez, quel fruit est à l'origine du mot marmelade ? Myrtille, pamplemousse, coin, les larmes d'Éric Bastien. Top chrono, 10 secondes.
17: Je dirais myrtille.
2: Et non, c'est pas myrtille, mon petit chat. Non, c'est le coin, parce que le mot marmelade, ça vient du portugais marmelada, qui désigne à l'origine une confiture de coin. Et c'est beaucoup plus tard que le mot a servi à désigner toutes les confitures d'agrumes, notamment d'orange. Pas de point.
0: Sylvie, alors tu aimerais déjeuner, on pose souvent cette question, avec un acteur qui fait partie des acteurs préférés de comédie d'ailleurs en France, c'est Gérard Jugnot. Alors, pourquoi Gérard Jugnot ? Parce que je crois que tu as une idée bien en tête si tu déjeunes avec lui.
1: Comme je sais qu'il est aussi scénariste.
0: Oui.
1: Metteur en scène et tout, enfin qui bien fait sûr. Le film en fait.
0: Oui.
1: Du coup, parce qu'en fait, j'aurais bien voulu que ma vie passe au cinéma. Ou, enfin, je voulais écrire le livre, mon autobiographie, mais bon, c'est trop compliqué, puis ça rapporte pas d'argent. Et je me suis dit, si quelqu'un pouvait faire un film sur les temps de ma vie, ça serait.
0: D'accord. Voilà. Ah, t'aimerais le convaincre de faire un film sur ta vie ? Tu penses que ta vie, on peut la voir au cinéma ? C'est possible, hein ?
1: Bah, c'est vrai que je vois des films, c'est pas plus ni
0: d'accord.
1: moins que.
0: Écoute, chaque personne peut
2: en
0: inspirer
2: temps,
0: effectivement un sujet
2: dire,
0: de film.
2: Elle a raison. Il y a des films que j'ai vus où tu te dis.
0: Ah ben c'est vrai.
2: Dis donc, les scénaristes, ça va au niveau du rien ? Voilà.
0: Ouais. Non, J'espère voilà. que tu pourras le rencontrer en tous les cas. Et puis un petit point mode, et tu t'habilles un peu comme un garçon manqué, toi. C'est ton style.
1: Oui, c'est vrai que les robes, ça n'a jamais été ma tasse de thé.
0: Okay. Ouais, il faut tous les styles. Hein. Non, mais c'est pratique en plus. Hein, que c'est le côté pratique qui t'intéresse. Voilà.
1: Oui, c'est ça. Oui, moi j'aime tout ce qui est pratique, qui a des poches, tout ça.
0: Parfait. Sylvie, tu restes à la mode et tu es ma préférée, parce que d'ici 13h, c'est toi qui vas l'emporter. Mais oui, elle sera avec nous vendredi pour la finale. Question extrait.
2: Ferme-la.
0: C'est votre tube cet été, ça ?
2: Ouais,
0: ça va être sympa, je vais en acheter. Quel animal est caché dans le logo de Toblerone ? Chocolat, bien sûr. Alors, une marmotte ? Un ours, un bouquetin ou la vilainie, méchanceté de Valérie Damidon envers moi. Top chrono, 10 secondes.
1: Un ours.
0: Valérie, ours, sensiblement pareil.
2: Oh, je serais
0: avec ses
2: toi,
0: griffes. C'est pour le côté griffes. Hein.
2: Je ferais bien attention à ne pas tacler trop le physique.
0: C'est l'ours, oui. C'est une bonne réponse. Oui, le logo qui représente le Cervin, le célèbre sommet des Alpes suisses. Mais un ours est dissimulé dans la montagne. C'est un clin d'œil en fait à la ville de Berne où Toblerone est né. Voilà.
2: Voilà, tu as 4, ma petite Sylvie. Voilà, et tout de suite, le temps de la chanson qui va durer à peu près 3 minutes.
0: Elle va me frapper.
2: Le temps où je vais lui fracasser son petit corps.
0: C'était pour le côté miel, vous avez voilà. Miel.
2: Allez, on va écouter Queen. I want it all. Vous écoutez ici, on vous aime. À tout de suite.
0: C'est moi qui vais queener.

0: Je veux tout. Ah, I want it all. Super. I want it all. Je veux tout, c'est ça? C'est la bonne phrase ou pas?
1: Ouais, ouais, c'est ça. Je veux tout. Allez, jingle, ouais, ma petite.
0: C'est bien.
2: Allez. Au taquet.
0: Oui. Votre jeu de midi, fin d'année.
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1: Oui, bien sûr.
0: Bonne note quand même.
1: Allez, nous sommes avec Edgar qui a un point et Sylvie qui en a quatre.
0: Eh oui, eh oui, eh oui, eh oui.
1: Attends, il peut gagner le bingo, il peut gagner la prochaine question. Je serai toi, je serai profil bas.
0: Ouais. Hein,
1: voilà. Alors.
0: Elle m'a griffé pendant la disque.
1: Non, non, mais je vois. Ça
0: m'a fait mal.
1: Plus, je m'en peux plus. T'es quoi comme signe astrologique, Edgar?
3: Bélier.
1: Ah oui, Bélier, c'est mieux que Lion. Moi, je peux plus te présenter.
0: Votre mec est Lion quand même.
1: Oui, bah c'est pas pour ça que je divorcerai pas. Alors, il paraît qu'on va parler maintenant de la rencontre avec ta chérie, Marianne. C'était dans une boîte à Saint-Germain-des-Prés. Comment s'appelait la discothèque?
3: La Peña, Saint-Germain.
1: La Peña, d'accord. Alors, c'était il y a 20 ans. Hein. Et alors, qu'est-ce qui s'est passé? Comment vous vous êtes rencontrés? Coup de foudre immédiat? Comment ça s'est passé?
3: Non, c'est pas. En fait, c'est plus la politesse. Je veux qu'il est arrivé avec des amis, beaucoup de filles. Et, bon, pas de filles, deux, trois copines à elle. Et donc, il avait beaucoup de garçons qui s'approchaient. Donc, du coup, comme je connais les propriétaires de la discothèque, donc, il les a invités de venir s'éloigner de tous les garçons. Et voilà.
1: Oui, oui, bah oui, tu lui as dit venons dans un coin. Hein, voilà.
3: Voilà. Voilà.
1: Ouais, voilà. Oui,
0: voilà. Oui, je vais te montrer comment je fais des éclairs.
1: Voilà,
0: tout ça, quoi.
1: Je vais te montrer les éclairs, voilà. Magnétisme. Voilà.
3: Les sauver des requins.
1: Oui, bien sûr, évidemment.
0: Machiavel, tout ça, quoi.
1: Machiavel, le requin, sûr. Tout ça. Allez, donc du coup, ça fait combien de temps que vous êtes ensemble?
3: Oui, 20 ans.
1: Oh là là, 20 ans. Mon Dieu, comme le temps passe vite. Oh là là là là là là là. Elle est quoi, elle, comme signe?
3: Et je pense que c'est commencé en novembre, c'est poisson, je pense.
1: Non, poisson. Novembre, c'est scorpion. Hein.
3: Ouais, c'est scorpion, voilà.
1: Voilà, c'est pas le poisson, c'est pas pareil, hein. C'est pas le même animal, hein, mon petit chou. Hein.
3: Non, c'est pas.
1: T'as un signe qui est un peu genre qui te déchire le visage à chaque fois, et le poisson, bon, bah, qui se barre tout le temps.
0: Mais tu veux pas faire l'horoscope à la rentrée?
1: J'adorerais faire l'horoscope, sur ici, tirer les cartes, tout
0: et ça. Tout de suite, l'horoscope, Valérie Dabido.
3: Fin novembre, oui, ça va être.
1: Ah, tata, fin novembre, ça peut être Sagittaire, c'est mieux.
3: Voilà, c'est Sagittaire.
1: Ah, voilà, le merveilleux
0: Elisabeth
1: signe.
0: Elisabeth Tessier d'ici, quoi.
1: Voilà, bon, alors, nous allons tout de suite essayer de marquer 5 points. Ça serait pas mal que tu marques 5 points. Alors, je vais te poser une question. Est-ce que tu aimes les super-héros?
3: Oui.
1: Ben voilà, alors donc c'est une question pour toi. Écoute bien. Quel est le super-héros qui arrache sa chemise quand il est en colère? Comment il s'appelle, ce super-héros?
3: Hulk.
1: Hulk. Tu m'as dit Hulk?
3: Oui.
1: Oui, c'est Hulk. Oui, bien sûr que c'est Hulk.
0: Il s'agit d'air,
1: évidemment. C'est Bruce Banner, le pauvre. Il se transforme en géant vert. Mais oui, le pauvre. En plus, il est triste. Il peut pas. Il est. Oh là là, bon, bref.
0: Pourquoi il est triste?
1: Parce que il peut pas vivre son histoire d'amour comme il veut. Enfin, tu vois, il faut que tu regardes.
0: On dirait une musique à la Lucinda Riley.
1: Et c'est un peu la vie de Hulk. C'est un peu un roman de Nadine Mousselet.
0: Les papillons cadavres.
1: Voilà, exactement. Eh ben, Edgar, t'as 6. Bravo.
0: Bon, Sylvie. J'adore cette musique très triste, c'est terrible. Sylvie, on a 4, il a 6 là. Il a pris un petit peu le devant. Attention, Sylvie. Attention.
1: Ah, ça y est, ça va commencer le coaching toxique.
0: Non, mais bon, un petit coup de petite pression qui va bien. Sylvie, qui est avec nous en Isère, on l'a dit, à Saint-Apollinaire, qui aimerait voir Gérard Jugnot pour lui dire qu'elle a une vie formidable et que Gérard devrait l'écrire et la scénariser. Peut-être qu'il pourrait parler de ton mariage. Parlons-en de ton mariage. Le jour de ton mariage, au moment de quitter les invités et puis de rentrer à la maison, qu'est-ce qu'il a fait ton mari?
4: Eh bien, comme il tenait donc dans ses mains la cagnotte, enfin une espèce de boîte où il y avait toutes les félicitations et la cagnotte.
0: Et l'argent de la part des invités.
4: Je lui ai demandé de m'aider à rentrer la robe dans la voiture parce que j'y arrivais pas.
0: Ouais.
4: Il a posé la boîte dessus de la voiture.
0: Et oui.
4: Il a arrangé la robe. Et puis après, il a pris le volant et la boîte, elle est restée dessus le toit de la voiture.
0: Ah là là.
4: Et donc, après, donc dans le virage de Saint-Apollinaire, la boîte est tombée. Et heureusement, ma sœur, qui devait nous apporter la chichelle, est passée sur cette même route et a vu la boîte. Elle a dit, mais qu'est-ce qui se passe? Pourquoi il y a la boîte là?
0: Ouais.
4: Elle l'a ramenée et elle nous l'a donnée, quoi.
0: Moi, je vois bien Catherine Deneuve là-dedans. Voilà. Là, Gérard Jugnot au premier plan, la voiture qui part, Catherine qui est là. Qui est... Mais où est la boîte à pognon?
1: La boîte à pognon a été volée par les demoiselles d'honneur aller boire des coups
0: bien
1: en boîte.
0: Bien sûr, Alexandra Lamure, demoiselle d'honneur. Parfait. Ah non, mais là, on a le casting, on est bien. Sylvie.
1: Est-ce qu'on va marquer les 5 points?
0: Ah bon, on espère. On y va. Santiano, s'il vous plaît.
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0: Il s'est qualifié lui-même comme le chanteur le plus vieux du monde. Je crois qu'il a 96 ans, Hugo Frey, truc de fou. Il continue les tournées et se produire. Alors
1: attention, question. Ça c'était Jean-Michel Anecdote Musicale.
0: Jean-Michel de quoi raconte?
1: À chaque fois qu'il y a un truc
0: vous adorez
1: sur un vieux chanteur, il nous raconte une anecdote. Alors Rémi Brica. Rémi achetait tous ses costumes chez Célio.
5: C'est la vie en couleur.
1: Voilà. Voilà, je vais avoir cette merde dans la tête pour toute la journée.
0: Je crois que c'est Rémi Brica qui fera la musique du film.
1: Bah voilà, allez.
0: Sylvie. Question. Par quel terme désigne-t-on l'avant d'un navire? Le devant d'un navire. Top chrono, 10 secondes. Comment ça s'appelle?
4: La proue.
0: Tu sais pas où tu dis la proue, tu dis la proue. Ne doute pas de toi, Sylvie. Bien sûr que c'est la proue, c'est la partie qui fend l'eau, qui guide le navire dans sa direction. La proue qui est renforcée pour mieux résister aux vagues et aux chocs. Et derrière, c'est la poupe. Voilà. À l'arrière du bateau.
1: Voilà. Alors, ça fait 6 pour Edgar, 9 pour Sylvie. Et là, tout de suite, nous allons écouter une nouveauté, la nouveauté de Mylène Farmer, qui s'appelle « C'est à qui le tour ?» Vous écoutez ici, on vous aime. À tout de suite, mes chéris.

0: c'est une nouveauté de Mylène Farmer. C'est à qui le tour? Bonjour, pardon, merci.
1: Alors, est-ce que tu aurais une anecdote sur Mylène à nous raconter?
0: Alors, Mylène Farmer, ça fait deux ans qu'on l'a pas vue sur scène depuis 2024, donc on a hâte. Et je crois qu'elle habite vers le parc de Sceaux et qu'on la voit régulièrement promener ses chiens. C'est une vérité, ce que je vous dis.
1: Alors ça, c'est magnifique. Ça, voilà. C'est une anecdote, tu vois, qui va bouleverser nos auditeurs.
0: Je pense que Gérard Julio est déjà sur le coup là pour l'écriture du film.
1: Allez, on va écouter tout de suite des moments magnifiques de réclame.
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1: Et nous sommes au taquet. Alors, nous sommes au taquet avec Edgar, qui a 6, oui. Et Sylvie, qui a 9. Voilà, c'est pas mal. Edgar, alors, malheureusement, je veux dire, j'ai préparé un bingo qui va peut-être être un petit peu difficile pour toi. Bon, pour t'encourager pour ce bingo, mon petit chat, on va quand même écouter des chansons que tu adores. Tiens, on va écouter un petit bout de ça. Rolling Stone. Rolling Stone, les cailloux qui roulent, on adore. Mais tu aimes aussi notre ami Alain.
10: J'ai 10 ans, je sais que c'est pas vrai, mais j'ai 10 ans. 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
0: Alors j'ai une anecdote.
1: J'ai 10 ans. Ah, il a une anecdote sur Alain Souchon.
0: Non, pas du tout.
1: Jean-Patrick, anecdote. Allez. Bien, allez, Edgar, concentre-toi. Oui. Nous allons faire ce magnifique bingo.
0: Ça va le faire pour lui.
1: Ça va être dur, hein. Je te le dis tout de suite. Ouais. Alors, il va falloir que tu me donnes, à mon top chrono, tu auras 10 secondes pour le faire, un maximum de mots anciens, les mots français qu'on utilisait dans le temps, des mots surannés, c'est-à-dire des mots qu'on n'utilise presque plus. Par exemple, je vais t'en donner un que tu ne pourras pas utiliser.
0: Oui.
1: Il y a longtemps, au Moyen-Âge, un voleur, ça s'appelait un maroufle. Tu aurais pu dire ce genre de mots. Tu vois, des vieux mots comme ça qu'on n'utilise plus en français. Voilà, tu te sens prêt?
0: Oh oui.
11: Oui.
1: Allez, top chrono, 10 secondes.
11: Qu'est-ce que je pourrais dire? Peut-être que... Chevalier.
1: Ouais. Alors, écoute, il y avait Baliverne, Bagnodé, Palsambleu, Cesbaudir, Gourgandine, Paltoquet, Saperlipoque.

0: Popette, sapristi,
1: Arsouille,
0: hurluberlu. Bon, évidemment, c'était très dur pour toi. Bon, je vais quand même prendre Chevalier, vraiment pour te faire plaisir parce que je t'adore. Mais je veux, voilà. Allez.
1: Bien. Sylvie, nous allons jouer dans un instant, juste pour faire le triptyque Gérard Jugnot, puisqu'on a parlé de, tout à l'heure, de ton inspiration, la vie qui pourrait inspirer Gérard Jugnot pour un prochain film. On a écouté la bande originale du Père Noël, et là, les bronzés, parce qu'il paraît que t'es aussi mauvaise que dans le film. T'as passé ta vie à te vautrer.
2: Ah oui, carrément, parce que pour la première fois, j'ai mis les pieds sur des skis à 21 ans.
1: Ah oui.
2: Donc, ski de piste, au Grand Bornand. Donc, je suis restée 2 ans sur la piste verte, en fait, parce que j'étais toute seule.
1: Pendant 2 ans, tu n'as plus bougé. Personne n'est venu te chercher pendant 2 ans.
2: Je m'asseyais dans tellement j'en avais marre de tomber, je restais.
1: Eh oui, je comprends.
2: Ouais. Assise dans. Et quand j'avais trop froid, je recommençais.
1: Mais oui, mais la neige, elle est trop molle. C'est bien connu. Écoute, je pense qu'avec tous ces arguments, il n'y a aucune raison qu'un jour, on ne sait pas. Ça peut arriver. Allez, Sylvie. Bon. Edgar, il a fait un point, quoi.
0: Voilà, on va quand même l'encourager.
1: Oui, alors on va l'encourager avec la musique qu'elle aime, bien sûr. Allons-y.
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1: Oui, parce que Sylvie aime Jeanne Masse, France Gall et Michel Berger. C'est de plaisir, ça.
0: Qui n'aime pas Michel Berger?
1: Daniel Balavoine. Évidemment. Sylvie, j'ai besoin d'un point. Enfin, de deux points. Tu le sens bien ou pas?
2: Ça dépend, on sait jamais.
1: Ça peut être très dur.
2: Bon,
1: écoute, c'est le bingo. Il a fait un point. Si tu fais deux, tu reviens avec nous vendredi. Mais c'est pas facile non plus. Est-ce que je donne un exemple comme tu l'as fait avec Edgar ou restons équitables. Je vais donner un exemple. Allez, on va te demander un maximum de mots d'argot ou des mots très familiers. Par exemple, quand on parle d'une baraque. Voilà, une baraque, dire maison, on dit une baraque. C'est familier et c'est de l'argot. Ok ? Allez, top chrono, 10 secondes.
2: Les gamins, les biocs.
0: Tu es sauvé sur le gong, les biocs.
1: Sauvé sur le gong.
0: Très bien, il y en avait plein. Une caisse, des pompes, du fric, une gratte, des fringues, des clopes, des bécanes.
1: Des potes,
0: des frangins, enfin bon, bref.
1: Un mec. Ouais, c'est vrai.
0: Deux,
1: ça suffit. Bravo,
0: tu seras, évidemment. En finale vendredi, Edgar, je suis très déçu.
1: Bah, désolé, Edgar.
0: Je suis tellement déçu. J'aurais tellement aimé passer cette dernière finale avec
1: c'était pas
0: avec
1: facile.
0: Toi. Bon, c'était pas facile. Écoute, bravo Edgar d'avoir joué. Bravo Sylvie. On se retrouve vendredi. 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
0: Si vous ne gagnez pas ça, vous gagnerez quoi?
1: Qu'est-ce qu'on gagne? Une machine à café, 32 dosettes.
0: Non, mais le gars, écoutez-moi bien, il vient de prendre son téléphone, on n'a pas fini l'émission, et il faisait un selfie avec sa bouche en cul de poule. 17 ans qu'il fait la même gueule,
1: Je coupe mon téléphone qui sonne.
0: Merci à Paola pour la technique, Céline à la Réal, Maître Kikandon, savoir Alexandra au standard.
1: C'est vrai, la belle Alexandra.
0: Beyoncé au selfie. et n'oublie pas la
1: et Jay-Z.
0: France. Después de todo, ti amo, tanto.
1: Gracias, ma porque te vas.
0: Gracias et à demain.
1: Et muchas.
0: Et muchas. Hola, hola.
1: Ah, on est déçus, Marine Eugénie, on est déçus.
4: Mais pourquoi?
1: Parce que la France a perdu. Bonjour,
4: Marine.
1: Ah
4: oui, bien sûr. Et on va commencer par ça, évidemment.
1: J'imagine.
4: Une France un peu sonnée après la défaite des Bleus. On ira faire un point aussi dans le journal sur l'incendie à Fontainebleau, avec malheureusement quelques reprises de feu ce matin. Et puis, notre invité à 13h15, il s'appelle Mehdi Faradji. C'est un ancien enfant placé et il fait le tour de France cet été pour aller à la rencontre de ceux qui aident les enfants à se construire un avenir, et sa parole est précieuse.
1: Bah, c'est comme ça. Ça va être très intéressant. Merci beaucoup, Marine.
0: Merci beaucoup.
1: À tout de suite.
0: Belle émission.
4: À tout de suite.
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1: C'est une très belle journée. Vive le 15 juillet. 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
4: Bonjour. à toutes et à tous et bienvenue dans Ma France. Une France un peu sonnée, il faut le dire. Après la défaite des Bleus en demi-finale de la Coupe du Monde face à l'Espagne, vous étiez 20 millions devant votre télé hier soir. On consacre un grand dossier à la loi fin de vie. C'est le jour J, jour du vote final ce soir à l'Assemblée. On fera le point également avec les pompiers de Seine-et-Marne. Un incendie de Fontainebleau, des pompiers toujours mobilisés à cette heure sur de nouveaux départs de feu. Enfin, notre invité de 13h15 part à la rencontre de celles et ceux qui aident les enfants placés à se construire un avenir. Mehdi Faradji, ex-enfant placé, vient nous parler de son tour de France, Enfance en Lumière. Une équipe de France surclassée, au triste visage et sans aucune personnalité. La presse française est sévère avec les Bleus après leur défaite hier soir en demi-finale de la Coupe du Monde de foot, 2-0 face à l'Espagne. Et les supporters alors en colère, groggy, déçu, triste. Morgane Guillaumard, vous leur avez posé la question.
6: Assise à une terrasse de café, Manal a du mal à se remettre de cette défaite.
7: Ah, un effet gueule de bois, au sens figuré du terme, un effet gueule de bois. C'était inattendu, c'était très triste.
6: Elle a regardé tous les matchs des Bleus durant cette Coupe du Monde, mais là, le cœur n'y est plus pour la petite finale de samedi.
7: Très étrangement, c'est vrai que la troisième place, c'est pas forcément quelque chose qui... auquel je prête attention, donc je ne sais même pas si je vais regarder le match.
6: Plus loin, Ismaël, 20 ans, attend son bus.
8: C'est catastrophique. Le goal, il a plus joué que certains joueurs qui étaient sur le terrain.
6: Il est écœuré par la performance de la France face à l'Espagne.
8: C'est pas ce qui s'est passé, je vais pas pleurer parce que ça va pas nous faire aller en finale. Je vais travailler, je vais oublier, c'est mieux.
6: Déception partagée par Nicolas, un autre supporter.
9: Je suis surtout fatigué parce que je me suis levé à 6h en plus ce matin, donc de la déception, plus de la fatigue. Mais bon, ça va pas me changer la vie, donc ça sera pendant 4 ans, c'est pas grave. Même la 3ème place, à la limite, c'est beau, mais ça rajoute pas une étoile sur le maillot, quoi.
6: Et il espère que Zinedine Zidane, qui doit normalement succéder à Didier Deschamps, fera des belles choses avec l'équipe de France.
4: On espère aussi. Morgane Guillaumard, ici Paris-Île-de-France. Les Bleus vont devoir se remobiliser, donc pour la 3ème place du Mondial. La France affrontera soit l'Angleterre, soit l'Argentine, samedi à 23h. L'Angleterre et l'Argentine qui joue leur demi-finale ce soir à 21h. Et puis cette place pour justement la 3ème place du Mondial sera à vivre sur ici, sur ici.fr. On y revient dans le journal du Mondial avec Bruno Salomon dans quelques minutes. Le risque incendie reste très élevé en France. La sécheresse est exceptionnelle et très préoccupante selon la ministre de la Transition écologique. Illustration à Fontainebleau. On prend tout de suite la direction de la Seine-et-Marne où les opérations se poursuivent pour contenir les reprises de feu. Bonjour, commandant Paul-Édouard Lorrain.
10: Bonjour.
4: Vous êtes chef du service communication du SDIS 77. Aux dernières nouvelles, les incendies qui ont parcouru plus de 2050 hectares sont fixés. Quelle est la situation à l'heure où on se parle ?
10: Effectivement, comme vous le disiez, les deux feux à proximité de Fontainebleau et de l'autoroute A6 sont maintenant fixés depuis hier soir. Pour l'instant, le travail n'est pas terminé parce que les conditions climatiques, elles restent particulièrement complexes. La chaleur qui va augmenter cet après-midi avec un léger vent sur zone, ce qui explique que depuis ce matin, on a traité déjà plusieurs reprises sur les parcelles à proximité de Fontainebleau sur lesquelles on a mobilisé à la fois les 800 sapeurs-pompiers qui se trouvent au sol mais également les Canadairs et le Dash qui sont mis à profit du département de Seine-et-Marne pour lutter contre ces incendies.
4: Non, météo défavorable cet après-midi. Vous craignez désormais un feu zombie, c'est comme ça qu'on les appelle. Vous pouvez nous expliquer ce que c'est ?
10: Alors disons qu'on parle surtout de reprise et de fumerolles en ce qui nous concerne. Fumerolles, ça veut dire quoi ? Ça veut dire que le feu en lui-même couve dans le sol, notamment dans la tourbe qui recouvre le sol de la forêt de Fontainebleau. La tourbe, c'est un agglomérat d'écorce, de feuilles, d'épines de pin également, qui brûle très bien malheureusement, et puis qui peut conserver des points incandescents pendant plusieurs jours, voire plusieurs semaines. Et c'est précisément contre ce phénomène qu'on est obligé de lutter, en grattant avec des râteaux, en arrosant avec des lances à incendie et en répandant de l'eau avec les moyens avions qui seraient à notre disposition encore pendant les prochains jours.
4: Commandant Paul-Édouard Lorrain, est-ce que vous avez une information concernant la réouverture de l'autoroute A6 ?
10: Alors non, on est en train de faire une réévaluation justement pour pouvoir réouvrir cet axe majeur qui dessert l'île de France. Mais effectivement, pour l'instant, l'autoroute A6 reste encore fermée. On va répondre à cet élément sans doute dans la journée.
4: Merci beaucoup Paul-Édouard Lorrain, chef du service communication du SDIS 77 pour ces dernières précisions. Concernant le volet enquête, 4 gardes à vue sont toujours en cours. 2 hommes sont passés aux aveux, dont un pompier volontaire de 19 ans qui a utilisé un briquet de l'essence pour enflammer des brindilles. Et puis, autre garde à vue en cours, un homme de 46 ans, cette fois suspecté d'avoir voulu provoquer un incendie, arrêté hier soir sur un parking de Fontainebleau. De nombreux papiers, journaux froissés et un briquet ont été retrouvés dans son véhicule. Cette bonne nouvelle, en revanche, en provenance de Savoie, la route qui mène au Planet et à Pralognan-la-Vanoise a rouvert ce matin sous escorte des gendarmes. Les deux villages de montagne étaient isolés, coupés d'accès depuis une semaine en raison d'un incendie. Et puis deux feux en Haute-Corse sont en cours et ont parcouru plus de 165 hectares. Situation en direct sur ces incendies à retrouver bien sûr sur ici.fr et sur l'appli ici. Avec ce texte, on regarde la mort en face. Cette déclaration est signée Emmanuel Macron et elle remonte au 10 mars 2024. Plus de deux ans après, l'aide à mourir s'apprête à rentrer dans la loi en France. L'Assemblée nationale va voter une dernière fois pour créer ce droit qui sera accessible sous de très strictes conditions, Victor Dolande.
11: Oui, avec quatre critères pour accéder à cette aide à mourir. Le patient devra être majeur, de nationalité française, capable de discernement et atteint d'une maladie incurable en stade avancé ou terminal ou avec des souffrances insupportables. Sur l'administration du produit létal, il y a eu de longues discussions. Le Rassemblement national a tenté d'exclure les médecins de ce geste mortel quand la gauche a voulu imposer le libre choix du patient. Aucun de ces amendements n'a été retenu. C'est finalement le malade qui s'administrera lui-même le produit, sauf bien évidemment s'il n'est pas en mesure de le faire. Autant de conditions très strictes posées donc par les parlementaires pour être sûr de bien respecter la volonté du patient.
4: Et pour respecter un peu plus la volonté des patients, un délai de réflexion a été ajouté dans le texte.
11: Oui, après la demande du patient d'accéder à cette aide à mourir, une procédure collégiale est prévue. Le médecin et un spécialiste de la pathologie en question regarderont de près la motivation du patient. Au bout de 15 jours, le médecin rendra sa décision et le malade aura encore 2 jours de réflexion pour confirmer sa demande. Enfin, le texte prévoit une clause de conscience pour les soignants qui ne voudraient pas réaliser le geste mortel si le patient est inapte. Dans ce cas précis, ils devront fournir le nom d'autres professionnels de santé disposés à mettre en œuvre cette aide à mourir.
4: Voilà, toutes les précisions signées Victor Dolande pour ici. On poursuit cette discussion avec Jonathan Denis. Bonjour.
12: Bonjour.
4: Vous êtes président de l'Association pour le droit à mourir dans la dignité. Qu'est-ce que vous ressentez aujourd'hui ? Est-ce que c'est l'aboutissement d'un long combat pour vous ?
12: C'est un combat qui a commencé il y a un demi-siècle. Donc rendez-vous compte qu'effectivement, on se dit que c'est un vote historique qui peut avoir lieu dans quelques heures à l'Assemblée nationale. Mmh. Mais c'est un demi-siècle de bataille demandée par des personnes malades, demandée par des proches de personnes malades. C'est un demi-siècle de bataille qui ont vu des Français ne pas toujours être respectés dans leurs décisions, parfois devoir fuir leur pays, en Belgique ou en Suisse par exemple, pour bénéficier d'une aide active à mourir, ou clandestinement en France, comme moi je l'ai connu avec mon papa. Donc c'est une loi qui effectivement, comme l'a dit le président de la République, regarde la mort en face, mais surtout permettra de ne pas abandonner des personnes qui sont allées au bout de leur souffrance et qui nous disent que la vie n'est devenue que de la survie.
4: Et est-ce que ce texte, il est suffisant pour vous ? Est-ce qu'il va assez loin ?
12: Alors, c'est l'un des textes les plus restrictifs au monde. C'est-à-dire que quand aujourd'hui on entend des opposants, notamment sur les bancs de l'Assemblée nationale, nous dire que c'est l'un des textes les plus permissifs au monde, soit ils n'ont absolument pas compris le texte de loi, ils ne se sont pas intéressés aux législations étrangères, soit ils nous mentent depuis le début. Donc ça, c'est déjà la réalité. Moi, je regrette effectivement qu'il y ait des points qui ne soient pas dans le texte. Ce n'est pas le texte qu'a poussé l'Association pour le droit de mourir dans la dignité. Par exemple, le libre choix entre l'auto-administration de la substance létale et l'administration par un médecin ou un infirmier. Dans cette loi, il faut qu'il y ait une incapacité physique pour que ce soit un médecin qui puisse administrer la substance létale, c'est-à-dire le libre choix entre le suicide assisté et l'euthanasie. Je regrette que les souffrances psychologiques soient à ce point ignorées dans le texte, puisque une souffrance psychologique seule ne permettra pas de demander l'accès à une aide active à mourir. Et puis je regrette finalement qu'il n'y ait pas les directives anticipées non plus dans ce texte. Vous ne pourrez pas demander à être accompagné dans le cadre d'une aide active à mourir par vos directives anticipées, puisqu'il faut avoir ce caractère libre et éclairé jusqu'au bout. Ce sont les trois points que je continuerai à pousser en tant que président de la DND.
4: Donc Jonathan Denis, le combat n'est pas tout à fait terminé.
12: Le combat n'est pas terminé parce qu'il y a aussi une saisine du Conseil constitutionnel sur trois points du texte, parce qu'il faut la loi promulguée, des décrets d'application, et parce que effectivement il faudra que on puisse répondre le plus rapidement possible, j'espère dès début 2027, aux demandes qui se présenteront de personnes qui veulent être accompagnées avec toutes les conditions, les strictes conditions qui entourent ce texte, qui va protéger à la fois la personne malade et à la fois les soignants, et c'est tout le but de ce texte profondément républicain.
4: Merci beaucoup Jonathan Denis, président de l'association pour le droit à mourir dans la dignité, d'avoir été avec nous dans Ma France. Pour les opposants au contraire à ce texte, il est trop permissif. Le député européen et vice-président du parti Les Républicains par exemple, François-Xavier Bellamy, dénonce même une régression incroyable. Dossier complet à retrouver là aussi sur ici.fr. Une nouvelle étape dans l'affaire Grégory, le cold case le plus célèbre de France. La cour d'appel de Dijon s'est prononcée sur les poursuites qui visent Jacqueline Jacob, 81 ans, grand-tante du petit garçon assassiné dans les Vosges en 1984. Les faits qui lui sont reprochés sont prescrits. Elle avait été mise en examen le 24 octobre 2025 pour association de malfaiteurs soupçonnés d'être un des corbeaux qui ont harcelé la famille Villemain. Plus aucun département en vigilance rouge, canicule. On voit le bout de cette troisième vague de chaleur qui va avoir des répercussions économiques, notamment à la SNCF. Elle ne sortira pas indemne de cet épisode exceptionnel, même si c'est pour l'instant difficile de chiffrer avec exactitude les pertes, Maxime Debs.
13: Ce qui est sûr, c'est que la facture sera salée de plusieurs centaines de milliers d'euros, car aux indemnités compensatoires qui s'appliquent passé 30 minutes de retard, s'ajoutent en effet parfois d'autres frais plus coûteux encore pour la SNCF. Lorsqu'un train arrive au milieu de la nuit, que des clients, des usagers manquent une correspondance, la compagnie délivre des bons pour dormir à l'hôtel, pouvant monter à 200-300 euros. Dimanche soir, par exemple, un millier de passagers en ont bénéficié, faites le calcul. 200 à 300 000 euros pour cette seule soirée, sachant qu'il y a aussi les frais de taxi lorsque les passagers doivent rentrer chez eux tard, moyenne d'une course, 40 à 50 euros. Dimanche soir, là encore, près de 9 000 personnes sont arrivées passées 1h du matin. Une grande partie, ne voulant attendre, sont rentrées via leurs propres moyens.
4: Maxime Debs, des vagues de chaleur successives et meurtrières, avec 142 décès par noyade depuis le 19 juin dans notre pays, selon le dernier bilan du gouvernement. La 11e étape du Tour de France entre Vichy dans l'Allier et Nevers dans la Nièvre, au programme pour le peloton aujourd'hui, un parcours de 161 km. Départ réel de la course à 14h05.
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4: 13h12, vous écoutez Ma France. On poursuit notre série, notre plongée rare dans le monde de la justice. Chaque jour, cette semaine, proposée par Ici Picardie, votre radio vous ouvre les portes du tribunal judiciaire d'Amiens. Aujourd'hui, on vous emmène voir à quoi ressemble une audience un peu spéciale qu'on appelle audience d'homologation. Elle permet à un magistrat, le juge des libertés et de la détention, de valider une peine proposée dans le cadre d'une procédure de plaidé coupable. Nicolas Fillon, vous avez assisté à ce moment particulier avec le président du tribunal.
14: Le téléphone sonne dans le bureau d'Éric Brama.
15: Oui, je descends. Vous avez pu préparer ? On fait du numérique, hein ? Je descends tout de suite.
14: Costard cravate, le magistrat enfile ses habits de juge.
15: Là, j'ai mis la robe, absolument. On parle de juge des libertés de la détention. C'est une délégation du président du tribunal, ça tombe bien, c'est moi. C'est une audience à juge unique, correctionnelle, dans laquelle on va homologuer, ou pas, selon comment ça se passe, ce que le procureur et le prévenu auront un petit peu négocié en amont. Et là, on est en direct, à la suite de la garde à vue.
14: Direction une petite salle d'audience avec grande hauteur sous plafond. Dossier déjà en tête, le juge des libertés et de la détention s'installe.
15: L'ensemble de la procédure est sur l'ordinateur. Je lis simplement le procès-verbal de ce qui s'est passé devant le procureur. C'est le dernier événement qui a eu lieu, où je vois qu'il est proposé à ce monsieur une peine d'emprisonnement de 8 mois avec sursis probatoire pendant 18 mois. Voilà. Vous voulez vous asseoir en face de moi, monsieur ?
14: Rentre dans la salle un homme de 41 ans, son avocate à côté de lui, deux gendarmes, un rang derrière. Ivre avec 2 grammes d'alcool par litre de sang sur la voie publique la nuit dernière, il a reconnu avoir insulté les forces de l'ordre.
15: En l'espèce, en les traitant de cons et de connards.
14: Il a aussi proféré des menaces de mort à l'encontre d'un gendarme.
15: Il souhaite qu'il y ait la guerre pour pouvoir lui mettre une balle dans la tête.
14: L'homme aux 18 mentions à son casier judiciaire reconnaît de nouveau les faits.
15: Cette histoire de guerre, là, m'a un peu surpris. C'est la première fois que je le lisais, ce truc. Vous vous imaginez derrière les lignes et pas devant, alors ?
16: Non.
15: Bon, un peu curieux ça.
14: L'avocate parle d'addiction ancrée chez son client, déjà inscrit pour participer à une cure. Pour elle, la peine proposée est cohérente.
15: Merci maître. Vous acceptez la peine ?
14: L'audience est pliée en 10 minutes. Avant de signer numériquement, le juge des libertés et de la détention alerte le prévenu.
15: C'est 8 mois de prison qui pèsent au-dessus de vous. Et l'obligation de soins qui est ordonnée dans le cadre de cette décision, elle n'est pas uniquement par rapport donc à « Ah tiens, j'ai un problème avec l'alcool ». Donc le problème, vous ne l'avez pas uniquement par rapport à l'alcool, vous l'avez par rapport à la loi. Il faut que vous arriviez à faire ce chemin, sans quoi ça continuera.
14: Ces plaidés coupables en matière de délit, c'est ce qui allège le tribunal d'Amiens, souligne son président Éric Brama.
15: Ça nous permet de tenir, parce que sinon les audiences de comparution immédiates, elles finiraient jusqu'à 2-3 heures du matin, elles iraient. Vous avez tout compris, monsieur ? Hein ? Bon. Au revoir, monsieur. Bon retour, au revoir. Au revoir, maître, merci.
4: Nicolas Fillon, ici Picardie. Cette série exceptionnelle est à retrouver sur ici.fr et l'appli ici.
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4: À 13h15 sur ICI, place un Tour de France qui met en lumière celles et ceux qui aident nos enfants. Le Tour de France de l'aide sociale à l'enfance, il a débuté le 23 juin et se termine à la fin du mois d'août pour sortir de l'ombre les familles d'accueil et les professionnels qui offrent une vie meilleure aux enfants placés, qui prouvent qu'une autre voie est possible. Dans quelques minutes, nous serons avec Mehdi Faradji qui a lancé cette tournée Enfance en Lumière, ancien enfant placé, un parlementaire au Parlement des jeunes et militants pour les droits des enfants et des familles, qui part donc à la rencontre cet été de tous ceux qui aident ces enfants placés. Bonjour Mehdi Faradji.
16: Bonjour.
4: Merci d'être avec nous ce midi. Très concrètement, qui rencontrez-vous dans ces villes de France et pourquoi vous êtes lancé dans ce Tour de France ?
16: Eh bien, tout concrètement, on rencontre du coup tous les acteurs de la protection de l'enfance, hein, donc les professionnels, les associations, les MECS, les familles d'accueil et aussi principalement les enfants. On est venu à un constat, on sait très bien que la protection de l'enfance dans notre pays va mal. On l'a très bien eu, il y a eu beaucoup de drames en France et néanmoins tout ça gâche quand même beaucoup de professionnels, des femmes, des hommes qui eux se réveillent tous les matins justement pour protéger nos enfants dans l'intérêt supérieur.
4: Alors, Mehdi Faradji, je vous propose d'écouter ce reportage. Je ne sais pas si vous êtes passé à Saint-Junien, près de Limoges. En tout cas, depuis plusieurs mois, une maison accueille une trentaine d'enfants âgés de 3 à 18 ans. C'est géré par l'association Don Bosco, spécialisée dans la protection de l'enfance, financée par le conseil départemental de la Haute-Vienne. Clémence Cavalieri a visité ce pavillon pour ICI Limousin.
17: Une maison en pierre toute neuve avec un grand jardin, c'est là que vit Dominique, 10 ans.
18: On fait beaucoup d'activités et il y a des personnes que j'aime bien.
17: Chaque pavillon accueille un petit groupe de 9 enfants. Malik Kawan est le directeur de la structure.
19: C'est des enfants qui ont perdu confiance à l'adulte parce que malheureusement leur contexte familial a été défaillant, négligent ou maltraitant. Et donc forcément il y a tout un travail et qui prend beaucoup de temps de relation de confiance entre l'enfant et l'équipe qui accompagne l'enfant.
17: Pauline fait partie de cette équipe pour l'éducation. Travailler avec des effectifs réduits, c'est une vraie chance.
20: On va pouvoir travailler de manière individualisée le projet et les besoins de l'enfant, mais aussi travailler le côté collectif par rapport à leurs besoins, que ce soit dans les apprentissages et les gestes du quotidien, mais aussi les activités ludiques et éducatives.
17: Une maison qui travaille en lien avec la municipalité pour que les enfants puissent aller à l'école et avoir des loisirs. Alex Gerbeau est adjoint à l'éducation à la mairie de Saint-Junien.
21: C'est important de garder les enfants au plus proche de leur lieu de vie originel. Et là, c'est le cas puisqu'ils peuvent intégrer les écoles de Saint-Brice-sur-Vienne, de Saint-Junien également et les différents établissements, collèges et lycées sur la ville.
17: Depuis 10 ans, le nombre de placements en foyer a fait un bond de presque 50%.
4: Un reportage ici, Limousin, Mehdi Faradji. Vous avez prévu un passage en Haute-Vienne, près de Limoges, à Saint-Junien lors de votre Tour de France ?
16: Non, pas forcément. On est passé par la Haute-France. C'est notre dernière étape, à Valenciennes précisément.
4: Et là, c'est ce genre de pavillon qui accueille donc des enfants placés. C'est ce genre d'initiative que vous souhaitez mettre en valeur ?
16: Ah bien sûr, on a déjà fait 4 dates et en fait dans les 4 dates ce qu'on a pu voir c'est que c'était effectivement des associations qui mettaient le lien entre l'enfant, le parent et également les professionnels au cœur. Donc on avait des petites unités de vie. Je pense à Alès, c'était notre première date de notre Tour de France où effectivement on était face à des mini villas partout dans la ville d'Alès où effectivement il y avait 4-5 jeunes.
4: et à Alès, par exemple, vous avez fait des rencontres. Racontez-nous un petit peu la vie de ces jeunes.
16: Bah c'était des, alors ils étaient beaucoup pour le coup, ouais. Mais effectivement c'était des jeunes de tout horizon qui effectivement avaient pas mal de difficultés, que ça soit dans les familles ou autres, mais effectivement ces petites unités de vie reconstituaient un peu un cadre familial, avaient pas mal d'éducateurs, effectivement ils construisaient un lien, et effectivement c'était des jeunes qui moi en tout cas dans les échanges que j'ai eu, parce qu'on a partagé on a partagé une activité et un moment d'échange avec eux, et effectivement c'est ce qui vous leur fallait,
4: et eux ça et leur fait leur quoi, ils en sont heureux. Ça leur fait quoi aussi de rencontrer quelqu'un qui connaît, qui a eu le même passé qu'eux? Quelles sont la teneur de vos échanges?
16: En tant qu'enfant placé, moi j'ai été placé de mes 9 ans à de mes 18 ans, il y a une chose qui nous manque, nous en tant qu'enfant placé, c'est un exemple. Un enfant, ça a besoin d'une personnalité, qui est un exemple pour nous. Et effectivement, dans les échanges que j'ai eu avec eux, il y avait des petits, 8 jusqu'à 18, même 21. Et effectivement, c'était un peu comme un exemple. Et ils étaient fiers. Et ils étaient fiers de savoir aussi que la protection de l'enfance peut sauver des vies.
4: Et le fait de connaître ça aussi, ça vous permet d'avoir un regard extérieur. Qui connaît de l'intérieur les réalités du placement et de conseiller les professionnels que vous rencontrez? De manière concrète, là aussi.
16: Bien sûr, les premiers, les plus attentifs, c'était les professionnels. Et effectivement, ils ont beaucoup questionné moi sur mon passé, sur le lien que je pouvais avoir avec des éducateurs maintenant, qui pour moi, entre guillemets, sont devenus comme ma famille, une famille qu'on choisit. Et effectivement, ils se nourrissent de ces exemples-là. Mais il y a aussi une chose que cette tournée de France apporte, c'est que ça leur apporte peut-être effectivement de la ressource pour eux, pour travailler au quotidien, mais également au niveau des départements. Vous savez, la protection de l'enfance, elle est cloisonnée. Oui. Chaque département gère l'aide sociale à l'enfance. Et ça permet à certains départements de se dire, regardez, en Isère, on a répondu à telle demande, ça marche bien ici. Et puis de l'autre, à l'autre bout de la France, ça marche bien également sur ce domaine. Et ça permet de casser ces cloisons,
4: de décloisonner,
16: et de commencer un peu à regarder ce qui marche. Donc décloisonner, exactement.
4: Vous rencontrez aussi les élus lors de votre tournée?
16: Effectivement, ça peut arriver de rencontrer des élus. C'est ce qui va arriver par exemple le 21 juillet, où je serai aux côtés de François Ruffin. J'ai invité François Ruffin à venir visiter un lieu de vie qui a ouvert il y a pas très longtemps avec moi.
4: Et vous trouvez que les politiques ils sont un peu plus ouverts qu'avant? Est-ce que les mentalités vont dans le bon sens?
16: Je pense qu'à un moment donné, on est tous rattrapés par la responsabilité et par la réalité des choses. On n'a pas le choix en fait d'être concerné et on n'a pas le choix d'agir. Donc en fait, d'un autre côté, on n'a pas le choix d'aller regarder ce qui marche, parce qu'on ne fait pas le futur avec les cendres du passé.
4: Vous dites d'ailleurs qu'il faut montrer ce qui marche pour améliorer ce qui ne marche pas. Ça aussi, c'est un objectif.
16: C'est le plus important avec ces petites structures qui sont petites. En règle générale, c'est des petites structures, des petites associations qui ne sont pas forcément en national. De généraliser, et eux ils sont au contraire. Moi j'ai discuté avec des présidents d'assos qui nous disent nous on est ouverts à aller dialoguer avec la politique, à aller dialoguer avec les départements pour vraiment remettre à plat la protection de l'enfance et faire les choses mieux.
4: Et de ce tour de France, toute dernière question, Mehdi Faradji, va naître un documentaire en septembre pour ne pas perdre toutes ces rencontres.
16: Effectivement, déjà, c'est pour pas perdre ces rencontres, et c'est pour permettre, comme je vous ai dit, le décloisonnement. C'est-à-dire qu'on va repasser dans chaque étape, dans chaque département, pour diffuser ce documentaire et pour montrer tout ce qui marche.
4: Merci beaucoup, Mehdi Faradji, d'avoir été avec nous ce midi. Voici quelques dates où on peut vous rencontrer. Le 24 juillet, la Côte Saint-André, c'est en Isère. Le 29 juillet, à Montpellier. Le 20 août, vous serez à Grenoble. Le 26 août, à Bobigny. Vous retrouvez bien sûr toutes ces dates sur notre site.
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4: Et c'est le journal de la Coupe du Monde. On n'avait pas envie que ça se termine comme ça, Bruno Salomon. Vraiment pas. Mais là, c'est la fin de l'aventure pour l'équipe de France qui ne remportera pas la Coupe du Monde.
2: Là, je vous ai pas mis un bruit de bus, mais c'est le terminus. Tout le monde descend en demi-finale. Défaite 2-0 contre l'Espagne. La presse ce matin s'en donne à cœur joie pour évoquer la supériorité des Espagnols. Car pour ceux et celles qui n'ont pas vu le match et qui s'y sont pas intéressés, juste pour rappeler, la France n'a pas vu le jour. Pêle-mêle, on a pu lire ce matin dans les journaux, surclassé, triste visage, sans aucune personnalité, ça, ça pique. Mmh. Le journal L'Équipe souligne même la leçon de football des Espagnols. Bref, ce matin, et ben hier soir aussi, on n'était pas bien après ce genre de rencontre. Je sais, Marine, que vous étiez pas au mieux après le 2-0. Exemple à Sens, en Lyon, bien sûr, dans le 89, où 1200 personnes s'étaient retrouvées dans une fan zone pour vivre un bon moment. Bon, ben, après, ça s'est mal passé.
0: Rien à dire, un match pourri.
3: C'était long, en fait, ça a été un match long.
22: On a très mal joué, on était très endormis. Donc je pense qu'ils ont trop pris la confiance et là, malheureusement, bah, ils ont relâché la pression.
23: C'est désastreux, on a fait une putain de Coupe du Monde. Le pire scénario, on n'a rien fait, on n'a vu personne. Le Ballon d'Or, il n'était pas là, faut le dire. Mbappé, j'en parle même pas. Olise, il a été affreux. Rien à dire, on va aller se coucher, on est dégoûté, on va aller boire un verre quand même avant. Désastreux.
2: Bien sûr, une tisane avant de se coucher, ça c'est très important. Énorme déception et c'était partout pareil en France. Sachez quand même que M6, le diffuseur de cette demi-finale, a annoncé il y a quelques heures une audience record de plus de 20 millions de téléspectateurs. Et nous aussi, on peut annoncer un record à ICI. Notre chaîne YouTube a enregistré hier, une chaîne YouTube ICI, a cumulé fièrement plus de 115 000 vues pour cette rencontre vécue sur notre antenne.
4: Bon Bruno, je vais retourner le couteau dans la plaie, mais la France était favorite de ce mondial, on dit ça depuis le début, cette élimination, elle fait tâche.
2: Oui, en tout cas, elle fait tâche et très mal. Ce qui est le plus dur aussi à encaisser hier soir, comme l'a dit le sélectionneur espagnol Luis de la Fuente, un brin chambreur, mais il a le droit. La France avait les meilleures individualités, mais nous, on a la meilleure équipe du monde. On ne peut que lui donner raison. Et après le match, Didier Deschamps, le sélectionneur français, ne pouvait aussi dire autre chose.
24: On était un temps en dessous, mais on sait la capacité qu'a cette équipe d'Espagne. Et pour pouvoir espérer plus, il fallait qu'on soit au match maximum, mais on l'a pas été malheureusement, donc ça nous amène à une énorme déception, même s'il y a eu encore une fois des décisions pour le moins discutables. Faut accepter la défaite et féliciter cette équipe d'Espagne, c'est le football de très haut niveau.
2: Et sachez que Didier Deschamps est proche de la fin de sa carrière de sélectionneur avec les Bleus après 14 ans et 183 matchs avec l'équipe de France. Samedi, il dirigera une dernière fois la sélection à Miami pour la petite finale, 23h face aux perdants du match de ce soir entre l'Argentine et l'Angleterre, demi-finale qui se joue du côté d'Atlanta à 21h. Un conseil, ne ratez pas cette rencontre, il se passe toujours quelque chose entre les Argentins et les Anglais. Je vous parle juste de la main de Dieu comme ça en 86. Ça
4: oui, ça dit quelque chose. Alors, histoire de terminer sur une note un peu sucrée, Bruno, on terminerait pas sur un Argentine-France ?
2: Mais si, allez les Argentins, venez qu'on vienne s'amuser un tout petit peu, histoire de terminer sur une troisième place un peu plus fun, parce que sinon, c'est vrai que la troisième place, même Kylian Mbappé, hier soir, l'a dit, elle sert à pas grand-chose et lui, il voudrait s'en débarrasser. Ah, donc en tout cas, Nicolas Perronnet, on va aller retrouver.
25: Et ben voilà, ça y est, je quitte le stade, il est là dans mon dos, j'entends encore des supporters espagnols qui chantent, c'est assez horrible et c'est comme si moi aussi je quittais la Coupe du Monde, alors que c'est pas le cas. Dans quelques heures, je serai à Atlanta pour Argentine, Angleterre, il y a encore la petite finale, la finale, mais c'est vraiment l'impression que ça donne, que c'est la fin, parce que nos Bleus, bah, c'est comme s'ils étaient plus là, parce qu'on s'est tous vus trop beau, parce qu'on est tous tombés de haut, voilà, c'est spécial aussi pour nous qui avons la chance de vivre ça en tribune et de commenter ces moments-là, parce que c'est comme les joueurs en fait, on ne sait pas si le train repassera, s'il y aura une autre Coupe du Monde ou pas à couvrir comme ça, dans ces conditions-là. C'est ce qui donne d'ailleurs de la valeur à ces moments-là qui sont rares et qui arrivent pour nous aussi tous les 4 ans. Donc oui, sentiment bizarre, parce que ça fait 5 semaines comme plein de collègues que je vis au rythme des Bleus, et que même s'il y a petite finale, franchement, à l'heure où on se parle, on s'en fout complètement. Donc à dans 4 ans, peut-être la Coupe du Monde, à dans 4 ans, peut-être l'étoile, c'est que du foot. Mais Dallas, c'est vraiment un univers impitoyable. Allez, je vous embrasse.
2: Là, notre Bobby à nous, Nicolas Perronnet, le vocal du mondial à retrouver sur notre site ici.fr. Et maintenant, préparez-vous les amis, puisque la rumeur Zizou est lancée à la tête de l'équipe de France. C'est lancé depuis hier soir.
4: Rendez-vous samedi pour suivre donc ce Argentine-France.
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28: Et bonjour et bienvenue sur la route du Tour de France. Place à la 11e étape et cette diagonale que l'on est en train de remonter, que remonte le peloton entre le sud-ouest de notre pays et le nord-est. Vichy-Nevers au programme aujourd'hui, 161 km. Une étape dédiée aux sprinteurs sur le papier, quasiment toute plate après l'étape de montagne hier jusqu'au Lioran. Probablement un sprint massif à l'arrivée. De quoi donner des idées à Hugo Page de la Cofidis qui roule pour son sprinteur, lui le français Hugo Page, le normand, pour son sprinteur belge Milan Fretin. Écoutez-le.
29: C'est les dernières vraies opportunités pour nous, on va dire, sur le papier, parce que faut être honnête, quand ça se fait à la pédale et les étapes comme hier, on a beau essayer d'être présent, d'être devant dans l'échappée, malheureusement on peut pas lutter contre les meilleurs. Donc aujourd'hui, collectivement, on a une équipe forte. Je pense qu'on l'a montré sur les premières étapes, forcément parfois un petit peu tôt, parfois oui, placé trop tôt, mais après c'est des ajustements et après faudra tout faire pour essayer d'être opérationnel aujourd'hui, parce qu'effectivement le tour, mine de rien, ça passe vite. Et ben les opportunités maintenant elles se comptent sur les doigts d'une main, donc il ne faudra pas se louper.
28: Hugo Page au micro de Thomas Coignac juste avant le départ de cette 11e étape qui aura lieu dans quelques minutes. On voit ici à l'arrivée l'écran géant avec tout simplement les coureurs aux signatures et avec des supporters danois qui ont tout à l'heure scandé le nom de Vingegaard, le danois qui est pour le moment deuxième du classement général à 3 minutes et 36 secondes. Il a perdu pas mal hier, Vingegaard, de Tadej Pogacar. Le premier français, c'est Paul Sexas. Il devrait vivre une étape assez tranquille au cœur du peloton après avoir un petit peu marqué les esprits hier. Cette étape, vous la vivez sur votre radio ici, cette étape du Tour de France, à tout à l'heure.
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30: Une nouvelle édition des Terrasses du jeudi.
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30: Ce soir à Rouen pour nous remettre de la soirée d'hier. Pas d'artiste espagnol, mais encore une belle affiche sur les scènes partout autour des cafés, du côté de l'espace du Palais, des places de la Pucelle, de la place Saint-Marc ou encore de la Calande. Et à ne pas manquer un jeune auteur, compositeur et interprète, James Baker, qui porte ses morceaux pop en bandoulière.

0: Amar. Avant cela, Louise Charbonnel sera à 20h45, place de la Pucelle. Et le duo Rougir, 18h45, place Saint-Marc.
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Normandie. Et c'est avec ce dernier train pour Londres que je vous souhaite la bienvenue dans vos débuts d'après-midi tout en musique. Début d'après-midi où vous avez peut-être, et ça peut se comprendre, encore la gueule de bois après la terrible défaite des Bleus hier soir. On va donc se consacrer et finalement se concentrer sur une petite finale. Et puis on va se faire plaisir cet après-midi avec des idées sorties, et notamment les terrasses de Rouen, avec son lot de concerts ce soir dans le centre-ville. Ici Normandie, voici Pierre Demar, Je pense à vous.

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3: Oui, Marianne, Michel, enfourchez vos Rolex. Alors, qui enfourche
4: on
3: vos Rolex? Ça n'a pas de sens. Mettez vos Rolex, pardon. Prenez vos sacs Vuitton et vos pompes Harry Winston. Essayez, c'est un jeu, hein, Marianne. Voilà. Je vous emmène ce matin dans le Beverly Hills de la Normandie, notre petit Dubaï, notre paradis fiscal à nous. Tiens, d'ailleurs, est-ce que vous savez quelle est la ville la plus riche de Normandie?
4: Un petit Saint-Martin-du-Vivier.
3: Oui, Saint-Martin-du-Vivier, tout à fait. Que j'aime bien l'appeler Saint-Martin-du-Viager, parce que ça dit ce que ça dit. Allez, alors j'y suis allé, les amis, à Saint-Martin-du-Vivier, parce que j'ambitionne un petit peu de tâter de la jet set, d'être un peu dans le gratin. Je me suis dit, Antoine, à défaut d'être un grand de ce monde, va voir comment qu'ils font les seigneurs de notre temps, comment qu'ils vivent, et prends-en de la graine. L'espoir au cœur et le PEL en berne, j'arrive à Saint-Martin, et alors là, quelle ne fut pas ma déception? Pas une boutique Hermès, pas de plage privée, pas de limousine garée en double fil. Non, mais c'est incroyable, c'est calme. Elle est riche, faut assumer votre statut, bon sang. Faut nous en mettre plein les mirettes, faut qu'on se régale. Sinon, comment qu'on fait, nous, les pauvres, pour rêver? Là, on est clairement, les amis, dans du cossu discret. On est à 60 000 euros de revenus nets par an, mais le seul 4 étoiles du coin, c'est un camion pizza qui vient une fois par semaine. Un camion pizza où même la margarita, il n'y a pas de diamant dessus. Non, mais comment qu'on fait? Alors attention, je ne pratique pas le sport préféré des Français, la détestation de ceux qui ont du patrimoine et de l'argent. Non, je ne suis pas de cela. Je veux dire, je me connais, ma banquière me connaît, et tous les deux, on n'est pas contre l'idée d'avoir une petite épargne florissante. Voilà. Je ne suis pas agacé que les gens aient beaucoup. Je suis agacé par l'idée que tout un tas de gens aient que dalle. Vous voyez, la nuance est de taille, hein, comme mon découvert. Ça se creuse. Allez. Mais je demande tout de même un effort aux aisés, c'est très dur à dire, aux aisés. C'est dur à dire en radio.
2: Et aux féminins?
3: Et aux aisés. Je demande aux ultra-riches de nous faire kiffer un peu, voilà. Moi, je veux que Saint-Martin-du-Vivier m'en mette plein les yeux. Je veux que ce soit Disney, avec des manèges, avec des spectacles, son et lumière. Je veux voir des chorégraphies de notaires enthousiastes, des conseillers BNP qui font tourner des ballons sur leur nez. Voilà, soyez démonstratifs, bon sang, soyez créatifs. Bon, alors Saint-Martin-du-Vivier, ils ont refait l'an dernier leur bibliothèque. Bon, super! Ça fait pas tellement rêver. Je veux dire, les Qataris, ils font des pistes de ski en plein désert. Vous faites des bibliothèques. Voilà. Je pense que vous souffrez un petit peu d'un manque d'ambition, Saint-Martin. Et vous voyez, j'aurais dû me présenter à Saint-Martin. Voilà. Moi, j'aurais fait Abu Dhabi à 15 minutes de Rouen. Voilà. Et là, juste pour énerver les gens de Bois-Guillaume. Les pauvres. Allez, je vous laisse avec une phrase de Michel Audiard. L'argent n'a pas d'importance, mais le manque d'argent en a un petit peu. Allez, bis Saint-Martin et prenez soin de vos ribs.
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0: Armel Bent, pourquoi tu restes sur votre radio ici Normandie? Une info lue dans le journal La Dépêche d'Evreux. Le festival BD d'Evreux a lancé une collecte Ulule pour soutenir sa 27e édition prévue les 29 et 30 août prochains. Une cinquantaine d'auteurs et illustrateurs attendus, des dédicaces, des animations, des stands spécialisés et des rendez-vous pour toute la famille. Si vous aimez la BD et que vous souhaitez soutenir l'équipe et les bénévoles de ce rendez-vous annuel, rendez-vous donc sur le site Ulule. Ici Normandie, Maniac, le tube de Michael Sambello, c'est dans quelques secondes.
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0: cette édition Vichy Nevers. Voici le programme que vous allez vivre cet après-midi sur votre radio ici. 161 km au départ de la ville de Vichy, avec une arrivée à Nevers après un kilomètre de plat. Une étape probablement dédiée aux sprinteurs. Le départ réel n'a pas encore eu lieu. Dans 2 km, rapidement, Thomas Coignac, vous êtes sur la moto ici au départ de Vichy avec un petit invité, hein. Que l'on n'a pas connu depuis le début de la course.
1: La pluie, quelques gouttes qui se remettent à tomber là sur la ligne de départ à Vichy. Conséquence, ça rafraîchit considérablement l'atmosphère. 25 degrés sur la moto ici d'Alexandre Abergel. Ça pourrait poser quelques problèmes pour le sprint, nous disait tout à l'heure le Lyonnais Dorian Godon.
0: On le verra tout au long de l'après-midi sur l'antenne de votre radio ici où vous vivez le Tour de France.
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3: Le soleil fait de belles apparitions cet après-midi avec un vent modéré de secteur nord-est et des rafales qui atteignent le long des côtes 55 km à l'heure. À 17h, on aura 33 à Évreux, 30 à Forges, 31 pour Rouen, 27 au Havre et 22 à Dieppe. Une mer peu agitée, devenant agitée en fin de journée, une eau à 19 et à Fécamp. On est pleine mer depuis 13h05 tout à l'heure avec un coefficient important, il est de 94. La nuit sera bien étoilée la nuit prochaine. Demain, quelques nuages, mais de belles éclaircies l'après-midi et des températures qui iront de 24 à 31 degrés.
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0: Ici Normandie, c'était Tracy Chapman et ce sont trois chansons françaises. À la suite que nous allons partager dans quelques secondes, il y aura une salsa avec Bernard Lavillier, une pluie d'amour, ça va nous faire du bien avec Obispo et Cabrel, et un voyage pour Bahia avec Véronique Sanson.
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0: Aïa, c'était Véronique Sanson. Un point maintenant, ici Normandie, sur l'étape du jour du Tour de France. C'est la 11e Vichy-Nevers, une étape de 161 km.
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3: 161 km entre Vichy et Nevers, effectivement, entre l'Allier et la Nièvre, la capitale de la Nièvre, Nevers, tout à l'heure, pour une possible arrivée au sprint. Encore quelques opportunités pour les équipes de sprinteurs aujourd'hui et demain. Ensuite, il faudra probablement regarder vers les Champs-Élysées dans 10 jours. Donc, il faut aussi observer tout simplement cette échappée qui se dessine avec 4 hommes en tête, dont 2 Français, le Breton Mathis Lebert de la Total Énergie. Il y a Julien Alaphilippe de la Tudor, et puis un Danois, Anton Charming de UnoX, sans oublier le Portugais de la Movistar, Nelson Oliveira. Il possède 1 minute et 40 secondes d'avance sur le peloton intercalé. Liam Slok, que l'on a déjà vu à l'attaque cette année sur le Tour de France, il est à une quarantaine de secondes. Le Belge Thomas Coignac, vous êtes sur la moto ici, ça a l'air d'être bien parti.
4: Jusqu'à 1 kilomètre de la ligne, un peu plus si on prend un Anton Charming, le Danois qui a gagné une étape sur le Tour Auvergne-Rhône-Alpes cette année après 232 kilomètres devant. Et puis bien sûr Julien Alaphilippe, même s'il est loin de sa meilleure forme, le double champion du monde. On l'attendait pas forcément à l'attaque sur ce terrain qui lui convient pas, c'est trop plat pour lui, mais après plusieurs jours à traîner sa peine dans le groupe Eto, il avait peut-être envie de se faire une journée un petit peu plaisir, Julien Alaphilippe, à aller devant sur une chaussée qui est quand même un petit peu humide parce qu'il a plu au départ, vigilance donc pour les coureurs.
3: L'eau sur le Tour, c'est une grande première après tous ces jours de forte chaleur, voire de canicule. 45 secondes d'avance pour les échappés sur l'intercalé Slok et 1 minute 40 sur le peloton, cette 11e étape du Tour de France. Vous la vivez tout l'après-midi sur votre radio ici, à tout à l'heure.
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0: Balade découverte des algues à Fécamp.
1: Richard Gauthier.
0: Il y en aura une ce soir à 18h et puis d'autres encore durant ce mois de juillet et en août. Au départ de Fécamp, apprenez à identifier, cueillir les macro-algues. Les macro-algues comestibles dans une zone protégée et préparez ensuite votre tartare d'algues. Cette initiation pratique répondra à toutes vos questions pour intégrer ces trésors marins dans votre cuisine. Ça dure 3 heures. Le matériel est prêté pour la balade. Ciseaux, seaux pour la cueillette et les ustensiles pour préparer ensuite votre tartare. Équipement pour votre confort à ne pas oublier. Les bottes, les chaussures qui peuvent aller dans l'eau. Niveau de difficulté facile, c'est même adapté aux enfants à partir de 6 ans. C'est donc à Fécamp ce soir, 18h. Tous les renseignements sont auprès de l'Office du Tourisme.
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0: Ici Normandie et la voix puissante de Joe Cocker pour vous accompagner dans ce mercredi après-midi. D'autres voix ont résonné hier soir, 14 juillet, sur le stade de Beuzeville. Celle du groupe culte des années disco Bon M pour un show gratuit. Et sur ici.fr, vous pouvez réécouter l'interview de deux des chanteurs, Orlando et Becky, et entendre le reportage de Laurent Philippot. Ici Normandie, l'actu de 15h, c'est dans 15 minutes.
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2: À l'Assemblée nationale, les députés doivent approuver définitivement cet après-midi la loi créant un droit à l'aide à mourir. Quatrième et dernier vote sur ce texte qui prévoit d'autoriser l'assistance au suicide, voire l'euthanasie avec une série de conditions. Le Premier ministre Sébastien Lecornu va saisir le Conseil constitutionnel après le vote en concertation avec le Président. Objectif, vérifier que la loi respecte les principes de la Constitution. Le parti Renaissance engage des poursuites contre le Rassemblement national. Le problème, l'utilisation du mot « Renaissance » sur les affiches de campagne de Marine Le Pen. Gabriel Attal, le président du parti, dénonce une appropriation indue de son identité politique et de ses marques. Les parents du petit Grégory Villemain restent sereins, selon leur avocat. Après un nouveau rebondissement dans cette affaire, 42 ans après les faits, Jacqueline Jacob, la grand-tante de l'enfant, va bénéficier de la prescription par la justice. Elle avait été mise en examen en octobre dernier car soupçonnée d'être un des corbeaux qui ont harcelé les parents. Plus aucun département français en vigilance rouge canicule aujourd'hui, mais ces vagues de chaleur successives accentuent la sécheresse dans le pays. Une situation exceptionnelle et très préoccupante, alerte la ministre de la Transition écologique. 99 départements sont déjà soumis à des restrictions d'eau, et ce alors que la France fait face à plusieurs incendies toujours en cours. C'est la première fois qu'il remonte. Le ministre de l'économie, Roland Lescure, annonce relever le taux du livret A au 1er août. Il va passer de 1,5 à 1,7%.
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3: Et on suit la 11e étape de ce tour sur l'antenne d'ici. 161 km entre l'Allier et la Nièvre, entre Vichy et Nevers. Quatre hommes en tête, quatre échappés, dont deux Français, Julien Alaphilippe et le Breton Mathis Lebert. Ils sont accompagnés d'un Danois, Anton Charming, et d'un Portugais, Nelson Oliveira, un quatuor qui possède 1 minute et 11 secondes d'avance sur le peloton. Il y avait un peu de pluie et finalement une route humide au départ de cette étape. Thomas Coignac, vous êtes un petit peu notre expert météo, on parle de vent désormais là.
4: Oui, exactement, parce qu'on est sur des longues lignes droites très exposées au vent et ça souffle de 3/4 d'eau environ. Et ça, c'est un terrain propice pour créer des bordures. C'est quand une équipe, eh bien, profite de ce vent pour lâcher les coureurs qui sont derrière eux.
3: Voilà pour les informations. Sachez qu'on vient de passer à la mi-tour de France. Déjà 1660 km, la moitié du Tour de France pour les échappés. La route du Tour, c'est tout l'après-midi sur votre radio ici. À tout à l'heure.
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1: Le soleil fait de belles apparitions tout au long de cet après-midi avec un vent de secteur nord-est et des rafales autour de 55 km à l'heure le long des côtes. À 17h, nous aurons 33 pour Évreux, 30 pour Forges, 31 à Rouen, 27 au Havre, 22 à Dieppe, avec une mer peu agitée qui deviendra agitée en fin de journée, une eau à 19 degrés. À Fécamp, on est pleine mer depuis 13h05 avec un fort coefficient de 94. Demain jeudi, des nuages et de belles éclaircies l'après-midi, des maximales qui vont s'échelonner entre 24 et 31 degrés.
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0: Tennessee, Normandie, She Drives Me Crazy, c'était les Fan Young Cannibals. Trois chansons françaises à la suite. Elles arrivent dans quelques secondes. Elles seront chantées par Maxime Le Forestier, Oshi et Nino Ferrer.
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0: Une des premières chansons écolo, on la doit à Nino Ferrer, La maison près de la fontaine. Je vous propose maintenant, sur votre radio ici Normandie, un point sur l'étape du jour du Tour de France. C'est la 11e Vichy-Nevers, une étape de 161 km.
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3: Et une arrivée qui pourra avoir lieu ici à Nevers un petit peu plus tôt que prévu parce que ça roule vite cet après-midi sur la route du Tour. On voit sur le bord de la route se vivre le Tour dans un champ avec un vélo. C'est toujours très sympathique de voir eh bien tout ce monde autour de la route. Vichy-Nevers, voici le programme cet après-midi. 161 km entre l'Allier et la Nièvre. On est parti avec le peloton et quelques gouttes d'eau, une chaussée humide. Ça va beaucoup mieux, le soleil est de retour. On est loin d'une température caniculaire, mais c'est vrai que cet après-midi c'est pour certains un peu plus calme. Effectivement, 4 échappés à 86 km de l'arrivée, 1 minute 28 d'avance sur le peloton pour le français Mathis Lebert de la Total Energy. Pour un autre tricolore au lendemain du 14 juillet, Julian Alaphilippe de la Tudor. Ils sont accompagnés, les deux hommes, d'Anton Charming, le Danois de l'Uno X, et puis également d'un Portugais de la Movistar, Nelson Oliveira. Il possède, je vous le disais, 1 minute et 30 secondes d'avance. On a des petits soucis pour joindre Thomas Coignac sur la moto ici au cœur du peloton. Il me disait il y a quelques instants que ça roulait très très vite avec notamment un vent de dos qui poussait effectivement les échappés et le peloton, et avec également eh bien les équipes de sprinteurs qui roulent derrière, parce que c'est probablement l'une des dernières possibilités pour les équipes de sprinteurs avec l'étape de demain pour lever les bras. Il y a déjà eu 3 arrivées au sprint. Il y aura aussi probablement les Champs-Élysées. En tous les cas, cette étape, la dernière, est cochée par les équipes de sprinteurs. Mais on voit la Soudal Quick-Step, on voit l'équipe Astana qui roule, l'équipe NSM également de Guirmay qui était présente tout à l'heure pour tenter de maintenir cet écart avec les échappés qui est d'une minute et 30 secondes. Le Tour de France est tout l'après-midi sur votre radio ici. À tout à l'heure.
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0: Des bons conseils avec le concours des pompiers de l'Eure et des gendarmes de la Seine-Maritime et de l'Eure.
4: Bonjour, je suis le major Gérald, affecté au peloton motorisé Décalalix, appartenant à la gendarmerie de Seine-Maritime. Voici les bons conseils si vous partez en vacances à moto. Forcément, il faudra vérifier votre moto avant de partir. Les équipements de sécurité obligatoires sont le casque et les gants. Il est fortement recommandé donc de porter des bottes, un pantalon moto et un blouson. Si vous partez en vacances avec votre moto, veillez à bien répartir les charges dans les sacoches et dans le top caisse. Je vous souhaite de bonnes vacances et une bonne route.
0: Voilà pour la moto. Et si vous êtes amateur de randonnée en cette période de chaleur, il est recommandé d'avoir une très bonne condition physique, de ne pas oublier les chaussures adaptées, la bouteille d'eau, la veste coupe-vent et la casquette.
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0: Killed Radio Star. C'était les Buggles sur votre radio. Ici Normandie, Annie Le Fléouter prend le relais juste après l'actu pour le 16-19. Avec pour vous des cadeaux et le blind test de l'été. Des bons plans sortis et l'arrivée de l'étape du jour du Tour de France en direct. C'est la 11e étape Vichy-Nevers. 161 km à avaler pour les coureurs. Probablement encore un peu sonné par la victoire. Hier du Slovène Tadej Pogacar qui est toujours en jaune.
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1: Ici Normandie, belle fin d'après-midi avec nous, il est 16h. Le 90 secondes.
2: Jérôme Barella, entendu par un juge d'instruction, il doit statuer sur la mise en examen du principal suspect dans le viol et le meurtre de Liana dans le Gers. Pour l'instant, Jérôme Barella n'est mis en examen que pour des faits d'enlèvement et de séquestration. L'affaire Liana qui a eu un retentissement national. Le ministre de la Justice avait demandé une revue de toutes les affaires de pédocriminalité avant le 14 juillet. Aujourd'hui, Gérald Darmanin annonce que près d'un millier de dossiers considérés comme prioritaires ont été identifiés. Les pompiers sur le qui-vive en Seine-et-Marne après les incendies dans la forêt de Fontainebleau. Ils ont été fixés hier après avoir parcouru plus de 2000 hectares. Mais ce matin, trois reprises de feu ont été observées. Par ailleurs, un homme de 46 ans a été placé en garde à vue hier soir pour tentative d'incendie. Il a été arrêté sur le parking près de Fontainebleau avec dans sa voiture un briquet et des boulettes de papier froissé. Attention aux orages aujourd'hui. 16 départements placés en vigilance orange, de la Manche à la Sarthe et du Doubs à la Drôme. De la pluie, bienvenue après ces derniers jours de canicule, notamment pour les coureurs du Tour de France. 11e étape entre Vichy et Nevers aujourd'hui avec quelques gouttes pour rafraîchir le peloton. Qui sera l'adversaire de la France lors de la petite finale samedi soir au Mondial de football? Les Bleus qui ont perdu hier soir 2-0 contre l'Espagne en demi-finale. Ce soir, c'est la deuxième demi-finale entre l'Argentine et l'Angleterre. Le coup d'envoi, ce sera à 21h.
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3: 161 km au menu de cette 11e étape, l'une des plus courtes du Tour cette année. Et après désormais, eh bien, combien 80 km, un petit peu moins de l'arrivée. Eh bien, les échappés comptent toujours 1 minute et 20 secondes d'avance. Les quatre échappés, hein, qui sont Nelson Oliveira, le portugais. Il y a le Danois Anton Charming et deux Français, Julien Alaphilippe et Mathis Lebert. Mathis Lebert de la Total Energy, Alaphilippe de l'équipe Tudor. Des échappés qui maintiennent l'écart. Thomas Cognac, vous êtes sur la moto ici au cœur de ce peloton. 1 minute 10 à 61 km de l'arrivée. Ça roule très vite, hein.
4: Ouais, 51,3 de moyenne depuis le début de l'étape. On est sur l'une des étapes les plus rapides de l'histoire du Tour, puisque le record c'est 50,3. C'était en 99 entre Laval et Blois.
3: Ouais, ils sont aussi poussés par un vent favorable, les coureurs. La suite du Tour, cette 11e étape, c'est à vivre bien évidemment cet après-midi sur votre radio ici. À tout à l'heure.
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7: Un ciel plutôt couvert aujourd'hui, on ne va presque pas s'en plaindre car ça atténue un peu la hausse des températures, en tout cas pour les températures ressenties, parce qu'il fait quand même toujours chaud, hein, cet après-midi. Nous avons 23 degrés à Dieppe actuellement, 24 à Paluel, 28 au Havre, 31 à Buchy, 32 à Rouen ainsi qu'à Évreux. Sur les routes, pas de difficultés. Sur la Seine, le bac de Dieppedalle qui était à l'arrêt vient de reprendre du service. En gare SNCF, le train qui devait partir d'Évreux pour Paris-Saint-Lazare est toujours à 15h31, est toujours à quai. Le train pour Le Havre, au départ de Rouen, de 16h à 10 minutes de retard, donc courez-y vite. Au départ du Havre, eh bien, tous les trains sont à l'heure.
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7: J'aurais préféré vous faire écouter une chanson des Queen, genre We Are the Champions, mais bon, c'est pas de circonstance.

0: Eh oui, c'est pas We Are the Champions, c'est I Want to Break Free. C'est bien quand même, c'était les Queens.
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0: Effectivement, c'est la fin de notre rêve américain. On est nombreux à avoir passé une sale soirée hier. Bon, rendez-vous au moins pour une place sur le podium. La petite finale, ce sera samedi soir contre l'Angleterre ou l'Argentine. Résultat, tout à l'heure. Bon, il faudra sortir évidemment un autre jeu. Pour digérer, nous remettre, eh bien, on a tout ce qu'il vous faut. De la musique et de la bonne humeur. La bonne humeur, c'est tous les matins à 7h40 et l'après-midi à 16h05 avec Antoine Mouchardi, Marianne Naquet, Michel Jérôme.
3: On va s'installer où? Eh ben, on va choisir ensemble aujourd'hui un jour un patelin.
4: Oui, Marianne, Michel, enfourchez vos Rolex. Alors, qui enfourche
5: en
4: vos Rolex?
5: Pas.
4: Ça
5: en
4: n'a
5: pas
4: de sens. Mettez vos Rolex, pardon. Prenez vos sacs Vuitton et vos pompes Harry Winston. Essayez, c'est un jeu, hein, Marianne. Voilà. Je vous emmène ce matin dans le Beverly Hills de la Normandie, notre petit Dubaï, notre paradis fiscale à nous. Tiens, d'ailleurs, est-ce que vous savez quelle est la ville la plus riche de Normandie?
5: Un petit Saint-Martin-du-Vivier.
4: Oui, Saint-Martin-du-Vivier, tout à fait.
3: Étonnant.
4: Que j'aime bien l'appeler Saint-Martin-du-Viager, parce que ça dit ce que ça dit. Allez, alors j'y suis allé, les amis, à Saint-Martin-du-Vivier, parce que j'ambitionne un petit peu de tâter de la jet set, d'être un peu dans le gratin. Je me suis dit, Antoine, à défaut d'être un grand de ce monde, va voir comment qu'ils font les seigneurs de notre temps, comment qu'ils vivent, et prends-en de la graine. L'espoir au cœur et le PEL en berne, j'arrive à Saint-Martin, et alors là, quelle ne fut pas ma déception? Pas une boutique Hermès, pas de plage privée,
3: pas
4: de limousine garée en double fil.
3: Non,
4: mais c'est incroyable, c'est calme. Elle est riche, faut assumer votre statut, bon sang. Faut nous en mettre plein les mirettes, faut qu'on se régale. Sinon, comment qu'on fait, nous, les pauvres, pour rêver? Là, on est clairement, les amis, dans du cossu discret. On est à 60 000 euros de revenus nets par an, mais le seul 4 étoiles du coin, c'est un camion pizza qui vient une fois par semaine. Un camion pizza où même la margarita, il n'y a pas de diamant dessus. Non, mais comment qu'on fait? Alors attention, je ne pratique pas le sport préféré des Français, la détestation de ceux qui ont du patrimoine et de l'argent. Non, je ne suis pas de cela. Je veux dire, je me connais, ma banquière me connaît, et tous les deux, on n'est pas contre l'idée d'avoir une petite épargne florissante. Voilà, je ne suis pas agacé que les gens aient beaucoup. Je suis agacé par l'idée que tout un tas de gens aient que dalle. Vous voyez, la nuance est de taille, hein, comme mon découvert. Ça se creuse. Allez, mais je demande tout de même, je demande tout de même un effort aux aisés. C'est très dur à dire, aux aisés. C'est,
3: absolument.
4: C'est dur à dire en radio.
3: Et aux féminins?
4: Et aux aisés. Je demande aux ultra-riches de nous faire kiffer un peu, voilà. Moi, je veux que Saint-Martin-du-Vivier m'en mette plein les yeux. Je veux que ce soit Disney, avec des manèges, avec des spectacles, son et lumière. Je veux voir des chorégraphies de notaires enthousiastes, des conseillers BNP qui font tourner des ballons sur leur nez. Voilà, soyez démonstratifs, bon sang, soyez créatifs. Bon, alors Saint-Martin-du-Vivier, ils ont refait l'an dernier leur bibliothèque. Bon, super! Ça fait pas tellement rêver. Je veux dire, les Qataris, ils font des pistes de ski en plein désert. Vous faites des bibliothèques. Voilà. Je pense que vous souffrez un petit peu d'un manque d'ambition, Saint-Martin. Et vous voyez, j'aurais dû me présenter à Saint-Martin. Voilà. Moi, j'aurais fait Abu Dhabi à 15 minutes de Rouen. Voilà. Et là, juste pour énerver les gens de Bois-Guillaume. Haha, les pauvres. Allez, je vous laisse avec une phrase de Michel Audiard. L'argent n'a pas d'importance, mais le manque d'argent en a un petit peu. Allez, bis Saint-Martin et prenez soin de vos ribs.
0: Prenez soin de vos ribs. Merci Antoine Lucciardi. 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Native, si la vie demande ça.

0: demande ça. On est à 50 km de Nevers. Eh oui, c'est l'étape du Tour de France aujourd'hui, entre Vichy et Nevers. Une arrivée à suivre, bien sûr, sur votre radio ici, Normandie. Partenaire du Tour de France, on fera un point sur l'étape tout à l'heure à 16h30. Dans deux minutes, destination vacances, peut-être, ou pas pour moi, mais en musique ça me va, c'est Hong Kong Star avec Transgal.
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0: 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Daniel Balavoine sur votre radio, ici Normandie. Et tout de suite, on file sur la route du Tour avec Bruno Blanzin. Nous sommes à 40 km
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0: de Nevers.
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3: Et l'une des plus courtes de ce Tour de France entre Vichy et Nevers, cette 11e étape, 161 km. Le constat pour le moment, il est simple, 4 échappés à 39 km de l'arrivée. Il possède une petite minute d'avance sur le peloton. Parmi ces 4 échappés, deux Français, Mathis Lebert, Julien Alaphilippe. Il y a également à leur côté, depuis le 13e kilomètre de l'étape, hein, Anton Charming, c'est un Danois, et puis un Portugais, Nelson Oliveira. Thomas Coignac, vous êtes sur la moto ici. Ici, derrière ces échappés depuis un bon petit moment, alors qu'il y a bientôt la deuxième difficulté de la journée, une cote de quatrième catégorie. Trois questions, principalement, avez-vous déjà enlevé votre poncho rose du début d'étape parce qu'il y avait quelques gouttes? Allons-nous battre ou pas le record de vitesse moyenne sur une étape du Tour de France? Et puis, un sprint massif ou pas, Thomas, d'après vous?
4: Alors, si j'ai bien mémorisé l'ordre de vos trois questions, je vous dirais oui, non et oui. Oui, j'ai enlevé mon poncho parce qu'effectivement il a arrêté de pleuvoir et il fait 35 degrés. Non, je suis pas sûr parce que le rythme a un petit peu baissé et que là on est à 500 mètres à présent du sommet de la difficulté, la côte de Billy Chevan. Et puis sprint massif, évidemment, hein, les équipes de sprinteurs qui ne veulent pas laisser partir cette échappée. Je discutais tout à l'heure avec le directeur sportif de Julien Alaphilippe, Julien Alaphilippe qui est décroché là, qui se laisse glisser dans cette échappée et qui avait attrapé une musette mais qui n'a pas suivi le rythme, voilà, décroché Julien Alaphilippe dans cette côte, mais ça lui fait du bien à la tête, disait le directeur sportif, de passer une journée à l'avant plutôt qu'à l'arrière, comme il avait fait dans ses dernières étapes, plutôt vallonnées.
3: Avec un homme qui semble fort devant, c'est Anton Charming, le Danois, qui mène beaucoup de relais. 38 km de l'arrivée ici à Nevers sous le soleil, on attendait des orages, manifestement ça a l'air de sentir bon pour la météo. Une minute d'avance pour le quatuor de tête, même si Alaphilippe, on le sent, est un petit peu décroché. La fin de cette étape, vous la vivez bien évidemment en direct sur votre radio, ici, à tout à l'heure.
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0: Bon, il y a le Tour à 9h, mais il n'y a pas la plage. Alors, je vous emmène à Fécamp. Météo des plages aujourd'hui à Fécamp. Température sur le sable, 21 degrés. Température dans l'eau, 18. C'est pas mal, pas de choc thermique. Avec un ciel couvert, des rafales de vent possibles. Parfois, ça souffle jusqu'à 50 km/h. Le parasol vole. La mer est peu agitée malgré tout. Elle est en train de redescendre et se rabasse tout à l'heure pour aller faire un petit tour. Après le boulot, peut-être à 19h37.
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0: Et Alain Souchon. Allô maman bobo. Alain Souchon, comment tu m'as fait? Je suis pas beau, mais c'est pas vrai ça, on l'adore Souchon. Il sera d'ailleurs en septembre l'année prochaine aux Amis de Rouen.

0: Swift, Opalite, la jeune mariée, un mariage, quand on aime, on ne compte pas, mais un mariage qui a coûté à peu près 30 millions d'euros en bagatelle. Et quand on est fan, on ne compte pas non plus. Il paraît que les fans ont récupérer des déchets du mariage pour garder un souvenir. Alors quand je parle de déchets, des mégots de cigarettes, des bouchons de bouteilles, des pailles, des couverts, enfin bref, voilà. Taylor Swift, à propos de couple, vieillir en couple, c'est ce qu'on souhaite à Taylor Swift et son mari qui s'appelle Travis. Vieillir en couple, c'est le sujet de l'humour en tube aujourd'hui. Quelle chance ont les couples qui arrivent à passer une retraite paisible? Vieillir à deux, c'est quand même mieux que tout seul. Quoique, dans l'humour en tube aujourd'hui, eh bien, on va remarquer que pour certaines femmes, il y aurait comme un petit décalage avec l'être aimé.
1: Mais quelle horreur! Un jour, vous vous réveillez, vous avez un vieux dans votre lit. Le problème, c'est que vous avez le même âge que lui.
2: Ben oui, c'est tout le problème quand on vieillit avec quelqu'un dans son lit. Hein. Le réveil n'est pas toujours très glamour, mais bon, avec un peu d'amour et beaucoup d'humour, on peut se lamenter en se marrant.
1: Où est le jeune homme couillu, testostéroné, chevelu, alors que maintenant il ressemble à Maître Yoda? Aujourd'hui, l'homme de votre vie est beaucoup plus souvent à la maison. Il a moins de choses à faire. Alors il traîne, vous le croisez sur le balcon, dans le salon, dans la salle à manger. Moi, je vais finir par le mettre en centre aéré. Allez!
2: Mais quelle bonne idée de Chantal Latsou. Un centre aéré pour retraités désœuvrés, ça ferait des vacances à leur moitié hyperactive. Quant à l'aîné remplote, fais-le jouer à la belote. Et pour savoir si on est vraiment rentré dans la senior attitude, il y a un indicateur qui ne trompe pas.
3: C'est quand tu mets des fringues dégueulasses mais que t'en as rien à foutre parce que c'est confortable. Hé hey Chantal! Maudit, t'aurais pu me repasser mon pantacourt quand même! Tu sais pas que c'est que j'ai foutu mes crocs? Hein, je sais bien qu'on va en boîte, mais j'ai jamais mis des crocs en boîte comme ça. Quand je danse, j'ai pas les mollets qui gonflent. Chantal, ce soir on sort, oublie pas ta polaire.
2: Ah, c'est vrai que le look pantacourt, crocs et polaire pour aller guincher, c'est un signe. Hein, quand le confort prime sur l'apparence, c'est qu'on commence à avoir du mal à faire le grand écart et qu'on fait partie de la race des seniors. Celle qui n'a pas fini de nous faire marrer.
0: Merci Fred Ballard et on vous retrouve demain matin en pleine forme à 6h58 pour l'humour en tube.
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0: Oui, la musique de Mr. Big pour bercer votre après-midi d'été sur la route de vacances, en balade, tranquille à la maison ou au boulot. Avec nous aussi, Wild Bird.

0: chansons d'été, chansons soleil, chansons vacances, Félix Gray et la Gitane. 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Me rendre dehors le 12 août aux alentours de 20h pour voir l'éclipse solaire. La Lune s'interposera entre la Terre et le Soleil couchant et occultant entièrement, quasiment entièrement ce dernier à 90% ici chez nous en Normandie aux alentours de 20h. 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Ici Normandie, 16h51, toute l'actu locale dans 9 minutes. Et Mylène Farmer nous rejoint dans 30 secondes. Allez, 40.
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0: 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Bon, chanson, ça passe, hein. Mike and the Mechanics.
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0: Bel après-midi de mercredi avec nous, il est 17h. Manon Lombard, Brunel. Bonjour Manon.
2: Bonjour Annie, bonjour à tous.
0: Le téléphone n'arrête pas de sonner au centre de traitement des alertes des pompiers de l'Eure.
2: Le CTA, c'est là qu'arrivent tous les appels au 18 et au 112, conséquence de cette nouvelle canicule qui frappe le département. Il est toujours cet après-midi en vigilance orange. Le centre d'appel reçoit habituellement entre 500 et 600 coups de fil par jour, mais ça augmente drastiquement depuis le début de l'été. C'est ce que confirme le lieutenant-colonel Alain Loriot. Il est chef du groupement gestion des opérations et des crises.
3: Là, en ce moment, dans la configuration que l'on est, avec notamment les problématiques météorologiques qui entraînent soit des vigilances canicules, soit des risques feux de forêt, on est plutôt aux alentours de 800 à 900 appels par jour. On est même monté sur un pic à 1100 appels. C'est énorme dans tous les domaines de compétences. Et nos collègues du SAMU ont aussi les mêmes problématiques, avec eux, surtout la partie secours et soins d'urgence aux personnes.
4: 700, 800, 1000 appels par jour, ça concerne quoi?
3: 80%, c'est de l'activité secours et soins de secours à personne, que ce soit de l'assistance, de l'accidentologie, des gens qui sont en détresse vitale, voire de l'accidentologie routière aussi. Et ensuite, vous avez la part incendie, pendant la période estivale, où on est plutôt à assurer la couverture des moissons, par exemple, où on sait très bien que pendant cette période-là, dans des périodes relativement sèches, on peut avoir des départs de feu beaucoup plus conséquents. Mais pas que, ça peut être aussi beaucoup d'imprudence de la part du public, qui jettent des mégots ou qui utilisent des feux vifs à l'extérieur et qui peut mettre le feu à la végétation qui est très sèche en ce moment.
2: Le lieutenant-colonel Alain Loriot des pompiers de l'Eure, il répondait aux questions de Laurent Philippe au reportage à retrouver en longueur demain matin dans l'info d'ici à 7h30.
0: Près de Vernon, le corps d'une femme de 30 ans découvert hier à son domicile d'Houlbec-Cocherel.
2: Selon le parquet d'Evreux, la piste du meurtre commis par l'ex-conjoint de la victime est privilégiée. Le corps de cet homme d'une trentaine d'années et celui retrouvé, on vous en parlait hier au pied de la falaise de Château-Gaillard aux Anlis. C'est ce que nous confirme une source judiciaire. Il s'est vraisemblablement suicidé. Une enquête est ouverte, elle est confiée à la gendarmerie. Dans l'Eure, toujours là, c'est une enquête pour tentative de meurtre qui est ouverte. Lundi, dans la nuit, vers 4h du matin, un homme de 40 ans a été découvert inanimé, recouvert de sang, rue Carnot à Évreux. Selon les premiers éléments de l'enquête, il a été blessé à coups de couteau. Son pronostic vital était engagé, aucune interpellation à ce stade. Vous avez les détails sur ici.fr. Nicolas Bay le confirme, l'eurodéputé normand du Rassemblement National va bien se pourvoir en cassation. Il suit donc la même voie que son ancien assistant parlementaire, aujourd'hui député de l'Eure, Timothée Houssin. Même voie aussi que Marine Le Pen, candidate officielle du parti à la prochaine présidentielle. Tous ont été condamnés la semaine dernière par la Cour d'appel de Paris pour détournement de fonds publics. C'est dans l'affaire des assistants parlementaires du RN. Et puis cet appel à la solidarité de l'établissement français du sang maintenant. Appel aux dons, les stocks sont bas. Moins 25%, c'est ce que vous entendrez dans le journal de 18h. Les jours de forte chaleur, c'est le cas dans le centre de l'EFS de Rouen installé à Bois-Guillaume.
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2: On l'a dit, les températures sont encore hautes dans l'Eure, notamment à Nice.
0: Eh oui, il faut attendre vendredi hein, pour voir des températures de saison. On sera aux alentours de 20 degrés vendredi, pas plus, ça va nous faire bizarre. Hein. Cet après-midi, le ciel est couvert et on ne s'en plaint pas parce que cette couverture nuageuse atténue un peu la chaleur ressentie, même si ça reste chaud. Alors, sur le bord de mer, ça va, on a 23 degrés actuellement à Dieppe, 24 à Palluel, 28 quand même au Havre, 31 à Buchy, 32 à Rouen, ainsi qu'à Évreux. Cette nuit, on va respirer un peu, des températures entre 18 et 20 degrés. Sur les routes, un poids lourd signalé en panne à la Madeleine de Nonancourt sur la N12 en direction de Paris. Un poids lourd signalé en panne qui peut surprendre et gêner. Donc attention si vous êtes dans le secteur.
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0: On va aller se baigner dans la fontaine de Trévis, à Rome. Ah bah oui, n'hésitons pas, hein, quitte à choisir. Enfin, on se baigne pas là-bas, c'est pas conseillé, c'est interdit d'ailleurs. Mais on jette des pièces et on fait un vœu. Allez, faites-en un, vous avez le temps de la chanson d'Étienne Daouf.

0: week-end à Rome avec Étienne Dao. Autre destination vacances, celle du Tour de France. Le Tour de France, les étapes chaque jour à vivre en direct sur votre radio ici. Alors le Tour de France, c'est du plat aujourd'hui, hein, Vichy-Nevers, 160 km. L'arrivée à vivre bien sûr en direct et ça va se passer dans quelques instants. Quelle est la spécialité de Nevers d'ailleurs? La nougatine. Ça colle au temps. Mais c'est bon. Alors on file à Nevers, vous retrouvez messieurs pour l'arrivée du Tour.
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3: Ah, nous avons le droit à un quatrième sprint massif d'ici quelques instants depuis le départ de ce Tour de France, puisque les échappés viennent d'être repris à 6 km de l'arrivée. Nous basculons dans les 5 derniers kilomètres à l'instant avec le peloton qui est regroupé, les équipes de sprinteurs qui ont bien roulé derrière pour reprendre les 4 hommes échappés dans un premier temps, parmi lesquels 2 Français. Mathis Lebert dans cette échappée, le coureur breton originaire de Saint-Brieuc, le coureur de la Total Energy qui était avec Julien Alaphilippe, le français de l'équipe Tudor, deux hommes accompagné également du Danois Anton Charming, probablement l'homme fort de cette échappée qui a longtemps pris de sacrés relais, mais il a dû finalement renoncer. Tout comme ses compagnons et notamment le Portugais Nelson Oliveira. Désormais, ça s'est calmé en tête de peloton avant de lancer les sprinteurs. Julien Alaphilippe qui a fini par craquer dans la dernière difficulté. Il y en avait deux, hein, véritablement, sur cette étape. La côte de Billy-Chevannes, c'était à une quarantaine de kilomètres de l'arrivée, un petit peu plus d'un kilomètre, 400 à 5% de moyenne. C'est là où il n'a pas pu suivre Julien Alaphilippe et du coup les trois échappés ont fini seuls avant d'être rattrapés. Vous l'aurez compris, il y a quelques instants, 4 kilomètres de l'arrivée. On va retrouver Thomas Coignac dans quelques instants, qui est descendu de la moto, qui est en train de s'équiper pour les interviews après la ligne. Thomas, on va voir aussi, parce que ça roulait très très fort, vous étiez derrière les échappés, on est potentiellement sur un record de vitesse moyenne d'une étape du Tour.
4: Exactement.
3: Ce pourrait être historique.
4: De toute l'histoire du Tour, on n'aura jamais fait une étape aussi rapide aujourd'hui. 50,3.
3: C'est pas encore fait,
4: je crois. Mais c'est probable que ça ralentisse.
3: Là, ça
4: pas,
3: se calme Bruno, un petit peu, hein, en tête de peloton. Hein, effectivement.
4: C'est probable que ça ralentisse pas. Donc effectivement, on était aux dernières nouvelles aux alentours de 50,7 ou 8, je
3: Exactement.
4: Crois.
3: Exactement.
4: Et le record est à 50,35, qui date de 1999, une étape gagnée au sprint à Blois par l'Italien Mario Cipollini. Et les coureurs, ils ont été aidés par un vent dans le dos, notamment au début de l'étape, mais ils ont quand même sacrément bien appuyé sur les pédales.
3: Exactement, et c'est vrai que même si ça se calme un petit peu, on a eu aussi le vent dans le dos sur la fin de l'étape. Hein, à 20 km, il y avait encore une petite dizaine de kilomètres heure de vent de 3/4 dans le dos, ce qui a permis à l'échappée de bien rouler et au peloton de maintenir cet écart. Ils ont pourtant bien roulé, les échappés, hein, Thomas, hein, mais comme souvent depuis le début du Tour, dès que les équipes de sprinteurs mettent en route, c'est beaucoup plus compliqué de tenir.
4: Ouais, c'est sûr, hein, ils ont bien roulé et pourtant ils n'ont jamais compté plus d'une 30 d'avance et il y avait des sacrés gaziers dans cette échappée. Quand on pense à Anton Charming qui a gagné, qui était le plus fort, hein, je pense aujourd'hui dans ce groupe-là, et qui a gagné une étape du Tour Auvergne-Rhône-Alpes, anciennement Dauphiné Libéré, avec plus de 230 km passés dans l'échappée. Il avait résisté finalement au retour du peloton. Nelson Oliveira, c'est aussi une sacrée machine à rouler, le Portugais. Donc quand on voit ces deux-là.
3: Et puis Lebert qui est souvent dans les échappées, Lebert, hein, qui aime bien partir, effectivement.
4: Ouais, hein, qu'on avait vu sur la première étape du Tour l'an dernier, hein, Mathis Lebert, c'était du côté de Lille. C'est sa deuxième grosse échappée de sa carrière sur un Tour de France. Non, c'est des gens habitués à l'échappée, mais bon, là, il y avait vraiment rien à faire.
3: Allez, les équipes de sprinteurs qui sont en place, mais pour le moment, on est loin du peloton en file indienne à 2,5 km de l'arrivée. Voilà pour la tête de la course, ça s'est bien calmé avec une ligne droite d'un kilomètre, hein, pour le sprint. On voit notamment l'équipe Décathlon CMA CGM pour Olaf Coy qui a déjà gagné sur ce Tour de France. Il y a aussi la formation de Guirmay qui est là, la NSM, et puis le grand favori probablement, Thomas, pour la passe de 3, c'est Tim Merlier, hein, le Belge de de la Soudal.
4: Ah bah oui, dès qu'il y a eu un sprint massif, il a été battu une seule fois par Olaf Coy et depuis c'est du sans faute. Pourtant c'est rarement le mieux emmené par son équipe. Souvent c'est Jasper Philipsen qui est déposé par Mathieu Van Der Poel, mais très souvent c'est Merlier qui se montre le plus fort dans les derniers hectomètres.
3: Il a perdu aussi son poisson pilote, son grand copain, mais il se débrouille tout seul. Ça y est, on est vraiment en train de se mettre en place à 1 km et demi de la ligne d'arrivée. Bientôt la flamme rouge ici à Nevers qui accueille une arrivée du Tour pour la première fois depuis 23 ans. Et tout à l'heure, Thomas, on parlait de Cipollini. Effectivement, c'était un autre vainqueur italien au sprint ici, en la personne de Petacchi, grand sprinteur également. Et ça va récidiver aujourd'hui.
4: Il y a peu de chances que ce soit une victoire italienne, ceci.
3: Ah, c'est ça aussi le problème, effectivement, pour les Italiens. Mais parmi les favoris, on citera bien évidemment Tim Merlier, le Belge, à 1 km. Là, nous sommes à la flamme rouge sur cette étape entre la ville de Vichy et celle de Nevers, la préfecture ici de la Nièvre. Les coureurs qui sont en train de basculer sur une diagonale de remontée du sud-ouest vers le nord-est de la France avec une quatrième étape qui va se terminer au sprint. On est un petit peu plus de 700 mètres de la ligne désormais et cette fois-ci on est en train de lancer les sprinteurs. On voit l'équipe notamment d'Olaf Coy qui est présente, 500 mètres désormais. Il est parti sur le côté gauche pour le moment. Olaf Coy, ça prend un petit peu d'avance, il va y avoir un dernier virage peut-être. Il a été passé et on est seul en tête. Ça y est, c'est définitivement lancé avec la possibilité peut-être pour Warren Schold d'y aller tout seul. Il a énormément d'avance là, cette fois-ci le Norvégien de l'équipe Uno va-t-il se faire attraper. Olaf Coy est juste derrière et c'est lui manifestement qui s'impose. Soren Warren Schold, le Norvégien de l'Uno X, ça se joue véritablement au boyau. C'est lui qui lève les bras, le Norvégien, pour une première victoire sur le Tour de France. Il a joué placé jusqu'à présent. Il lève, ça y est, les deux bras, il est sûr de lui. Malgré le retour d'Olaf Coy, le Néerlandais déjà victorieux, c'était à Pau il y a quelques jours. On l'a vu partir avec une dizaine de mètres d'avance et il a tenu bon. Il a tenu bon malgré le retour de la meute et notamment d'Olaf Coy. C'est une grande, grande victoire pour l'équipe norvégienne que l'on a beaucoup vu, Thomas Coignac. Et bien à l'œuvre depuis le début de ce tour, notamment dans les échappées.
4: Ouais, qui a porté le maillot jaune avec Thorsten Train et qui là s'offre cette victoire d'étape. Félicité juste devant moi, Soren Warren Jones par le champion du Danemark, Magnus Cort Nielsen. Tous les équipiers qui se saluent ici devant moi à l'arrivée. Très très belle victoire de l'équipe Uno X Mobility.
3: Ouais, c'est franchement magnifique, mais qu'ont fait les autres sprinteurs? Parce que très honnêtement, la Décathlon CMA CGM a dans un premier temps roulé avec un coureur qui s'est échappé sans que ce soit Olaf Coy et puis il l'a suivi, il est parti sur la droite vraiment de la route à peu près 200 mètres de la ligne. Ils ont creusé un écart d'une dizaine de mètres et ensuite il a filé tout seul sur la gauche une fois qu'il était parti 10 mètres d'avance, notamment sur Philipsen qui tente de revenir. Olaf Coy également, pour finalement s'imposer en jetant le vélo et dire qu'il y a une demi-heure, il était le Norvégien Soren Warren Schold, il était à la voiture médicale parce qu'il est tombé hier dans l'étape du Lioran et finalement ses équipiers ont aussi roulé pour lui et le voilà victorieux. C'est tout simplement un nouveau sprinter qui s'impose. Il y a eu Mats Pedersen, on s'en souvient, en début de tour. Alors il avait profité d'une échappée pour s'imposer, le Danois. Et finalement Olaf Coy également a réglé un sprint massif du côté de Pau. Tim Merlier, c'est beaucoup plus frais, c'était il y a 3 jours avec le doublé en 2 jours pour des victoires au sprint à Bergerac et Bordeaux. Et là un autre sprinteur qui était placé, je vous le disais tout à l'heure, et qui commençait vraiment à être intéressant, et c'est lui qui s'impose, Warren Schold. Thomas Coignac en fond de ligne, il nous reste 1 minute. Thomas, y a-t-il une réaction possible ou pas?
4: Oui, aux côtés d'Anthony Turgis, un des sprinteurs français de cette équipe Total Energy. Anthony, est-ce que vous pouvez nous raconter ces derniers hectomètres?
5: Ouais, il y avait une courbe, ça s'est posé entre le 6 et le 3e kilomètre, on va dire, avec les blocs de sprinteurs qui étaient en bonne position. Donc c'est un peu un sprint d'attente et puis un sprint très rapide, encore une fois. Donc voilà, je suis content que Mathis ait pris part à une bonne échappée devant qui allait très bonne. Donc ça fait plaisir.
6: Tu reviens à nouveau top 10 pour toi?
5: Oui, un top 10, j'aurais voulu faire un dans les 5. Bon, je crois que je dois faire 7. Il y a eu un petit temps mort sur les 200 mètres, ça fait que ça bouchait un peu. Sinon, ouais, je pense que sur la pointe de vitesse, je pouvais revenir un peu. Donc, c'est comme ça.
3: Voilà, il fait 7e effectivement, Tony Turgis. Merci beaucoup, Thomas Coignac. 7e et premier français, Clément Rousseau. Et juste derrière, en 8e position, victoire donc norvégienne cet après-midi ici à Nevers au sprint Soren Warenjold de la Uno X. Le maillot jaune reste sur les épaules de Tadej Pogacar. Demain, étape entre Nevers, Manicourt, le fameux circuit et Chalon-sur-Saône, probablement encore pour les sprinteurs. Le journal du Tour à 18h30 pour faire le point sur cette étape.
0: Merci messieurs, à tout à l'heure pour le journal du Tour, effectivement. Et demain, oui, Nevers, Magny-Cours, Chalon-sur-Saône pour cette 12e étape que vous vivrez sur votre radio ici, avec en plus une belle image, puisque les coureurs s'élanceront depuis le mythique circuit de Magny-Cours. Mais pour eux, c'est moteur. On va marcher sur la Lune tout de suite. À propos, n'oubliez pas de venir récupérer vos lunettes ici pour l'éclipse de Lune à Issy-Normandie.

0: Walking on the Moon avec Police. Alors évidemment, j'évoquais l'éclipse du 12 août où la Lune va s'intercaler entre la Terre et le Soleil pour obscurcir ce dernier quasiment en totalité. Alors pas tout à fait en Normandie, on sera aux alentours de 90%, mais c'est pas mal quand même. On pourra faire des photos. Attention, avec des lunettes aux normes et qui sont à récupérer dans votre station. Ici, Normandie, Quai de Bois-Guilbert. À Rouen, on en a encore et c'est Anne qui vous accueille aujourd'hui pour vous donner vos lunettes pour l'éclipse de soleil du 12 août aux alentours de 20h. Bon, en attendant, la musique revient dans un instant. Je vous invite à une soirée mondaine, c'est Auria.
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0: musique pour voyager. Même si vous ne partez pas en vacances, on vous fait partir avec Nick Kershaw et The Whiddle.
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0: Bon, sur les routes, pas beaucoup de départs, c'est plutôt calme et tranquille. Après ce long week-end du 14 juillet, il y avait du monde hier, il y avait encore un peu de monde au retour vers Paris ce matin. Pour l'instant, c'est tranquille sur le réseau routier et autoroutier. J'ai juste à vous signaler un poids lourd en panne qui peut surprendre et gêner. C'est sur la N12 en direction de Paris. On est à la Madeleine de Nonancourt.
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0: Il est sans doute sur son île de la Réunion, Gérald de Palmas. Il a décidé d'arrêter de chanter. Ça, c'est dommage. On l'a connu avec J'en rêve encore.

0: fait mal, Chagrin d'amour, mais ça fait les plus belles chansons, les plus beaux livres, les plus beaux films. De Palmas avec J'en rêve encore. Allez, je me glisse dans votre valise, ou plutôt dans la valise de Perrine Clément. Alors, c'est une série d'été de votre radio ici qui regarde autrement les objets de nos vacances. Et aujourd'hui, la trousse à pharmacie.
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2: Souviens-toi l'été dernier, qui s'est écorché le genou, s'est fait piquer au pied, a pris un méga coup de soleil.
4: Voyage, voyage.
5: Mal de tête, blessure, piqûre, ces petits bobos peuvent vite gâcher les vacances.
6: Dommage, dommage.
5: D'où la nécessité d'avoir une trousse de secours. Essentielle en voyage, elle rassemble les produits indispensables aux premiers soins. Son contenu doit être adapté aux besoins de santé de chaque membre de la famille.
7: Si vous partez en Europe, les noms de médicaments ne sont pas forcément les mêmes. Ça peut entraîner des complications.
5: Mieux vous anticiper avant de partir, nous sommes d'accord. Alors, que doit contenir votre trousse à pharmacie?
7: Alors, un antiseptique pour les petits bobos, des pansements pour les brûlures, un dépansement gastrique, des solutés de réhydratation importants avec les chaleurs, des anti-sécrétoires pour calmer la diarrhée, antibactériens antalgiques pour les douleurs et les fièvres, antipyrétiques. Enfin, tout ce qui est maux des transports ou allergies, vous avez des antihistaminiques.
5: Et si vous craignez d'oublier quelque chose, ce qui se comprend, votre pharmacien peut vous aider. Ah oui, pensez à prendre avec vous les carnets de santé de toute la famille, les ordonnances, la carte de sécurité sociale et votre carte de mutuelle, ainsi que les contacts de votre médecin traitant. Et vous, avez-vous une trousse à pharmacie?
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9: Ah, j'ai toujours une trousse à pharmacie dans le sac ou la valise. 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
10: 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Parce que tout peut arriver. Qu'à 40 ans, avec deux enfants, vaut mieux être équipé. 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
0: Et ça, c'est pas la valise d'un hypochondriaque, hein. Elle pèse trois fois le poids. Merci, Perrine Clément. Dans ma valise, rendez-vous demain, même heure, même endroit. 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Est-ce que vous reconnaissez cette intro? C'est tout nouveau, ça plaît déjà tellement. C'est soleil, c'est vacances, c'est écran total, c'est Benjamin Biolay.

Qu'est-ce qui se passe? Écran total, Benjamin Biolay. On n'en a pas mis assez d'écran total sur notre machine qui nous prépare un joli bug. Alors, qu'est-ce que je pourrais vous raconter? Est-ce que je commence par ma naissance? Je suis née le 2 août, c'est bientôt mon anniversaire. Je ne dirai pas de quelle année, il ne faut pas exagérer non plus. Je vais m'arrêter aux grands événements de ma vie. Non, c'est un peu privé quand même. Qu'est-ce qu'on fait? Madonna, je ne peux pas l'imiter, Madonna. Madonna, elle sera d'ailleurs à la mi-temps de la finale de la Coupe du Monde avec Shakira. Et nous, on n'y sera pas. Mais pourquoi on n'y sera pas? La voici, Madonna, avec Like Upwire. Et on va retrouver Laetitia pour jouer au blind test juste après. C'est votre radio ici Normandie.

0: Fire, c'était Madonna. Bonjour, bonjour Laetitia, bonjour, bonjour, c'est notre rendez-vous de l'été. Ça va Laetitia ?
1: Bonjour, oui ça va.
0: Vous travaillez en ce moment ou c'est pas encore les vacances ?
1: C'est pas encore les vacances, mais c'est la fin de la journée.
0: Bien. Donc qu'est-ce qui est prévu le soir quand vous rentrez comme ça ? Une douche ?
1: Une douche et puis se mettre devant le ventilo.
0: Voilà, ouais, il fait encore chaud, vous habitez où ?
1: Moi, j'habite à Saint-Pierre ouais. Et je travaille à Rouen. Donc, bon, là, on a encore 31 et quelques.
0: Ouais. Ah non, mais à Rouen, puisque nous aussi, on est à Rouen. Franchement, dehors, il fait encore très chaud, malgré l'absence de soleil. Hein. Bon, ouais. Il faut attendre vendredi pour respirer et pour retrouver peut-être un petit gilet le soir. Vous connaissez notre blind test ? Vous connaissez le principe ?
1: Oui, je connais. J'ai écouté.
0: Bien.
1: J'espère que je vais m'en sortir.
0: Et vous jouez en écoutant ?
1: J'essaie, je me suis entraînée avec mes enfants, mais soit je trouve tout, soit je trouve rien. Donc, bon, on va voir.
0: Eh bien, j'espère que ce sera la première version pour le blind test du jour. Alors, je vais vous aider. Ils sont tous les trois chanteurs, mais aussi acteurs. Alors, dès que vous les reconnaissez, vous prononcez clairement leur nom. OK, on y va. Moi, je n'interviens pas. On check après.

0: compétition.
1: Ben, je suis sur la journée sans, là. Proposer Elvis sur le deuxième.
0: Ouais, Elvis, c'est bon. Et le premier, vous ne l'aviez pas?
1: Ben, le premier, ça me parle, mais j'arrive pas à...
0: Alain Souchon, carrément méchant, jamais content.
1: Ah ouais. Bon. Ouais, ouais.
0: Bon,
1: et
0: le troisième, ben oui, on a tous plein de trucs au bout de la langue et qui viennent pas au bon moment. Et le troisième, c'était Frank Sinatra, donc tous chanteurs et aussi acteurs. C'est raté pour aujourd'hui. En plus, franchement, j'ai vu sur votre fiche que vous travaillez aux impôts. Je peux pas tricher, hein. Hein, c'est pas vous qui allez me dire le contraire.
1: Non, non, on peut pas, à moins de modifier un peu les règles parce que c'est très chaud, mais.
0: Ah oui, d'accord. Les jours de chaleur, on devrait changer les règles. Bon, je vais transmettre à ma direction. Bon, en tout cas, vous revenez pour jouer, ok?
1: Oui, je resterai, ouais. Je vous remercie.
0: Bon, quelle est la radio que vous écoutez dans l'heure et en Seine-Maritime?
1: Normandique.
0: Merci, Laetitia. Ça fait une bonne réponse supplémentaire. Je mets un point d'avance pour la prochaine fois, ok?
1: D'accord, Thomas.
0: Merci. Allez, bonne douche. À bientôt. Au revoir, Laetitia. Alors, au blind test, voici Vivien Savage, la petite lady.

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0: c'était Marine sur votre radio. 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
0: Bon début de soirée avec votre radio ici Normandie, 18h. Les infos, Manon Lombard-Brunel. La mairie d'Houlbec-Cocherel fait part de sa profonde tristesse.
2: Après la découverte hier soir du corps d'une femme de 30 ans, c'est une habitante de la commune. Elle a été retrouvée chez elle et selon le parquet d'Évreux, Charlotte Coutard, la piste du féminicide est privilégiée.
3: Il s'agit, selon toute vraisemblance, d'un meurtre commis par l'ex-conjoint de la victime, indique à ICI Normandie le procureur de la République d'Évreux. Rémi Coutin n'en dit pas plus à ce stade de l'enquête. Les investigations sont en cours, mais l'ancien compagnon de la jeune femme a été identifié. C'est l'homme qui a chuté de la falaise de Château-Gaillard aux Anglis hier matin vers 10h30. Une chute volontaire d'après des témoins de la scène. Le trentenaire aurait tué son ex-compagne avant de se suicider. C'est l'hypothèse de travail la plus plausible, nous indique une source judiciaire, mais elle reste à étayer par l'enquête des gendarmes de Louviers. Sur sa page Facebook, la mairie d'Houlbec-Cocherel, où vivait la jeune femme, fait part de sa profonde tristesse. Le maire et l'ensemble du conseil municipal adressent leurs condoléances les plus sincères à la famille et aux proches de la victime, ainsi qu'à toutes les personnes qui la connaissaient.
2: Les précisions de Charlotte Coutard que vous pouvez retrouver sur ici.fr. C'est à lire aussi sur notre site internet. Cette enquête pour tentative d'homicide cette fois, c'est là encore dans l'Eure. Lundi, dans la nuit, vers 4h du matin, un homme est découvert, inanimé, recouvert de sang, rue Carnot à Évreux. Selon les premiers éléments de l'enquête, il a été blessé à coups de couteau. Lundi, son pronostic vital était engagé. Pour l'instant, il n'y a pas eu d'interpellation. Après l'émotion provoquée par le meurtre de Liana il y a 5 semaines dans le Gers, Gérald Darmanin avait demandé au parquet de réexaminer leur dossier. Eh bien, le ministre de la Justice fait le point cet après-midi. Plus de 85 000 plaintes pour violences sexuelles sur mineurs ont été recensées dans les différentes juridictions partout en France. Parmi elles, près d'un millier de dossiers pédocriminels sont identifiés comme prioritaires. 675 personnes ont par ailleurs été depuis placées en détention. Nicolas Bay le confirme, l'eurodéputé normand du Rassemblement National va bien se pourvoir en cassation. Il suit donc la même voie que son ancien assistant parlementaire, aujourd'hui député de l'Eure, Timothée Oussin. Même voie aussi que Marine Le Pen, candidate officielle du parti à la prochaine présidentielle. Tous ont été condamnés la semaine dernière par la Cour d'appel de Paris pour détournement de fonds publics. C'est dans l'affaire des assistants parlementaires du RN.
0: Les dernières vagues de chaleur mettent en difficulté l'EFS.
2: L'établissement français du sang, c'est lui qui se charge des collectes. Eh bien, les jours de forte chaleur, les dons ont fortement baissé, moins 25% en moyenne dans le centre de Rouen. Il est installé à Bois-Guillaume. Le problème, c'est que les stocks n'étaient déjà pas bien hauts. En pleine période de départ en vacances, pont du 14 juillet aussi, les dons manquent. C'est ce que confirme le docteur Vincent Brichet. Il est médecin de prélèvement à l'EFS Normandie.
4: Depuis les 3 épisodes caniculaires que nous avons rencontrés là, nous remarquons une baisse significative de la venue des donneurs de sang, une baisse de 25% à peu près. Donc ça a un impact majeur sur nos réserves. Bah, dans les épisodes caniculaires, les gens, notamment quand il y a des nuits tropicales, dorment beaucoup moins bien. Se sentent pas en forme, qui fait que les gens ont moins envie de venir donner leur sang. C'est évident. Tous les étés, tous les débuts d'été, on a une petite baisse des réserves parce que les gens partent, donc ils sont moins présents sur les lieux de collecte. Donc on a une petite baisse généralement des dons. C'est-à-dire que normalement, on devrait avoir un niveau de réserve de 100 000 poches au niveau national. On est dans l'ordre de 77 000 poches actuellement.
2: Pour donner son sang, il faut avoir entre 18 et 70 ans, peser plus de 50 kilos, être en bonne santé, ne pas être à jeun. Les dons de sang en baisse avec les fortes chaleurs, c'est à retrouver dans l'info d'ici demain dès 6h30. Et puis en cyclisme, c'est l'étape la plus rapide de l'histoire du Tour de France avec une moyenne de 50,91 km/h. Le Norvégien Søren s'impose cet après-midi à Nevers. Il y a eu quelques photos, je pense. Le maillot jaune, lui, est toujours sur le dos du Slovène Tadej Pogacar. Le premier français est cinquième et c'est toujours Paul Sexas.
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2: Annie, Les températures
0: Pour demain, ce sera les mêmes. Alors, sauf cette nuit, quand même, on va commencer à respirer.
2: Ah, oui. On est content.
0: Oui, vous allez pouvoir ouvrir les fenêtres, aérer. On sera entre 18 et 20 degrés. On va peut-être même remettre la couette. Quoique.
2: Pas sûr.
0: Mais demain après-midi, c'est pareil qu'aujourd'hui, hein, avec un soleil prédominant. Et côté Mercure, 23 degrés à Dieppe, 28 au Havre, 29 à Buchy-Évreux, 31 degrés à Rouen. Vendredi, nette baisse des températures. On retrouvera des valeurs autour de 20 degrés seulement, avec quelques orages isolés en matinée. Et le soleil reviendra et sera bien présent pour tout votre week-end. Sur les routes, je n'ai pas de difficultés, je surveille mes radars, n'ont pas de difficulté à vous signaler. C'est les vacances et effectivement, c'est plutôt très calme.
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0: Et à la maison, dans la voiture, au boulot, la musique d'Ici Normandie. Une chanson hommage à la beauté africaine et à cette femme du Libéria. Et d'ailleurs, les premiers mots parlés par Michael sont en africain, en swahili. C'est La Bawang Girl, Michael Jackson.

0: Bon, le film Michael, le biopic n'est quasiment plus bien sur les écrans de cinéma, mais si vous l'avez manqué, attendez que ça arrive sur les plateformes. Franchement, ça vaut l'œil et l'oreille aussi, parce qu'il y a la musique. Michael Jackson, la Bowen Girl.
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3: L'air du temps normand, aujourd'hui dans l'une des 13 cabanes de l'opération Lire à la plage, avec ici Normandie. Nous sommes dans celle du Havre et il y a à l'intérieur Agathe. Agathe et des livres. Bonjour Agathe.
4: Bonjour.
3: C'est votre deuxième année, hein, vous, sur cette opération Lire à la plage.
4: Oui, c'est ça.
3: Qui êtes-vous, Agathe ?
4: Je suis une étudiante qui aime beaucoup lire et qui a fait Hippocane, donc toujours très entourée de livres. Et donc l'année dernière, j'ai fait ma première saison à Jumièges, à Lire à la plage. Et donc cette année, je voulais aller au Havre pour faire une expérience différente et voilà.
3: Quelle est l'ambiance dans la cabane du Havre ? Déjà beaucoup de monde ? Déjà beaucoup de demandes ?
4: C'est assez calme parce qu'il fait très très chaud, donc les gens sont assez peu d'humeur à lire quand même. Mais on a quand même eu beaucoup de monde. Pour donner des chiffres, à peu près, on est à 70-80 personnes par jour.
3: Voilà, alors que l'opération vient de commencer, donc c'est un bon chiffre. Agathe, qu'est-ce qu'on vous demande comme bouquin ou qu'est-ce qu'on choisit ? Il y a des livres qui se lisent un peu plus l'été sur la plage ?
4: Beaucoup des BD quand même. C'est vraiment beaucoup de BD, que ce soit des BD adultes ou des BD jeunesse. Quand on est sur la plage pour pas très longtemps, on va plutôt prendre une BD qu'un roman. Mais on a aussi, surtout au Havre, des habitués qui viennent tous les jours et qui entament un roman et viennent donc le reprendre
3: le surlendemain. Ah ouais, c'est bien ça. Et alors vous, Agathe, qu'est-ce que vous lisez et quel est votre livre préféré en ce moment ?
4: Moi, je lis surtout des romans quand même dans la cabane. En ce moment, ce que je suis en train de lire, c'est un ouvrage qui est sorti cette année, qui est dans justement la cabane du Havre, qui s'appelle « Mon vrai nom est Elisabeth », une forme d'enquête autour de l'histoire de l'arrière-grand-mère de l'auteur qui raconte un peu pourquoi cette femme était considérée comme folle et pourquoi en réalité elle ne l'était pas vraiment. Donc c'est très très intéressant, c'est un bel ouvrage qui se lit quand même assez facilement mais qui reste assez lourd. Donc je dirais qu'actuellement c'est mon livre préféré, en tout cas dans la cabane.
3: Rappelez-moi le titre.
4: Mon vrai nom est Elisabeth.
3: Mon vrai nom est Elisabeth. Vous allez rester là combien de temps, Agathe ?
4: Jusqu'à fin août.
3: Vous êtes dans la cabane du Havre et c'est l'opération Lire à la plage avec ici Normandie. Il y a 13 cabanes au total. Hein. Est-ce que vous êtes mieux au Havre ou à Jumièges ?
4: Moi, j'ai une petite préférence pour le Havre. Après, ça fait qu'une semaine que j'y suis, mais c'est une autre ambiance. Il y a la mer. Moi, je me sens mieux au Havre, en tout cas.
3: Dans ce rôle-là ?
4: Oui, voilà.
3: Bel été, Agathe. Merci beaucoup.
4: Merci beaucoup.
0: Lire à la plage, il vous reste jusqu'à 19h pour aller emprunter un livre et le rendre. Donc il faut faire vite à la plage du Havre et sur les autres plages de Seine-Maritime. C'est une belle opération, il y a beaucoup de choix et c'est franchement sympa. Peut-être que bientôt on pourra lire, on devrait pouvoir lire d'ailleurs le premier livre, le premier roman de Francis Cabrel, puisqu'il est en train d'écrire. Francis Cabrel, en chanson tout de suite avec Obispo sur votre radio ici.

de ça, on veut bien être inondé. Il faudrait que pleuve l'amour, c'est Obispo et Francis Cabrel. Christiane et Patrick sont dans leur voiture et coincés depuis une heure, viennent de nous appeler. Je vous salue puisque vous nous écoutez en voiture. Coincés dans un gros bouchon sur la zone industrielle depuis le rond-point des Vaches en direction du centre-ville de Rouen. Coincés depuis une heure apparemment. Mais alors personnellement, sur mes cartes et dans les différentes sources d'informations routières, eh bien, je n'ai pas d'explication à vous donner. Alors, si vous, vous êtes également dans ce secteur coincé sur la zone industrielle de Rouen, vous pouvez nous laisser un petit message via le WhatsApp, message vocal ou écrit 02 35 07 66 66. Alors, j'ai juste sur l'autoroute A28, non, oui, A28, et non, j'avais un obstacle qui vient d'être retiré, donc ça ne peut pas être la cause de ce ralentissement. WhatsApp 02 35 07 66 66, mais patience dans les bouchons, vous augmentez le volume, vous chantez Man at Work d'Anander.

0: avec le Minute Work. Alors, je vous aime parce que vous êtes très réactif et même réactive, parce que j'évoquais un gros bouchon sur la zone industrielle en direction de Rouen. N'en connaissons pas la raison, mais alors Hélène vient de m'écrire sur le WhatsApp 0235 07 66 66 concernant les gros bouchons de la zone industrielle de Sotteville-et-Rouen. C'est lié à des travaux de rétrécissement de voies vers le tunnel de la Grand-Mare et cela remonte les bouchons jusqu'au rond-point des Vaches de Saint-Étienne-du-Rouvray. Merci Hélène. Et Stéphanie, vous êtes avec nous au bout de la ligne et vous nous le confirmez.
1: Bonjour. Et oui, je vous confirme. C'est sur le pont Mathilde qu'il y a un début de rétrécissement de voies. Et donc, même sur le boulevard de l'Europe, c'est très très bouché. Moi, ça fait 45 minutes que je suis dans les embouteillages aussi.
0: Ah, carrément, ok. Bon, eh bien évidemment, c'est la joie de l'été, c'est les travaux. Il faut bien à un moment donné faire les choses aussi. Hein. Bon, ben, qu'est-ce que je peux vous faire pour vous faire patienter? Qu'est-ce que je peux faire pour vous faire patienter?
1: Eh ben, mettez-moi une belle musique.
0: Genre.
1: Moi, chanson... j'aime bien Bon Jovi.
0: Ah oui, Bon Jovi. Alors, je vais essayer de le chercher à la discothèque. Pour l'instant, j'ai Néné Chérie, c'est beau, c'est une chanson pour les femmes, c'est pour nous. C'est pour nous, c'est woman, ok? Merci Stéphanie, merci et merci de votre fidélité. À bientôt, ciao.
1: À bientôt.

Stéphanie qui nous écoutait en voiture. C'est pour vous, Stéphanie, dans les bouchons. Et pour tous ceux qui sont en voiture dans les bouchons. Et pour vous à la maison aussi. Hein. J'ai d'autres belles chansons d'amour et une nouvelle. Celle de Pierre Demar avec Je pense à vous. Elle arrive sur votre radio ici dans, allez, 35 secondes.

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2: Une étape en mode TGV aujourd'hui sur le Tour de France de Vichy à Nevers, près de 51 km/h de moyenne. C'est un nouveau record, l'étape la plus rapide de l'histoire de la Grande Boucle. Le précédent record datait de 1999, étape Laval-Blois et la victoire de Mario Cipollini. Bonsoir Bruno Blanzin.
3: Bonsoir.
2: Aujourd'hui, on a assisté à une victoire norvégienne, une arrivée au sprint dans la préfecture de la Nièvre, un final assez curieux.
3: Oui, étonnant, parce que on s'attendait effectivement à un sprint massif et Søren Warren Jold, il a réussi à déjouer les pronostics. Alors, il avait déjà fait deuxième de l'étape à Bordeaux il y a 5 jours, au sprint également. On le sentait en forme, mais très honnêtement, il a accéléré à 250 mètres à peu près. Il était tout seul pour attraper un équipier de Paul Sexas qui a amené Olaf Coy au sprint. Donc, ça a été un peu surprenant et ça a probablement également surpris les cadors. On pense à Merlier, effectivement, qui l'a déjà emporté. Il a su résister, le gaillard d'1m95, partir de loin pour jeter son vélo sur la ligne. C'est énorme quand même, Gilda, parce qu'hier, il a terminé dernier de l'étape. Il est tombé dans l'étape de montagne du Lioran. Il était encore à la voiture médicale.
2: Blessé au doigt.
3: Il s'était fait mal à la main et finalement, il réussit à s'imposer en levant les bras donc aujourd'hui ici.
2: Et c'est la deuxième victoire de son histoire pour l'équipe Uno X, l'équipe norvégienne. On va l'écouter, ce coureur d'1m95 et 92 kilos. Les jours se suivent effectivement et ne se ressemblent pas.
4: C'est tout à fait différent d'hier. J'ai chuté dans le même virage que tout le monde, dans l'épingle à gauche là après la dernière ascension. Alors là, le contraste est on ne peut plus important. Grosse surprise aussi pour moi.
2: Une échappée de 4 coureurs a animé cette étape. Elle a été reprise encore une fois, mais cette fois un peu moins de 6 kilomètres de l'arrivée, Bruno.
3: Oui, ils étaient partis au 13e, donc ils ont sur les autour de 140 km d'échappée hein, sur les 161 km de l'étape. Ils y ont cru. Julien Alaphilippe à un moment donné a fini par craquer, puis il y avait toujours ce trio avec Lebert le français et puis deux bons rouleurs hein, Olivera le portugais et Charming le danois. Ils y ont cru, on le voyait vraiment dans les derniers kilomètres à ne pas se retourner, mais à un moment donné quand les équipes de sprinteurs mettent en route, c'est vrai que ça fait totalement la différence. Moins cadenassé peut-être c'est cette étape-là, mais au final, encore une fois, il reste aujourd'hui et demain, Gilda, pour les équipes de sprinteurs, et il ne voulait pas manquer ça.
2: Julien Alaphilippe est le premier des 4 à avoir lâché dans la dernière difficulté de la journée, repris à 35 km de l'arrivée par le peloton. Il a même ensuite perdu le contact avec ce peloton, le double champion du monde qui a terminé dernier de l'étape à plus de 7 minutes.
5: Fallait tenter le coup et ça a roulé très vite toute la journée. Je me sentais vraiment bien au départ et puis après il a commencé à faire plus chaud et j'ai tout de suite eu les sensations que j'ai eues les derniers jours, c'est-à-dire pas superbe et ouais, c'est comme ça.
2: Du vent, pas mal de vent dans le dos aujourd'hui alors que le Tour passait à Moulins lors de cette 11e étape. Et on vous le disait en début de journal, record battu, 50,91 km/h lors de cette étape assez courte de 161 km. Bruno, on parle d'un peloton exténué, alors comment expliquer ce nouveau record ?
3: Disons que le profil de l'étape s'y prêtait bien évidemment parce que il y avait des routes larges. On a dans la Nièvre notamment avec ces routes larges, on a longé des champs de blé, de tournesols. Et puis il y avait le vent dans le dos. Vous l'entendez peut-être dans mon micro, mais il y avait une dizaine de kilomètres heure à peu près de vent, 3/4 d'eau qui a poussé les échappés, qui a poussé le peloton aussi à revenir sur les échappés. Faut pas oublier qu'il y a d'énormes progrès au niveau de l'aérodynamisme également sur les vélos. Et du coup, on atteint ces vitesses assez impressionnante. Et encore le peloton, sur la fin, dès qu'ils ont rattrapé les échappés, le peloton s'est un petit peu mis à gérer avant de lancer le sprint. Ça aurait pu être même plus important. Rapidement, Gilda, 25,7 km/h de moyenne. C'était la moyenne sur le premier Tour de France. La moyenne sur le Tour, attention, hein, pas sur une étape. Mais c'est vous dire les progrès réalisés, bien évidemment, en 113 éditions.
2: Effectivement, une étape filante qui a surpris l'ancien maillot jaune du Tour, le manager vendéen Jean-René Bernodeau.
6: C'est vrai que le vent était un peu favorable, mais les attaques se font au kilomètre zéro. Vous savez, pour faire une grande moyenne, il faut que ça attaque dès le départ. Et c'est vrai que la première heure m'a très surpris. Et faire 51 de moyenne au bout de 2 heures, donc 102 km en 2 heures, c'est quand même énorme. Hein. C'est énorme, c'est à l'image de ce tour. Ça ne s'arrête jamais, donc quand ça, l'étau va se desserrer, je pense qu'il y aura des belles surprises.
2: Les sprinteurs devraient encore être à leur avantage demain à Chalon-sur-Saône. Le départ, lui, sera donné de Nevers, plus précisément à Magny-Cours sur le fameux circuit automobile. Des coureurs cyclistes sur un circuit 48 voitures. Image pour le moins atypique et qui plaît au patron du Tour de France, Christian Prudhomme.
7: Circuit de Magny-Cours qui a accueilli de nombreux grands prix de Formule 1 à l'époque d'Alain Prost, à l'époque de Michael Schumacher. Circuit de Formule 1 de Nevers-Magny-Cours qui avait accueilli aussi un contre-la-montre de Paris-Nice il y a quelques années. Et nous irons pour une étape, là encore, réservée aux sprinteurs a priori, direction Chalon-sur-Saône, où la photo finish sera peut-être nécessaire au pays de Nicéphore Niépce, l'inventeur de la photographie. Il y a plus de 200 ans, c'était précisément en 1816.
2: La photo finish ou pas, réponse demain pour cette étape qui sera à vivre dès 13h30 sur votre radio ici. À demain.
8: Oui, et le départ sera donné depuis le circuit, le mythique circuit de Magny-Cours. Bon, 102 km en 2 heures. À vélo, et nous, en voiture à Rouen, en une heure, on n'a pas fait 5 km. J'évoque les bouchons concernant la zone industrielle de Sotteville-lès-Rouen qui sont liés à des travaux de rétrécissement de voies sur le pont Mathilde, dans le secteur du tunnel de la Grand-Mare, avec des conséquences rive gauche jusqu'au boulevard de l'Europe. Donc on avait Stéphanie, Christiane, Patrick qui nous ont confirmé, Hélène, qui nous ont confirmé être coincés sur la zone industrielle en direction de Rouen depuis 45 minutes, voire une heure. Allez, ça devrait se décoincer quand même avec l'heure qui passe.
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8: Et sur la route des vacances, si cette route vous mène du côté de Saint-Julien-en-Genevois, du côté de Carcassonne, d'Orange, de Colmar, c'est des destinations vacances, eh bien vous pourrez aller voir les concerts de Kool & The Gang. Ils se produisent là-bas, pas chez nous en Normandie. Les voici sur votre radio ici Normandie. Belle soirée.

0: les années 80, très tendance. Hein. Ça plaît toujours autant, voire de plus en plus, et ça réunit toutes les générations. Cool and the Gang est un peu dans le même style, dans la même décennie. Eh bien, le groupe Banéem était ce week-end, hier soir, à Beuzeville, avec beaucoup de monde, malgré le match Beuzeville dans l'heure. La télé, le programme télé de ce soir, bah ça y est, je commence à avoir faim déjà, puisque Johan Rock, vous nous emmenez dans les coulisses d'un dîner presque parfait.
1: Plus que jamais dans l'émission du groupe M6, on met les petits plats dans les grands. Et pour cause, toute cette semaine, c'est une spéciale dîner étoilé à moins de 10 euros, durant laquelle 5 chefs vont devoir rivaliser d'ingéniosité pour espérer gagner. Parmi ces 5 cuisiniers d'exception qui participent à l'émission, on trouve Claudio, le finaliste de la 16e saison de Top Chef, autre émission culinaire de M6, à qui j'ai demandé comment sa médiatisation soudaine avait été perçue par ses pairs.
2: Bah, c'est très mitigé. Il y a les gens qui passent toute une vie pour essayer de décrocher une étoile, qui donnent corps et âme. Et en fait, en sachant que nous, avec une seule émission, en sortant, on pourrait avoir une étoile.
1: Peut y avoir de la jalousie.
2: Bah justement, je pense que voilà, ça crée une certaine frustration parce qu'ils se disent bon, ok, j'ai donné toute ma vie, je dors presque pas. Il faut une émission sur 3 mois, il a une étoile. En fait, tu comprends plus rien.
1: Ceci étant dit, revenons à nos casseroles et à cette spéciale du dîner presque parfait. Est-il vraiment possible de cuisiner un menu gastronomique avec seulement 10 euros, Claudio? Dites la vérité.
2: Oui, c'est possible. Il faut être un bon cuisinier, il faut savoir tout utiliser. Et quand on utilise tout le produit en entier, ça permet de réduire nos coûts et de faire des choses assez surprenantes à moins de 10 euros. En fait, il faut apprendre à cuisiner comme ça. Tout est cher. Et donc, si on ne fait pas attention de ce qu'on met dans son assiette, si on ne fait pas attention à nos coûts, bah, on va droit à la perte. Ce qu'il faut, c'est être astucieux.
1: On verra donc, à l'issue de cette semaine, si Claudio a été le plus astucieux de ces 5 cuisiniers finalistes de Top Chef. Toujours est-il qu'à l'écouter, il semble s'être beaucoup amusé à participer à cette édition spéciale du dîner presque parfait.
2: En fait, c'est une série. En tant que professionnel du métier, on se met devant et on rigole. Pourquoi ? Parce qu'on voit que c'est des gens, déjà, il y a beaucoup d'amateurs, qui se donnent de mal à faire des choses. Bon, il y a des ratés, il y a des choses très réussies, mais c'est plaisant de se voir que les gens, en fait, se prêtent l'exercice de faire notre métier. Parce que pour nous, c'est un métier, pour eux, c'est une passion, mais ils se prêtent à l'exercice, qui n'est pas facile. Ils trouvent des astuces ou ils trouvent des façons de faire pour réussir leur plat.
1: Un dîner presque parfait à voir tous les après-midi de la semaine, 17h50 sur Gulli.
0: Et on vous retrouve demain à 18h40 pour un autre programme télé. Merci, Johan Rock. Voici Gwen Jones. La vie en rose. Et Cocorico quand même, hein, chanson française à l'origine. Et puis juste après, des nuits suspendues dans des jardins suspendus. C'est un endroit magnifique, c'est au Havre. Le programme sera donné par Richard Gauthier.

0: La vie en rose avec Grace Jones. On le voit pas tellement en rose, ni en bleu d'ailleurs, hein, depuis hier. Bon, on va s'en remettre, on attend la petite finale. Ce sera samedi soir contre l'Argentine ou contre l'Angleterre. Résultat, ce soir, coup d'envoi du dernier quart de finale, eh bien c'est ce soir à 21h. 18h47, un autre programme en musique. Et on vous retrouve, Richard Gauthier.
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2: Le festival Nuit Suspendue revient au Havre à partir de jeudi et jusqu'à dimanche au Jardin Suspendu. Et nous sommes aujourd'hui avec le programmateur du festival, Jérôme Lebay.
3: C'est un festival qui a 15 ans maintenant, qui se déroule dans les jardins suspendus au Havre, sur les hauteurs du Havre. C'est un lieu très convivial, qui est magnifique, très familial. Et on a une programmation assez ouverte, assez éclectique sur 4 soirs. Il y a des soirées où on va être un peu plus sur tout ce qui est influence hip-hop, électro, Havane, cubain. Un soir, on va plutôt être à la frisière du ska, du dub et de la chanson française. Un troisième soir où on va chanter le samedi avec le karaoké de Nicolas Hulman, présenté dans le cadre de Arte, qui est notre partenaire média et sur ce festival. Et le dimanche, on démarre à 10h, on a un premier concert à 11h, et là c'est vraiment dans l'esprit, on vient pique-niquer au jardin. Il y a des concerts toute la journée, de différents formats, différents styles. On parle de chants soufis du 11e siècle par un poète magnifique qui s'appelle Wahid Ben Salim, en passant par Judith Hill ou encore de Malton Milk, qui invitera Hugh Cotman en fin de session pour arrêter le festival vers 20h30, ce qui laissera libre arbitre à chacun d'aller voir peut-être, s'il le souhaite, la finale de la Coupe du Monde de football.
2: Mais oui, c'est vrai que dimanche, ce sera la finale. Mais oui, Jérôme. Alors, Jérôme Lebay, vous êtes le programmateur de ce festival. Vous l'avez dit, c'est alors le lieu génial, hein, magnifique, les jardins suspendus. On aime s'y arrêter. Et puis alors, vous parliez de programmation très éclectique. Il y a des groupes qu'on connaît bien, et notamment dans la région, parce qu'on a déjà eu l'occasion de les applaudir. Il y a Sergent Garcia, il y a la Caravane Pass, il y a Vaudou Game également. J'adore Vaudou Game. Il y a Jean-Jacques Milteau.
3: Eh oui, un des pères du blues français.
2: Ça ressemble à quoi le karaoké d'Arte ?
3: Les premiers karaokés Arte étaient animés par Lina Fanoukone avec un DJ set. Et puis, on l'a pas refait l'année passée et on s'est dit que ce serait bien d'essayer de monter autre chose avec Arte. Et cette année, on a des musiciens en live qui vont pouvoir vraiment animer cette séquence avec Nicolas Hulman, qui est un commentateur et un animateur assez survolté. Donc on est très content de les accueillir, d'autant plus que, petite nouveauté cette année, en s'inscrivant sur le site Arte et au Jardin Suspendu, au Cube Arte, qui nous accueillera,
2: ouais,
3: vous allez pouvoir monter sur scène, chanter.
2: Ça donne envie, et ça commence jeudi, et on va jusqu'à dimanche avec vous au Jardin Suspendu du Havre. On est très très très heureux de venir faire la fête avec vous et de profiter de tous ces artistes talentueux. Merci beaucoup.
3: Merci beaucoup.
0: C'est un super festival, des artistes venus du monde entier. Et c'est à partir de demain soir jusqu'au 19 juillet. C'est un joli nom en plus, hein, les Nuits Suspendues dans les Jardins Suspendus du Havre. Donc il y aura une soirée musicale le 19 juillet avec la finale de la Coupe du Monde. Et petit rectificatif, mais vous aurez rectifié de vous-même. Je vous ai dit ce soir le dernier quart de finale, dernière demi-finale, évidemment. Moi, depuis hier, je me suis perdue dans les filets. Je voulais m'étrangler, moi, hier soir. Voilà, j'ai presque réussi. Bien, Alex Warren, on se console en musique. On dit qu'en France, tout commence et tout finit par une musique. Aussi, l'une des chansons de l'été, c'est Fever Dream.

0: Alex Warren, l'américain Alex Warren avec Fever Dream. Ici Normandie, 18h54. Toute l'actu dans 6 minutes, suivie de la musique des années 80. Pour vos soirées dansantes de l'été, ce sera avec Laurent Petit-Guillaume entre 19h et 20h.
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0: Bienvenue chez vous. Vous venez de rentrer, prenez le temps de vous détendre et passez une belle soirée à notre écoute.
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0: Il est très exactement 19h. C'est l'heure de vos infos.
2: Le Loir-du-Haut.
3: Les magistrats avaient jusqu'au 14 juillet pour reprendre toutes les plaintes de violences sexuelles sur mineurs. Une exigence du ministre de la Justice après la mort de la petite Liana dans le Gers. Gérald Darmanin a dévoilé ces chiffres aujourd'hui à l'Assemblée nationale. Plus de 85 000 dossiers ont été revus depuis début juin et parmi eux, Aurélien Tirard, plus de 1000 sont prioritaires.
4: Des affaires où les auteurs de violences sexuelles sur mineurs sont identifiés. Ils sont connus de la justice et leurs victimes sont toujours mineures. C'est pour ça qu'il y a urgence à ce que ces 1000 dossiers soient traités au plus vite, de mettre, je cite le ministre, hors d'état de nuire les auteurs les plus dangereux et d'éviter une nouvelle affaire Liana. Pour rappel, Jérôme Barrella n'avait jamais été entendu par la justice alors que des plaintes pour viol avaient été déposées contre lui. Ce qu'annonce aussi le garde des Sceaux, c'est que depuis le réexamen de ces plaintes début juin, près de 700 personnes sont désormais incarcérées, un chiffre en forte augmentation sur la même période par rapport à l'an dernier. Si l'on regarde toutes ces plaintes, près de 4 victimes sur 10 sont encore mineures, 6 sur 10 sont donc désormais majeures, ce qui fait dire à Gérald Darmanin que beaucoup d'entre elles ont déposé plainte de nombreuses années après les faits. C'est pourquoi il veut inscrire dans la loi l'imprescriptibilité pour les crimes qui concernent les mineurs.
3: Et le principal suspect dans l'affaire Liana, Jérôme Barrella, est entendu par un juge d'instruction qui doit statuer sur sa mise en examen pour viol et meurtre. À l'Assemblée, début des ultimes débats ce soir pour la loi sur la fin de vie. Ce texte doit introduire un droit à l'aide à mourir strictement encadré, un texte qui a créé un bras de fer politique entre le Sénat et l'Assemblée. Bonne nouvelle pour les automobilistes, sauf nouveau départ de feu, l'autoroute A6 devrait rouvrir demain en milieu de journée. Les deux incendies qui ont parcouru plus de 2000 hectares dans la forêt de Fontainebleau sont fixés depuis hier. Deux suspects de 18 ans sont présentés ce soir à un juge. Ils ont reconnu leur implication dans ces départs de feu. L'un d'eux est un pompier volontaire. Plus aucun département français en vigilance rouge canicule aujourd'hui. 69 encore en vigilance orange, mais on respire déjà un peu mieux. Et dès la fin de semaine, on devrait retrouver des températures proches des normales de saison. Le Pas-de-Calais, lui, vient de basculer en vigilance jaune et à Stella-Plage, sur la côte d'Opale. La plage est à nouveau bondée l'après-midi, Jules Haus.
5: Il est 14h et c'est l'heure qu'a choisi Isabelle pour claquer ses tongs et rejoindre la plage.
6: On vient d'aller manger une poutine et puis on arrive pour aller marcher vers le Touquet.
5: L'enseignante est arrivée il y a 2 semaines à Stella-Plage. Ce sont d'autres vacances qui commencent désormais avec la baisse des températures.
6: Tout à fait, on ne pouvait rien faire. On restait chez soi, les volets fermés dans le noir. Mais là, c'est voilà, on est super bien. Le bonheur, vive les vacances.
5: Au bord de la mer, à marée haute, il fait 27-28 degrés avec un vent qui rafraîchit et pousse les vagues. Les conditions sont réunies pour que Sophie vienne avec ses deux filles.
7: Je m'appelle Eline et elle
8: est là. Là, aujourd'hui, on vient que l'après-midi. On a attendu qu'il fasse un peu plus de vent pour pouvoir venir.
7: On va jouer dans la mer et on s'amusera au sable aussi.
5: Ces températures un peu moins chaudes, c'est aussi un soulagement pour Elodie, directrice d'un centre aéré à une centaine de kilomètres de là. Elle n'est plus obligée d'annuler ses sorties plage.
6: Donc là, il y a une soixantaine d'enfants. Ils ont tous été se baigner en plus, donc parfait. C'est mieux pour eux, effectivement, parce que je pense qu'on n'aurait pas pu venir à la plage si on aurait été en vigilance. Donc, je suis contente que ça a baissé.
5: La fin de la canicule à Stella-Plage va s'accompagner du retour du petit pull en soirée pour les vacanciers. Météo France annonce un peu plus de 20 degrés ce week-end sur la côte d'Opale.
3: Mais ces dernières vagues de chaleur ont accentué la sécheresse en France. 99 départements déjà soumis à des restrictions d'eau. Une situation exceptionnelle et très préoccupante, alerte la ministre de la Transition écologique. Sur le Tour de France, victoire aujourd'hui du Norvégien Søren Warren Skjold pour cette 11e étape entre Vichy et Nevers. Et Gilles Damingui, cette étape a une particularité, c'est la plus rapide de l'histoire de la Grande Boucle.
9: Et c'est seulement la 3e fois qu'une étape du Tour passe la barre symbolique des 50 km/h. Cet après-midi, sur les routes de l'Allier et de la Nièvre, c'était un PGV, un peloton à grande vitesse, moyenne sur les 161 km, 50,91 km/h du jamais vu sur la Grande Boucle. Le précédent record, il datait de 1999, la victoire de Mario Cipollini entre Laval et Blois, une étape toute plate et à l'époque, un fort vent dans le dos. Cet après-midi aussi, il y avait vent favorable pour pousser les coureurs, un peloton que l'on dit pourtant exténué avec la chaleur depuis le départ de Barcelone. Alors comment expliquer ce record? La bagarre pour prendre l'échappée a une nouvelle fois débuté dès le premiers kilomètres. Et puis autre élément, depuis le record de 99, évidemment le matériel a fait d'énormes progrès et les records, on le sait, sont faits pour être battus.
3: Merci Gilda Minguy. Qui sera l'adversaire de la France lors de la petite finale samedi soir au Mondial de football? Les Bleus ont perdu hier soir 2-0 contre l'Espagne en demi-finale. Alors ce soir, deuxième demi-finale entre l'Argentine et l'Angleterre. Le coup d'envoi, c'est à 21h.
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0: On va respirer un peu cette nuit avec des températures un peu plus fraîches, entre guillemets, entre 18 et 20 degrés. On va pouvoir ouvrir les fenêtres. Demain après-midi, un soleil prédominant, un mercure qui ne bouge pas par rapport à aujourd'hui. Nous aurons 23 degrés à Dieppe, 28 au Havre, 29 à Buchy et Évreux et 31 degrés encore pour Rouen. Nette baisse des températures prévues pour vendredi. Je vous souhaite de passer une belle et douce soirée. Et tout de suite, vous avez rendez-vous avec la musique des années 80 et Laurent Petit-Guillaume.
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2: Bonsoir à tous, j'espère que vous avez passé une belle journée. C'est l'heure de l'apéro pour certains, c'est l'heure du retour du boulot pour d'autres, c'est l'heure de 100% années 80 pour tout le monde, et ça commence comme ça.

0: Dépêche Mode, Just Can't Get Enough.
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0: Et c'est avec ce tube que des adolescents de Basildon, à 40 km de Londres, passionnés de synthétiseurs, un nouvel instrument qui apparaît à la fin des années 70, deviennent les pionniers de ce que l'on appelle la New Wave. On est en 1981 et ce titre est leur premier tube international. Alors très vite, ils seront suivis par beaucoup d'autres. Hein. Tears for Fears, notamment, un duo qui connaît ses premiers succès mondiaux en 85, par exemple Everybody Wants to Rule the World. Tout de suite.
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0: L'IO, c'était fallait pas commencer. Il faut revoir encore et encore le clip génial qui accompagne cette chanson. Une vraie comédie musicale où L'IO, dans le rôle d'une femme trompée qui ne compte pas se laisser faire, démontre son talent d'actrice, danseuse, performeuse, comme jamais. Moi, il me rend dingue ce clip, un vrai coup de cœur. Ah, un vrai coup de folie aussi. Tiens, Thierry Pastor arrive dans un instant pour la suite de 100% années 80.
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0: ici Normandie, c'est 100% années 80 jusqu'à 20h. Et tout de suite, quelques infos près de chez vous.
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2: Ce soir à Rouen pour nous remettre de la soirée d'hier. Pas d'artiste espagnol, mais encore une belle affiche sur les scènes partout autour des cafés, du côté de l'espace du Palais, des places de la Pucelle, de la place Saint-Marc ou encore de la Calande. Et à ne pas manquer, un jeune auteur, compositeur et interprète, James Baker, qui porte ses morceaux pop en bandoulière.

0: Avant cela, Louise Charbonnel sera à 20h45, place de la Pucelle. Et le duo Rougir, 18h45, place Saint-Marc.
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0: Status quo, c'était In the Army Now.
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0: On pourrait croire que ce titre est une invitation à envisager une carrière militaire, et bien pas du tout. Il a été créé par deux frères hollandais, Bolland and Bolland, en 81. C'est plutôt une chanson anti-guerre, et oui. Reprise en 86 par les Anglais de Status Quo, elle est devenue un tube mondial, vendu à 75 millions d'exemplaires. Une belle somme, hein, qui n'est rien à côté de la fortune de Sir Elton John. Oui, c'est lui l'homme qui jouait du piano debout. Ben, vous avez compris la transition. 100% années 80 tout de suite, c'est avec France Gall.
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0: Renaud, c'était dans mon HLM. Un soir, Renaud est invité à dîner chez son frère Thierry Séchant dans le 13e arrondissement de Paris. Il vit dans un HLM, il lui parle de ses voisins et le talent de l'observateur devient une chanson, un portrait des classes moyennes de l'époque. Et ben voilà. À 20h, vous avez rendez-vous avec Émilie Mazoyer, les essentiels de Décibel, mais avant cela, une star 80. Jeanne Mas arrive avec Johnny Johnny.
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2: Comment ça va ?
3: Ça va très bien et toi ?
2: Ça va super. Je suis très très contente de te revoir parce que finalement cette année on s'est croisés à des moments clés. Je me souviens t'avoir vu le soir des victoires de la musique.
3: Ouais, c'était intense. Je pense que j'étais à moitié là dans ma tête. Donc effectivement. Ouais.
2: Alors je sais pas moi comment on peut en étant comme toi une jeune artiste qui porte en plus beaucoup de choses sur ses épaules parce que c'est vraiment ton album. C'est-à-dire que tu y as mis vraiment ton cœur, ton âme, tes tripes, etc. Et ce soir-là, du mois de février, tu étais nommée donc, dans cette catégorie révélation. Et tu l'as eue.
3: Oui, c'était intense. Honnêtement, cette soirée, elle est encore un peu floue dans ma tête.
2: Ouais.
3: Parce qu'il y a tellement de pression. Et puis même juste de se dire qu'on chante en live devant je ne sais pas combien de milliers de personnes, même plus.
2: Ah oui, je pense que ce n'est pas en milliers.
3: Mais je sais, oui, mais j'aime pas.
2: D'accord,
3: ça,
2: on ne dit pas.
3: Voilà.
2: On dit pas millions.
3: Non,
2: pas
3: ça
2: millions.
3: Me stresse. Mais justement, cet aspect-là m'a tellement terrifiée qu'une fois que c'était fini, vu que l'annonce de la catégorie était après, moi, je pense qu'il y a eu un boost d'adrénaline. J'ai eu toutes les hormones qui se sont mélangées en même temps. J'ai été satellisée, peut-être très loin.
2: Et elle l'a eu. Alors, elle est où, la victoire ?
3: Elle est chez ma grand-mère, sur la cheminée, évidemment.
2: Oh.
3: Et non mais ma grand-mère elle a c'est à la fois c'est adorable et de l'autre tu me dis ça va devenir creepy parce qu'elle a mis mon EP, mon album, la réédition, la victoire, le disque, le single d'or justement de Rome, ça tu l'as donné à elle parce que déjà ça fait bizarre de l'avoir chez soi. Puis voilà, et en fait il y a tout un hôtel à ma gloire et c'est un peu comme il y a la cheminée juste en dessous, je me dis à tout moment elle fait des sacrifices dedans pour moi.
2: c'est ça pour avoir des streams.
3: Exactement, je pense qu'il y a ici on n'achète pas des streams, juste on sacrifie des chèvres et c'est tout.
2: Exactement. J'aime bien ce côté sorcière de grand-mère en petite fille.
3: Oui, mais c'est toutes les femmes de ma famille, on a ça. Ouais.
2: Et à la fois, est-ce que c'est pas ça justement le secret de Solane, que cette chanson, Rome entre autres, parle à la fois à une grand-mère, à une mère, à une fille, à une petite fille. Mais c'est...

0: Elle est extrêmement transgénérationnelle, cette chanson et ce thème.
1: C'est ce que je vois quand je vois les différentes personnes dans mon public, et ça me fait beaucoup, beaucoup de bien, parce que... Mais même, j'allais dire, ça parle aux femmes, mais je vois aussi beaucoup d'hommes qui la chantent aussi. Ça, c'est une victoire pour moi. Pareil, je suis assez, assez honorée, mais c'est pas du tout un truc que j'avais prévu. Par contre, donc c'est bien, c'est une bonne surprise.
0: Alors, avant d'explorer cette réédition de Si on sombre, ce sera beau, souvenons-nous des chansons qui nous ont fait tomber amoureux de ce disque.

0: album est sorti, je me souviens, j'avais pris le pari, j'avais dit ça en concert, ça va être énorme. Solane 2025, c'est aussi l'année où tu fais des salles de plus en plus grandes et des zéniths, etc. Est-ce que les ogres, comme Rome, c'est des moments à part dans le concert?
1: Les ogres, on a fait beaucoup de concerts, et il y en avait où on était dans un endroit où c'était pas forcément notre public, où c'était des gens qui étaient assis parce que c'est des théâtres. Et c'est parfois un peu rude, mais les ogres, c'est le moment où tout le monde se lève, et ça il fait beaucoup de bien, ce morceau. Ouais.
0: Solane, qui est ce soir, je dois vous le dire, honorée par la SACEM, qui est donc la Société des auteurs, compositeurs et éditeurs de musique, donc honorée par tes pairs,
1: voilà,
0: les artistes, qui ont décidé donc de te remettre le prix de la révélation de l'année. Aux Victoires, c'était aussi ça, c'était les gens de la profession qui te récompensaient. Est-ce que cette année de concert, ça t'a aussi montré que le public répondait autant présent que la profession?
1: Oui, et c'était assez fou. Déjà, c'est comme déjà de me dire que j'ai fait un Olympia, c'était beaucoup, mais qu'il était complet et que ça continue. Enfin, dès qu'il y a une date parisienne, elle se remplit vite, et c'est génial. C'est même pas que parisienne, je sais pas pourquoi je me focus là-dessus, mais pour moi c'était un peu une étape, cette Olympia, donc je l'avais en tête.
0: Ouais.
1: Mais
0: oui, puis on dit que c'est dur, le public parisien, que les gens sortent de chez eux, que si vraiment
1: voilà. Non, là c'était très beau. Oui, j'ai eu la chance de rencontrer beaucoup de monde de mon public, et d'avoir beaucoup de témoignages, et c'est beaucoup émotionnellement, mais c'est la chance d'une vie, quoi. Donc moi j'adore.
0: Raconter une histoire avec une réédition, ça peut sembler parfois étonnant, parce que là il y a vraiment beaucoup de nouvelles chansons. On se dit, en fait, Solane, elle avait presque de la matière pour un nouvel album, et à la fois, est-ce que c'est parce que ces chansons-là justement continuent l'histoire de Si on sombre, ce sera beau?
1: Je pense que toutes les chansons que je vais faire à partir de maintenant vont continuer de toute façon une histoire, parce que comme je me base sur moi, je suis très nombriliste, mais comme je me base sur moi, ça va, il y aura toujours un fil rouge, oui. Ce sera toujours la continuité. Mais en fait, c'était le fait de sortir une réédition, c'était plus un besoin qui fait partie de ce milieu. C'est pas un truc que je voulais faire. Moi, justement, j'avais pas envie que les gens doivent racheter déjà des chansons qui étaient sorties. Mais ça fait partie. Il faut le faire. Donc en fait, je me suis dit, quitte à sortir des chansons en plus, je vais en mettre beaucoup. Donc j'en ai mis 7.
0: Ouais, 7 nouvelles chansons.
1: Voilà.
0: Et croyez-moi, voilà, c'est pas bâclé. C'est des chansons qui sont incroyables. C'est pour ça, moi, plus je les écoutais, plus je me disais, mais dites donc, on est à deux doigts du deuxième album. Mais ok,
1: moi,
0: okay,
1: je voulais me lancer dans le deuxième, mais bon, non, je me suis retenue, c'est bien.
0: Si on sombre, ce sera beau, entre parenthèses, promis. C'est bien ce petit côté rassurant. Venez.
1: Non, je sais vraiment, c'est pas de souci. Je promets, on est bon. Ouais, c'était. J'aimais bien ce petit côté parenthèse.
0: Vous allez croiser le loup.

0: déjà dans l'esthétique, effectivement, s'inscrit dans l'histoire de Sion Sombre, ce sera beau, avec ce côté très synthétique, électronique, et à la fois la voix tellement pure. C'est un mélange qui fonctionne, qui glace un peu, mais c'est voulu, j'imagine.
1: Oui, en fait, c'était dans ma tête, j'ai... C'était un peu une suite de Rome, parce que ça parle de ce loup, justement. Et Rome, ce que j'avais aimé faire, c'est vrai que quand je la réécoute aujourd'hui, je me dis, comme on l'a fait il y a 3 ans et quelques, je me dis, il y a des choses que je referais différemment aujourd'hui. Mais ce que j'aime, c'est le contraste entre les couplets qui sont tout doux, qui sont très purs, et les refrains assez produits. Et là, en fait, on voulait recréer cette sensation pour le loup, qui était très, très cathartique à faire, dans tous les cas. Sur scène, elle est... Ah, elle fait un bien fou, c'est génial. Puis j'aime bien parce qu'en plus, j'ai fait les stacks de voix qu'on entend sur les refrains, je les ai faites aussi avec mon compagnon et j'aime bien les entendre à chaque fois que je suis sur scène. Et j'aime bien ce morceau. En fait, à la fois, j'aime bien, il y a de la colère dedans et de l'autre, je fais ah ouais, mais c'est sa voix lui aussi. Donc j'étais contente.
0: C'est mignon. Ouais. On va reparler de lui d'ailleurs. On le garde sous le coude.
1: Un garçon
0: l'amoureux,
1: parce
0: qu'il est ailleurs dans la réédition. Il faut aussi poser la question. Est-ce que tu aimes cette sensation? Est-ce que tu aimes le voir dans l'œil du public ou quelqu'un qui écouterait ton album au casque? T'aimes bien quand même nous secouer, nous choquer un peu.
1: Dans quel sens choquer?
0: Eh bien, tu vois, par exemple, sur la chanson qu'on vient d'entendre, Le Loup, si on fait pas attention, on danse sur le refrain, on est là, on sait pas trop. Et là, bim, tu nous secoues avec un couplet au contraire très calme, où on comprend parfaitement les paroles, on comprend de quoi tu parles. Est-ce que ça te plaît, ça, de choquer, c'est peut-être un peu fort, mais en tout cas de surprendre ou de n'être pas ce qu'on pense à la première écoute?
1: Oui, j'aime bien ce côté-là, justement, de faire passer des messages qui sont parfois un peu, entre guillemets, rudes, par justement une voix toute douce et un truc très clair.
0: Oui.
1: Et j'ai bien aimé, surtout au fait, parce que pendant un temps, on l'a joué sur scène sans qu'elle soit sortie, et j'aimais bien regarder les gens pendant que je racontais ça, parce que vraiment, ils ne connaissaient pas du tout, ils n'avaient pas pu l'entendre sur le disque. Et justement, de voir que ça leur rappelait ce qui a pu plaire dans Rome, justement. Ouais. À la fois, ils étaient un peu... C'est un peu déconcertant quand on réalise le sujet. Et en même temps, du coup, ils retrouvaient quelque chose qu'ils aimaient bien.
0: Solane, sur la réédition de Sion Sombre, ce sera beau, il y a le banc.

0: recoin.
1: Alors là, c'est dépouillement total. On se dit, est-ce qu'elle l'a enregistré dans sa chambre? C'est un effet presque de démo. Pourquoi?
0: C'était vraiment voulu. En fait, ce morceau, il a une sensation de one shot du début jusqu'à la fin. Ce morceau, il est vieux en plus, parce que je l'ai écrit. C'est là que je réalise que l'idée de rentabiliser mes névroses, je l'avais depuis longtemps. Je me suis fait larguer, genre un 12 juillet, et le 14 juillet, je l'ai écrit d'un coup, pareil, en 10 minutes. Donc c'est un morceau fleuve, un peu. Et pareil, en studio, je voulais garder ce truc-là. Et on a posé les accords au piano, et j'ai enregistré du début jusqu'à la fin. Il n'y a pas de coupe, il n'y a pas de truc qui a été repris, parce que je voulais ce côté. Je suis dans ma chambre, sur mon piano, en train de chialer comme c'est pas possible. Et c'était l'énergie qu'on voulait garder. Il y a une sensation un petit peu de mémo vocal. C'est ça qu'on voulait. Ouais. Enfin, ce mémo vocal qu'on ne devrait pas envoyer, mais qu'on envoie quand même. Et c'était un peu. Voilà, c'est un message. Si je m'arrête pendant que je le dis, je ne le dirai pas jusqu'à la fin. Donc, il fallait faire du début jusqu'à la fin.
1: Vous voyez, les amis, c'est ça faire de l'art. Parce que nous, qu'est-ce qu'on fait avec nos ruptures? On met la poussière sous le sapin.
0: Sauf que moi, je vais y chanter tous les soirs, ça.
1: Alors, c'est là quand même où je me pose la question, à quel point ça fait du bien et à quel point c'est trop, Solane?
0: C'est bien que je sois en paix avec cette période de ma vie, parce que sinon ça peut être rude. En fait, les chansons où c'est trop douloureux, je les chante plus sur scène. Il y en a, je les fais plus, ça me fait trop de mal.
1: Ouais.
0: Mais sinon, bah, c'est toujours un risque à prendre, et c'est comme faire une chanson d'amour, hein. On sait que faut pas que ça s'arrête, quoi.
1: Ouais. Voilà. Non, c'est pas évident. Est-ce que les personnes concernées par les paroles de ces chansons sont toutes au courant qu'elles sont concernées par telle chanson en particulier?
0: Cette chanson-là, oui. La plupart. Et les personnes qui sont concernées pour des chansons plus agressives se reconnaîtront tout seuls et ne se montreront pas trop, je pense, ou ne me le feront pas savoir. Mais oui, non, les gens savent. Les gens autour de moi savent.
1: En tout cas, il y a des déclarations d'amour pas banales sur la réédition de l'album de Solane.
0: Je t'aime.

0: Je t'aime et j'en suis désolée.
1: Eh oui.
0: Alors, ça va paraître complètement bateau de dire à Solane que sa voix est géniale, mais j'ai trouvé que particulièrement dans cette chanson-là, j'ai remarqué, tu vas me dire si c'est le cas, que ta palette vocale s'est élargie. T'as beaucoup bossé ou c'est les concerts ou c'est quoi?
1: C'est les concerts. J'ai pris deux cours de chant, mais je pense que ça n'a pas tant joué que ça. Enfin, si, quand même, mais c'est les concerts. Et c'est aussi le fait que l'autre album, on l'a fait sur une période de temps où c'était il y a un long temps, donc j'étais très timide, je le suis moins maintenant, et même en studio j'avais ce truc où j'osais pas faire beaucoup de choses. Là j'étais là je sortais justement, on était en plein milieu de la tournée d'été. Et c'était un peu je suis en forme, je suis dans le mouvement, je vais y aller. Je voulais surtout ce sujet là il me faisait très très mal, il me fait toujours mal, et donc j'avais cette envie de pouvoir le lâcher aussi vocalement.
0: Donc la puissance vocale, elle vient et de l'entraînement, ouais, et de la tournée, et de...
1: Ouais, de ce qu'il y a dans la tête.
0: De ce qu'il y a dans la tête aussi. On va écouter Si tu m'aimes. Ah, oh, eh bien, pourquoi ce petit rire?
1: Parce que justement, la lune et Si tu m'aimes sont sur la même personne, et à chaque fois, je me dis, c'est fait partie de ces chansons où c'est bien douloureux, mais je les aime beaucoup, beaucoup, beaucoup, donc je les garde, mais c'est un peu, c'est du masochisme, ce stade, hein, vraiment.
0: Oh, est-ce qu'il y a des infos essentielles qu'on doit avoir pour l'apprécier?
1: Ah non, pas du tout, vraiment, là, ce stade, c'est juste, c'était cette chanson-là, on a voulu la construire comme vraiment son sujet, c'est-à-dire, ça parle un petit peu de... ça parle d'une personne qui se perd beaucoup dans, vraiment, le milieu de la teuf, dans prise de substances et tout ça, et d'un amour qui reste au milieu de ça aussi, qui est parfois très naïf, mais donc on a voulu le construire comme ça, c'est-à-dire, l'amour, il est tout clair, il est tout mignon, mais ça dure pas très longtemps, et après, c'est des basses, comme si on était en teuf.

0: sauve pas un garçon. Est-ce que c'est compris?
1: On ne sauve personne. On peut essayer, ça va être sympa.
0: Voilà, alors c'est mieux dit et de manière plus poétique quand c'est Solane qui chante Si tu m'aimes, mais on voulait passer le message. Mm-hmm. C'est radio de service public, Solane.
1: Bah là, clairement, mais le syndrome de l'infirmière, il faut pas. Hein.
0: C'est ça, voilà. Ou alors, faites l'école d'infirmière et
1: exactement.
0: Allez aider les gens.
1: Voilà. Il semblerait que ce soit moins payé, donc mauvaise idée.
0: C'est vrai. Et un bisou, tiens, à tous les soignants qui nous écoutent.
1: On les embrasse.
0: J'aime bien l'idée, Solane, de te savoir entourée par d'autres artistes. Parce que c'est vrai qu'au début, quand on t'a découverte avec Rome, etc., on s'est dit, waouh, elle fait cavalière seule.
1: C'était pas un choix, c'était...
0: Voilà. Et à chaque fois que moi j'ai pu te voir, soit à des cérémonies, soit sur scène, tu es aussi très impliquée aux côtés de la Fondation des Femmes, voilà, pour qui t'as chanté. Et donc je me dis, voilà, elle mérite un crew, cette artiste. Eh bien, elle en a. Par exemple, tu as rencontré un garçon qui a dit beaucoup de bien de toi, ici même la semaine dernière. Tu l'as rencontré sur le tournage d'une émission de télé autour de Daniel Balavoine. C'est Gaëtan Roussel, ça c'est votre premier duo.
1: Oui.
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0: Ça s'est tellement bien passé qu'il t'a invité, Gaëtan Roussel, à chanter une chanson sur son nouvel album qui s'appelle Marjolaine. Mm-hmm. Et toi, en fait, t'as grandi en écoutant Louise Attaque.
1: Oui, on en parlait. J'ai beaucoup de souvenirs quand j'allais avec mes grands-parents en vacances. Ils avaient quelques albums sur leur ordi et il y avait Louise Attaque. Et j'ai toujours été très très en admiration, et quand je l'ai rencontré, en fait on est rentré en contact avant justement ce duo là, mais c'est pour ça qu'on a voulu le faire ensemble. Et il a été de très très très bons conseils de se retrouver en studio avec Gaëtan Roussel. J'étais en train de me pincer toutes les 4 secondes en disant c'est en train d'arriver, je vais prendre des photos pour ma grand-mère, elle sera contente.
0: Il y a que deux invités sur l'album de Gaëtan, il y a Bernard Lavilliers et Solane.
1: Voilà, j'aime bien le
0: franchement
1: le, contraste, il me
0: le
1: plaît.
0: Gang est cool.
1: Voilà. Oui.
0: Et le dîner serait très sympa.
1: En fin de soirée ça peut être drôle.
0: Évidemment. Alors c'est pas ton... Il y a deux duos, plusieurs duos dont on a envie de parler, mais c'est pas tes premiers, évidemment, sur cette réédition. Tu avais chanté avec Patrick Watson une chanson qui s'appelle « Ça va ».

0: avec Patrick Watson. C'est quel plaisir, tiens, de chanter en duo pour toi, trouver l'harmonie, le contraste avec la voix de l'autre.
1: Ce morceau-là, c'était vraiment particulier parce que c'est le premier duo que j'ai fait. C'est la première fois que je travaillais avec quelqu'un. Le côté cavalier seul, niveau parole, j'avais ça en tête parce que j'ai travaillé avec des gens pour faire la musique, les prods, parce que j'y connais pas grand-chose. Mais j'ai toujours eu beaucoup d'ego en me disant je veux que ce soit mes paroles. Je veux pas qu'on m'aide, c'est moi qui écris mes trucs. Et donc là, de travailler avec quelqu'un, surtout Patrick Watson. Patrick Watson, c'est depuis mes 15 ans, ça fait partie des gens que je cite quand je veux mettre de l'émotion dans ma musique comme lui. Et donc de pouvoir travailler avec lui, c'était à la fois fou et super, mais aussi très très intimidant. Et il m'a laissé tellement de place dans l'écriture de ce morceau. Ça a été une journée où je pense que les trois premières heures, juste on a parlé parce qu'on se connaissait pas. Et c'est très important quand on écrit et qu'on va livrer des choses de comprendre qui est la personne en face. Et on s'est trouvé sur notre côté un petit peu joueur, un petit peu sarcastique. Et on voulait une image de parisien et un peu cliché. Et j'ai le droit parce que je suis née à Paris, donc j'ai un peu ce truc de je me permets de critiquer parce que je suis, voilà, c'est moi. Mais et c'était fou. Et puis c'est un musicien de génie. Il faisait des envolées qui faisaient que ça donnait envie, justement. Ça faisait rentrer dans la chanson tout de suite.
0: J'adore parce que je posais une question sur elle-même à Solane en disant quel plaisir tires-tu du duo, et en fait elle me répond en me disant du bien de la personne avec qui
1: elle faisait. Bah oui, mais bon, c'est difficile de dire du mal de
0: Patrick
1: Watson.
0: Pourquoi elle mérite un crew. Alors là, il y a un crew très très chouette, ouais. Sur Si on sombre, ce sera beau, promis, puisque nous avons, mesdames et messieurs, la délicieuse November Ultra qui partage avec toi ce morceau qui s'appelle Parfois.

0: dit quelques mots en français, mais bon, voilà, un November Ultra, on sait que ces langues, c'est vraiment le l'anglais puis l'espagnol.
1: Oui, oui. Me fout les poils à chaque fois.
0: Ouais. Pourquoi ? Alors, pourquoi elle ? Pourquoi là ? Pourquoi...
1: En fait, quand on l'écoute, c'est un peu une évidence quand même de se dire pourquoi elle. Et
0: sa voix est un câlin.
1: C'est dingue. Et en fait, je viens de me souvenir que Nova, enfin November Ultra, c'est la première personne qui est venue me voir en me disant, parce que je commençais à peine, c'était quand je faisais les premières parties de Patrick Watson justement, qui est venue me voir en me disant si un jour ça devient fatigant, compliqué, pesant la tournée, parce qu'elle a fait une énorme tournée, appelle-moi. Viens, on pourra en parler, je sais. Et c'est quand même très très doux quand on commence et qu'on nous balance toujours que cette industrie, c'est de la rivalité entre les artistes féminines et tout. Donc ça m'avait laissé une très très bonne, un très bon souvenir. Et puis je voulais mettre des artistes féminines qui me faisaient du bien sur cette réédition. Et puis du coup, je lui ai envoyé un message. Et elle me disait, en ce moment, j'ai du mal à écrire, je suis pas, mais on peut manger ensemble, peut-être après on va au studio. Et donc, on a mangé ensemble, on s'est raconté nos vies. Je crois que c'est vraiment un truc d'artiste de raconter absolument toutes nos vies en 40 minutes. Et on s'est retrouvés au studio. Et j'avais cette chanson que j'ai faite il y a 4 ans maintenant, mais qui, pour moi, il manquait quelque chose. Et je lui ai proposé, parce qu'il y a un côté vintage qu'elle peut avoir aussi, oui. Cette guitare un petit peu toute douce. Et ça me fait toujours beaucoup rire parce qu'elle, je la vois griffonner 2-3 trucs. Elle me dit non, mais j'ai peut-être quelque chose, mais ça va pas être très très bon. Elle fait une prise, on la garde et c'était fini, quoi. Évidemment, logique. Et c'est un énorme cadeau qu'elle m'a fait d'être là parce que le morceau, je le voulais un peu éthéré, un peu tout doux qui flotte. Et là, il montait très très haut. Donc j'étais contente.
0: Ça s'appelle Parfois et c'est à écouter sur Si on sombre, ce sera beau. Promis de Solane. Alors, l'amoureux. Partage une chanson. Alors, il n'a pas de nom, hein. C'est pas que je sois comme ça à pas vouloir le citer, c'est que c'est écrit comme ça sur l'album. Oui. Solane, dénouement, entre parenthèses, avec...
1: J'aime bien les parenthèses.
0: Avec l'amoureux. C'est une belle parenthèse. Alors,

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1: C'est possible.
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1: Solène, c'est possible. Ah, ça va, c'est bon, c'est mon côté fleur bleue, j'y peux rien. C'est...
0: Alors, ça fait quoi de chanter avec l'amoureux?
1: Ben, ça fait qu'il faut pas que je me sépare. Hein. Clairement, ce serait surtout pas. Non, au-delà
0: en tout
1: de...
0: cas, vous êtes pour toujours ensemble sur cette chanson.
1: Et c'est très beau. Et j'espère dans la vie aussi, ça me ferait plaisir. Mais non, c'était une chance. J'aime son travail depuis très longtemps. Il m'a fait un peu l'honneur d'être OK de chanter sans avoir écrit. Parce qu'en tant qu'artiste, moi je le sais, j'adore, j'ai envie d'écrire mes mots, tout ce qui sort de ma bouche. J'aimerais que ce soit moi qui l'ai façonné. Et lui, il a été suffisamment gracieux pour juste chanter mes mots. Et c'est émouvant, forcément. Et quand j'entends, j'aime bien entendre cette voix, elle me rassure. C'est pour ça que je l'ai fait chanter aussi, parce que sa voix de base me rassure, me fait du bien. Et donc je me suis dit, tant qu'à faire, ça va sur la réédition.
0: Ah, et c'est pour ça que tu l'appelles l'amoureux, que tu ne mets pas son nom. Alors c'est parce que c'est pas une chanson qu'il a fabriquée.
1: C'est pour ça. C'était un accord entre nous. Et puis je trouve ça. Je l'appelle comme ça dans la vie aussi. Donc,
0: c'est beau quand j'aime bien.
1: C'est, ouais. Ouais, effectivement, je rougis, je vais boire de l'eau, c'est mieux.
0: Allez, chin-chin, Solane. À tes amours, ça c'est important.
1: Qu'ils durent toujours, par pitié.
0: Oui, exactement. Et célibataires qui nous écoutez, que les vôtres commencent un jour. Parce qu'on est avec vous aussi. Oui. Bonne route, Solane.
1: Merci.
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0: Bonsoir, comment ça va?
8: Bonsoir Émilie, ça va bien. Quand je vous vois, ma vie change. Oui.
0: Eh ben, ça commence bien. Oui. Vous êtes très en forme, maestro. Oh. Je le disais tout à l'heure en disant la joie qu'on avait à vous accueillir ce soir. Vous êtes indissociable des musiques, des grandes comédie française. Il n'y a pas que ça dans votre carrière, mais quand on pense à vous, on pense à ça d'abord. Certains acteurs disent les comédies, c'est moins noble que les drames, c'est dommage que je sois que un acteur de comédie. Vous, quel est votre rapport avec ces comédies? Est-ce que vous les aimez? Est-ce que vous en êtes fier?
8: Écoutez, je les aime puisqu'elles me donnent l'occasion d'écrire la musique que le public aime.
0: Ouais.
8: Et comme je ne fais pas de musique comique, si vous avez remarqué dans toutes mes musiques de comédie, entre guillemets, il n'y a pas de musique comique.
0: C'est
8: parce
0: vrai.
8: Que la musique de comédie, ça implique le pastiche, à la manière de... C'est une forme de moquerie de la musique et je n'aime pas ça. Et comme je considère que la musique ne décrit rien et qu'elle ne doit rien décrire, il donne une atmosphère un peu vague. Finalement, vous pouvez mettre n'importe quelle musique, du moment qu'elle est bonne, sur n'importe quelle image, du moment qu'elle est bonne. Et voilà, si l'image est moins bien, la musique va l'embellir. Voilà.
0: Et en l'occurrence, des belles musiques et des images géniales. Ça se passe par exemple dans Les Aventures de Rabbi Jacob.

0: incontournable de Vladimir Cosma, la chèvre. Et c'est vrai ce qu'il disait Vladimir, là c'est pas du tout une musique rigolote, c'est même une musique un peu mélancolique.
1: En quelque sorte, puisque mes musiques, la plupart de mes musiques sont écrites en mode mineur, alors que les musiques de ce qu'on appelle les musiques de comédie et tout ça, elles sont écrites en majeur.
0: D'accord.
1: Et moi je n'aime pas le mode majeur, ouais, tonitruant et qui dévoile tout d'un coup tout. La musique mineure a un arrière-pensée de larmes,
0: De mélancolie.
1: De mélancolie, voilà.
0: Ça, c'est beau. Un éléphant, ça trompe énormément.

0: petit aperçu de ces bandes originales de films composées par mon invité de ce soir, Vladimir Kosma. J'étais curieuse, tiens d'ailleurs, parce que vous êtes un musicien, vous êtes un chef d'orchestre, vous êtes un compositeur. Quand on vous demande quel est votre métier, si vous rencontrez quelqu'un à un dîner qui vous dit « Ah tiens monsieur, qu'est-ce que vous faites dans la vie ?» Qu'est-ce que vous répondez ?
1: Je dis dans le meilleur des cas que je suis compositeur de musique. Et d'une manière plus simple, je dis « Je suis musicien ».
0: Musicien, voilà. C'est ça. C'est ce qui vous a toujours animé. Au départ, d'ailleurs, vous étiez musicien. Qu'est-ce qui a fait que vous êtes passé du côté obscur de la force, du côté composition ?
1: En fait, depuis que je suis petit, malgré le fait que mon père m'a fait travailler le violon,
0: oui.
1: Depuis que je suis petit et depuis que j'ai 4 ans, je travaille 3-4 heures par jour le violon. J'avais mon esprit à composer de la musique et j'ai commencé à écrire de la musique à partir de l'âge de 7-8 ans. Déjà à 7-8 ans, je donnais des concerts de violon accompagnés par mon père au piano et je composais certaines musiques, pas définitives, mais qui allaient devenir parfois le Rabbi Jacob ou ouais. Le Grand Blond ou autre chose, puisque j'avais rencontré un professeur quand j'étais petit qui savait que je compose et que je fais des petites choses et il m'avait dit, écoute, fabrique-toi un gros cahier de musique et dès que tu as un thème qui te plaît ou quelques notes qui te disent, marque-les dans ce gros cahier, mais jamais sur des feuilles volantes parce que tu vas les perdre et comme ça sera... Sinon, tu les auras dans ce cahier, tu pourras toujours les travailler et les retrouver, là. Ce que j'ai fait, et maintenant je suis au deuxième cahier, parce que les cahiers sont gros, comme
0: ça. Ah oui, ils doivent être énormes, parce que vous avez composé, quoi, plus de 1500 bandes originales.
1: Non, pas autant que ça, 500 bandes originales de films,
0: oui,
1: et des téléfilms,
0: ouais,
1: etc. Ouais. Mais dans ces cahiers, je ne marque pas tout, je marque selon le début d'un thème ou une idée ou quelque chose pour que je puisse la retravailler.
0: D'accord. Donc depuis vos 7-8 ans, vous êtes à votre deuxième cahier. Et vous les mettez au coffre-fort ? Vous les mettez où, ces cahiers ?
1: Je les ai dans ma chambre de torture, qui est en fait ma chambre où il y a mon piano à queue.
0: Ouais.
1: Et où je garde tout ce qui est musicalement dans l'immédiat. Et donc j'ai eu un premier cahier que j'ai tout le temps, que je garde précieusement, et j'ai été obligé de faire un deuxième cahier qui est aux trois quarts maintenant de plein. Mais j'ai des milliers d'idées musicales.
0: Waouh !
1: Et vous cherchez parfois des thèmes qui sont déjà connus et vous trouvez le début dans le premier cahier à la page 35, le thème d'un éléphant, ça trompe énormément, les premières notes d'idées avec les tierces comme ça. Eh bien, je l'avais à l'état d'ébauche et quand le film est venu et que j'avais choisi ce thème-là, je l'ai développé, je l'ai complété.

0: Mais c'est génial. Mon invité ce soir, c'est Vladimir Cosma. Et merci d'être venu nous voir, Vladimir. Ça me fait trop plaisir.
1: Écoutez, c'est moi qui vous remercie de penser à moi et m'appeler pour faire de la musique ensemble.
0: Ah ben bah oui. Voilà. Regarde, attendez, j'ai répété. Pa, pa, pa, pa, pa, pa, pa. Je pourrais... Non,
1: mais c'est juste, j'aurais pu vous mettre dans les cœurs.
0: Dans les cœurs.
1: Est-ce que vous voulez venir participer au concert?
0: Ce serait génial. Ce serait
1: alors, vous êtes la bienvenue.
0: Oh, c'est trop sympa, Vladimir, mais le pays n'est pas prêt. Vous avez été récompensé, Vladimir Cosma, deux fois au César de la meilleure musique originale. Vous l'avez eu pour Diva,

0: de se dire que celles-ci, qui sont a priori les préférées du métier, puisque vous avez été récompensées pour ces bandes originales-là, ce ne sont pas des comédies.
1: Mais vous savez, les comédies ne sont jamais récompensées.
0: C'est fou ça quand même, c'est snob.
1: Oui, c'est snob, c'est ce que vous voulez. Mais Louis de Funès n'a jamais eu de César. Ouais. Woody Allen n'a jamais eu d'Oscar. Les gens du métier aiment bien pleurer, aiment bien les drames, là. Les meurtres, les choses comme ça, mais pas la comédie, pas. Ouais. C'est pas étonnant. J'étais déjà très étonné d'avoir ces deux Césars. J'étais nommé, c'est vrai,
0: oui.
1: pour des comédies. Pour La Boum, j'ai été nominé, comme on dit, mais j'ai pas eu le
0: prix,
1: le trophée.
0: Ouais. Ouais, ouais.
1: Ou Pour la gloire de mon père aussi, mais. Voilà, mais ça ne fait rien, ça n'a pas une importance capitale.
0: Quand
1: ce qui est plus important, oui. c'est le goût du public, c'est-à-dire le fait que les disques d'or, ça représente des centaines de milliers de disques vendus dans le monde entier. Le fait d'avoir des disques d'or, et j'en ai beaucoup de disques d'or, montre que la musique a beaucoup plu à oui. beaucoup de gens dans le monde entier.
0: C'est vrai. Vous évoquiez La gloire de mon père, forcément. We'll be right back.

0: veille de bande originale des années 90, La gloire de mon père, Les cigales et la valse d'Augustine, la maman de Marcel.
1: Qu'est-ce que vous préférez entre les deux ?
0: Qu'est-ce que je préfère entre les deux ? Alors, moi j'ai grandi...
1: La gloire de mon père et Château de ma mère.
0: Moi, j'ai grandi en regardant ces deux films et en lisant du Pagnol. Donc vraiment, c'est dans mon ADN. Et vos deux musiques, pour moi maintenant, sont indissociables du bouquin et des films. Mais le moment le plus émouvant, c'est la valse d'Augustine. Parce que c'est avec cette musique que se termine le Château de ma mère.
1: Oui.
0: Quand il raconte que la vie est triste.
1: Mais bien, je vais...
0: Il n'est pas nécessaire de le dire aux enfants, c'est beau ça.
1: Oui. Je vais le choisir pour le concert, pour le jouer, parce que j'hésitais entre les deux. Et maintenant, voilà, vous avez fait pencher la balance du choix.
0: Merci Vladimir. Ouais. Ah, c'est beau. Mais oui, la valse d'Augustine, c'est une merveille. Mmh. C'est vrai qu'elle est merveilleuse.
1: Mais vous laissez tomber les cigales.
0: Promis, c'est pas grave. C'est pas grave. Augustine, elle est au-dessus. Et cette valse, elle est si belle. Elle est tellement émouvante, elle fait pleurer d'ailleurs. C'est pour ça quand on dit Vladimir Cosma, ah oui, ces films tellement rigolos, vous nous avez fait beaucoup pleurer aussi.
1: Oui, mais les films vous en fait rigoler.
0: Oui, c'est vrai. C'est vrai. Vous avez beaucoup parlé du public. Plusieurs fois, plusieurs questions que je vous ai posées, vous me répondez en parlant du public. Je me souviens qu'il y a quelques années, vous avez sorti vos mémoires, un livre de souvenirs sur votre enfance en Roumanie, vos débuts dans la musique, etc. Comment vous êtes devenu compositeur, plein d'anecdotes de films, etc. Vous avez fait des signatures de ce livre et à chaque fois, le public est venu en masse. Il y avait des centaines de personnes à chaque signature. Est-ce que ça vous a fait plaisir de les rencontrer en vrai, ces gens qui écoutent vos musiques depuis plus de 50 ans?
1: Mais écoutez, ça m'a fait un énorme plaisir, parce que j'ai vu matériellement se concrétiser ce que je vivais en quelque sorte, parce que je regardais sur mes relevés de SACEM, de droit d'auteur, je voyais que...
0: Il y avait du monde
1: et qu'il y a quelque chose qui se passe.
0: Ouais.
1: Mais les voir au concert, acheter leur place... Des salles pleines et des gens qui connaissent la musique, ça fait un autre effet, quoi.

0: solo de guitare, le slow qui tue de la boum, composé par mon invité Vladimir Cosma. Vladimir, est-ce que c'est vrai que la maison de disques aimait pas trop cette chanson?
1: C'est pas la maison de disques, mais les producteurs, tout ça, ils trouvaient que l'introduction et le couplet, le début de la... Ouais. De la chanson, c'était trop. Il fallait arriver direct au sujet, direct au thème.
0: Au refrain.
1: Au refrain, sans perdre une minute au début pour ces choses-là. Et ils insistaient énormément pour que je coupe ces mesures-là.
0: Est-ce qu'on peut remettre l'intro, les enfants, quand même, pour qu'on se souvienne? C'est ces notes-là qu'ils voulaient couper, alors que ce sont des notes signatures de Reality, là, ces petites notes-là. Ah non, il ne fallait pas enlever ça. Vous n'avez pas cédé alors?
1: Non.
0: Vous n'avez pas cédé, vous avez bien fait. C'est bien. Vous vous êtes souvent battu pour des chansons, pour des morceaux?
1: Oui, je me suis souvent battu.
0: Ouais.
1: Parce que j'ai une façon qui n'est pas tout à fait courante d'aborder les films, la musique. Je trouve qu'il n'y a pas de rapport entre la musique et le film, c'est-à-dire sont deux choses différentes. La musique n'exprime pas une histoire.
0: Oui.
1: Elle vous plonge dans une atmosphère, elle vous fait fond, mais elle ne vous donne pas la clé du sujet. Il faut laisser ça aux scénaristes, aux acteurs qui jouent, mais pas essayer de transposer en musique ça. Donc, c'est une musique qui est parfois décalée par rapport à ce qu'il y a dans le film. Et j'ai toujours insisté pour ce type de traitement musical. Et c'est ça qui troublait un peu les metteurs en scène. Et donc, je me suis battu. Le grand blanc avec une chaussure noire, c'est pareil. La flûte de Pan et le cymbalum, ça n'avait strictement rien à voir avec l'histoire.
0: Oui.
1: Du film, au point que le scénariste du film, quand il a vu en projection au début le film, et il a entendu cette musique, il a dit, mais qu'est-ce qu'elle vient, cette flûte de Pan, là, on dirait un mariage tzigane. Ça n'a strictement rien à voir avec le film. Il aurait voulu une musique style James Bond, d'espionnage, etc. Mais c'était pas du tout ce que je pensais il faut un décalage, il faut surprendre les gens, il faut que les gens, le rire peut venir par la surprise aussi que le spectateur a par rapport à ce qu'ils attendent.
0: Bien sûr.
1: Et voilà, c'est ce que j'ai essayé.
0: La surprise, le décalage, le talent, le génie de mon invité, Vladimir Cosma. Est-ce que vous avez le trac, Vladimir, avant un grand concert comme ça?
1: Ah oui, énormément le trac.
0: Qu'est-ce que vous faites alors pour le combattre?
1: J'y vais, quoi, je me lance.
0: Vous n'avez pas le choix.
1: J'ai pas le choix, voilà. Souvent jusqu'à la dernière seconde, je me dis, mais je n'irai pas, je ne peux pas y aller, c'est fou, quoi. C'est... Une fois avant le début du concert, la voiture était en bas, on m'attendait pour partir. Moi, je me suis déshabillé, je suis entré dans le lit. Je ne voulais plus partir. Ils sont venus, ils ont insisté, etc. Et finalement, j'ai pris un camarade, chef d'orchestre, et je lui ai dit, écoute, tu viens, tu vas diriger à ma place. Et c'est comme ça que je viendrai dans ces conditions, mais pas autrement. Et bon, on est allé. Quand je suis arrivé là-bas, je me rappelle, c'était Henri Chapier. Je ne sais pas si ce nom vous dit quelque chose.
0: Ah oui, il animait Le Divan, Henri Chapier, entre autres. Il animait, oui, des émissions de,
1: voilà,
0: de télé.
1: Ouais. Il présentait le programme, etc. Et dès qu'il est entré sur la scène et il a annoncé le concert, etc., mon trac avait disparu comme par...
0: Enchantement.
1: Et ouais. Voilà, et je suis monté sur scène et... Mon camarade bienveillant qui est venu me remplacer à la dernière seconde, il a assisté au concert comme un simple spectateur, mais il m'a rendu un grand service.
0: Vladimir Cosma, j'en parlais tout à l'heure en écoutant Reality, la chanson de la Boom. Dans vos bandes originales, il y a très très souvent des chansons. Et la bonne nouvelle, c'est que dans vos concerts, vous faites venir des solistes qui chantent les chansons. Florilège, les amis, des chansons signées Vladimir Cosma, que vous connaissez par cœur. Destinée, elle est tellement bien qu'elle est dans deux films, Les Sous-doués en vacances et Le Père Noël est une ordure.
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0: Chanté par Guy Marchand. Nana Mouskouri aussi a chanté sur une musique de Vladimir Cosma, L'amour en héritage.
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0: Et puis si vous êtes né dans les années 80, vous avez grandi en regardant ce dessin animé Les Mondes Engloutis. C'était les mini-stars qui chantaient la chanson composée par Vladimir Cosma. C'est vrai, Vladimir, que vos plus grands tubes, ce sont ces chansons associées à la Boom. On a entendu Reality tout à l'heure. Dans la Boom 2, il y avait Your Eyes.
4: Ouais.

0: partie des incontournables dont vous parlez tout à l'heure. Est-ce que quand vous faites un concert, il doit y avoir Richard Sanderson qui chante Reality?
1: Absolument, absolument. Et la plupart des chansons dont vous avez parlé et que vous avez données font partie
0: du programme
1: des incontournables.
0: Ouais.
1: Bah, l'étudiante, par exemple, je ne sais pas si j'aurai la place pour la mettre.
0: Ouais.
1: Mais il y a des chances.
0: Est-ce que vous avez, vous, une bande originale préférée dans toutes vos créations? On en a dit, il y en a 500. Est-ce que vous avez une favorite?
1: Écoutez, ça dépend des jours.
0: Ah.
1: Maintenant qu'on parle comme ça, j'avais envie de vous dire la Boom, parce que c'est celle que les jeunes ont adoptée.
0: Oui.
1: Et c'est une musique qui, depuis 50 ans, ne nous quitte pas et ne quitte pas les jeunes. Il n'y a pas une chanson qui a remplacé dans le cœur des jeunes, des filles ou des garçons.
0: La Boom, non.
1: La Boom. Ouais. Elle n'est pas... J'ai jamais fait de la musique à la mode ou moderne. Quand on me dit « votre musique est moderne », je ne sais pas ce que ça veut dire. Puisque la musique de la Boom, par exemple, elle a 50 ans presque, et elle est au top de l'actualité et de tout ce que vous voulez.
0: Ah oui, il n'y a pas une soirée où on n'a pas un slow qui tue, on met la Boom, évidemment. Ouais. On met Reality.
1: Voilà, donc je vous répondrai tout de suite...
0: La boum.
1: Mais avec un peu de réflexion, je vous dis non, c'est Le Grand Blanc avec une chaussure noire. Parce que il n'y a pas de parole, c'est une chanson de musique très originale.
0: Ouais.
1: Et qui reste aussi, et qui est la première, première succès vraiment énorme, populaire.
0: Ben vous savez quoi, je suis d'accord avec vous et c'est pour ça que j'avais prévu qu'on se dise au revoir en écoutant Sirba, Le Grand Blond avec une chaussure noire, film d'Yves Robert, musique de Vladimir Cosma. On est en 1972 et franchement, c'est ce qui se faisait de mieux déjà à l'époque et encore aujourd'hui. Qui peut tester Vladimir Cosma? Voilà ma question. La réponse étant personne. Merci beaucoup, Vladimir, d'être venu nous voir.
1: Merci, Émilie.
0: À bientôt.
1: Quoi? C'est déjà fini?
0: Oui, c'est l'heure.
1: Oh.
0: Mais c'est l'heure du Grand Blond.
1: Oui, ça, c'est formidable. Fait plaisir. Moi aussi.
0: Merci.

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1: Écoutez Havre avec Nord.
2: 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C'est bien comme ça.
1: Originaire de Normandie, c'est à Concarneau que Grégoire Théry, alias Havre, a décidé de poser sa guitare. Le chanteur, auteur et compositeur signe son premier 5 titres où se mêlent pop-rock et poésie. Nord en est le premier extrait.
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3: Les médias, les réseaux sociaux, les moyens aujourd'hui sont multiples pour connaître une célébrité mondiale, mais fut un temps où l'arc était loin de posséder autant de cordes.
4: En plein dans le mille.
3: 8 septembre 1886, des cordes, cette fois vocales, retentissent dans la maison de Félix-Philippe Valin, clerc de notaire à Montalieu-Versieux. Cette voix, c'est celle de Joséphine Eugénie, que l'on surnommera plus tard Ninon, et si c'est la première fois qu'on l'entend, ce ne sera certainement pas la dernière. La première fois qu'elle l'emploiera en spectacle, ce sera chez nous. En 1909, après un passage au conservatoire de Lyon, sa première expérience de soliste, c'est à Bourgoin, pas encore jumelée à Jallieu à l'époque.
5: Quelle histoire, ça aussi.
3: Une histoire de maladie, figurez-vous. La première chanteuse de l'Opéra de Lyon tombe malade, et Ninon la remplace pour le premier rôle, et c'est un triomphe. Cette réussite, elle poussera son entourage à l'envoyer à Paris pour tenter sa chance, mais les débuts sont difficiles. Ninon s'aguerrit, fait des rencontres, notamment l'un de ses premiers fans, un certain Claude Debussy. Et puis en 1912, c'est le tournant grâce à un deuxième fan de la voix si particulière de Ninon. Elle auditionne à l'Opéra Comique.
6: T'es un comique, toi, tu regardes les Simpsons le soir.
3: Et Albert Carré, le directeur, est

0: séduit, il l'engage aussitôt. Mais l'idylle ne durera pas. Pierre-Barthélemy Gueusi succède à Albert Carré à la tête de l'Opéra Comique.
1: Ça va trancher, chérie.
0: Il déteste Ninon et lui fait subir des crasses en tout genre. C'est le cauchemar.
2: Personne ne peut être aussi con que ça.
0: Son salut viendra d'un gala. En 1916, elle chante au profit des blessés de guerre. Le destin aura voulu que dans la salle soit présent le directeur du Colonne de Buenos Aires. Une salle aussi prestigieuse que la Scala de Milan ou l'Opéra de Paris.
3: Ça, c'est énorme.
0: Et Ninon, elle lui a tapé dans l'oreille au directeur. La chanteuse n'hésite pas. Elle casse son contrat avec Gueusi et s'embarque dans le plus grand voyage de sa vie.
4: Oh, ça fait du bien, ça.
5: C'est bon, ça.
4: C'est bien.
0: Pour la Montagne-Hollande, c'est le début d'un triomphe de 10 ans en Argentine qui lui assure une célébrité mondiale.
6: C'est Darty mon kiki.
0: Ninon Valin est accueillie comme une star en Grèce, en Turquie. Elle donne un récital privé à la Maison Blanche pour le président Roosevelt. La reine-mère d'Angleterre réclame au président Lebrun de l'entendre pour sa venue diplomatique en 1938.
7: Soit on est quelqu'un, soit on est personne.
0: Les tournées s'enchaîneront jusqu'en 1945, date à partir de laquelle Ninon préférera rester dans sa propriété lyonnaise de Millery. Héroïne dans les opéras qu'elle interprète, Ninon Valin le deviendra aussi dans la vraie vie. Pendant l'occupation, elle cachera des juifs et sauvegardera en la soustrayant aux Allemands la collection inestimable de François Lang, l'un de ses amis, pianiste et mécène français qui décédera en déportation.
8: C'est des commandos anti-char, des P-51.
9: Ce sont nos anges gardiens.
0: Si sa carrière a fait d'elle une voix incontournable à l'étranger, son héritage dépasse la simple performance. Elle est à l'origine de la création du conservatoire de Montevideo, en Uruguay. Elle a tourné les cinéphonies, les premiers clips de l'histoire. Elle a été l'artiste la plus radiodiffusée dans les années 20 et 30.
10: Enfin, c'est fou! C'est fou!
0: C'est également à Ninon Valin que l'on doit l'éclosion de jeunes talents comme Georges Guettari ou encore un certain Luis Mariano. Mexico. Comme un symbole ou une reconnaissance ultime du destin, Ninon Valin décède le 22 novembre 1961, jour de la Sainte Cécile, patronne des musiciens. La plus grande cantatrice du monde a été pendant longtemps Ninon Valin, une iséroise, illustre iséroise.
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12: La recette des petits bonheurs, elle est on ne peut plus simple. Il faut un micro ici, le plus discret possible, à la main. Et il suffit de faire des rencontres, sans rendez-vous, sans se présenter, et le tout en quête de bonheur. En voici donc un petit bonheur que je vous ai trouvé à Aurel, un petit village de Maurienne. On est donc en Savoie. Et pour ceux qui croyaient que l'Arche de Noé pouvait se trouver au bord de la mer, eh ben non, c'est à Aurel.
13: Et ouais, comme quoi. Et ouais. Vous vous rendez compte? C'est incroyable, hein?
12: Alors c'est quoi cette Arche de Noé?
13: C'est mon écurie avec quelques brebis, quelques chèvres, un poney et voilà.
12: Bon, en même temps, je la croise, elle passe avec son petit déjeuner à la main. Crème de cassis et martini blanc. Ouais. Quelle santé!
13: Ouais. Ça, c'est pour les jours à venir. C'est pas pour tout de suite. C'est quand il y a quelques amis qui passent, je les invite à boire un petit coup quand même.
12: En cette saison, Aurel, ça voit le soleil encore un peu?
13: Ici, au chef-lieu, non, on l'a pas pendant 2 mois.
12: J'ai l'impression que ça dégèle pas souvent, là, oui.
13: Mais les deux hameaux, vous avez Bonvillard et Orlette, oui, ils l'ont toute l'année.
12: Oui, mais pas vous. Donc il faut le bar bien rempli.
13: Il faut boire avec modération.
12: Alors, oui, alors pourquoi l'Arche de Noé?
13: Non, c'est parce que quand il y a un souci, l'animal, il arrive ici, quoi. Les chats, et voilà, donc un peu de tout et...
12: Voilà, en même temps, effectivement, là, j'ai un chien sous les yeux, il y a un chat pas loin.
13: Oui, puis j'en ai quelques-uns aussi dans la grange. Donc, ben, je les accueille, puis je leur donne manger, et puis je leur fais pas du mal, quoi.
12: Ouais, ils sentent que c'est un refuge.
13: Oui, puis voilà, quand il y a un souci, que les animaux, ils arrivent ici, quoi. Voilà, c'est un fluide. En fait, j'ai pas besoin de flécher, ils viennent tout seuls.
12: Et là, ce chien qui est là, c'est à vous aussi?
13: Oui, c'est le mien. Je l'attache à la barrière, comme ça il me voit. Et... Il est trop gentil, mais il est fugueur. Et...
12: Ah, comment? J'avais pas vu. Là, il vient de bâiller. Comment ça s'appelle ces chiens qui ont la langue bleue?
13: Eurasier. C'est un chien de race, de pure race.
12: Il a l'air impressionnant quand même.
13: Oui, il impressionne, mais voilà, c'est tout.
12: J'avais vu en passant, là, avant de vous rencontrer, il y a un biberon, il y a des restes de lait. C'est-à-dire qu'il y en a quelques-uns qui ont besoin d'être maternés.
13: Oui, oui, la maman n'a pas assez de lait, donc je lui redonne le biberon.
12: Des chats?
13: Non, c'est des agneaux.
12: Oui, parce qu'à l'origine, c'est vraiment une bergerie.
13: Oui, oui, bah, attendez, je vais vous la faire voir. C'est...
12: Oh, bah ils sont bien, là.
13: Là, c'est... C'est 2 petites agnelles que je donne le biberon là-bas. Puis celle-là, elle est déjà un peu grande.
12: Il y a plein de races différentes, là, j'ai l'impression, non?
13: Oui, il y a plein de races différentes. Ouais.
12: Je peux vous demander votre prénom?
13: Je m'appelle Noël.
12: J'ai croisé donc la mère Noël à côté de l'Arche de Noé, c'est pas mal. C'est quoi le dernier petit bonheur de Noël?
13: Oh, je sais pas. Bah, c'est d'avoir une vie simple et voilà, de soigner mes animaux et une vie toute simple.
12: Et d'être aimé des animaux, si ça se trouve.
13: Oui, aussi. Ils vous les rendent, de toute façon, si vous êtes gentil avec eux. Ils sont gentils avec vous et ils vous aiment bien. Ils sont très reconnaissants, les animaux.
12: Plus que les hommes?
13: Oui.
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1: Elle est complètement dingue cette histoire, Hugo, et pourtant son nom ne vous dit rien. Je pense presque à personne. Marcel Chaumien, un homme discret devenu vauclusien d'adoption, maire d'un petit village quand même du Luberon, et en même temps l'un des personnages clés des services secrets français de l'après-guerre.
2: Vous voulez dire un maire espion?
1: Exactement. En fait, maire, c'était sa couverture. C'est quand même assez dingue cette histoire. Marcel Chaumien n'est pas né en Provence, il voit le jour à Reims, dans la Marne, mais tout change en 1944 lorsqu'il est envoyé en mission dans le Vaucluse en pleine Seconde Guerre. C'est là en fait qu'il découvre le territoire et qu'il va s'engager autour de la résistance locale, aux côtés de la résistance surtout vauclusienne, et qui ensuite s'installera après la guerre chez nous. Alors avant ça, Chaumien était un militaire d'élite, un parachutiste d'essai. C'était un métier assez risqué, puisqu'il consiste en fait à mettre au point des parachutes, les équipements, mais aussi les techniques de saut.
2: Et tu sens déjà que ça s'ouvre ou pas, en fait, c'est
1: ouais,
2: ça.
1: Oui, puis surtout les ennemis aussi. Ouais. Il pouvait sauter de nuit, dans les forêts, voilà. Donc c'est assez dur, et cette expertise va faire de lui en fait un homme clé des opérations clandestines.
2: Et c'est là qu'il bascule dans le renseignement.
1: Bah oui, parce que son CV est super beau, ancien résistant, parachutiste, membre du service action. Marcel Chaumien va travailler d'abord pour le SDECE, c'est l'ancêtre de la DGSE en fait. On le retrouve dans les années 40-50 sur des missions ultra sensibles, et en fait il va entraîner nos agents secrets dans le parachutage notamment. Il va participer aux opérations du rideau de fer en Afrique, en Europe de l'Est, et dans les archives, son nom apparaît, alors son nom d'emprunt, puisqu'il avait un pseudo, vous imaginez bien, oui, aux côtés de figures centrales. Tiens, par exemple, Jacques Faucard, c'est le conseiller très secret du général de Gaulle, s'il vous plaît. Donc c'est quand même du très haut niveau. Chaumien qui circule entre ambassades, pistes africaines, aéroports parisiens et réseaux clandestins. Et pendant ce temps-là, notre Marcel, donc, il est élu dans le Vaucluse.
2: Et oui, incroyable ce parcours.
1: Exactement. C'est là que l'histoire devient fascinante. Marcel Chaumien devient maire de Viens en 1959. Il va le rester jusqu'en 1977. Trois mandats, 18 ans donc au service du village. Il faut s'imaginer, la journée, il va s'occuper d'assainissement, d'école, de voirie. Et régulièrement, il reprend l'avion pour Paris-Orly, Roissy, ouais, pour retrouver les services secrets où il va mener cette double vie pendant des années.
2: Et on comprend mieux pourquoi on ne connaît pas son nom.
1: Oui, je vous ai parlé de Jacques Faucard, le conseiller très spécial de De Gaulle. Il dira que c'est un homme très bien, courageux, un agent secret qui ne cherchait aucune reconnaissance. Marcel Chaumien meurt en 1979, décoré, respecté dans les cercles du pouvoir, mais finalement presque inconnu du grand public. Ce destin, c'est comme un roman d'espionnage, il faut le dire quand même. Et aujourd'hui, eh bien, c'est Catherine Chaumien, sa fille, qui le raconte dans des conférences en Vaucluse. On a pas mal d'archives aussi qui existent, notamment au service historique de la Défense. On a des ouvrages sur l'histoire du service secret français où il est nommé souvent.
2: Ouais.
1: Et aujourd'hui, je vous mets tous les documents et les photos grâce à sa fille Catherine, que je salue, sur notre appli. Ici, vous le voyez au bras de Gaulle et aussi pendant ses missions. Enfin, c'est juste exceptionnel ce discours et surtout ce destin de Marcel
2: Chaumien.
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1: En 2012, cela fait 2 ans que Georges, on va l'appeler Georges aujourd'hui, a ouvert un gîte à Néfiès, à côté de Pézenas. Il est anglais et ce jour-là, il attend qu'un de ses hôtes revienne quoi au gîte. C'est un concitoyen, un anglais aussi, comme lui. Il s'appelle Marc-Anthony McGovern, il a la cinquantaine sympathiquement rougeaude et il a payé son séjour en cash quelques semaines avant, à la fin du mois de février. Sauf que Marc ne revient pas. C'est les gendarmes qui arrivent. Marc-Anthony McGovern a été arrêté juste avant avenue de la gare. C'est un fugitif et ça fait 6 ans que Interpol le cherche. Avant d'atterrir dans le gîte de Néfiès, il a vécu en Espagne, il a séjourné à Marseillan. Il a été condamné en 2008 par un juge de Canterbury pour avoir mené une escroquerie à la TVA pour un montant total de 7 millions de livres, c'est-à-dire à l'époque 8,5 millions d'euros. Marc-Anthony McGovern a alors envoyé une lettre au juge en lui disant que la perspective de la prison était bouleversante et le terrifiait, et il s'est tiré. D'autant plus qu'il savait de quoi il parlait, puisqu'en fait, une dizaine d'années auparavant, il avait déjà mené une affaire de fraude, il avait déjà été découvert, et il avait déjà pris la tangente, en Belgique cette fois-là. Il avait été arrêté en 2001, extradé en Angleterre et condamné en 2002. En 2012, donc, Marc-Anthony McGovern est arrêté le 28 mars à Néfiès, écroué à Villeneuve-les-Maglones, et le 16 avril, la police britannique vient le chercher à l'aéroport de Toulouse. Il est incarcéré ensuite à Gatwick. Et puis bon, plus de nouvelles pendant quelques années. Tout est tranquille, voilà, on n'a plus de nouvelles de Marc-Anthony McGovern. Jusqu'en 2020. Une entreprise, la Westway Holdings Limited, domiciliée en Estonie, a reçu 26 millions de livres de la part d'investisseurs pour les placer dans l'immobilier. Cette entreprise est placée en liquidation en 2021. Et le propriétaire de ce fonds d'investissement, c'est un dénommé Anthony Marx. Hein, vous noterez que c'est quand même assez proche de Marc-Anthony. Anthony Marx donc a caché le fait qu'il avait déjà été condamné pour escroquerie, ce qui est un problème bien sûr pour gérer un fonds d'investissement. Au-delà du fait qu'il ait menti sur son pédigré, il a aussi tapé dans la caisse allègrement. On estime qu'il a dépensé au moins 1,2 million de livres pour des dépenses personnelles. Alors florilège, je vous fais la petite liste. Il a bien sûr acheté et loué des biens immobiliers au Royaume-Uni et en Espagne. Il a aussi dépensé 53 000 livres pour des Rolex. Il a utilisé 121 000 livres pour aller à Dubaï et en Estonie en jet privé. Il a acheté des parts dans l'entreprise d'un de ses proches pour la modique somme de 30 000 livres. 22 000 livres pour faire installer une salle de cinéma dans un logement privé. 215 000 livres pour acheter des places de foot. On est sur un gros fan de foot. 20 000 livres de shopping dans des boutiques de luxe. Et puis 450 000 livres pour spéculer à la bourse. Je ne sais pas si notre ami Georges, qui a un gîte à Néfiès, écoute ici Héros, mais si par hasard il n'avait pas eu de nouvelles de son hôte sympa mais recherché par Interpol, c'est maintenant chose faite.
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2: Sur 25 hectares dans une nature préservée, Jérôme, le propriétaire du parc de Casteil dans les Pyrénées-Orientales, nous invite à découvrir des animaux du monde entier.
3: Ça y est, vous avez démarré la voiturette, Jérôme.
4: C'est ça, on est parti pour la visite du parc.
3: Le parc de Casteil.
4: Qui s'étend sur plus de 25 hectares et avec un parcours de presque 4 km à pied. Et ben là, on part sur le départ, on a la mini-ferme, on a les ours, dont Willy, qui avait tourné pour des films et des publicités à la télévision, qui a été recueilli par le parc. La mini-ferme aussi, c'est que des animaux qu'on récupère de gens qui abandonnent. Et après, l'essentiel de nos animaux, c'est des animaux qu'on récupère soit saisis par la justice, soit dans des cirques aussi, ou des échanges entre parcs zoologiques.
3: Et les voiturettes, elles sont pour qui ?
4: Ben, les voiturettes en priorité pour les gens qui ont des difficultés à marcher, mais aussi on a des familles avec des gens plus jeunes, et au lieu de porter des porte-bébés, c'est vrai que monter en voiturette, c'est plus sympathique.
3: J'ai l'impression qu'on a des animaux, à regarder les pancartes, qui arrivent vraiment des 5 continents.
4: On a de tout, oui. On a vraiment des animaux de partout. On a des lions blancs aussi. Les lions blancs, il y en a un peu moins de 100 dans le monde. Et du coup, il y en a 2 à Casteil.
3: Et comment vous avez réussi à avoir des lions blancs ?
4: Justement, c'est pareil. C'est des lions qui avaient été récupérés dans un parc qui ne pouvaient plus s'en occuper.
3: Là, on est à combien d'altitude ?
4: Ben là, à Casteil, vous partez à peu près 900 mètres et on dépasse 1200 mètres d'altitude en haut du parc.
3: Et ça va, les lions, ils arrivent à s'acclimater à cette altitude ?
4: Oui, parce que, bon, déjà... On a la mauvaise idée chaque fois de dire que c'est des lions d'Afrique, mais en fait, ils sont nés souvent en Europe et dans, vers chez nous, donc ils connaissent les climats. Et nous, ils ont des tanières chauffées par le sol, donc ils peuvent rentrer et sortir en permanence comme ils veulent. Et donc là, on va s'approcher bientôt de l'enclos des loups, par exemple, et on arrive aussi à l'enclos des lynx.
3: Alors ça, ce sont des loups de l'Arctique ?
4: C'est ça, c'est des loups blancs, des loups arctiques. Donc on avait récupéré un couple qui était assez âgé, mais on nous avait dit reproduiront pas. Et il y a 2 ans, ils ont fait 6 petits.
3: Ah, ils sont magnifiques.
4: Et maintenant, on utilise un moyen de contraception pour éviter justement la surpopulation.
3: Et là, vous m'emmenez où ?
4: Ben là, on va changer un peu de continent. On va partir voir les lions.
3: Oh, mais que c'est mignon, là. C'est des petits kangourous.
4: Voilà, c'est la même famille que le kangourou. C'est le wallaby. Donc, ça reste un petit kangourou, très, très docile, très gentil, avec un albinos qui est né il y a 2-3 ans sur le parc. Là, juste en face de nous, il y a Elsa qui vient de nous voir et qui s'approche. C'est une lionne d'Afrique. Vous savez, le poil bien, bien jaune. Contrairement au lion blanc qu'on va voir juste un peu plus loin.
3: Elle est décidée à venir nous voir, hein.
4: C'est ça. Là, elle est très curieuse. Elle voit que je suis là. Elle doit se dire, qu'est-ce qu'il fait là? Est-ce qu'il m'emmène encore à manger? Et donc, elle s'approche très près. Et donc, il y a le mâle qui va pas tarder à arriver, je pense. Donc là, c'est Maui, le mâle lion blanc, aux yeux bleus, qui est sorti parce que, comme sa femelle Elsa vient de s'approcher de nous, et il est un peu inquiet, se demande, qu'est-ce qui se passe? Qui sont ces gens?
3: On les voit vraiment, ils sont à quelques centimètres de nous, hein.
4: Ah ben là, vous êtes, elle est collée quasiment contre la vitre, donc, effectivement, elle est très proche.
3: Quel âge il a?
4: Lui, il a plus de 12 ans, déjà. Donc ça vit à peu près une 15aine d'années. Nous, ce qui nous importe, c'est le bien-être des animaux et récupérer les animaux où ils peuvent et pas forcément choisir un animal pour une espèce ou pas. On essaie de s'adapter au maximum.
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5: Mon père, il m'apprend à cuisiner. Du coup, moi, j'adore cuisiner avec lui. Et une fois, moi, j'ai fait des haricots verts et, avec de la viande rouge. Et en fait, maintenant, je veux faire des repas que toute seule.
6: Moi, je cuisine des tagines, des couscous. Des fois, je cuisine avec ma mère des gâteaux, des pancakes.
7: Moi, je cuisine un bon coq et un poulet. Je suis le poulet qui danse, je suis le poulet qui danse, je suis le poulet qui danse.
8: Je sais faire des salades, j'aime bien. Ma maman, elle a cuisiné un repas, mais j'arrive pas à dire parce que c'est dans mon pays. Après, quand j'ai goûté, c'est très bon parce que j'aime bien.
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0: Anne Sebel vit dans le Vézélien quand elle n'est pas aux quatre coins du monde pour inventer des univers au cinéma ou à la télévision.
1: Monteur, la tour.
0: Cette iconesse d'adoption est chef décoratrice et elle est devenue la référence quand Hollywood veut filmer Paris. Un Paris plus vrai que nature, un Paris recréé, un Paris d'atmosphère. Anne Sebel a travaillé avec les plus grands, Spielberg, Clint Eastwood, Sofia Coppola ou encore Damien Chazelle. Et depuis 5 saisons, elle est aussi la directrice artistique de la série Emily in Paris, dont elle façonne l'univers visuel. Elle a inventé pour la série un Paris fantasmé, celui que les Américains adorent, les immeubles haussmanniens, les chambres de bonne, les placettes charmantes, les bistrots typiques. Une création qui part du scénario, puis elle imagine les lieux, les volumes, les couleurs, la lumière. Derrière chaque décor, il y a des croquis, des maquettes et des artisans qui reproduisent en 3D cet univers.
2: C'est du travail bien fait.
0: Pour une saison d'Emily in Paris, ce sont près de 180 décors créés, démontés, remontés. Un travail colossal qui a aussi un impact très concret. Certains lieux de tournage sont devenus de véritables attractions touristiques. Anne Sebel revendique un cinéma fait à la main, loin du tout numérique. Elle transmet d'ailleurs son savoir-faire à la Fémis, où elle forme la nouvelle génération qui, à son tour, saisira le réel pour bâtir image après image d'autres rêves de cinéma.
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4: Attention, je vous emmène dans vos souvenirs, des souvenirs avec vos enfants.
5: Oh, oh tiens, voilà quelqu'un. Petit ours brun. Coucou, c'est toi mon copain. Petit ours brun.
4: Le petit ours brun, vous l'avez sûrement en livre chez vous. Eh bien, sachez que l'entreprise Le Jouet Simple assemble les jouets de petit ours brun à Entrammes. Et ça fait un succès de dingue. Pierre Véron, le gérant, nous raconte cette histoire.
6: Qui fêtait l'année dernière ses 50 ans. Et en fait, à cette occasion, on a sorti une gamme de jouets, donc des petits véhicules, des petits camions, des jouets de bain. Et ça a été un véritable virage pour nous. On a sorti ces jouets en septembre dernier. Et on a eu des très bons retours sur cette gamme de produits.
4: La preuve, l'entreprise existe depuis 4 ans et au début, elle n'avait que 3 petits jouets.
6: Aujourd'hui, on a plus de 300 points de vente en France. Et l'année dernière, on aura vendu donc un peu plus de 60 000 jouets.
7: T'en as beaucoup des jouets.
4: Ça, c'est vrai. Et Le Jouet Simple est la seule entreprise à fabriquer ce style de jouets.
6: Entièrement fabriqué en France, en matière recyclée et à partir d'un seul matériau. Pas de colle, pas de vis, pas d'autocollant. Pour que nos jouets soient entièrement recyclables, lavables et démontables.
4: Et le concept est hyper poussé parce que les jouets sont même consignés.
6: On leur propose de nous renvoyer les jouets quand l'enfant ne jouera plus avec. Et ce qui va nous permettre, nous, de les reprendre et soit de les revendre en seconde main s'ils sont en bon état, soit de les recycler en nouveaux jouets s'ils sont en trop mauvais état. On va réutiliser la matière première.
4: C'est pas bête quand on sait qu'un enfant utilise un jouet que 6 à 8 mois.
8: Pauvre petit lion abandonné au milieu des trucs cassés. Il doit être triste tout seul.
4: Mais heureusement, petit ours brun est là pour prendre soin de lui. Alors, je sais que l'entreprise a un point de chute en région Auvergne-Rhône-Alpes, mais la Mayenne a une place efficace et sentimentale.
6: On a aussi notre propre atelier d'assemblage qui est basé à Entrammes, et notamment ma maman d'ailleurs qui gère tout cet atelier d'assemblage.
5: Oh, oh tiens, voilà quelqu'un.
4: Eh bien, c'est Mireille.
6: Mireille, voilà, qui est sûrement en train d'assembler des jouets aujourd'hui.
4: Ah, mais c'est tout ce qu'on aime, les histoires familiales. Et de la Mayenne à la France, en passant par l'Europe, l'entreprise continue d'évoluer.
6: Parce qu'en fait, il s'avère qu'on a eu pas mal de commandes venant pour l'export, donc notamment des pays européens. On a fait évoluer le nom de la marque en passant donc de Le Jouet Simple à Simple.
4: C'est simple, on n'a pas fini d'entendre parler d'eux. Pierre Véron continue les partenariats avec d'autres personnages. Mais en attendant, je crois que petit tour Ce brin a aussi envie de participer à l'économie circulaire.
7: Tu sais quoi ? Ce soir, en rentrant de l'école, on va voir si on trouve d'autres pluches à soigner.
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1: Monsieur le jardinier, ce nom vous dit peut-être quelque chose. Il donne de nombreux conseils sur les réseaux sociaux pour tenter de garder nos plantes en bonne santé et surtout en vie. Elle vient de publier un livre qui va vous intéresser si vous aimez le jardinage. Tout le monde peut jardiner. Bonjour monsieur le jardinier.
9: Et bonjour.
1: À quel moment vous avez compris que le jardinage allait devenir un petit peu plus qu'un loisir?
9: Dès que j'ai goûté mes premières récoltes, la qualité qui était incomparable et c'était vraiment des produits d'exception, j'ai été piqué.
1: Vous expliquez avoir commencé avec des échecs comme tout bon jardinier qui se respecte. Qu'est-ce qui a changé dans votre approche entre vos premières frustrations et la méthode actuelle que vous avez pour jardiner?
9: Alors, je n'ai pas une méthode en particulier pour jardiner et c'est pour ça que ce livre il est intéressant parce qu'il y a plusieurs méthodes et chacun va pouvoir utiliser les méthodes qui sont adaptées à sa situation. Que ce soit un climat qui est différent, un sol qui est capricieux, peu importe, une exposition particulière. En fait, il n'y a pas une vérité, il y a des vérités. Donc, il n'y a pas une méthode, mais des méthodes à mettre en pratique en fonction de sa situation.
1: Vous parlez du jardinage comme d'un art de vivre. Ça veut dire quoi concrètement dans le quotidien?
9: Le jardinage, c'est vraiment un art de vivre. Pourquoi? Parce qu'on va récolter nos propres produits, on va consommer de saison, on va vivre en harmonie avec la nature. C'est pas juste cultiver des plantes, c'est un véritable art de vivre. Après, tout le monde peut jardiner, mais c'est vrai que tout le monde n'y parvient pas.
1: Vous avez grandi en Moselle, dans les jardins ouvriers. Ça vous a donné des sources d'inspiration?
9: Oui, on a tous en Lorraine une grand-mère ou une arrière-grand-mère qui cultivait son jardin et qui nous a nourris quand on était petits avec des bons petits plats faits maison.
1: Dans ce livre, vous affirmez que la main verte, justement, elle n'existe pas. C'est un mythe un peu qu'on essaye d'entretenir?
9: Oui, parce qu'en réalité, tout le monde peut jardiner. Du moment où on a les bonnes compétences. C'est pour ça que ce livre a été créé. Je l'ai découpé en deux parties. La première partie, c'est 7 règles qu'on doit respecter pour pouvoir jardiner en harmonie avec la nature. Et la deuxième partie, c'est un calendrier mois par mois que pour pouvoir suivre et savoir quoi faire.
1: Est-ce qu'on peut vraiment nourrir une famille toute l'année avec un potager, même ici en Moselle?
9: Si on prend par exemple mon arrière-grand-mère, elle nourrissait 9 enfants avec son potager. Donc nous, justement, on a une histoire culturelle où vraiment, je pense qu'on est les meilleurs jardiniers en France, parce que le climat, il est vraiment pas facile. Plus être sur les légumes du soleil, donc tout ce qui va être tomates, aubergines, melons, ça, on va avoir des difficultés. Mais pour le reste, au contraire, vu qu'on a quand même pas mal d'eau, on va pouvoir se nourrir plus facilement qu'à Marseille, par exemple.
1: Vous fédérez plus d'un million de personnes sur Instagram, c'est assez énorme. Qu'est-ce que ça change dans votre manière de transmettre?
9: Je me rends compte surtout qu'il y a de plus en plus de gens qui veulent se mettre au jardinage, qui veulent retrouver une nourriture qui a vraiment du goût. Et en fait, justement, c'est ce million d'abonnés, il m'a permis de savoir un peu les questions que les débutants se posent. Je suis passé par là aussi. Mais toutes les questions, toutes les semaines, j'ai des questions, et j'y ai répondu dans le livre.
1: Tout le monde peut jardiner, c'est le livre que vient de sortir Monsieur le Jardinier, notre star du potager ici en Moselle. Je vous conseille de vous le procurer, de l'offrir même à ceux qui n'ont pas la main verte. Ça pourra peut-être fonctionner. Merci à vous.
9: Merci, à vous aussi.
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1: On le sait, les histoires de famille sont parfois un peu compliquées. Mais voici quelqu'un qui répare les arbres généalogiques qui ont pris la foudre. Pour une succession, elle peut vous appeler à 14h un mardi pour vous annoncer que vous avez un frère caché qui élève des chèvres dans le Larzac.
2: Alors, je m'appelle Virginie Nguyen Brion. Je suis généalogiste successorale.
1: Virginie, voilà un métier bien savant. Ça consiste en quoi exactement?
2: Alors, ce métier consiste à retrouver donc les héritiers dans le cadre de succession. L'objectif, c'est justement la transmission d'un patrimoine. Mais ce qui rend ce métier passionnant, c'est que ça va au-delà, en fait, la transmission du patrimoine. On vient rouvrir une histoire familiale. Ça peut, arriver que ça amène à de véritables retrouvailles.
1: Alors, c'est pas commun comme métier. On y arrive comment?
2: On arrive à ce métier un peu par hasard. Pour ma part, c'était un peu un coup du destin. À la fin de mes études de droit, me dirigeais plutôt vers le notariat. Et j'ai découvert ce métier et j'ai eu la possibilité de rentrer dans un cabinet historique local. Et j'y ai travaillé pendant 16 ans.
1: Et ces gens que vous retrouvez, ils espèrent quoi et ils demandent quoi?
2: Retrouver ces photos, c'est ça qu'on nous demande. Donc c'est pour ça qu'il y a quand même vraiment une vraie partie généalogie. De s'intéresser aux défunts et voir si on n'y a pas des photos de famille.
1: Vous devez en avoir des histoires à raconter. Une en particulier?
2: Pour moi, le cas le plus exceptionnel, c'est toujours ce côté humain. C'est-à-dire quand on vient annoncer à un frère qu'il a une sœur et donc à la sœur qu'elle a un frère. Que le papa, désolé mais c'est souvent le père, n'avait rien dit. C'est-à-dire qu'il avait eu un fils d'une deuxième union. Et il n'avait pas du tout parlé de sa fille d'une première union. Parfois les frères et sœurs ont des destins complètement différents et ça va être compliqué pour eux de bien s'entendre, mais là en l'occurrence ils étaient tellement heureux de se retrouver et je pense qu'ils se voient toujours aujourd'hui et ça a changé leur vie, ça a bouleversé leur vie.
1: Comment fait-on dans des histoires aussi personnelles pour que ça se passe bien?
2: Il faut à la fois être méthodique, parce qu'il faut respecter une certaine méthodologie au départ. Ensuite, je pense qu'il faut être empathique, parce que l'empathie, c'est ça qui va faire l'empathie dans les recherches. Parce qu'on va se mettre un peu à chaque fois à la place du défunt, mais pourquoi il serait parti par là, connaître les comportements sociaux de l'époque, etc. Et puis l'empathie, parce que quand on va retrouver les héritiers, et en fait, certains ont besoin d'être écoutés, puis il y a certains qui bloquent, mais parce qu'ils ont juste besoin d'être entendus. Alors moi, c'est ici, à Lille, que j'exerce mon métier avec passion de généalogie successorale et que j'ai la chance de pouvoir exercer cette profession qui est toujours pleine de surprises.
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4: Un enfant a-t-il le droit de ne pas être d'accord avec ses parents?
5: Oui, et d'ailleurs, ils n'acceptent pas ça. On fait des choses qu'on n'a pas le droit et eux, ils le font devant nous. Nous, on doit se coucher tôt et eux, ils doivent se coucher tard.
6: Mais c'est pas, ils doivent, c'est plutôt qu'ils peuvent.
7: Moi, je dis, oui, on a le droit de ne pas être d'accord parce que c'est pas tout le temps eux qui décident, parce qu'on a le droit de prendre un petit peu la vie. Par exemple, si nous, on mange un truc qu'on n'aime pas et eux, ils mangent un truc qu'on aime bien,
8: ouais. C'est un peu injuste. Hein.
9: Bah, en fait, quand, par exemple, nos parents, ils sont pas d'accord avec quelque chose, et que, en fait, nous, on a raison. Ils acceptent pas qu'on a raison. C'est les plus grands et ils veulent toujours avoir raison.
10: Et surtout, parlons de trucs familiales, le plus embêtant avec les parents, c'est que quand t'es l'aîné et que t'as toujours eu une petite dispute avec ta sœur, eh ben, ils vont croire aux plus petits. Pourquoi? Je ne sais pas. Mais alors ça, c'est un truc qui me saoule vachement, en vrai.
11: C'est totalement vrai. Alors, la dernière fois, mon petit frère, il a mis ma chambre en bazar, alors j'avais tout rangé, mais j'ai pris.
4: C'est toi qui as été disputée?
11: Oui.
4: Et tu as réussi à expliquer à tes parents ou pas?
11: Oui, au bout d'un moment, ils ont réussi à me croire. Donc ça va, c'est mon petit frère qui a été puni, pas moi, heureusement, mais c'est de l'injustice.
12: Pour moi, on obéit tout le temps à ses parents, même si c'est un truc grave et tout, j'obéis.
4: Mais quand vous n'êtes pas d'accord avec vos parents, est-ce que vous échangez, est-ce que vous arrivez à discuter?
11: Oui, mais en fait, ils font ça pour notre bien, c'est pas parce qu'ils veulent pas.
4: C'est toujours pour votre bien?
11: Non, c'est pas vrai.
9: Quand, par exemple, je suis pas d'accord avec ma mère, et elle me laisse m'expliquer, mais à la fin, elle dit toujours son dernier mot, du coup, bah, c'est moi qui ai tort et c'est elle qui a raison, alors que c'est moi qui ai raison.
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13: Philippe et Jean-Noël de Paris, ce sont les frangins les plus connus de Savoie et de Haute-Savoie. Ils parcourent la région avec leurs caméras, nous racontent chaque jour leurs rencontres les plus marquantes dans la place du village. Aujourd'hui, Philippe, rencontre et dégustation au programme en Haute-Savoie à Balaison.
14: Balaison, dans le Bas-Chablais, on domine le lac Léman. Et là, nous rencontrons Henri Déturche. Il est viticulteur, producteur d'un vin tout à fait exceptionnel. Un vin qui est déjà appellation depuis 1948. C'est le fameux Crépy, ah, évidemment. Oui. Aujourd'hui, on le connaît sous le nom de l'AOP, appellation d'origine protégée. Vin de Savoie Crépy aujourd'hui. Et Henri nous rappelle que le Crépy a été un temps la seule appellation d'origine contrôlée en Pays de Savoie avec un autre vignoble très connu, Laurent.
13: La Roussette.
14: La Roussette de Frangy, bravo.
13: Eh oui. Alors, c'est quoi le Crépy?
14: Alors le Crépy, c'est d'abord un cépage Chasselas. On l'a déjà dit, mais un cépage qui se plaît énormément sur les bords du Léman, vu les conditions climatiques. Et Henri nous explique qu'il s'agit d'un cépage de première époque, qui a un cycle de végétation très court. Et comme on est à 500 mètres d'altitude, il lui faut beaucoup de soleil, qu'il soit bien exposé, contrairement au cépage Chardonnay, Laurent, que vous connaissez aussi. Et là, on trouve le Crépy uniquement sur trois communes, Douvaine, Balaison et commune d'à côté, Laurent, peut-être.
13: Ça doit être Loisin.
14: C'est bravo. C'est Loisin à côté, trois communes. Et en tout, il y a 85 hectares de production de ce bon Crépy. Henri nous explique qu'il y a aussi des contraintes de production. Ils doivent produire pas plus de 72 hectolitres à l'hectare. En gros, 85 hectares, 72 hectolitres, faites le calcul, c'est 4000 à 4500 hectolitres Crépy par année, c'est le calcul.
13: J'ai jamais été bon dans ce genre de calcul. Hein. Quelles sont les qualités du Crépy?
14: Je vous vais dire, Laurent, c'est un vin tranquille. C'est un vin blanc qui comme n'est moi. Pas pétillant, comme vous. C'est un vin à boire rapidement, attention. Un vin frais, comme on dit, il faut le boire dans les 2 ans qui suivent la mise en bouteille. Ah. Parfois, il se boit encore un peu plus vite.
13: C'est pas un vin de garde, alors.
14: C'est pas un vin de garde, pas du tout. Il ne faut pas attendre pour le boire, nous dit-il. C'est un vin léger, qui a un goût, tenez-vous bien, de pierre à fusil, on aime ces expressions-là, ou de violette, selon les années, et parfois même, Laurent, il sent l'aubépine, l'abricot, ou même la brioche. Imaginez.
13: Donc on peut le prendre au petit déjeuner, c'est ça.
14: Au petit déjeuner ce matin, pour votre matinale. Ouais. C'est un vin extrêmement agréable, qui se boit facilement. Et c'est surtout pas un vin gras, nous dit-il. Un vin gras, ça nous fatigue, nous dit Henri. Et il s'accompagne merveilleusement bien des poissons du lac, des filets de perche, des fondus, des raclettes. Et aujourd'hui, ce domaine continue, domaine de Sénoche, famille Déturche. Ils sont en agriculture bio. Voilà, tout sur le vin. Crépy, le bon vin à consommer avec
13: modération.
14: Évidemment.
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1: Nous sommes à Brun, près de Nantes. Voici Johan, c'est un passionné qui a beaucoup donné, jusqu'à en être limite dégoûté. Il a su se recentrer sans jamais perdre l'essentiel, l'envie de transmettre. Parce que s'engager pour les autres, c'est dans son ADN.
2: Pas un déclic, mais plutôt un sens de la responsabilité. Dans le sens où, pour moi, si on veut continuer à vivre le sport, il faut que des gens expérimentés, des gens qui ont vu des choses, prennent le relais de gens qui l'ont déjà fait et puis qui veulent le faire après à suivre.
1: Comment votre engagement a évolué au fil des années, Johan ?
2: Bah, au début, beaucoup d'idées, beaucoup d'énergie, forcément. Après, j'ai aussi mon métier qui m'a pris de plus en plus d'énergie. Donc, du coup, je pense que c'est l'attitude des gens qui, tout doucement, alors surtout avec le Covid, où là, il y a vraiment eu un fossé qui s'est creusé, ou en termes de comportement, où les gens, c'est ce que je disais à la fin, c'est que j'avais plus de négatif que de positif. Même si le positif était très beau, était très bien, et j'arrivais pas à passer le truc, quoi.
1: Ça fait une sorte de burn-out associatif. Qu'est-ce qui s'est passé dans votre tête à ce moment-là?
2: Les demandes des gens. Les demandes des gens qui comprennent pas que c'est pas notre travail, déjà. C'est quelque chose qu'on fait en plus de notre travail, qu'il y a des choses qui nous demandent, qui prennent beaucoup de temps. Qu'il n'y a pas d'effort de leur part, parce que nous, on a donné l'information par mail, par SMS, sur notre site internet, mais les gens n'ont pas envie de chercher, ils se laissent porter. Alors même si on est plusieurs dans le bureau, et c'est vrai que bon, on n'a pas tous le même rôle, mais on a quand même essayé de répondre à beaucoup de demandes, il y a un moment où une boîte à mail, c'est pas une personne. Et ça fait trop. Je pense que les gens se laissent trop porter, ne s'engagent pas assez. On va dire au moins une journée à deux journées dans l'année, bénévolement auprès de l'association pour les aider, peu importe la mission. Tenir un bar, ça peut être aider les gens, tout simplement.
1: Qu'est-ce que vous avez envie de peut-être faire passer comme message pour encourager les gens à s'engager, à donner un coup de main, même quelques minutes de leur temps chaque semaine?
2: Je vais être un peu dur. Je vais dire lâchez vos smartphones et puis vos écrans, et puis allez plutôt passer 2-3 heures avec une association.
1: Qu'est-ce que vous gardez de positif de cette expérience?
2: J'ai énormément de positif, hein. J'ai quand même, on a renoué avec le niveau national. Donc ça, moi j'en suis très content. On a des jeunes qui ont été en championnat de France. Donc ça faisait des années qu'on n'avait pas réussi à ça. Il y en a même certains qui ont fait des podiums. Mais voilà. Après, le positif, c'est vraiment la réussite, moi, de mes adhérents. C'est ça qui me plaît. J'ai vu les enfants tout petits, à 5 ans, 4 ans. Et aujourd'hui, je les vois à 16, 18 ans passer leur ceinture noire avec moi. Je serais prêt à continuer à former les gens, parce que bon, bah, avec 44 ans de judo dans les pattes, forcément, on a des choses à dire. On a encore des choses à apprendre aussi, hein.
1: Qu'est-ce qui vous rend fier, Johan, aujourd'hui?
2: Pour moi, c'est tous ces jeunes. C'est tous ces jeunes qui ont compris ce qu'était le judo et qui ont été au bout de la démarche. Et je pense qu'ils vont continuer à aller au bout de la démarche.
1: Johan, un parcours sincère et une passion intacte pour accompagner les jeunes à grandir sur le tatami, comme dans la vie.
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3: Juan Manuel Fangio a débuté et terminé sa carrière de pilote de F1 sur le circuit de Gueux. Et en 1958, c'est le Grand Prix de Cuba, un pays secoué par l'insurrection menée par Fidel Castro contre le dictateur en place. La veille de la course, le 23 février, Fangio fait les derniers essais sur le circuit. Il a 47 ans, la retraite sportive est proche, mais il est très attendu. C'est la star. Le soir, il est à son hôtel quand il est enlevé par des membres du mouvement révolutionnaire cubain. Une manière d'embarrasser le régime et d'attirer l'attention sur la misère du peuple. La course est finalement lancée dans un climat tendu. Fangio, lui, qui sera retenu 26 heures, sera bien traité. Il sera libéré sain et sauf. L'enlèvement fait la une des journaux du monde et sert la cause révolutionnaire. Après la révolution de 1959, la F1 disparaît de Cuba, jugée incompatible avec le nouveau régime communiste. Fangio est né au début du XXe siècle en Argentine. Il arrive tard en Europe, hein. Il approche des 40 ans quand il se lance dans le premier championnat de F1 en 1950. Il va rapidement impressionner par son talent exceptionnel. Il se distingue par son intelligence de course, sa régularité, sa maîtrise de la mécanique, capable de préserver une voiture tout en restant incroyablement rapide. Fangio court pour les plus grandes écuries de l'époque, Alfa Romeo, Maserati, Mercedes-Benz et Ferrari. À une époque où les voitures sont extrêmement dangereuses et les circuits bordés d'arbres, de bottes de paille ou de simples barrières, sa constance force le respect. Parmi les circuits marquants de sa carrière figure notre légendaire tracé de Gueux à côté de Reims, un circuits ultra rapides, composés de longues lignes droites sur route nationale, où les voitures dépassent souvent les 250 km/h. Fangio y brille dès le premier Grand Prix de France, le 2 juillet 1950. Il est champion du monde l'année suivante. Il va remporter 5 titres de champion du monde jusqu'en 1957. Un record qui va tenir près d'un demi-siècle. Et même quand il ne gagne pas, il impressionne par sa combativité et son sens tactique. Fangio prend sa retraite en 1958 avec un palmarès exceptionnel. 24 victoires en 51 Grands Prix. Aujourd'hui encore, c'est une référence absolue. Juan Manuel Fangio sur le circuit de Gueux, c'est l'un des trésors de Champagne-Ardenne.
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4: Bonjour Médéric Esquesserus.
5: Bonjour Philippe, bonjour à tous.
4: Notre linguiste marseillais, vous m'inquiétez, Médé, vous avez un drôle de regard inquisiteur ce matin. Là.
5: Inquisiteur ?
4: Ouais, un petit peu, oui.
5: Mais confesseur peut-être.
4: Ah.
5: Je vais commencer par une question. Êtes-vous capable de résister à la tentation ? Est-ce que vous êtes capable de résister à, je sais pas moi, un bon aioli provençal?
4: Ah, c'est difficile.
5: L'aioli complet, hein.
4: Ouais.
5: Avec tous les légumes, la morue, et gras d'ail dans la sauce. Moi non, j'avoue. Est-ce que vous êtes capable de résister à une daube qui a mijoté pendant des heures et qui embaume la maison?
4: Ah, c'est compliqué.
5: À un morceau de gâteau des rois au frit confit bien pégueux.
4: Ouais.
5: Êtes-vous capable de résister? Ça, je sais que non. À un chichi fraigi, tout chaud et bien sucré. Et voilà. Alors, je parle que des désirs gustatifs, que du plaisir de la chair. Car je pourrais aussi vous poser des questions sur les plaisirs de la chair et vous interroger sur votre capacité à résister à la tentation. Mais ce n'est pas mon rôle. Je ne suis ni confiseur, ni confesseur. En revanche, certains en entendent de belles. La semaine dernière, plusieurs temps forts religieux ont commencé, le ramadan pour les musulmans, mais aussi le carême pour les chrétiens. C'est dans ce cadre que l'on m'a envoyé un lien vers le podcast Carême dans la ville, réalisé par des dominicains, avec l'épisode du 22 février, au titre forcément alléchant, Confession marseillaise. Et je n'ai pas résisté à la tentation, j'ai écouté. Et vous aussi, vous allez écouter. C'est le frère Clément Binachon, du couvent de Saint-Lazare à Marseille, qui parle. Et voilà cette drôle de confession marseillaise, avec l'accent, ou pas.
6: Confession marseillaise. Après avoir jeûné 40 jours et 40 nuits, Jésus eut faim. Matthieu, chapitre 1, verset 2. Marseille, il y a quelques années, dans un confessionnal. Bénissez-moi mon père parce que j'ai péché. Je dois vous confesser, mon père, que j'ai peur que d'avoir été infidèle. C'était la semaine passée. Je prenais mon café tranquille à mon poste habituel en terrasse au-dessus de la plage des Catalans. Et là, il y a une petite que le bon Dieu avait drôlement bien proportionné, qui a eu la mauvaise idée que d'aller piquer une tête là, sous mes yeux. Eh bien, je ne vous cache pas que ce spectacle m'a un peu émotionné. Et c'est ça que je voudrais confesser. Vous me pardonnerez cet exemple pagnolesque, mais il me semble éclairer une confusion courante.
5: Ah, la petite des Catalans. Alors voilà, oui, je vous résume l'essentiel de cet épisode. Ce n'est pas un péché que d'éprouver la tentation, le désir, l'envie, tant que vous n'y succombez pas. Bon, on en parle de l'accent. On sent que frère Binachon essaie d'imiter l'accent marseillais, mais sans se lâcher totalement. Ça donne l'accent, avouons-le, très bizarre, une imitation pas trop réussie, mais il faut savoir faire preuve de clémence, et donc on pardonne volontiers à frère Clément Binachon. Vous remarquerez qu'il est resté sobre. Il aurait pu se laisser aller à répéter ce que l'on peut entendre, souvent de très mauvais goût, voire très sexiste. Ça peut aller de « Oh, vé la petite comme elle est charmante, Fada !» à « Tiens comme elle est bonasse !» en passant par « Oh, elle est bien tankée, celle-là !» Voire, en mode chanson, « Il y a une petite, la belle de mai, coquin de sort, qu'elle me plaît !» Ou « Il y a une petite au catalan, vous pouvez faire ça aussi. » Et ça peut marcher dans plein de sens. Des filles qui parlent de mecs, des mecs qui parlent de mecs, des filles qui parlent de filles, chacun s'y retrouvera. Merci à Sophie pour l'envoi de ce podcast et le bonjour à toutes les femmes folles à la messe, comme le disait Rabelais. Bon carême à toutes et tous, Ramadan Mabrouk si c'est le cas, et méfie à la tentation, espenché. Oui, pécho, c'est péché.
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Lola Baye est une chanteuse, autrice, compositrice qui mêle douceur, humour et spontanéité. Si vous avez pu la voir dans l'émission The Voice, ce qu'elle affectionne aujourd'hui, c'est sillonner le monde rural pour chanter dans les tout petits villages.

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1: Bien le bonjour, messieurs.
2: Bonjour.
1: Eh bien, je vois qu'il y a bonne ambiance ici. C'est quoi ce plaisir, là, de voler, que vous ressentez dans votre avion?
3: Il faut venir avec nous le partager, vous comprendrez mieux.
1: Philippe, qu'est-ce que vous faites ici, là?
4: Ah ben, je fais l'instructeur. J'apprends aux gens à voler. Enfin, j'apprends à essayer de les faire voler. Bon, c'est facile, hein, quand tu pars. On met les gaz à fond, on tire sur le manche et puis on sait
1: et
4: voler.
1: Et allez, quoi.
4: Après, on réduit
1: juste
4: les gaz.
1: Juste l'atterrissage, peut-être?
4: Ah non, il n'y a aucun problème. De toute façon, il n'y a aucun problème. On est sûr de revenir au sol, quoi qu'il arrive. On n'a jamais gardé personne là-haut.
1: Alain Daza, vous êtes monsieur le président.
5: Alors, monsieur le président, faut aller, c'est bien loin chercher tout ça.
1: ULM, dans ces trois lettres, ça englobe beaucoup de choses quand même.
5: Alors, ultra léger motorisé, ça correspond à une catégorie d'aviation. C'est-à-dire qu'on passe ULM léger dans la mesure où on ne dépasse pas un certain poids. Les machines sont traitées. Pour être surchargé, si vous voulez, on est largement en dessous des minima requis. Il y a une rigueur. C'est-à-dire quand vous montez dans une machine, vous savez que du monde derrière à travailler. Ce sont des ingénieurs qui ont fait les machines. Donc c'est plus l'ULM qu'on a connu des années 80, où le gars bricolait dans son garage avec le moteur de la tondeuse. Ça n'existe plus. C'est terminé.
1: Bonjour Hugo.
6: Bonjour Patricia.
1: Alors, ancien élève et nouvellement breveté.
6: Oui, en effet, donc je suis jeune breveté depuis quelques jours maintenant et j'ai été élève pilote pendant un an afin de suivre la formation. C'est quelque chose qui se fait finalement très bien.
1: C'est-à-dire?
6: Eh bien, on a souvent des idées reçues comme quelque chose d'élitiste ou très compliqué. Et moi-même, je suis ni ingénieur, ni millionnaire. Et en fait, finalement, c'est entre 15